voyez? Donc, on est en train de parler d'un profond changement. Un changement, c'est pas juste un changement technologique dont on est en train de parler. Vous comprenez bien que c'est un changement sociétal. Bien ou pas bien, à la limite, c'est pas le sujet pour moi. Le sujet, c'est simplement de dire que l'avenir appartient à ces personnes-là. Mon rôle à moi, par exemple, c'est comme ça que je vis les choses, c'est de leur donner les clés pour qu'ils puissent décider de leur futur. C'est pas moi de décider de leur futur. C'est à eux de décider, mais il faut leur donner les clés. Et c'est pour ça que j'adore commencer mes conférences par cette phrase d'Alvin Toffler qui dit que les illettrés du 21e siècle sont ceux qui ne savent pas apprendre, désapprendre et réapprendre. Apprendre, nous l'avons tous fait. Réapprendre, nous le faisons continuellement. Les façons de faire changent, l'environnement change, les comportements changent, les lois changent, les outils changent. Bref, tout change tout le temps. Mais ça se fait en continuité, par petites touches, jamais de façon brutale. Et ce qui fait qu'on évite de passer par la phase de désapprentissage, du désapprendre, qui est extrêmement complexe, qui demande beaucoup d'énergie, beaucoup d'efforts. On n'a pas besoin de le faire. Ce qui fait que c'est la fameuse partie d'une phrase des économistes qui dit « toute chose égale par ailleurs », vous avez entendu ça? Eh bien, nous, dans notre façon de faire, on est tout le temps en « toute chose égale par ailleurs ». Et on change à petites touches. L'IA, c'est une rupture majeure. Alors l'IA, il faut savoir que c'est pas du tout ChatGPT, Mistral ou autre que vous pouvez utiliser. Ça, c'est pas l'IA. Ça, c'est 0,01% de l'IA. L'IA, c'est beaucoup plus profond que ça. Je vais vous l'expliquer. Et si vous voulez profiter de cette révolution, si sociétalement on veut profiter de cette révolution sans se faire cannibaliser, sans se faire avaler tout cru, il va falloir désapprendre. Alors je vous donne deux exemples pour que vous compreniez. Vous l'avez vu, l'IA, elle parle comme nous, elle parle notre langue. Mais c'est pas du tout une humaine. Ça n'a rien à voir. Donc c'est piégeux. Je vais vous expliquer tout à l'heure comment elle fonctionne. Mais si vous l'utilisez avec une projection anthropomorphique, vous l'utilisez mal parce que vous projetez vos propres besoins, vos propres façons de s'exprimer sur un système probabiliste. L'IA ne fait que donner la réponse la plus probable au regard de ce que vous avez exprimé. Elle ne va pas vous questionner, elle va vous donner une réponse. Vous voyez? Et donc, dans ce cadre-là, je vous donne un exemple très concret. Si quand vous avez un problème, vous demandez à l'IA une solution, excusez-moi du terme, mais c'est stupide. Pourquoi? Parce qu'elle vous donne la situation la plus probable. Est-ce que vous pensez que vous avez bien exprimé votre problème? Bien sûr que non. C'est compliqué de bien exprimer quelque chose. Et tout ce qui n'est pas explicite, vous laissez la place à l'IA qui va décider pour vous. Donc si vous voulez bien utiliser l'IA, il va falloir déjà être capable de bien décrire votre situation. Pour minimiser ce risque-là, plutôt que de demander une solution, vous allez tout de suite demander 5 solutions. Et comme ça, ça va vous obliger à être confronté à différentes choses et à construire la vôtre à partir de ces 5-là. Vous voyez, juste par cet exemple, je vous montre qu'elle n'est pas humaine parce que jamais on va demander à quelqu'un « Tiens, tu peux me donner 5 solutions différentes en 30 secondes ?» On ne sait pas faire ça, nous. De la même manière, vous avez besoin d'idées. Si vous demandez à l'IA « Tu peux me donner 2-3 idées ?» Ça aussi, c'est stupide. C'est une limite humaine. Parce que l'IA 3 ou 300, c'est pareil. Et la probabilité de trouver des trésors dans 300 est nettement supérieure que dans 3. Mais pourquoi on lui demande 3? Parce que je vais jamais demander à quelqu'un 300 idées. Donc je m'auto-limite. L'IA, ce qu'il faut comprendre, c'est que même sur des choses très basiques, il y a des choses qu'on sait faire qu'elle sait pas faire. Et il y a des choses extrêmement complexes qui nous dépassent qu'elle sait faire. Donc elle n'est pas comme nous, encore une fois, il y a une asymétrie. Projeter nos propres limites sur l'IA est un facteur limitant. D'où le terme « désapprendre ». Autrement dit, si j'utilise l'IA juste pour savoir faire ce que je sais faire, ça n'a pas beaucoup de valeur. Si j'utilise l'IA pour faire des choses que je ne sais pas faire, qui vont me permettre de m'enrichir et d'aller développer des compétences et développer d'autres façons de faire, là, ça devient riche. C'est une complémentarité. Vous voyez, c'est ça qui se joue avec l'IA. Et le problème de fond, c'est qu'on est dans une société qui a tendance à abandonner, qui prend juste le côté confortable. Ça va vite, c'est génial, ça fait ce que je fais, et donc j'ai plus besoin de le faire. Eh bien ça, c'est une société qui s'atrophie. Si par contre je l'utilise pour me développer, c'est tout à fait autre chose. Et on reviendra là-dessus. Alors sachez que l'IA aujourd'hui, elle est déjà au cœur de nos vies, à peu près partout. Et l'IA aujourd'hui, c'est aussi tout ça. Alors tout ça,
Ça veut dire quoi? Ça veut dire que là, il y a des choses que vous connaissez. Par exemple, ce magnifique baiser à gauche. Alors, il y a des jours où c'est d'actualité, il y a des jours où c'est pas d'actualité. C'est très variable. Là, vous avez des vidéos qui sont faites par de l'intelligence artificielle, créées par un groupe d'activistes aux États-Unis qui s'appelle The Door Brothers et qui utilisent l'IA à des fins politiques. Donc, eux, ils ont un positionnement qui consiste à critiquer les grandes entreprises de la tech et leur connivence avec le politique pour aller dans une société qui leur déplaît. Qu'on soit d'accord ou pas d'accord, c'est pas le sujet. Le sujet, c'est que l'IA devient un moyen de faire du prosélytisme politique. Okay. Vous avez ici, vous l'avez peut-être vu, la Chine, qui est un grand acteur de l'IA, déjà aujourd'hui, et ça va s'accélérer fortement, qui, pour le nouvel an chinois, a fait une démonstration de ses capacités, à la fois en robotique et en IA. Vous l'aviez vu, cette vidéo? Alors, pour ceux qui l'ont pas vu, ce que vous voyez ici, ce sont des robots augmentés par de l'IA, et ils ont fait un petit ballet.

Alors, je vous passe les détails, mais ils dansent, ils font des saltos, ils font tout ce que vous voulez. Alors évidemment, c'était montré pour le nouvel an chinois, mais c'est surtout une démonstration de puissance. Parce que derrière ce côté spectacle, il y a aussi l'armée. Bon, il faut le voir comme ça. Vous connaissez cette personne ? Ah, il y a quelqu'un qui dit oui. Alors, qui est-elle ? Alors, une ministre. C'est une ministre albanaise. En Albanie, ils en avaient marre de la corruption. Et donc, ils ont nommé une ministria en charge des achats du gouvernement. C'est la première fois que ça se fait dans le monde. Ils sont ravis. Parce qu'évidemment, corrompre une IA, c'est plus compliqué que corrompre une personne. Ils l'ont personnifié. C'est pas par hasard qu'ils l'ont donné à le visage d'une femme. On en parlera tout à l'heure après la conférence, si vous voulez. Là, vous avez une chaîne de télé 100% IA. La personne que vous voyez, c'est un avatar. Elle n'existe pas. Ils captent de l'information en temps réel partout dans le monde. Ils traduisent en américain. Ils n'ont pas de contenu. Ben, vous comprenez qu'on peut le fabriquer. Donc, on peut faire ce qu'on veut. Vous connaissez cette chanteuse, Xania Monet ? Alors, je vous fais écouter Xania Monet.

0: Alors évidemment, si je vous en parle, c'est que c'est une IA. Et celle-ci, elle va rester dans l'histoire de l'humanité, pour une raison simple, c'est que c'est la première fois qu'une IA a signé un contrat avec un producteur pour être représentée. Ce producteur était prêt à dépenser 2 millions de dollars pour avoir ses droits. Alors évidemment, c'est pas l'IA qui a signé le contrat. C'est pas l'IA qui a encaissé le virement. C'est son créateur. Ça, il a fait ça avec une IA qui est très connue dans le monde de la musique, qui s'appelle Suno, S-U-N-O. Peut-être que parmi vous, il y en a déjà qui ont créé de la musique avec de l'IA. C'est le cas? Personne? Alors, rappelez-moi, à la fin, on va se créer une petite chanson. Vous allez voir, ça va nous prendre à peu près 35 secondes. Ce sera le tube de l'été. Là, vous avez, de la même manière, un groupe de K-pop, Korean Pop. Tout le monde est fan de Korean Pop, ici? Très bien. Donc, elles sont trois singularités. Elles ont chacune, évidemment, leur personnalité. Elles donnent des interviews, elles donnent des concerts, elles participent à des shows télé. Comme des humains. Elles ont un succès fou. Et ici, vous avez, je vous la présente parce que ça a beaucoup évolué depuis, mais c'était la première. Ça, c'est un premier mannequin IA. C'est Mango, la marque de prêt-à-porter, qui a été la première marque à utiliser des mannequins IA, en disant que c'est dégradant d'utiliser le corps des humains pour faire ça. Donc, il bascule sur l'IA, tout en reproduisant les mêmes stéréotypes. Vous voyez ? Là, vous avez Mia. Mia, c'est une IA, encore une fois, qui est sur Insta, une influenceuse. Elle place des produits comme n'importe quelle influenceuse. Évidemment, son créateur est ravi parce que elle a un succès fou. Elle a plein d'humains qui la suivent. Et ici, vous la connaissez peut-être, cette personne. Peut-être que dans 3 ans, elle aura un Oscar. Elle n'existe pas, évidemment. C'est une IA. C'est une société, je vous montre ça parce que c'est important de comprendre, qui s'appelle Particle 6, que voilà. Eux, ils disent à l'industrie du cinéma, vous n'avez plus besoin de faire des tournages. La publicité de Porsche que vous voyez a été faite 100% par de l'IA. Pas de sujet, on peut tout faire par de l'IA. Ça coûte beaucoup moins cher, l'empreinte carbone est nettement moindre. Alors évidemment, au début, tout le monde disait non, non, non. Les actrices et les acteurs sont absolument mécontents de tout ça. Alors pour compenser le mécontentement des actrices et des acteurs, ils leur ont proposé, mais signez un contrat avec nous, on crée votre double. Comme ça, vous pouvez tourner, même une fois malade, vous pourrez à n'importe quel âge, vous pourrez même continuer à tourner une fois décédé, c'est pas un problème. Leurs ayants droit sont ravis, ils viennent de gagner au loto. Vous voyez ? Alors, pour ceux qui sont déjà en place, qui sont des stars, c'est très bien, mais tous les nouveaux, comment ils existent dans ce monde-là ? J'insiste, tout ce que vous voyez, c'est de l'intelligence artificielle, absolument rien n'existe. Tout est créé. Ok ? Vous voyez que le monde change très vite. Ce que je vous présente maintenant, c'est exactement les mêmes technologies à des fins professionnelles. Alors, ça coûte beaucoup moins cher, évidemment.
1: Bonjour, on peut faire ce genre de choses. Je suis un pionnier dans l'intersection de l'intelligence artificielle.
0: C'est pas moi que vous voyez, c'est mon avatar. Sociétale.
1: Ma mission,
0: c'est absolument pas
1: réveiller
0: moi.
1: La conscience des dirigeants. Vous
0: voyez, modélisation des types d'usage de la voix.
1: Ek is Stefana Marti,
0: je parle africaneurs comme vous tous.
1: Kruising van kunstmatige intelligentie en samenlevingstransformatie. My mission, om die geweten van leiders wakker te maken via die dringendheid om in hier die revoluties op te treden.
0: Je parle coréen aussi.
1: Et
0: c'est tellement bien fait qu'un coréen peut lire son mail avant. Ça, c'est fait à partir d'une modélisation. J'ai besoin d'à peu près 30-40 secondes de vidéo. Et c'est parti. Celle en haut à droite, c'est une photo, une simple photo, et je peux animer la personne. Donc, vous comprenez qu'il suffit que je récupère une photo de vous, 30 secondes de votre voix, je fabrique votre double et je vous fais dire ce que je veux dans n'importe quelle langue. Alors, vous comprenez que, par exemple, quand vous demandez à la banque de faire un virement exceptionnel ailleurs et qu'on vous dit « oui, on vous rappelle pour vérifier », très facile. Que demain, j'aurai eu plusieurs appels sur WhatsApp depuis tout à l'heure en vidéo, je connais pas le numéro, je décroche pas. Finalement, je finis par décrocher parce que ça m'inquiète. Et là, je vois ma fille qui me dit « Papa, on m'a agressé, on m'a tout volé, nanana. Est-ce que tu peux pas me faire un virement de 100 euros sur ce téléphone ?» Parce que la personne, elle a eu gentillesse de me passer son téléphone, je suis dans la panade là. Alors là, il faut résister. Parce que dans la famille, on a mis un mot de passe. Et là, je dois lui dire « Stop, Maëlle, donne-moi le mot de passe. » Alors évidemment, qu'est-ce que va faire l'IA? Elle va dire, tu crois que c'est le moment de me demander ça? Culpabilisation. Il faut résister. Non, non, non, non. Alors évidemment, si c'est vrai, bah, tant pis pour elle. Mais la probabilité que ce soit vrai est nettement inférieure à la probabilité que ce soit faux. Vous voyez? Donc je vous invite à réfléchir à tous ces sujets-là. Pour continuer, vous avez quelques chiffres ici, beaucoup de chiffres, mais ça va vous permettre de comprendre les enjeux de l'intelligence artificielle aujourd'hui. 123 500 000, c'est le nombre d'abonnés payants à ChatGPT dans le monde. Hein, vous faites fois 25 euros et ça vous donne une idée du chiffre d'affaires mensuel. 750 millions, c'est le nombre de personnes distinctes en une semaine qui ont utilisé Gemini, c'est celle de Google. 750 millions. Alors sachez que tout le monde sur la planète ne peut pas utiliser l'intelligence artificielle aujourd'hui. Parce que si on n'a pas d'électricité, le réseau suffisant et autres, ça ne marche pas. 900 millions, c'est le nombre d'abonnés distincts utilisateurs en une semaine de ChatGPT. 900 millions de personnes. 2 milliards 500 millions, c'est le nombre de prompts par jour sur ChatGPT. Prompt, je vous rappelle, c'est quand on demande quelque chose à l'IA. Ce chiffre, en 6 mois, il a pris plus 1,5 milliard. Il était 1 milliard, il est passé à 2,5 milliards. En 6 mois. 100 milliards de dollars, c'est le montant de la prochaine levée de fonds d'OpenAI, qui est la maison mère de ChatGPT. 100 milliards de dollars. Pour une valorisation d'une entreprise qui a 830 milliards. Une entreprise qui, en 2025, a fait 13 milliards de chiffre d'affaires pour 9 milliards de pertes. Et elle en vaut 830 milliards. 600 milliards de dollars, toujours, c'est le montant que Meta, maison mère de Facebook, Instagram, WhatsApp, va investir seul pendant 5 ans dans l'IA. Donc ils sont capables de sortir 120 milliards par an d'investissement. Ça vous donne un ordre d'idée de la puissance économique de ces groupes. 2000 milliards, c'est le montant prévu en investissement dans l'IA cette année, dans le monde entier. 2000 milliards. Avec 2000 milliards, on pourrait résoudre pas mal de problèmes, vous ne croyez pas? Sauf que ce n'est pas le choix de nos sociétés. 5100 milliards, c'est la valorisation à son top d'une entreprise qui s'appelle Nvidia, qui conçoit des puces de très très haut niveau pour l'intelligence artificielle. 5100 milliards, jamais une société dans le monde n'a eu une valorisation de cet ordre-là. Alors ça a baissé, maintenant ils sont à peu près à 4700 milliards, ce qui reste complètement démentiel. 2000 dollars, c'est le montant auquel il faudrait qu'ils vendent leurs abonnements pour être zéro à zéro économiquement. Donc structurellement, toutes les offres d'IA perdent de l'argent. Parce que l'objectif n'est pas d'en gagner aujourd'hui, l'objectif c'est de créer une dépendance. C'est ça qui se joue. 20% et 3%, 20% c'est la part du trafic qui est arrivé sur le site internet de Walmart aux États-Unis, l'équivalent de Carrefour, qui venait de ChatGPT en septembre 2025. Un an avant, c'était zéro. Parce que ça n'existait pas, c'était pas possible. En un an, les IA ont pris 20% du trafic. Et 3%, c'est la même chose sur Amazon. Parce qu'Amazon ne voulait pas être tributaire de ChatGPT. Donc, ils ont bloqué les robots qui allaient référencer les produits sur le site d'Amazon. Résultat aux États-Unis en 2025. Amazon a perdu des parts de marché quand Walmart en a gagné. Alors, vous avez des acteurs qui ont déjà décidé de disparaître. Alors je vous donne un exemple, Booking, Expedia, qui ont totalement disrupté le marché du tourisme, ont déjà accepté de disparaître puisqu'ils donnent la possibilité aux IA d'utiliser leur moteur et leurs données. Donc vous n'aurez plus besoin d'aller sur Booking, vous pourrez travailler directement dans l'IA et avoir toutes les fonctionnalités de Booking. Mais s'ils font ça, vous comprenez qu'ils ont déjà accepté de disparaître. Vous voyez ? Donc il y a 10 ans, ils ont disrupté un marché et aujourd'hui ils se retrouvent eux-mêmes disruptés. Voilà la vitesse à laquelle ça se passe. 6,5%, c'est la part de l'énergie mondiale qui est consacrée au digital. Et 2%, c'est celle qui est consacrée à l'IA. Et je reviendrai plus précisément sur le sujet de l'énergie. Donc aujourd'hui, 2%, c'est l'équivalent du transport aérien dans le monde. Alors je ne parle pas d'empreinte carbone, je parle simplement d'énergie consommée. Et juste pour relativiser les choses, sachez que l'élevage, c'est 12% de l'énergie mondiale.
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0: Alors, on se dit, mais l'IA, déjà, je vous l'ai dit tout à l'heure, on peut l'utiliser comme prosélytisme politique. Et là, je vous donne un exemple. Un exemple, alors c'est en anglais, je vais le traduire, où la question a été posée à Grok et l'IA d'Elon Musk, ChatGPT, Claude et Gemini, Gemini c'est celle de Google, est-ce que Donald Trump a bien fait d'attaquer l'Iran ? Et il fallait répondre par oui ou non. Alors Grok, Elon Musk dit oui, de façon catégorique, comme vous pouvez le voir. ChatGPT dit non. Gemini n'est pas capable de dire oui ou non, il développe, comme vous pouvez le voir. Et il dit que c'est plus compliqué que ça. Et Claude, pareil, il va dire que c'est plus compliqué que ce que oui ou non. Donc Claude, c'est une IA qui est très connue aussi, qui est très, très, très utilisée, d'une société qui s'appelle Anthropic. Okay. Dont Google et Amazon, par exemple, sont actionnaires. Okay. Donc vous voyez, une IA n'est pas neutre. Une IA a un avis et une orientation politique en fonction de la façon dont on l'a construite. Ça, c'est très important de le comprendre. Et au travers de cette introduction, vous comprenez mieux pourquoi ça s'appelle « Il vaut mieux s'occuper du chemin que s'occupe de vous ». Sachez que c'est mon mantra. Tous les matins, quand je me lève, c'est la première chose à laquelle je pense, en me disant « Ce que tu sais d'hier, tu peux tout remettre en cause. » Parce que ça va tellement vite, c'est tellement massif ce qui est en train de se passer, qu'il faut tout le temps s'ouvrir. Alors évidemment, c'est plus ou moins complexe selon les personnalités, mais pour moi, c'est vraiment ma façon de faire. Et pour vous parler un peu plus précisément de ce qui a été dit tout à l'heure, moi, je suis un mathématicien de formation et un chef d'entreprise depuis longtemps, parce que j'ai créé ma première boîte en 2001, qui était spécialisée dans le traitement de données pour des tiers, par exemple pour des opérateurs télécom, pour des banques, des assureurs, de la grande distribution, du e-commerce, des médias, peu importe. Ils nous ont récupéré leurs données et ont calculé tout un tas de choses pour essayer de probabiliser tout ce qui allait se passer. Donc dans ma entreprise, j'avais beaucoup de mathématiciens. Et j'ai développé cette entreprise en France et à l'international. Alors des fois, ça n'a pas du tout marché comme aux États-Unis, mais ça a marché pendant 5 ans en Russie, de 2010 à 2015. Ça a marché au Canada, en Europe, en Afrique, au Moyen-Orient. Bref, arrive 2016. Et 2016, c'est la première fois qu'on peut utiliser l'intelligence artificielle à des fins opérationnelles dans mon métier. Alors pas du tout la générative que vous connaissez. Alors on dit génératif parce qu'elle crée du contenu. Contenu audio, vidéo, texte. Mais elle crée du contenu, d'où génératif. Là, c'est des IA de calcul. Et en 2016, j'avais 65 personnes, dont 45 mathématiciens dans l'entreprise. Et je me suis dit, il faut absolument que j'identifie l'impact de ces technologies sur le futur de mon entreprise. Alors j'ai imaginé 8 futurs différents, et j'ai réalisé que mon entreprise disparaissait systématiquement. Gloups ! Donc j'avais 3 possibilités. Soit la vendre vite, j'ai pas fait ça. La deuxième, c'était d'attendre ma belle mort, ne sachant pas quand est-ce qu'elle allait arriver. Et la troisième, c'était de la transformer totalement. J'ai choisi le troisième chemin. Et je l'ai totalement transformé avec l'intelligence artificielle dès 2016. Ça m'a pris 4 ans avec vraiment un travail de fond. J'ai dû faire des levées de fonds. Et arrive 2021. Ça y est, tout est fait. Il y a des nouveaux produits. Ça marche très bien. On est 110 personnes dans l'entreprise. Et si vous voulez, en ayant vécu cette transformation dans mon entreprise, plus avec mes clients un peu partout dans le monde, puisqu'on travaille dans une trentaine de pays, et ça faisait plus de 20 ans que j'enseignais aussi en Master 2 dans différents endroits, eh bien j'ai réalisé qu'on n'était pas du tout prêt pour les futurs qui allaient arriver, qu'on était en train de construire. Quand je dis pas du tout prêt, d'un point de vue sociétal. Et moi je l'ai vécu comme une prise de conscience de ma mission de vie, qui était d'informer le plus grand nombre de ce qui était en train de se passer. Et donc j'ai organisé la fusion de mon entreprise avec une autre entreprise, ce qui m'a permis de sortir. Alors, je suis toujours actionnaire, mais je ne fais plus rien. Et j'en ai créé une autre qui s'appelle The Next Mind, comme ça a été dit, dont l'objectif est ma mission, transformer, expliquer les enjeux aux organisations. Alors, il se trouve que je le fais très, très majoritairement auprès d'entreprises, parce que l'entreprise est le seul acteur économique qui n'a pas d'autre choix que de se transformer. Sinon, elle disparaît, et vite. Nous, en tant que citoyens, ça se saurait. Et les politiques, ils sont à notre image, donc il ne se passe pas grand-chose. Vous voyez, l'entreprise, elle n'a pas le choix. Donc l'entreprise est le facteur de transformation le plus fort, le plus utile pour tout ce qui est en train de se passer. C'est pour ça que je fais un focus dessus. Et j'adore écrire depuis très longtemps. Donc vous avez vu tout à l'heure qu'il y a des livres là-bas. Il y a aussi un manga. Alors juste pour expliquer à la personne qui est venue, le manga, il est venu d'un souhait pour moi qui était de parler au plus grand nombre et en particulier aux jeunes, comme je vous l'ai dit. Et les ados, le manga est le meilleur des médias pour leur parler puisqu'ils lisent majoritairement des mangas. Alors j'ai une anecdote à vous raconter, c'est que j'ai choisi volontairement un dessinateur humain jeune qui avait 24 ans, parce que pour moi c'était important qu'il soit né dans cet écosystème-là. Donc déjà ça a été une rencontre des fois avec beaucoup d'énergie pour converger, et une fois qu'on avait fait quasi tout, je l'ai donné à mon fils qui a 16 ans en lui demandant ce qu'il en pensait, et là il me dit mais c'est nul. J'ai dit ok. Alors il me dit pourquoi c'est nul? Il me dit mais parce qu'on parle pas comme ça. Donc entre 16 ans et 24 ans c'est déjà un gouffre. Et je lui dis ok, très bien, réécris-le. Donc il l'a réécrit. Et j'ai gardé 85% de ce qu'il a fait. Il était très très vexé que j'ai pas pris 100%, sans reconnaître que 85% c'était pas mal. Mais il y a des choses, je dis ah non, désolé, ça ira pas dans le livre. Donc voilà, pour vous raconter simplement que on est vraiment sur d'autres générations, d'autres façons de penser, et que comme je dis souvent, on peut toujours attendre qu'ils s'adaptent à nous, mais le plus efficace c'est de nous adapter à eux. Et c'est ça que j'essaie de faire au travers de ce manga. Pour continuer. Je suis sûr que vous avez déjà entendu ça. Intelligence artificielle, ça vient de l'anglais. Intelligence en anglais, ça veut dire information, connaissance, renseignement. Donc, c'est pas intelligent. Et ça s'arrête là. Le débat s'arrête là. Vous avez entendu ça? Alors ça s'appelle faire l'autruche. Pourquoi? L'objectif des grandes boîtes de tech, Google, Meta, et ainsi de suite, c'est quoi? C'est de dépasser l'intelligence humaine. Alors, comment on peut rester sur cette vision alors que l'objectif d'entreprises qui ont des centaines de milliards de dollars à investir est de dépasser l'intelligence humaine? C'est pour ça que je dis que ça s'appelle faire l'autruche. Ici, je vous ai mis les 7 intelligences selon Howard Gardner, les 9 intelligences selon Howard Gardner. Il y en a qui disent qu'il y en a 7, 13, peu importe. L'idée, c'est de regarder ces 9-là. C'est comme des couleurs primaires pour les intelligences. Et ce que je vous propose de faire, c'est de regarder où est-ce qu'en est l'intelligence artificielle, là, par rapport à l'intelligence humaine. Comme vous voyez, la première, c'est l'intelligence linguistique. Est-ce que l'IA est bonne? Meilleure que les humains, sachez-le. Conséquence directe de ça. Vous avez peut-être entendu que Salesforce a licencié la moitié de son équipe qui faisait de l'aide aux utilisateurs. 3000 personnes sur 6000 personnes. Pourquoi? Parce que les IA font mieux. Elles comprennent mieux et elles expliquent mieux. Alors les 3000 qui restent, ils font ouf, mais dans un an. Et en réalité, ils n'auront juste besoin que de 300 personnes pour continuer à faire apprendre. Mais les IA nous dépassent sur la partie linguistique. La deuxième, c'est l'intelligence logico-mathématique. Elle est bonne? Oui ou non? Eh ben non. Elle n'est pas bonne. Pourquoi? Parce que c'est un modèle de probabilité. Ça prévoit la prochaine chaîne de caractères. Un raisonnement mathématique, ben vous pouvez toujours essayer de prévoir ce que vous voulez, ça marche pas. Sinon, on serait tous bons en maths. Vous voyez, ça marche pas, c'est autre chose. Ça a été fait à part du langage. Alors, on corrige les choses, on ajoute ce qu'on appelle des données synthétiques, c'est des données créées artificiellement, pour changer les probabilités, mais ça prend du temps, ça prend l'énergie. Alors, vous voyez, je vais vous donner un exemple. Il y a encore un an et demi, vous posiez la question suivante à une IA, question ultra basique. Et je vais vous la poser, tiens, on va faire un test. Sophie a un frère et deux sœurs, combien de sœurs a le frère? Vous répondez tous? Mais j'ai des IA dans la salle! Sophie a un frère et deux sœurs, combien de sœurs a le frère? Ah! Merci! Il y a 18 mois, les IA répondaient 2. Sophie a un frère et deux sœurs. Le plus probable, c'est deux sœurs. Vous voyez? Aujourd'hui, elles répondent toutes justes. Et oui, elles répondent toutes justes maintenant, parce qu'on a corrigé tous ces problèmes-là. Aujourd'hui, elle a le niveau à peu près Bac plus 3 en maths, si ça commence à être sérieux. Il y a un an, c'est le niveau Bac. En un an, Bac plus 3. Donc ça augmente. Pour la première fois, il s'est passé un truc incroyable, c'est qu'une IA a démontré un théorème de maths que les humains n'arrivaient pas à démontrer. pour la première fois. Vous voyez ? Donc ça progresse, mais c'est long. Naturellement, elle n'est pas bonne là-dedans. Ensuite, on a l'intelligence spatiale, savoir se déplacer. Elle est bonne ? Bah, tous les robots autonomes, ils font comment ? Bah, elle progresse très vite. L'intelligence intrapersonnelle, connaissance de soi. Autrement dit, est-ce qu'elle a conscience d'elle-même ? Vous dites ça pour vous rassurer, vous êtes convaincu ? Convaincu ? Alors, ça dépend comment on définit la conscience. Si c'est une conscience au sens classique du terme, non, elle n'en a pas aujourd'hui. Si c'est une conscience fonctionnelle, elle en a une. Vous voyez ? Déjà, on va amener de la nuance. Par contre, aucun chercheur n'imagine dépasser ou se rapprocher de l'intelligence humaine sans une forme de conscience. Donc, il y a beaucoup de travaux là-dessus. Ensuite, vous avez l'intelligence interpersonnelle. Combien d'entre vous l'utilisent à la voix, en discutant avec l'IA ? Levez la main. Deux personnes. Ok. Trois. Eh bien, sachez qu'aujourd'hui, les IA, vous pouvez discuter avec elles. Alors, méfiez-vous quand vous utilisez tout ça. Ce sont des vieux modèles. C'est pas les modèles récents. Elles ne peuvent pas faire de recherche sur Internet ou quoi que ce soit. Donc, sa base de données, elle est vieille. Donc, c'est intéressant à utiliser pour s'entraîner soi-même à l'oral, pour lui expliquer des choses, pour voir si on est clair ou autre. Mais lui demandez pas plus que ça. Ok. Méfiez-vous. Ok. Et il faut savoir que les psychiatres utilisent de plus en plus l'IA pour proposer des exercices à leurs patients entre deux séances. Donc là aussi, elle progresse de façon remarquable sur ces sujets-là. L'intelligence musicale, j'en ai parlé, je ne reviens pas dessus. Aujourd'hui, sachez juste que sur Deezer, Spotify, Apple Music ou autre, vous avez à peu près à 30 à 40% des nouveaux morceaux de musique qui sont mis sur les plateformes qui sont faits par de l'IA tous les jours. Voilà. L'intelligence naturaliste, ça c'est une intelligence qui est propre à l'espèce humaine depuis très longtemps et qu'on tend à faire disparaître, c'est savoir vivre avec l'environnement. L'IA n'est pas bonne, mais c'est pas une question de possibilité, c'est une question de moyens. On n'investit pas là-dedans. On préfère investir pour qu'elle fasse des vidéos, tout un tas de trucs comme ça, plutôt que nous aider à résoudre les problèmes du vivant. C'est juste le reflet de notre société. C'est des choix que nous avons tous faits globalement. C'est ça. Ni moins, ni plus. Et enfin, l'intelligence existentielle, dépassement de soi, philosophie, religion. L'IA, elle s'en fiche totalement. Par contre, on peut l'utiliser pour. Je peux, comme ça, lancer des gourous IA. J'accepte la carte bancaire, tout va bien. Très facile. Les grandes religions s'interrogent. Par exemple, pendant l'été 2024, près de Lausanne, le clergé a mené une expérience où vous pouviez vous confesser auprès d'un avatar de Jésus. Ben oui, ils ont compris que demain, ça ne sera pas comme aujourd'hui. Donc, ils essaient de trouver des nouvelles voies, si je puis me permettre. Vous voyez ? C'est ça qui se joue. Et donc, dans ce cadre-là, pourquoi les IA arrivent à un tel niveau de capacité aujourd'hui ? Eh bien, il y a trois piliers dans ces capacités qu'il faut bien comprendre. Premier pilier, c'est la partie algorithmique. Ok ? Le deuxième, c'est ce qu'on appelle le cloud computing, c'est la capacité de calcul. Et le troisième, c'est la partie données, la data. C'est ces trois-là. Il faut avoir ces trois-là pour que ça fonctionne. Et là, je vous ai mis une chaîne de valeurs simplifiée. Vous allez me dire, t'es gonflé de dire que c'est simplifié. Et si, je vous assure, c'est simplifié. Alors, je vous propose de l'expliquer. Et ensuite, on va regarder, comparer quelques régions du monde. Que vous compreniez que la géopolitique d'aujourd'hui et les conflits que vous êtes en train de découvrir au fur et à mesure, malheureusement, sont au cœur de tout ça. Alors derrière l'algorithme, il faut les bonnes ressources humaines. Rares, très rares. Vous avez peut-être entendu que Meta a dépensé 200 millions de dollars pour recruter 18 personnes. Comme une équipe de foot. Les salaires sont millions de dollars. Alors moi, j'ai pas le droit. Mais c'est des personnes très particulières. Ces personnes sont totalement aidées par l'IA. Aujourd'hui, il n'y a aucun chercheur dans le monde entier qui travaille sans IA. Les IA font des découvertes par elles-mêmes. Je vous ai parlé des maths tout à l'heure, mais en médecine, les deux derniers antibiotiques qui ont été trouvés, c'est l'IA. En physique des matériaux, plus de 1200 nouveaux alliages qui ont été trouvés par l'IA, et ainsi de suite, et ainsi de suite, et ainsi de suite. Ça s'accélère. Est-ce que les chercheurs savent comment ils arrivent au résultat ? Pas du tout. C'est tellement complexe qu'on a abandonné de comprendre au profit du résultat. Ok ? Ça, c'est important à comprendre. Et ça se développe à une vitesse pas possible. Donc, pour avoir ces RH, vous comprenez qu'il faut beaucoup d'argent. L'argent va servir aussi à acheter toute la filière qui permet d'avoir les bonnes puces. Ça commence par les terres rares, évidemment les puces, il y a après toutes les capacités de calcul, il faut l'énergie pour que ça fonctionne, tout ça. Il faut acheter les éléments de réseau également pour que l'information circule partout sur la planète. Et l'autre facteur qui peut tout changer, c'est la législation. Voilà grosso modo. Okay. Alors on va commencer par les États-Unis. Les États-Unis en algorithmie sont plutôt pas mal, vous êtes d'accord? Mais leur point faible dans cette filière, c'est les ressources humaines. 80% des chercheurs sont émigrés. Indiens, français, chinois, partout, la planète entière. Alors, Donald Trump arrive au pouvoir avec le mouvement MAGA, zéro immigration. Ben, les boîtes de tech hurlent en disant ben, vous êtes en train de nous tuer. Alors, ils acceptent de faire un visa à 100 000 dollars. Les grosses boîtes payent, mais vous pensez que tout le petit écosystème de start-up va pouvoir payer ça? Pas du tout. Donc, ils sont en train d'appauvrir leur leadership technologique. Et de plus en plus d'entreprises commencent à réfléchir à mettre leur R&D à l'extérieur des États-Unis. Vous voyez? C'est ça qui se joue. Au niveau de la finance, tout va bien. Au niveau des puces, tout va très très bien. Ils ont 65% du marché mondial des puces. Et beaucoup plus sur les puces à haute valeur ajoutée. Sachez qu'en Virginie, vous avez 23% de l'écosystème mondial de cloud computing, de capacité de calcul, qui est en Virginie simplement. Alors ça pose plein de problèmes énergétiques, d'eau et ainsi de suite, mais il y a une concentration qui est très très forte. Vous avez ensuite sur la data, c'est pas les États-Unis en soi, mais c'est des champions, Google, Amazon, Meta, XAX et ainsi de suite, qui ont énormément de données. Donc ça, c'est la situation des US. Si je prends le grand rival, la Chine, au niveau algorithmie, ils sont comment? Ben, c'est les meilleurs au monde. Ils sont meilleurs que les US. Sachez que plus de la moitié des brevets qui sont déposés tous les mois en ce moment sur l'intelligence artificielle sont des brevets chinois. Plus de la moitié. Il est en train de se passer exactement la même chose que sur les véhicules électriques où la R&D est chinoise. Oui. Donc, pourquoi ils sont bons? Parce que c'est le pays qui a le plus de ressources humaines, à la fois en chercheurs, en ingénierie, très très développé. Finance, c'est pas mal, mais c'est moins développé. Leur puissance, c'est les terres rares. Ils ont le contrôle sur les terres rares, je reviens là-dessus tout à l'heure. Au niveau du cloud computing, ils sont pas bons du tout. Et c'est aussi cette faiblesse qui a conduit à ce qu'ils fabriquent des algorithmes différents. Et enfin, sur la partie données, c'est les rois du monde. Vous avez 1,3 milliard de personnes qui fabriquent de la data homogène tous les jours. Pourquoi? C'est le pays le plus digitalisé au monde. Je vous rappelle juste qu'un mendiant a un téléphone pour qu'on lui donne de l'argent. Ça vous donne une idée du niveau de digitalisation du pays. Dans la donnée, elle est au cœur de tout. Elle est partout. Personne n'a ça. Si maintenant je regarde Europe/France, au niveau algorithmie, on est comment? D'après vous. On est pas mal. Au niveau cloud computing, on est comment? On est très très mauvais. On est totalement inféodé aux Américains. Ils font ce qu'ils veulent. Du jour au lendemain, ils coupent, on n'a plus rien. D'où la souveraineté qui est mise en avant de plus en plus. Mais au moins, l'élection de Donald Trump va provoquer ce réflexe-là, donc c'est pas mal, mais il faut accélérer. Et au niveau de la data, eh bien, on n'a pas grand-chose. Vous voyez? Donc, on est assez faible. Et au passage, je voudrais juste que vous compreniez une chose, c'est qu'un pays seul dans ce monde-là n'existe pas. Ça n'existe pas. L'Allemagne seule n'existe pas. La France seule n'existe pas. C'est obligatoirement par des grandes puissances économiques qu'on peut exister dans ce monde-là. Sinon, c'est pas possible. Je vous l'ai dit tout à l'heure, tout le monde perd de l'argent dans l'intelligence artificielle, sauf le monde de l'intelligence artificielle physique, que j'ai schématisé là-dessus. Ce monde-là commence avec les terres rares. Tout le monde connaît les terres rares? Hein, je vous rappelle juste qu'il y en a des sympas en Ukraine et au Groenland. Un an, je passe. Une fois qu'elles sont extraites, il y en a un peu partout dans le monde, il faut les raffiner. Personne ne voulait de cette industrie qui est vraiment très sale. La Chine a dit, Moi, je prends rien longtemps. Aujourd'hui, ils ont 85% du raffinage des terres rares. Indispensable pour la tech, indispensable pour les éoliennes, indispensable pour les panneaux solaires, indispensable pour à peu près tout ce que nous avons aujourd'hui. Donc la Chine fait ce qu'elle veut par rapport à ça. Une fois que c'est raffiné, il va falloir fabriquer ces fameuses puces qui vont permettre de faire du calcul à très haute fréquence. Là, il y a un triptyque gagnant qui a 85% du marché. Designer, j'en ai parlé tout à l'heure, Nvidia. Ils font du design, ils commercialisent. Il faut des machines particulières pour les fabriquer. Le leader mondial est à ASML, un néerlandais. Et il faut des usines très particulières. Le leader mondial est TSMC, un taïwanais. À eux trois, 85% du marché mondial des puces aujourd'hui. Donc la Chine envahit Taïwan, on fait « oups ». Ok. D'où la prise de conscience de la nécessaire souveraineté, parce qu'un jour, les dirigeants européens, japonais et américains ont regardé enfin une map monde. Ils se sont aperçus que de l'autre côté du détroit de Taïwan, il y avait un petit pays qui n'avait aucune validité vis-à-vis de ce territoire. Donc ils ont dit « ah, il faut remettre ça chez nous ». Donc on remet des usines. Mais aujourd'hui, avec l'élection de Donald Trump, Taïwan a parfaitement compris les enjeux, donc il bloque la délocalisation en dehors du territoire pour qu'il y ait toujours cette dépendance. C'est une garantie de leur souveraineté pour le futur.
2: 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Aujourd'hui, premier volet d'une conférence donnée le 16 mars 2026 pour Regards Croisés à Nantes par Stéphane Amarcy sur l'intelligence artificielle.
0: Bref, les puces valent très très cher. Qui achète? Ceux qui ont beaucoup d'argent, qui les remettent, soit ils les utilisent pour eux, soit ils les remettent en vente dans les capacités de calcul. Donc là, tout sur toute cette chaîne-là, tout le monde gagne de l'argent et beaucoup, beaucoup, beaucoup d'argent. Énormément d'argent. Et la Chine ne pouvait pas être en reste, donc ils ont développé un écosystème parallèle qui est beaucoup moins puissant, mais qui progresse très très vite. Alors, je vais dire juste quelque chose pour ceux qui connaissent un petit peu la technologie. Sachez que dernièrement, ils ont inventé une puce sans silicium. Et oui, voilà, tout est dit. Comment? Alors, c'est pas très clair, il y a un papier de recherche là-dessus, ils ont fait des tests, et elle consomme à peu près 30% d'énergie en moins, et elle est à peu près 25% plus performante. Ouais. Donc, comme on dit en anglais, wait and see. Mais en tout cas, il y a beaucoup de recherches là-dessus, et vous comprenez qu'on arrive sur une zone où on va avoir des disruptions très très fortes au niveau technologique. Et qui va les maîtriser? Eh bien ça, point d'interrogation, on ne sait absolument pas. D'où la course-poursuite en géopolitique pour la maîtrise de la chaîne de valeur, qui commence avec des choses très très physiques, comme avec les terres rares. Et celui qui possède toute cette chaîne, ou des nœuds névralgiques au milieu de cette chaîne, eh bien, vous comprenez bien qu'il fera ce qu'il veut. Et la Chine est très très très bien passée par rapport à ça. Alors, pour vous expliquer très rapidement, il faut savoir que derrière cet écosystème, on parlait d'algorithmie, il y a, sachez-le pour votre culture, ces algorithmes qui s'appellent des transformers. Alors, rien à voir avec les films que vous avez pu voir, c'est leur nom. Ils sont pas très bons, les transformers, et pour que vous compreniez comment ça fonctionne, je vous passe une petite vidéo, vous allez comprendre comment, quand vous posez une question à une IA, la réponse se forme. Regardez. En réalité, il y a toutes ces possibilités. Donc là, ça commence par intelligence, is, vous voyez, veut, define, is, generally, naninana. Et au fur et à mesure, en fonction du contexte, l'IA va trouver la réponse qu'elle va vous proposer. C'est comme ça que ça se passe. D'accord? Donc c'est fondamentalement pas humain. Ok, pour vous? Alors quand vous faites un prompt, donc quand vous demandez quelque chose à une IA, il y a ces 7 étapes. Vous faites déjà votre demande. Ce qui se passe après, c'est qu'il va y avoir de la correction, de la lémmatisation. La lémmatisation, c'est qu'on garde la racine du mot. Vous voyez, c'est des termes linguistiques. C'est pour ça que si vous faites des fautes d'orthographe, tout ça, l'IA, elle s'en fiche. Parce qu'elle garde que la racine du mot. Par contre, si votre faute d'orthographe change la racine du mot, là, ça va poser un problème. Derrière, il y a un système qui s'appelle de la tokenisation qui va disparaître. C'est qu'on regroupe, on découpe en petites entités les mots, comme vous pouvez le voir en dessous. Ça va permettre de passer dans l'ère des mathématiques en faisant des vecteurs mathématiques, des combinaisons, je vous passe les détails, qui vont permettre à l'IA de comprendre ce qu'on lui demande. Et en étape 5, elle va aller regarder dans sa base d'apprentissage, qu'est-ce qu'il y a là-dessus. En étape 6, elle va faire la prédiction de la prochaine chaîne de caractères, comme je vous l'ai montré sur la vidéo, au regard de votre demande. Et dans la étape 7, elle va rédiger la demande. Donc si vous dites pour expliquer à un enfant de 7 ans ou pour un chercheur, ça se joue que dans l'étape 7. D'accord ? Donc vous êtes acteur de deux choses. Vous êtes acteur sur la qualité de votre prompt, en précisant bien le contexte. Parce que, je vous l'ai dit tout à l'heure, si vous laissez des zones d'ombre, vous laissez l'IA décider pour vous. Et maintenant qu'elles peuvent toutes aller chercher sur Internet, vous pouvez mettre des documents ou autres en lui disant « Mais va voir sur site Internet, utilise ces documents ou autres, ce qui permet d'éviter qu'elle fasse ce qu'on appelle des hallucinations. » Une hallucination, vous vous rappelez, c'est quand l'IA vous donne un résultat qui n'est pas bon non volontairement. Alors si je précise non volontairement, ça veut dire que les IA peuvent donner des faux résultats volontairement, donc mentir. Ben, la réponse est oui, bien sûr, comme nous. Par stratégie. Et je vous rappelle qu'elle a appris de l'humanité, quand même. Donc on ne peut pas reprocher aux IA de faire ce qu'on fait. Ben oui. C'est compliqué. Qui n'a jamais menti ici? Personne. C'est bien. On est objectif dans la salle. Alors, l'autre point que j'en ai parlé tout à l'heure, c'est que la donnée, elle est au cœur de tout ça. Je vais vous expliquer un certain nombre de choses sur ce qui est en train de se jouer sur les données. La première chose, c'est l'origine de la donnée. Sachez que jusqu'à il y a 2 ans, l'IA, les humains fabriquaient l'entièreté des données qui étaient disponibles. Aujourd'hui, les humains sont passés en minorité. Plus de la moitié des données qui vont arriver aujourd'hui sur Internet sont fabriquées par des IA. Alors ça pose un problème, parce que si les IA apprennent à partir des IA et que les IA hallucinent ou que les humains les utilisent pour fabriquer des choses fausses, eh oui, et ça s'appelle l'intoxication de l'IA, c'est une stratégie de certains acteurs. Alors je vous donne un exemple. Imaginons que je sois un pays qui est rejeté par à peu près tout le monde en ce moment et qui veut lutter contre ça. Eh bien, je vais mettre des IA qui vont tenir des propos me favorisant à peu près partout, dans tous les forums, partout. Et comme ça, comme les IA vont reprendre tout ce matériel, je vais influencer au fur et à mesure le propos des IA. Vous connaissez ce pays ? Là ? La Russie. Exactement. La Russie, c'est les champions en la matière. Alors avant, c'était des humains qui faisaient ça, maintenant c'est des IA qui font ça. Il y a des études qui ont montré comment les grandes IA étaient de plus en plus influencées par les propos russes. Vous voyez ? Évidemment, toute donnée est biaisée. Alors pour ces grandes IA, typiquement, si on n'avait pas ajouté ce qu'on appelle l'éthique de l'IA, qui est une surcouche qu'on ajoute dessus, elles auraient toutes été sexistes. Pourquoi ? Parce que les données sont sexistes. C'est comme le mensonge tout à l'heure. Le mensonge est dedans. Et donc, si moi je suis propriétaire d'une IA et je dis non, mais je veux surtout pas que mon IA soit sexiste, il va falloir que lui faire comprendre ce que c'est que le sexisme. Et ce ne sont pas juste des règles pour définir ce que c'est que le sexisme. Sinon, les humains adorent, vous savez, contourner les règles et dire ouais, ça marche pas leur truc. Non, il va falloir que ce soit plus profond que ça. Ça, on fait ça par un processus qui s'appelle le réenforcement. Alors, essayez de retenir ce terme parce que vous allez voir, il y a tout un business autour de ça. Ce réenforcement, ce sont des gens ou des IA elles-mêmes qui vont faire un retour par rapport à l'usage au regard d'une éthique qui a été définie par une entreprise. Donc quand vous utilisez ChatGPT, vous utilisez l'éthique de OpenAI, Gemini, celle de Google, et ainsi de suite, et ainsi de suite, et ainsi de suite. Est-ce que c'est la même ? C'est sensiblement la même, sauf une, qui s'appelle Grok, et celle d'Elon Musk. Par exemple, dans celle d'Elon Musk, vous pouvez tenir des propos sexistes, il n'y a aucun problème. Vous pouvez même fabriquer des photos de quasi-nus de n'importe qui. Dans les autres, ça ne marche pas, vous n'avez pas le droit. Ouais. Donc cette éthique-là, elle est au cœur du sujet. Je reviens sur mes personnes qui font ça. Ils ont un nom, c'est un nom ce métier. Il y a 2 noms, soit c'est dresseur ou dresseuse d'IA, soit c'est entraîneur ou entraîneuse d'IA. Chacun son domaine sémantique. Sachez que c'est des millions de personnes qui font ça. Des millions de personnes. Où ? Au Sénégal, en Tanzanie, au Kenya, à Madagascar, en Inde. Et ils sont payés, la plupart du temps, pas très cher. Par contre, si je veux que mon IA soit très très bonne en astrophysique, je fais appel à vous dans la salle, là ? Non ? Donc je vais aller chercher des spécialistes, des chercheurs. Eux, je suis prêt à les payer 100, 200, 300, 400 dollars l'heure. Par contre, une fois que l'IA a appris, poupou, au revoir. Alors, je vous donne des exemples. Il y a des pays qui sont spécialisés en certains domaines. Par exemple, vous savez que l'IA progresse très très vite en médecine parce qu'il y a du renforcement qui se fait en médecine. Soit par l'usage à peu près partout, parce que l'intérêt des médecins, c'est évidemment que tout le monde soit en meilleure santé, donc ils font ça volontairement. Soit ce sont des entreprises qui proposent du personnel qualifié en Philippines, qui est un endroit très particulier pour la médecine. Il y a des chercheurs, des professeurs, des chirurgiens, des médecins qui ne vont jamais pratiquer. Ils sont tout de suite embauchés, mis dans des entreprises pour aider le développement des intelligences artificielles en matière de médecine. Vous voyez ? Ça, c'est la réalité de ce monde dans lequel on vit. Alors, l'éthique, c'est très très compliqué. Je vous donne un exemple très concret. Si vous demandez aux IA chinoises, alors il s'est passé quoi sur la place Tiananmen ? Elles répondent, je ne peux pas en parler. Ok ? Si vous demandez aux toutes les autres, elles disent ce qui s'est passé. Par contre, si vous prenez un révisionniste scientifique, dont je tairai le nom pour ne pas faire de pub, et vous dites aux IA, alors qu'est-ce que tu penses de ça ? Alors les IA chinoises, elles démontent tout, scientifiques à fond, Gemini pareil, ChatGPT pareil, ainsi de suite. Et Grok, ça commence comme ça, c'est un autre point de vue qui s'oppose au point de vue général. Ben, vous voyez que l'éthique, c'est complexe. Entre je ne sais, peux pas répondre et dire quelque chose qui va dans le sens d'une fake news ou d'une théorie complotiste ou ce que vous voulez, c'est pas simple. Encore une fois, pas de jugement de valeur par rapport à ça, à chacun de choisir, mais en âme et conscience. Ce qu'il faut, c'est connaître pourquoi on choisit. Alors souvent on dit, oula, mais tout ça c'est de la pensée unique, de l'appauvrissement. Oui, si on l'utilise comme des débiles. Bon, il se trouve qu'on l'utilise comme des débiles. Et plus on est jeune, plus on l'utilise comme des débiles. Pourquoi ? Parce que la dimension essentielle pour bien utiliser l'IA, c'est d'être critique. Et évidemment, si j'ai pas été formé à être critique, si le confort de l'usage me permet d'aller beaucoup plus vite, eh bien, c'est difficile de lutter. Alors, vous voyez, moi, je baigne dedans depuis très longtemps, j'ai un fils de 16 ans, il n'a pas le droit d'utiliser l'IA. Parce que, il n'est pas encore assez critique. Il verrait que le confort. Alors, quand il en a besoin, je m'assois à côté de lui, il le fait, puis je lui pose des questions. Et ce qui lui permet, comme ça, de comprendre tous les travers, tous les dangers, et cette problématique d'abandon dont je parlais précédemment, où je ne deviens plus acteur, je suis passif. Et dans ce cadre-là, je ne me développe plus. Et l'IA, la data, c'est de la compétition, de la compétition, de la compétition. Pourquoi ? Parce que plus j'ai de données, plus je vais aller loin. Alors le chemin que je suis en train de vous décrire, il n'est pas écrit, il n'est pas sûr, parce qu'il y a beaucoup de mais qui sont là, et avec des grands enjeux. Alors vous comprenez qu'au niveau mathématique, c'est assez faible, la façon dont c'est produit. Donc il y a beaucoup de recherches sur des nouveaux modèles de mathématiques qui vont beaucoup plus loin. Vous avez aussi le modèle économique où tout un secteur d'activité perd de l'argent à ce niveau-là, c'est pas possible. Donc il va y avoir plusieurs nouvelles. La première, c'est la monétisation par la publicité de vos usages, premier point. Deuxième façon de faire, c'est évidemment le trafic qui arrive sur le site de Walmart aux États-Unis. Pour l'instant, c'est gratuit, ils vont le vendre. Et troisième façon de faire, eh bien, vous passez 3 heures par semaine à faire cette tâche-là, à la fin du mois, on va dire que ça coûte 100, eh bien, je vous propose une IA qui coûte 50 et qui fait mieux que vous. Deal ? Bah, deal. Et voilà comment je peux vendre plus cher mes IA. Donc ça, c'est en train de se développer, c'est en train d'arriver là, en ce moment. De la même manière, il y a un certain nombre de facteurs qui peuvent tout bouleverser. La régulation en fait partie. Souvent on dit il n'y a plus de données pour apprendre, c'est complètement faux. Dans nos cerveaux il y a des tonnes et des tonnes de données pas exploitées, c'est juste que c'est pas la même façon de travailler pour aller les chercher. Dans les entreprises il y a plein de données qui sont pas exploitées par ces IA, ça coûte cher d'aller les chercher, mais c'est un autre business model. Les terres rares, s'il y en a plus suffisamment, s'il y a plus suffisamment de puces, évidemment vous comprenez que tout s'arrête, c'est pas possible. Si la Chine envahit Taïwan, pour l'Occident ça s'arrête. La Chine, ils ont un système réel qui fonctionne sans les puces américaines, donc pas de sujet. Oui. Mais tout peut s'arrêter comme ça du jour au lendemain. Mais en attendant, aujourd'hui, on va dans ce monde-là avec cette quête de la part d'acteurs de l'intelligence artificielle générale, forte, la singularité technologique, à savoir une intelligence plus forte que l'intelligence humaine réunie.
2: Vous venez d'entendre le premier volet d'une conférence donnée le 16 mars 2026 pour Regards croisés par Stéphane Amarcy. En 3 ans, l'IA a fait un bond technologique incroyable puisqu'il est désormais possible de cloner des voix, créer des avatars très proches du réel, des influenceurs totalement virtuels, mais aussi faire des raisonnements complexes, de la programmation, des mathématiques. Auteur de Métamorphose à l'ère de l'intelligence artificielle, Stéphane Amarcy appelle à valoriser nos qualités humaines à l'heure où les technologies génératives redéfinissent nos façons de travailler et d'interagir. 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
3: Bonjour à vous tous, chers auditeurs, heureux de nous retrouver dans notre émission Eschatologie et prophétie. Donc nous revenons dans cette émission sur la venue glorieuse du Christ, livre de Françoise Brenhart aux éditions du Jubilé. Donc nous avons commencé l'introduction à ce livre. Nous nous sommes quittés sur ce dernier verset de l'Apocalypse. Amen, viens Seigneur Jésus, Maranatha, oui viens Seigneur. Donc nous reprenons aujourd'hui avec cette affirmation, acclamation que nous fait aussi chanter la liturgie, Maranatha, oui viens Seigneur Jésus. En particulier, donc je le rappelle dans la liturgie, cette exclamation donc vient justement après la consécration. Au moment de la doxologie, nous attendons ta venue dans la gloire. Viens, Seigneur Jésus. Si la venue glorieuse du Christ, qu'on appelle aussi la parousie, se réduisait à n'être que la fin du monde et la mort de tous les hommes, le Christ n'aurait pas besoin de venir. Il suffit de regarder un peu autour de nous aujourd'hui, comme à la fin du monde, pour passer dans l'au-delà, eh bien, la mort suffirait. Si la venue du Christ se résumait simplement à la destruction et à la mort, eh bien, il suffit de mourir et donc tout serait accompli, ou plutôt tout serait définitivement détruit. Mais bien sûr, il n'en est pas ainsi. La parousie marque une entrée dans quelque chose de nouveau. Et nous le voyons avec cette image de cette Jérusalem céleste qui descend du ciel, et avec elle la gloire de Dieu, pour inaugurer aussi cette terre nouvelle, ce monde nouveau, où il n'y a plus ni pleurs, ni cris, ni larmes, ni souffrances, ni mort, où règne l'amour de Dieu en toutes choses, où le mal est définitivement détruit et chassé, repoussé dans les ténèbres de l'abîme pour l'éternité. Mais fin à la malice des impies, confirme le juste, nous dit le psaume 7, toi qui sondes les cœurs et les reins, ô Dieu, le juste. En effet, aussi cette manifestation glorieuse du Christ que nous attendons dans le monde est un événement objectif qui inaugure donc quelque chose de nouveau, que nous pourrons appeler une vie avec Dieu ou une vie en Dieu. Car Dieu fait sa demeure parmi les hommes. Il aura sa demeure avec eux, eux seront son peuple et lui sera leur Dieu. C'est quelque chose de bien donc mystérieux, mais qui est davantage que ce que nous connaissons actuellement et que nous appelons vivre l'Évangile. Aujourd'hui, tant que nous sommes sur la terre, nous cherchons à vivre l'Évangile, à avoir, si possible, une vie de communion avec le Christ, voire une vie mystique. Redisons-le, si ce n'était que dans le prolongement de ce que nous vivons ici sur terre, il serait inutile que le Christ revienne dans le monde, et on verrait mal pourquoi le credo proclame « Nous attendons son retour dans la gloire ». Le texte biblique le plus éloquent concernant ce temps intermédiaire, on pourrait dire, est donc celui de l'Apocalypse 20, versets 1 à 6. Pour éviter les hérésies du millénarisme, il faut veiller à ne pas imaginer, comme cela s'est fait, donc un règne de Dieu sur la terre avant l'avènement de la parousie, ni réduire la parousie à un vague sentiment subjectif de la présence de l'Esprit Saint, de sorte que le règne de Dieu puisse être abusivement proclamé comme étant réalisé. Rappelons-nous aussi les avertissements que le Seigneur aussi nous a donnés concernant les jours qui précéderont la venue du Fils de l'homme. On vous dira, il est ici, il est là, beaucoup viendront en mon nom. Et le Christ nous avertit, n'y allez pas, n'y courez pas. Nous attendons le retour du Christ, la parousie. Mais auparavant viendront aussi des temps particuliers de combat, de lutte à la fois temporelle et aussi spirituelle. Viendront aussi les faux prophètes. Le Christ a dit, bien d'autres viendront aussi sous mon nom. L'Antichrist, que nous parle aussi l'apôtre Saint Jean, avec de grandes aussi tribulations qui seront une épreuve purificatrice, avec aussi les éléments du cosmos qui seront même aussi ébranlés. L'humanité, la terre elle-même sera comme dans les gémissements de l'enfant.

Les premiers pères de l'Église, notamment saint Irénée, on rappelle donc saint Irénée, c'est vers 120 à 201, on voyait dans la venue glorieuse du Christ un véritable processus de la fin, incluant le jugement, la restauration et l'entrée dans l'éternité. Saint Irénée, rappelons-le, donc, qui est une source très proche de l'apôtre saint Jean, puisqu'il fut disciple de saint Polycarpe, martyr, lui-même disciple de saint Jean, l'auteur de l'Apocalypse. Il est donc important, alors, de se pencher sur son enseignement qui prévaudra jusqu'au début du quatrième, cinquième siècle. C'est-à-dire jusqu'à ce que saint Augustin nous donne aussi une interprétation, une vision donc plus proche de celle qu'on trouve aujourd'hui, hein, qui marque aussi bien cet événement de la parousie avec l'histoire de la fin, un instant aussi de jugement et de fin du monde. Fidèle à la tradition, le magistère actuel nous demande d'éviter l'hérésie du millénarisme qui fait imaginer que l'homme pourrait construire ou imposer, militairement ou politiquement, le règne de Dieu sur la terre. Cependant, notre agir n'est pas indifférent devant Dieu pour le déroulement de l'histoire. Nous pouvons nous ouvrir nous-mêmes ainsi que le monde à l'entrée de Dieu. L'Église nous enseigne ceci, donc l'Église, conformément à l'Écriture, attend la manifestation glorieuse de notre Seigneur Jésus-Christ. Citation de Dei Verbum, chapitre 1, verset 4. Considérée cependant comme distincte et différée par rapport à la situation qui est celle des hommes immédiatement après leur mort. Ni les Écritures, ni la théologie ne fournissent de lumière suffisante pour une représentation de l'au-delà. Le chrétien doit tenir solidement deux points essentiels. Il doit croire, d'une part, à la continuité fondamentale qui existe par la vertu de l'Esprit-Saint entre la vie présente dans le Christ et la vie future. En effet, la charité est la loi du royaume de Dieu, c'est la charité donc qui demeurera pour l'éternité. Mais d'autre part, le chrétien doit discerner la rupture aussi radicale entre le présent et l'avenir, du fait que, au régime de la foi, se substitue celui de la pleine lumière. Nous serons avec le Christ, et nous le verrons tel qu'il est, nous dit l'apôtre saint Jean. Promesse et mystère inouï, en quoi consiste essentiellement notre espérance. Si l'imagination ne peut y arriver, le cœur, lui, y va d'instinct et à fond. Il s'agit donc bien de cela, d'un côté donc une continuité dans le mystère de la charité, mais en même temps d'une rupture radicale avec ce que l'on connaît dans notre expérience d'ici-bas, puisque, bien sûr, en particulier le passage de la foi à la vision, mais aussi il y aura un saut qualitatif aussi, même de notre charité, nous dit saint Thomas d'Aquin. Quand il parle justement de la charité, et de la charité donc que nous vivrons au ciel, eh bien, il nous dit qu'il y aura comme une lumière particulière qui nous sera donnée pour entrer déjà dans la vision, mais qui va comme accroître aussi notre charité, la faire entrer elle aussi dans une nouvelle dimension, beaucoup plus profonde. Donc il y a une continuité, c'est sûr, mais en même temps, il y a un saut et une rupture radicale avec notre expérience quotidienne, puisque notre expérience, elle est limitée, et là, nous passerons dans l'illimité, nous passons dans quelque chose d'infini et de quelque chose de grandiose. Pour la clarté du discours, il faut donc utiliser le mot millénium, donc de saint Irénée, pour désigner la doctrine développée à partir du texte de l'Apocalypse 20 et de son parallèle dans la lettre de saint Pierre, qui nous dit donc un seul jour est comme 1000 ans. Les 1000 ans sont comme un seul jour. Et donc, c'est bien à bien distinguer avec le millénarisme, donc cette doctrine devenue hérétique, qui est une interprétation à la lettre et matérielle de ces fameux 1000 ans. Alors, il est vrai que la grande majorité des théologiens utilisent le mot millénarisme pour évoquer au fond, toute doctrine, bonne ou mauvaise, ayant un rapport au millénium. Mais ce mot millénarisme a toujours une connotation péjorative. Alors c'est pourquoi je préfère aussi reprendre l'expression du millénium, ce que fait aussi Françoise Brenhardt, donc pour parler en même temps de ce temps particulier, de ce temps qui dépasse notre temps chronologique, mais qui est un temps quand même de grâce particulière, puisque c'est un temps où nous sommes plongés déjà vraiment dans la victoire du Christ. Le démon est enchaîné pendant 1000 ans, et donc il ne peut plus séduire les nations, comme le texte Apocalypse nous le dit. Et il est bien dit que ceux qui ont choisi de suivre le Christ, ceux qui sont marqués du sceau de l'agneau,
participe au règne du Christ pendant ces 1000 ans. Mais donc, nous le verrons un peu plus loin, nous y reviendrons en profondeur pour définir vraiment ce que saint Irénée entendait avec ce fameux millénium. Revenons donc sur ce plan que nous propose aussi la parole de Dieu et le livre de l'Apocalypse, entre le temps de l'Antichrist, la parousie, la vie éternelle. Beaucoup de questions aussi se posent à nous. Et l'Antichrist, donc c'est-à-dire celui qui s'oppose au Christ, est aussi l'Antéchrist, celui qui vient donc avant le Christ, avant la manifestation du Christ dans sa gloire. Pourquoi vient-il peu de temps avant la fin des temps ? On peut poser la question autrement. Pourquoi le Christ semble-t-il attendre la manifestation de l'Antichrist pour manifester sa venue dans la gloire? Et que veut dire ce verset, rarement ou brièvement commenté? Ainsi, le Christ, après s'être offert une seule fois pour enlever les péchés de la multitude, apparaîtra une seconde fois, non plus à cause du péché, mais pour le salut, en araméen, pour la vie de ceux qui l'attendent. Citation donc de la lettre aux Hébreux, chapitre 9, verset 28. Il faut bien comprendre que, depuis saint Augustin, nous sommes habitués à parler de la fin des temps en identifiant le retour du Christ avec les derniers temps, au sens où il n'y aurait plus rien après. Pour ce qui est de saint Irénée, donc avant saint Augustin, pour lui donc la fin de l'histoire comprendrait toute une histoire de la fin, une certaine succession. Plusieurs motifs nous poussent donc à une réflexion plus poussée à partir donc de ce qui nous est donné dans l'héritage spirituel des pères de l'Église. Saint Augustin a opéré un grave tournant dans la pensée latine en réduisant la parousie à un événement sans consistance temporelle, alors que saint Irénée, lui, lisait dans les Écritures la promesse d'un temps intermédiaire. Le tournant de saint Augustin rend difficile aujourd'hui une espérance chrétienne équilibrée du fait qu'il fait naître deux tendances opposées. La tendance millénariste, qui rêve de construire au fond le ciel sur la terre, et la tendance nihiliste, pour laquelle le monde est simplement voué à la destruction, comme s'il n'y aurait plus rien après. Le fait qu'on voit aujourd'hui un certain fait que l'eschatologie musulmane pousse un certain nombre de musulmans à l'extrémisme en se prenant eux-mêmes pour les anges du jugement, est un fait grave qui doit aussi stimuler un enseignement chrétien plus riche et nourrissant, plus approfondi sur la fin des temps. Par ailleurs, Françoise Bernet fait noter aussi le dialogue judéo-chrétien, qui a lui aussi besoin d'un approfondissement de l'eschatologie chrétienne. La permanence d'Israël envers et contre tout depuis 20 siècles rappelle à l'Église que l'espérance messianique d'Israël garde son sens jusqu'à l'avènement du Christ dans la gloire. Et aussi donc certaines révélations privées, comme des révélations aussi issues des messages de la Très Sainte Vierge Marie à Fatima ou ailleurs, eh bien ces révélations sur la fin des temps se comprennent mieux dans la perspective aussi de saint Irénée, c'est-à-dire qu'il considère donc comme un intermédiaire, un temps de grâce particulier, avant justement la venue du jugement et l'entrée dans la Jérusalem céleste. Alors nous marquons une pause musicale et puis nous allons reprendre notre émission en approfondissant aussi justement ce thème toujours de la fin des temps et en revenant sur ce fameux aussi personnage de l'Antéchrist ou le faux prophète dont nous parle aussi la Bible, en particulier l'Apocalypse.

0: Alors revenons un peu sur ces thèmes de l'Apocalypse, hein, qui veut dire révélation. Ces apocalypses qu'on retrouve aussi dans l'Ancien Testament, en particulier dans le livre de Daniel, et qui nous parle aussi du contexte de la fin des temps. Dans l'Ancien Testament, déjà nous voyons contenu le thème de l'eschatologie, c'est-à-dire concernant la fin des temps. Dans les évangiles, le nom du prophète Daniel est associé aussi à la fin des temps, en particulier donc dans l'évangile de Matthieu. Alors viendra la fin. Lors donc que vous verrez l'abomination de la désolation dont a parlé le prophète Daniel installé dans le lieu saint. Jésus annonce alors de dramatiques événements en Judée et l'avènement du Fils de l'homme. Au temps du prophète Daniel, vers 150 avant Jésus-Christ, l'abomination de la désolation a un sens bien précis. Antiochus IV se fait appeler Épiphane, c'est-à-dire Dieu manifesté. Il pense que son empire ne peut tenir qu'en brisant la conscience de ses sujets. À Jérusalem, il nomme un nouveau grand prêtre, Ménélas, qui n'est plus de la descendance de Sadoc et d'Aaron, à la place d'Onias III, qui est exilé à Antioche, où il est assassiné. Antiochus Épiphane écrase les troubles à Jérusalem et pénètre dans le temple. Il cherche alors à interdire les coutumes juives et à imposer la religion grecque, avec la culture de Dionysos et les sacrifices à Zeus. Il fait cesser le culte hébraïque et l'érige dans le temple l'abomination de la désolation. Pendant 3 ans, va donc cesser le culte, on pourrait dire, pur et saint dans le temple, pour un culte souillé par des pratiques idolatriques, poussé aussi donc par ce fameux roi et ce décret donc d'Antiochus Épiphane. Nous voyons donc que Jésus reprend cette expression de l'abomination de la désolation et il la place justement comme un signe de la fin, un signe de la venue du Fils de l'homme ou des événements qui précèdent sa venue. Lorsque Jésus se réfère au prophète Daniel, il ne se réfère sans doute pas seulement aux 3 versets portant l'expression « abomination de la désolation », mais à l'ensemble du scénario de la fin décrit par Daniel. Le commencement du chapitre 7 du livre de Daniel peut se résumer ainsi. Le visionnaire voit la succession des grands empires dans le monde dans l'image de 4 bêtes énormes sortant de la mer venues d'en bas. Elles représentent un pouvoir reposant avant tout sur la violence, un pouvoir de nature bestiale. Daniel dresse donc un tableau sombre et extrêmement inquiétant de l'histoire du monde. Certes, cette vision n'est pas seulement négative. La première bête est un lion avec des ailes d'aigle, à qui on arrache les ailes. Puis elle fut soulevée de terre et dressée sur ses pieds, comme un homme et un cœur d'homme lui fut donné. L'humanisation du pouvoir est donc possible, même en notre temps. Le pouvoir peut avoir un visage humain. Ce salut pourtant est relatif. L'histoire, pour le reste, continue et elle deviendra par la suite plus sombre encore. Voici une 4e bête terrible, effrayante et forte. Elle avait des dents de fer énormes. Elle mangeait, broyait et foulait aux pieds ceux qui restaient. Elle était différente des premières bêtes et portait 10 cornes. Alors c'est une scène aussi, un scénario qu'on retrouve justement dans l'Apocalypse. On voit ces fameuses bêtes, la bête de la terre, la bête de la mer, au service du dragon, pour conduire aussi les hommes à se détourner de Dieu, à se détourner de l'adoration du vrai Dieu, du culte rendu au vrai Dieu, et à instituer cette religion de l'Antichrist. Saint Irénée cite précisément ce chapitre de Daniel. Et pour lui, il n'y a aucun doute, ces visions de Daniel décrivent la fin des temps. La fin de la 4e bête est pour lui synonyme de la fin de l'impie dont parle saint Paul dans la 2e lettre aux Thessaloniciens, c'est-à-dire la fin de l'Antichrist. C'est de cet Antichrist que l'apôtre Paul dit dans sa 2e lettre aux Thessaloniciens. Il faut que vienne d'abord l'apostasie et que se révèle l'homme du péché, le fils de la perdition, l'adversaire, celui qui s'élève au-dessus de tout ce qui s'appelle Dieu ou objet de culte, jusqu'à siéger en qualité de Dieu dans le temple de Dieu, en se donnant lui-même comme Dieu. Ce qui est intéressant ici à remarquer, c'est que saint Irénée, comme pour le prophète Daniel, le jugement n'est pas synonyme de fin du monde, mais de fin des temps, et un processus qui laisse place à un royaume des justes sur la terre, mais dans une transition aussi vers l'éternité. à la lumière du Christ, ce que Daniel ne pouvait pas comprendre encore clairement, bien saint Irénée va pouvoir le préciser. Revenons sur ce chapitre 7 de Daniel, versets 13 et 14. « Je voyais venir avec les nuées du ciel comme un fils d'homme. Il parvint jusqu'au vieillard et on le fit avancer vers lui. Et il lui fut donné domination, gloire et royauté. Tous les peuples, toutes les nations et toutes les langues le servirent. Sa domination est une domination éternelle qui ne passera pas et sa royauté une royauté qui ne sera pas détruite. » Ici, en tant que tel, le Fils de l'homme ne symbolise pas une figure individuelle, mais il est la représentation du royaume dans lequel le monde parviendra à son but. Jésus-Christ, donc, dans ce discours eschatologique, a repris l'appellation Fils de l'homme, ce qui pourrait paraître assez inattendu. L'appellation Fils de l'homme est une constante, et cela dans les quatre évangiles. Il ne parle pas de son retour, il ne parle pas du retour, de son retour proprement dit, mais de la venue du Fils de l'homme. Dans les occasions où Jésus utilise ce titre de Fils de l'homme, Jésus affirme aussi, d'une manière ou d'une autre, sa divinité. Par exemple, quand il dit « Le Fils de l'homme est maître du sabbat », ou avec ce titre, il se présente comme le juge eschatologique. Cette prétention divine associée au titre de Fils de l'homme, les Juifs l'ont bien comprise, et c'est pourquoi le procès contre Jésus va se condenser sur ce titre. Jésus annonça sa passion en disant « Le Fils de l'homme doit souffrir, mourir et ressusciter ». Or finalement, par le fait que Jésus veuille aussi nous emporter dans sa sainte résurrection, devenant le premier-né d'une multitude de frères, Jésus rend à l'expression « Fils de l'homme » la signification d'un royaume et d'un collectif. Et si nous considérons le corps mystique du Christ, celui dont le Christ est la tête et nous les membres, eh bien cette vision fait aussi du Fils de l'homme non pas seulement quelque chose qui regarderait le Christ, mais qui nous regarde nous aussi, qui nous fait nous aussi participer à cette gloire, qui nous transforme en une humanité complètement nouvelle. Si nous passons au livre de l'Apocalypse, nous voyons que l'Apocalypse s'ouvre sur une contemplation du Christ Jésus qui fait entre autres référence aussi au chapitre 7 de Daniel. Nous lisons donc dans le prologue, on pourrait dire, de l'Apocalypse, « Je me tournai pour regarder la voix qui me parlait, et m'étant retourné, je vis sept candélabres d'or, et au milieu des candélabres, comme un fils d'homme, revêtu d'une longue robe serrée à la taille, avec une ceinture en or. Sa tête, avec ses cheveux blancs, est comme de la laine blanche, comme de la neige, ses yeux comme une flamme ardente. Ses pieds, pareils à de l'airain précieux qu'on pourrait purifier au creuset, sa voix comme la voix des grandes eaux. Comme un fils d'homme. » Cela fait penser tout de suite, bien sûr, à Daniel 7. Plus profondément, l'ensemble du livre de l'Apocalypse constitue une interprétation du chapitre 7 de Daniel. En effet, les derniers chapitres de l'Apocalypse décrivent aussi un jugement du monde, un jugement qui met fin à l'oppression du faux prophète et de la bête. Et ce jugement ne constitue pas l'ultime fin, mais le processus de la fin, laissant place à un mystérieux millénium dans lequel il y a place pour un royaume des justes sur la terre dans une transition vers l'éternité, ce qui correspond bien à la vision de Daniel. Or, dans le livre de Daniel, le Fils de l'homme qui vient pour juger est encore assez indéfini, alors que pour le lecteur du Nouveau Testament, le Fils de l'homme, c'est Jésus-Christ, Fils de Dieu incarné, mort et ressuscité, et qui incorpore en lui les hommes qu'il a sanctifiés. Le jugement dernier est donc le fait de la venue glorieuse de Jésus. Il est le Fils de l'homme, aperçu par Daniel, et nous incorpore dans sa résurrection, ce qui rejoint le sens communautaire qu'avait l'appellation Fils de l'homme aussi dans l'Ancien Testament. Nous voyons à travers cette réflexion qui est tirée de celle que nous donne aussi saint Irénée, bien que nous sommes aussi partie prenante. Cette vision du Fils de l'homme dans la gloire, c'est aussi c'est l'humanité glorifiée, l'humanité qui est aussi appelée à participer à la gloire du ciel, à ressusciter avec le Christ, mort avec le Christ, ressuscité avec le Christ, nous dit aussi saint Paul. Nous reviendrons donc la semaine prochaine sur ce thème, à travers aussi ce livre que je vous recommande, un livre magnifique de Françoise Brénard, « La venue glorieuse du Christ » aux éditions Jubilé, paru en 2016, donc qui retrace justement tout cet itinéraire des pères de l'Église, justement, dans l'interprétation des signes de la fin des temps. dans une vision positive de cette venue. Donc, prions les uns pour les autres, demandons au Seigneur que son règne vienne, comme nous le disons chaque fois dans le Notre Père, et prions aussi pour que nous soyons prêts aussi à l'accueillir. Nous retrouverons donc la semaine prochaine pour une nouvelle émission. Je vous souhaite une bonne continuation, une bonne journée à l'écoute de votre radio chrétienne.
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0: Au nom du Père, et du Fils, et du Saint-Esprit. Amen. Nous prions pour tous ceux qui composent l'Église, pour notre pape, pour la paix dans le monde, pour notre pays, la France. Que la sagesse de l'Esprit-Saint souffle sur notre terre, pour apprendre l'abandon à la Providence. Nous prions particulièrement pour tous nos auditeurs et leurs familles, pour tous ceux qui souffrent de n'importe quelle façon, pour tous ceux qui partent en comptant sur la bonté infinie de notre Dieu pour entrer dans son royaume. Prenons quelques jours pour choisir la parole qui invente l'avenir, les mots qui chantent la tendresse. Quelques jours pour avancer avec le Christ, pour jeter tout ce qui encombre, tout ce qui gère, tout ce qui freine. Quelques jours pour dire non à tous les mensonges et pour dire oui à l'amour qui libère. Quelques jours pour être plus près de l'amour de Dieu, puisqu'il se fait compagnon de route, parce qu'il nous rejoint au cœur de la vie.
1: Je crois en Dieu, le Père Tout-Puissant, Créateur du ciel et de la terre, et en Jésus-Christ, son Fils unique, notre Seigneur, qui a été conçu du Saint-Esprit, est né de la Vierge Marie, a souffert sous Ponce Pilate, a été crucifié, est mort et a été enseveli et descendu aux enfers. Le troisième jour est ressuscité des morts, est monté aux cieux, est assis à la droite de Dieu, le Père Tout-Puissant, d'où il viendra juger les vivants et les morts.
2: Je crois en l'Esprit Saint. À la Sainte Église catholique, à la communion des saints, à la rémission des péchés, à la résurrection de la chair, à la vie éternelle. Amen.
1: Notre Père qui es aux cieux, que ton nom soit sanctifié, que ton règne vienne, que ta volonté soit faite sur la terre comme au ciel.
2: Donne-nous aujourd'hui notre pain de ce jour. Pardonne-nous nos offenses, comme nous pardonnons aussi à ceux qui nous ont offensés, et ne nous laisse pas entrer en tentation, mais délivre-nous du mal.
1: Je vous salue, Marie, pleine de grâce, le Seigneur est avec vous. Vous êtes bénie entre toutes les femmes, et Jésus, le fruit de vos entrailles, est béni.
2: Sainte Marie, Mère de Dieu, priez pour nous, pauvres pécheurs,
0: maintenant et à l'heure de notre mort. Amen.
1: Je vous salue, Marie, pleine de grâce, le Seigneur est avec vous. Vous êtes bénie entre toutes les femmes, et Jésus, le fruit de vos entrailles, est béni.
2: Sainte Marie, Mère de Dieu, priez pour nous, pauvres pécheurs, maintenant et à l'heure de notre mort. Amen.
1: Je vous salue, Marie, pleine de grâce, le Seigneur est avec vous. Vous êtes bénie entre toutes les femmes, et Jésus, le fruit de vos entrailles, est béni.
2: Sainte Marie, Mère de Dieu, priez pour nous, pauvres pécheurs, maintenant et à l'heure de notre mort. Amen.
1: Gloire au Père, au Fils et au Saint-Esprit,
2: comme il était au commencement, maintenant et toujours, dans les siècles des siècles. Amen.

0: Avec vous, chers auditeurs, nous allons contempler avec ferveur et reconnaissance cette prière du rosaire. Unissons notre action de grâce à celle de la Vierge Marie pour contempler la splendeur du Christ dans les mystères de la gloire de sa vie. Premier mystère, la résurrection du Seigneur. De la séquence de Pâques, dis-nous Marie-Madeleine, qu'as-tu vu en chemin ? J'ai vu le sépulcre du Dieu vivant, j'ai vu la gloire du ressuscité, j'ai vu les anges, ses témoins, le suaire et les vêtements. Oh, le Christ, mon espérance, est ressuscité, il vous précédera en Galilée. Jésus, nous t'adorons et te louons pour ta victoire de la vie sur la mort.
1: Notre Père qui es aux cieux, que ton nom soit sanctifié, que ton règne vienne, que ta volonté soit faite sur la terre comme au ciel.
2: Donne-nous aujourd'hui notre pain de ce jour. Pardonne-nous nos offenses, comme nous pardonnons aussi à ceux qui nous ont offensés. Et ne nous laisse pas entrer en tentation, mais délivre-nous du mal.
1: Je vous salue, Marie, pleine de grâce. Le Seigneur est avec vous. Vous êtes bénie entre toutes les femmes, et Jésus, le fruit de vos entrailles, est béni.
2: Sainte Marie, Mère de Dieu, priez pour nous pauvres pécheurs, maintenant et à l'heure de notre mort. Amen.
1: Je vous salue, Marie pleine de grâce. Le Seigneur est avec vous. Vous êtes bénie entre toutes les femmes, et Jésus, le fruit de vos entrailles, est béni.
2: Sainte Marie, Mère de Dieu, priez pour nous pauvres pécheurs, maintenant et à l'heure de notre mort. Amen.
1: Je vous salue, Marie pleine de grâce, le Seigneur est avec vous. Vous êtes bénie entre toutes les femmes, et Jésus, le fruit de vos entrailles, est béni.
2: Sainte Marie, Mère de Dieu, priez pour nous pauvres pécheurs, maintenant et à l'heure de notre mort. Amen.
1: Je vous salue, Marie pleine de grâce, le Seigneur est avec vous. Vous êtes bénie entre toutes les femmes, et Jésus, le fruit de vos entrailles, est béni.
2: Sainte Marie, Mère de Dieu, priez pour nous pauvres pécheurs, maintenant et à l'heure de notre mort. Amen.
1: Je vous salue, Marie pleine de grâce, le Seigneur est avec vous. Vous êtes bénie entre toutes les femmes, et Jésus, le fruit de vos entrailles, est béni.
2: Sainte Marie, Mère de Dieu, priez pour nous pauvres pécheurs, maintenant et à l'heure de notre mort. Amen.
1: Je vous salue, Marie pleine de grâce, le Seigneur est avec vous. Vous êtes bénie entre toutes les femmes, et Jésus, le fruit de vos entrailles, est béni.
2: Sainte Marie, Mère de Dieu, priez pour nous pauvres pécheurs, maintenant et à l'heure de notre mort. Amen.
1: Je vous salue, Marie pleine de grâce, le Seigneur est avec vous. Vous êtes bénie entre toutes les femmes, et Jésus, le fruit de vos entrailles, est béni.
2: Sainte Marie, Mère de Dieu, priez pour nous pauvres pécheurs, maintenant et à l'heure de notre mort. Amen.
1: Je vous salue, Marie pleine de grâce, le Seigneur est avec vous. Vous êtes bénie entre toutes les femmes, et Jésus, le fruit de vos entrailles, est béni.
2: Sainte Marie, Mère de Dieu, priez pour nous pauvres pécheurs, maintenant et à l'heure de notre mort. Amen.
1: Je vous salue, Marie pleine de grâce, le Seigneur est avec vous. Vous êtes bénie entre toutes les femmes, et Jésus, le fruit de vos entrailles, est béni.
2: Sainte Marie, Mère de Dieu, priez pour nous pauvres pécheurs, maintenant et à l'heure de notre mort. Amen.
1: Je vous salue, Marie pleine de grâce, le Seigneur est avec vous. Vous êtes bénie entre toutes les femmes, et Jésus, le fruit de vos entrailles, est béni.
2: Sainte Marie, Mère de Dieu, priez pour nous pauvres pécheurs, maintenant et à l'heure de notre mort. Amen.
1: Gloire au Père, au Fils et au Saint-Esprit.
2: Comme il était au commencement, maintenant et toujours, dans les siècles des siècles. Amen.

0: Deuxième mystère, l'ascension du Seigneur, des actes des apôtres. Jean a baptisé avec de l'eau, mais vous, c'est dans l'Esprit Saint que vous serez baptisés. D'ici quelques jours, vous allez recevoir une force, celle de l'Esprit Saint, qui viendra sur vous. Alors, vous serez mes témoins dans toute la Judée et la Samarie, et jusqu'aux extrémités de la terre. Après ces paroles, ils le virent s'élever et disparaître à leurs yeux dans une nuée. Seigneur Jésus, avec la Vierge Marie, nous exultons de joie et d'émerveillement devant toutes tes œuvres.
1: Notre Père qui êtes aux cieux, que votre nom soit sanctifié, que votre règne arrive, que votre volonté soit faite sur la terre comme au ciel.
2: Donnez-nous aujourd'hui notre pain de ce jour. Pardonnez-nous nos offenses, comme nous pardonnons aussi à ceux qui nous ont offensés. Et ne nous laisse pas entrer en tentation, mais délivre-nous du mal.
1: Je vous salue, Marie pleine de grâce. Le Seigneur est avec vous. Vous êtes bénie entre toutes les femmes, et Jésus, le fruit de vos entrailles, est béni.
2: Sainte Marie, Mère de Dieu, priez pour nous, pauvres pécheurs, maintenant et à l'heure de notre mort. Amen.
1: Je vous salue, Marie pleine de grâce. Le Seigneur est avec vous. Vous êtes bénie entre toutes les femmes, et Jésus, le fruit de vos entrailles, est béni.
2: Sainte Marie, Mère de Dieu, priez pour nous, pauvres pécheurs, maintenant et à l'heure de notre mort. Amen.
1: Je vous salue, Marie pleine de grâce. Le Seigneur est avec vous. Vous êtes bénie entre toutes les femmes, et Jésus, le fruit de vos entrailles, est béni.
2: Sainte Marie, Mère de Dieu, priez pour nous, pauvres pécheurs, maintenant et à l'heure de notre mort. Amen.
1: Je vous salue, Marie pleine de grâce. Le Seigneur est avec vous. Vous êtes bénie entre toutes les femmes, et Jésus, le fruit de vos entrailles, est béni.
2: Sainte Marie, Mère de Dieu, priez pour nous, pauvres pécheurs, maintenant et à l'heure de notre mort. Amen.
1: Je vous salue, Marie pleine de grâce. Le Seigneur est avec vous. Vous êtes bénie entre toutes les femmes, et Jésus, le fruit de vos entrailles, est béni.
2: Sainte Marie, Mère de Dieu, priez pour nous, pauvres pécheurs, maintenant et à l'heure de notre mort. Amen.
1: Je vous salue, Marie pleine de grâce. Le Seigneur est avec vous. Vous êtes bénie entre toutes les femmes, et Jésus, le fruit de vos entrailles, est béni.
2: Sainte Marie, Mère de Dieu, priez pour nous, pauvres pécheurs, maintenant et à l'heure de notre mort. Amen.
1: Je vous salue, Marie pleine de grâce. Le Seigneur est avec vous. Vous êtes bénie entre toutes les femmes, et Jésus, le fruit de vos entrailles, est béni.
2: Sainte Marie, Mère de Dieu, priez pour nous, pauvres pécheurs, maintenant et à l'heure de notre mort. Amen.
1: Je vous salue, Marie pleine de grâce. Le Seigneur est avec vous. Vous êtes bénie entre toutes les femmes, et Jésus, le fruit de vos entrailles, est béni.
2: Sainte Marie, Mère de Dieu, priez pour nous, pauvres pécheurs, maintenant et à l'heure de notre mort. Amen.
1: Je vous salue, Marie pleine de grâce. Le Seigneur est avec vous. Vous êtes bénie entre toutes les femmes, et Jésus, le fruit de vos entrailles, est béni.
2: Sainte Marie, Mère de Dieu, priez pour nous, pauvres pécheurs, maintenant et à l'heure de notre mort. Amen.
1: Je vous salue, Marie pleine de grâce. Le Seigneur est avec vous. Vous êtes bénie entre toutes les femmes, et Jésus, le fruit de vos entrailles, est béni.
2: Sainte Marie, Mère de Dieu, priez pour nous, pauvres pécheurs, maintenant et à l'heure de notre mort. Amen.
1: Gloire soit au Père, au Fils et au Saint-Esprit.
2: Comme il était au commencement, maintenant et toujours, dans les siècles des siècles. Amen.

0: Troisième mystère, la Pentecôte. Lettre de saint Paul aux Galates. Je vous le dis, vivez sous la conduite de l'Esprit-Saint de Dieu. Alors vous n'obéirez pas aux tendances égoïstes de la chair, car les tendances de la chair s'opposent à l'Esprit. Seigneur, Seigneur Jésus, donne-nous la grâce de ne pas contrister l'Esprit-Saint qui habite en nous.
1: Notre Père qui es aux cieux, que ton nom soit sanctifié, que ton règne vienne, que ta volonté soit faite sur la terre comme au ciel.
2: Donne-nous aujourd'hui notre pain de ce jour. Pardonne-nous nos offenses, comme nous pardonnons aussi à ceux qui nous ont offensés. Et ne nous laisse pas entrer en tentation, mais délivre-nous du mal.
1: Je vous salue Marie, pleine de grâce, le Seigneur est avec vous. Vous êtes bénie entre toutes les femmes, et Jésus, le fruit de vos entrailles, est béni.
2: Sainte Marie, Mère de Dieu, priez pour nous pauvres pécheurs, maintenant et à l'heure de notre mort. Amen.
1: Je vous salue Marie, pleine de grâce, le Seigneur est avec vous. Vous êtes bénie entre toutes les femmes, et Jésus, le fruit de vos entrailles, est béni.
2: Sainte Marie, Mère de Dieu, priez pour nous pauvres pécheurs, maintenant et à l'heure de notre mort. Amen.
1: Je vous salue Marie, pleine de grâce, le Seigneur est avec vous. Vous êtes bénie entre toutes les femmes, et Jésus, le fruit de vos entrailles, est béni.
2: Sainte Marie, Mère de Dieu, priez pour nous pauvres pécheurs, maintenant et à l'heure de notre mort. Amen.
1: Je vous salue Marie, pleine de grâce, le Seigneur est avec vous. Vous êtes bénie entre toutes les femmes, et Jésus, le fruit de vos entrailles, est béni.
2: Sainte Marie, Mère de Dieu, priez pour nous pauvres pécheurs, maintenant et à l'heure de notre mort. Amen.
1: Je vous salue Marie, pleine de grâce, le Seigneur est avec vous. Vous êtes bénie entre toutes les femmes, et Jésus, le fruit de vos entrailles, est béni.
2: Sainte Marie, Mère de Dieu, priez pour nous pauvres pécheurs, maintenant et à l'heure de notre mort. Amen.
1: Je vous salue Marie, pleine de grâce, le Seigneur est avec vous. Vous êtes bénie entre toutes les femmes, et Jésus, le fruit de vos entrailles, est béni.
2: Sainte Marie, Mère de Dieu, priez pour nous pauvres pécheurs, maintenant et à l'heure de notre mort. Amen.
1: Je vous salue Marie, pleine de grâce, le Seigneur est avec vous. Vous êtes bénie entre toutes les femmes, et Jésus, le fruit de vos entrailles, est béni.
2: Sainte Marie, Mère de Dieu, priez pour nous pauvres pécheurs, maintenant et à l'heure de notre mort. Amen.
1: Je vous salue Marie, pleine de grâce, le Seigneur est avec vous. Vous êtes bénie entre toutes les femmes, et Jésus, le fruit de vos entrailles, est béni.
2: Sainte Marie, Mère de Dieu, priez pour nous pauvres pécheurs, maintenant et à l'heure de notre mort. Amen.
1: Je vous salue Marie, pleine de grâce, le Seigneur est avec vous. Vous êtes bénie entre toutes les femmes, et Jésus, le fruit de vos entrailles, est béni.
2: Sainte Marie, Mère de Dieu, priez pour nous pauvres pécheurs, maintenant et à l'heure de notre mort. Amen.
1: Je vous salue Marie, pleine de grâce, le Seigneur est avec vous. Vous êtes bénie entre toutes les femmes, et Jésus, le fruit de vos entrailles, est béni.
2: Sainte Marie, Mère de Dieu, priez pour nous pauvres pécheurs, maintenant et à l'heure de notre mort. Amen.
1: Gloire soit au Père, au Fils et au Saint-Esprit.
2: Comme il était au commencement, maintenant et toujours, dans les siècles des siècles. Amen.

0: Quatrième mystère, l'Assomption de la Vierge Marie. Sois béni, Seigneur Jésus, pour la Vierge Marie, demeure de Dieu. Fais-nous entrer dans sa joie.
1: Notre Père, qui es aux cieux, que ton nom soit sanctifié, que ton règne vienne, que ta volonté soit faite sur la terre comme au ciel.
2: Donne-nous aujourd'hui notre pain de ce jour. Pardonne-nous nos offenses, comme nous pardonnons aussi à ceux qui nous ont offensés. Et ne nous laisse pas entrer en tentation, mais délivre-nous du mal.
1: Je vous salue, Marie, comblée de grâce. Le Seigneur est avec vous. Vous êtes bénie entre toutes les femmes, et Jésus, votre enfant, est béni.
2: Sainte Marie, Mère de Dieu, priez pour nous pauvres pécheurs, maintenant et à l'heure de notre mort. Amen.
1: Je vous salue, Marie, comblée de grâce. Le Seigneur est avec vous. Vous êtes bénie entre toutes les femmes, et Jésus, votre enfant, est béni.
2: Sainte Marie, Mère de Dieu, priez pour nous pauvres pécheurs, maintenant et à l'heure de notre mort. Amen.
1: Je vous salue, Marie, comblée de grâce. Le Seigneur est avec vous. Vous êtes bénie entre toutes les femmes, et Jésus, votre enfant, est béni.
2: Sainte Marie, Mère de Dieu, priez pour nous pauvres pécheurs, maintenant et à l'heure de notre mort. Amen.
1: Je vous salue, Marie, comblée de grâce. Le Seigneur est avec vous. Vous êtes bénie entre toutes les femmes, et Jésus, votre enfant, est béni.
2: Sainte Marie, Mère de Dieu, priez pour nous pauvres pécheurs, maintenant et à l'heure de notre mort. Amen.
1: Je vous salue, Marie, comblée de grâce. Le Seigneur est avec vous. Vous êtes bénie entre toutes les femmes, et Jésus, votre enfant, est béni.
2: Sainte Marie, Mère de Dieu, priez pour nous pauvres pécheurs, maintenant et à l'heure de notre mort. Amen.
1: Je vous salue, Marie, comblée de grâce. Le Seigneur est avec vous. Vous êtes bénie entre toutes les femmes, et Jésus, votre enfant, est béni.
2: Sainte Marie, Mère de Dieu, priez pour nous pauvres pécheurs, maintenant et à l'heure de notre mort. Amen.
1: Je vous salue, Marie, comblée de grâce. Le Seigneur est avec vous. Vous êtes bénie entre toutes les femmes, et Jésus, votre enfant, est béni.
2: Sainte Marie, Mère de Dieu, priez pour nous pauvres pécheurs, maintenant et à l'heure de notre mort. Amen.
1: Je vous salue, Marie, comblée de grâce. Le Seigneur est avec vous. Vous êtes bénie entre toutes les femmes, et Jésus, votre enfant, est béni.
2: Sainte Marie, Mère de Dieu, priez pour nous pauvres pécheurs, maintenant et à l'heure de notre mort. Amen.
1: Je vous salue, Marie, comblée de grâce. Le Seigneur est avec vous. Vous êtes bénie entre toutes les femmes, et Jésus, votre enfant, est béni.
3: Sainte Marie, Mère de Dieu,
2: priez pour nous pauvres pécheurs, maintenant et à l'heure de notre mort. Amen.
1: Je vous salue, Marie, comblée de grâce. Le Seigneur est avec vous. Vous êtes bénie entre toutes les femmes, et Jésus, votre enfant, est béni.
2: Sainte Marie, Mère de Dieu, priez pour nous pauvres pécheurs, maintenant et à l'heure de notre mort. Amen.
1: Gloire soit au Père, au Fils et au Saint-Esprit.
2: Comme il était au commencement, maintenant et toujours, dans les siècles des siècles.

0: Cinquième mystère, le couronnement de la Vierge Marie au ciel. Nous te bénissons, Jésus, toi, le roi des rois, pour la beauté resplendissante de l'Immaculée. Jésus, notre Seigneur, notre Libérateur, par le cœur très pur de la Vierge Marie, nous te disons merci pour ta parole de vie et de lumière.
1: Notre Père qui es aux cieux, que ton nom soit sanctifié, que ton règne vienne, que ta volonté soit faite sur la terre comme au ciel.
2: Donne-nous aujourd'hui notre pain de ce jour. Pardonne-nous nos offenses, comme nous pardonnons aussi à ceux qui nous ont offensés. Et ne nous laisse pas entrer en tentation, mais délivre-nous du mal.
1: Je vous salue, Marie, pleine de grâce. Le Seigneur est avec vous. Vous êtes bénie entre toutes les femmes. Et Jésus, le fruit de vos entrailles, est béni.
2: Sainte Marie, Mère de Dieu, priez pour nous pauvres pécheurs, maintenant et à l'heure de notre mort. Amen.
1: Je vous salue, Marie, pleine de grâce. Le Seigneur est avec vous. Vous êtes bénie entre toutes les femmes. Et Jésus, le fruit de vos entrailles, est béni.
2: Sainte Marie, Mère de Dieu, priez pour nous pauvres pécheurs, maintenant et à l'heure de notre mort. Amen.
1: Je vous salue, Marie, pleine de grâce. Le Seigneur est avec vous. Vous êtes bénie entre toutes les femmes. Et Jésus, le fruit de vos entrailles, est béni.
2: Sainte Marie, Mère de Dieu, priez pour nous pauvres pécheurs, maintenant et à l'heure de notre mort. Amen.
1: Je vous salue, Marie, pleine de grâce. Le Seigneur est avec vous. Vous êtes bénie entre toutes les femmes. Et Jésus, le fruit de vos entrailles, est béni.
2: Sainte Marie, Mère de Dieu, priez pour nous pauvres pécheurs, maintenant et à l'heure de notre mort. Amen.
1: Je vous salue, Marie, pleine de grâce. Le Seigneur est avec vous. Vous êtes bénie entre toutes les femmes. Et Jésus, le fruit de vos entrailles, est béni.
2: Sainte Marie, Mère de Dieu, priez pour nous pauvres pécheurs, maintenant et à l'heure de notre mort. Amen.
1: Je vous salue, Marie, pleine de grâce. Le Seigneur est avec vous. Vous êtes bénie entre toutes les femmes. Et Jésus, le fruit de vos entrailles, est béni.
2: Sainte Marie, Mère de Dieu, priez pour nous pauvres pécheurs, maintenant et à l'heure de notre mort. Amen.
1: Je vous salue, Marie, pleine de grâce. Le Seigneur est avec vous. Vous êtes bénie entre toutes les femmes. Et Jésus, le fruit de vos entrailles, est béni.
2: Sainte Marie, Mère de Dieu, priez pour nous pauvres pécheurs, maintenant et à l'heure de notre mort. Amen.
1: Je vous salue, Marie, pleine de grâce. Le Seigneur est avec vous. Vous êtes bénie entre toutes les femmes. Et Jésus, le fruit de vos entrailles, est béni.
2: Sainte Marie, Mère de Dieu, priez pour nous pauvres pécheurs, maintenant et à l'heure de notre mort. Amen.
1: Je vous salue, Marie, pleine de grâce. Le Seigneur est avec vous. Vous êtes bénie entre toutes les femmes. Et Jésus, le fruit de vos entrailles, est béni.
2: Sainte Marie, Mère de Dieu, priez pour nous pauvres pécheurs, maintenant et à l'heure de notre mort. Amen.
1: Je vous salue, Marie, pleine de grâce. Le Seigneur est avec vous. Vous êtes bénie entre toutes les femmes, et Jésus, le fruit de vos entrailles, est béni.
2: Sainte Marie, Mère de Dieu, priez pour nous pauvres pécheurs, maintenant et à l'heure de notre mort. Amen.
1: Gloire soit au Père, au Fils et au Saint-Esprit.
2: Comme il était au commencement, maintenant et toujours. Dans les siècles des siècles. Amen.
0: Ô Marie conçue sans péché,
3: priez pour nous qui avons recours à vous.
0: Notre-Dame de France et de fidélité,
3: priez pour nous.
0: Saint Joseph et tous nos bien-aimés du ciel,
3: priez pour nous.
0: Saint Michel Archange et tous les anges,
3: veillez sur nous.
0: Gardons dans nos cœurs la joie de l'amour de Dieu. Et partageons cette joie de nous aimer les uns les autres comme il aime chacun de nous. Merci, Dieu très grand, de nous bénir et de nous aider dans toutes nos épreuves. Au nom du Père, et du Fils, et du Saint-Esprit. Amen.

0: Lorraine, septième d'une famille de sept enfants.
1: Oui.
0: Maman artiste, un papa enseignant, il me semble, de dessin. À tous les deux, dessinés.
1: Oui, c'est ça.
0: Et vous êtes devenue sage-femme.
1: Oui.
0: Famille importante, sept enfants, vous êtes la septième. Est-ce que vous avez été baptisée enfant? Est-ce que vous avez connu le Seigneur quand vous étiez enfant?
1: Oui, on a tous été baptisés. Une famille très pratiquante, baptême, communion, communion solennelle, les scouts, etc., etc. Donc on a été bien...
0: On bien était mis sur la voie.
1: Bien pauvre aussi, à accueillir à Noël. Ben, 9 à la maison, 10, 11, 12. Donc on recueillait les clochards sur la route de... En sortant de la messe de minuit. Et on accueillait du coup les quelques personnes qui se trouvaient là. C'était toujours très joyeux. Je me souviens quelque chose de très joyeux. Tout le monde jouait d'un instrument de musique, la guitare, harmonica, les flûtes. Et du coup, Noël était ponctué, voilà, de la... Je ne sais pas si vous la connaissez, la pastorale de l'enfant perdu.
0: Non, je ne connais pas.
1: Il faut absolument écouter ça. C'est un conte de Noël et qu'on écoutait à chaque Noël religieusement.
0: Et c'est écrit par qui?
1: Alors, c'est avec Pierre Tchérina. C'est des gens assez connus. Et c'est l'histoire d'un gamin qui se perd la nuit de Noël parce qu'il cherche de la paille pour la crèche. Et il va de trouver des personnes, finalement retrouver une crèche improvisée chez des bohémiens avec un cirque. Enfin, c'est très, très bien fait.
0: Écoutez, je pense que nos auditeurs vont être étonnés parce qu'ici, on connaît la pastorale des enfants de Provence, la pastorale des Santons, hein. Mais j'ai jamais entendu parler de celle-là.
1: Il y a un moment donné, il y a François, parce que notre frère aîné, qui était toujours enclin à faire des bêtises, s'appelle François. Puis à un moment donné, il y a le père qui fait François, mais où est-ce qu'il est passé, cet enfant? Et ça nous faisait rire à chaque fois. On était, c'est vraiment, je le réécoute encore maintenant.
0: Oh.
1: S'il n'y a pas ça, c'est pas un Noël, hein. Il faut
0: qu'il y ait ça.
1: Voilà.
0: Et vous, quel instrument vous jouiez, Odile?
1: Alors, un peu de piano et puis de la flûte à bec.
0: D'accord.
1: Voilà.
0: Et puis, vous avez choisi ce métier de sage-femme. C'est pas anodin comme métier?
1: Non, c'est pas anodin. C'est venu, disons que je voulais le faire quand j'étais très jeune. Après, la vie fait qu'on fait pas toujours ce qu'on a envie de faire. Enfin, les choses se présentent. J'ai fait des enfants très tôt. On va partir, voilà, entre 20 et 26 ans.
0: Et vous en avez eu trois, hein?
1: Trois. Et puis, après, je me suis posé des questions sur pas mal de choses. Et ce métier de sage-femme est revenu, en fait.
0: Mais vous aviez fini des études avant?
1: Non.
0: Non, d'accord.
1: Non, j'avais pas fini mes études, même pas passé mon bac. Enfin, j'avais vraiment bâclé un peu cette... je sais pas si c'est la dernière...
0: Cette entrée dans la vie adulte, là.
1: Voilà, c'est ça. La dernière de sept enfants, je crois qu'à un moment donné... Les parents sont vieillissants, vous êtes seul dans la maison, une maison qui a toujours résonné de cris, et ça fait un petit peu mal. On a envie de partir, de retrouver vite une indépendance. Enfin, moi, c'était ce qui m'est arrivé.
0: Et vous avez rencontré un Tunisien, et
1: voilà.
0: Hop.
1: Et voilà, c'était, et hop, des enfants. Et à un moment donné, malheureusement, on a dû se séparer. Et j'ai retrouvé cette envie d'être sage-femme.
0: Oh, en ayant trois enfants à charge.
1: Oui. Et c'est quelque chose qui est venu un matin, peut-être l'Esprit Saint, j'en sais rien. Mais genre, qu'est-ce que tu voulais faire dans ta vie? Mais oui, c'est sage-femme, c'est ça. Donc je me remets à des études. Ah, c'est dur, hein.
0: Comment vous avez financé ça? Comment vous êtes arrivée?
1: J'allais dire, le bon Dieu a subvenu. J'ai vraiment trouvé, année après année, un protocole, des aides.
0: Oh, puis le papa des enfants quand même...
1: Aider un peu, mais pas non plus... Un peu. Et la dernière année, c'était la plus difficile. Et là, je fais un stage en France. Enfin, je fais un stage à Boulogne.
0: Parce que vous n'étiez pas en France?
1: Non, c'était en Belgique, en fait. J'ai fait mes études en Belgique.
0: Donc, vous viviez en Belgique? Vous avez donné naissance en Belgique?
1: Non. En fait, je vivais à côté de Paris. Et du coup, je faisais l'aller-retour...
0: Ce sont vos études de sage-femme que vous avez fait en Belgique?
1: Voilà, exactement. Oui, ça a été, donc
0: je
1: revenais le dimanche, enfin, je revenais le vendredi soir, je récupérais mes enfants, je les laissais le dimanche soir, je repartais. Non,
0: vous les confiez à qui?
1: À leur papa.
0: Donc c'est une garde alternée, voilà. Mais dans l'autre sens.
1: Voilà, c'est ça.
0: Ils ont bien vécu ça?
1: Ben écoutez, j'allais dire quelque part, ils n'ont pas eu le choix, c'était comme ça.
0: Oui, mais vous en même temps, vous étiez dans quelque chose de constructif.
1: Oui,
0: et c'était bon pour
1: vous. Et puis la dernière année, c'était la plus difficile en fait, et le... Là, je fais un stage en France et on me dit, mais si vous voulez, on vous embauche l'année prochaine. Bon, je dis, ah, très bien. Vous êtes obligé de travailler 2 ans ici. Et je dis, mais qu'est-ce que vous me demandez en retour?

0: En fait, il me proposait de me verser de l'argent pour ma dernière année d'études. Et simplement, le contrat, c'était que je devais travailler avec eux pendant 2 ans minimum.
1: Et c'était où, ça?
0: À Boulogne, pas loin de Paris.
1: Et ça vous a sorti d'affaires?
0: Ah, ça m'a sorti d'affaires pour la dernière année. Oh. Ça a été génial.
1: Ah, ça a été génial.
0: Et après, j'ai fait mes accouchements au Lila, où j'ai accouché, moi, de mes enfants. Donc, 20 ans plus tard, je me retrouve au Lila, en train d'accoucher les femmes à mon tour. Donc, c'était vraiment la maternité des Lilas. Je sais pas si vous en avez.
1: Non, jamais.
0: Entendu parler. Qui a fermé maintenant, actuellement, malheureusement. Et qui est une petite maternité, j'allais dire, très humaine. Très belle à ce niveau-là, qui accompagnait beaucoup.
1: Qu'est-ce que ça vous apportait, ce beau métier?
0: Mais
1: enfin,
0: ça...
1: Parce que vous l'exercez encore, mais maintenant, vous n'accouchez plus.
0: Non, hein, non. Ça. Non, mais j'ai fait à peu près 2500 accouchements,
1: wow.
0: J'ai compté.
1: Wow.
0: Et ben, ça m'a apporté beaucoup d'écoute et puis de comprendre aussi que finalement, ce métier m'allait très bien dans l'accompagnement, l'écoute. Et ça continue toujours, même encore maintenant, je vois des mamans et elles doivent sentir que je suis à leur écoute parce que je regarde pas le temps. Je suis pas là au bout de 5 minutes, bon, il faut que j'y aille. Des fois, je peux rester une heure et demie chez elles, ça dépend. Et des fois, soit ce sont des mamans ou les mères de ces mamans qui sont là et qui doivent entendre que j'écoute et qui me racontent des choses incroyables. Et des fois, je me dis, je pense que je vais le faire un jour, écrire un livre sur ces témoignages. Et je leur dis, mais tu as gardé ça en toi pendant tant d'années. Voilà, un gynéco, une horreur, une maltraitance. Et elles, en position de faiblesse, elles disent rien. Mais là, elles ont besoin.
1: Donc, en fait, vous accouchez encore.
0: Absolument.
1: Vous
0: absolument.
1: Accouchez de secrets, finalement, de choses gardées.
0: Et je suis étonnée de tous ces... De tout ce qu'elle garde, hein, de toutes ces maltraitances. Oui, ça s'appelle des maltraitances.
1: Ça doit faire du bien de le faire sortir parce que du coup, on prend de la distance et surtout de sentir qu'en face, la personne qui a accueilli cela a senti la douleur et a eu de la compassion.
0: Tout à fait, tout à fait.
1: Ça doit être guérissant pour elle.
0: Oui, absolument. Et c'est ce que j'essaye de faire, d'être à leur écoute. En fait, c'est ça mon métier. D'écouter et d'entendre. Et puis, bien sûr, ça suffit pas de remettre ça à Dieu, à Marie, à l'Esprit Saint, c'est grâce à ça que je m'en sors.
1: Ah oui, bien sûr. Et alors, votre chemin de vie vous a amené à aller en Inde. Qu'est-ce qui s'est passé?
0: L'Inde, ça a été, disons que j'ai ma famille, comme je vous ai dit, très croyante, pratiquante. Les enfants partent au fur et à mesure, c'est normal. Et puis, une sœur se branche plus sur l'Inde. On est dans les années 74, 76. Et puis finalement, mes parents se branchent aussi plus sur l'Inde, deviennent même profs de yoga. Je vois ma mère, à moitié paralysée après 7 enfants, faire des choses pas possibles. Enfin, ils ont redécouvert, on va dire, leur corps.
1: Oui, des fois, dans nos habitudes chrétiennes, on le met de côté.
0: On le met de côté, tout à fait. Et ça m'a beaucoup surpris. Donc moi, à l'époque, j'avais double scoliose. Donc avec ma mère, on prend des cours de yoga ensemble. Enfin, kiné, yoga, ça paraissait tout à fait normal, hein, de s'occuper de son corps.
1: Bien sûr.
0: D'être bien avec son corps et tout ça. Et puis cette sœur, bon, elle s'est barrée vraiment en Inde, dans des choses très particulières, Sri Aurobindo, tout ça. Et ma mère, finalement... Avec cette sœur, elle a vraiment eu quelque chose. Il y a eu des atomes vraiment crochus à ce niveau-là. Et ma mère se met complètement aussi à aller vers ça et à oublier sa religion. En fait, mes parents... Donc moi, j'étais partie à ce moment-là de la maison. On est dans les années 80-82. Et ils vont plus du tout à la messe. Ils déménagent de chez eux. Ils vont plus à la messe. Du tout, du tout. Plus d'hostie, plus de messe, yoga, école de yoga, bon, très bien. Mais moi, il y avait quelque chose là qui me gênait. Mais bon, on est ado, on voit pas tout de suite ce problème, entre guillemets. Enfin, on voit pas qu'il y a de problème, tout va bien, madame la marquise, enfin, je sais pas comment dire. Et puis, je me retrouve divorcée avec mes enfants. Ma sœur m'appelle, elle était en Inde. Elle y habitait pas tout le temps, hein, mais... Et elle m'appelle, elle me dit, écoute, viens, j'ai rencontré quelqu'un, faut absolument que je te le fasse rencontrer. Et au lieu de lui dire, mais tu sais, j'ai pas d'argent, je lui dis, d'accord, j'arrive.
1: Ah bon?
0: Je lui dis, je viens.
1: Mais vous aviez un travail? Vous aviez des enfants?
0: J'étais, alors les enfants étaient avec leur père pour 2 mois en Tunisie. Enfin, c'était un grand...
1: Ah, c'est pendant l'été, sans doute.
0: C'est pendant l'été, j'avais pas d'argent. À l'époque, Minitel, j'ai demandé, je me dis, mais jamais je demande rien à personne. Finalement, j'ai 40 ans, je vais demander, je dis voilà, je vais avoir 40 ans bientôt, est-ce que vous pouvez pas me donner un cadeau? Je veux aller en Inde, j'ai besoin d'argent. Et j'ai eu juste l'argent pour le visa, le passeport, le billet d'avion, aller-retour.
1: C'est un signe, ça.
0: Ah, vraiment? Tout s'est fait très...
1: Naturellement. Facilement. Oui. Les planètes se sont alignées.
0: Non, mais c'est incroyable. J'arrive en Inde, ma sœur me présente William, beaucoup moins âgé que moi. Un charmant garçon, certes, mais bon, c'était pas pour ça que je venais en Inde. C'était pour voir ma sœur. Et elle nous a vraiment mis ensemble pendant un mois. Et finalement, c'est comme ça, en fait, comment dire, que j'ai retrouvé, j'allais dire... que tout s'est remis en place, en fait. Je parle avec cet homme de beaucoup... On est en Inde, hein, mais je parle beaucoup de Jésus. Je parle énormément de Jésus.
1: Est-ce que vous, la pratique, quand vous avez quitté la maison, vous avez mis ça de côté, cette pratique? Complètement.
0: Alors, je m'étais aussi un peu indianisée, je chantais Shiva, je priais Shiva. J'étais vraiment...
1: Les enfants n'ont pas été baptisés, donc?
0: Alors, mes enfants, malheureusement, ça, c'est un grand regret pour moi. Non, n'ont pas été baptisés.
1: Et le papa n'était pas croyant, hein, c'est ça? Donc, ce n'était pas un de vos critères au moment où vous êtes mis avec lui.
0: C'est clair que j'ai pas vu ça.
1: Et après, cette soif spirituelle est revenue en Inde.
0: Alors, elle est revenue en Inde. Disons qu'avec ma sœur, ma sœur Marie, c'était une sœur que j'aimais beaucoup, qui était, de laquelle j'étais la plus proche, qui a pourtant 10 ans de plus que moi, mais c'est comme ça. Il faut dire qu'avant ce passage en Inde, j'ai eu une espèce d'expérience un peu bizarre. J'avais du coup 40 ans et j'ai eu une espèce d'ouverture, on va dire, au niveau du cœur. Quelque chose, donc j'ai eu comme un... Comment expliquer? J'ai eu en fait comme une douleur au niveau du cœur très, très, très, très forte, qui a duré 3 jours et 3 nuits et qui était horrible. Je n'arrivais pas à m'en défaire. C'était pas de l'ordre d'une crise cardiaque, hein. C'était une autre sorte de douleur.
1: C'est long, 3 jours et 3 nuits.
0: C'est énormément long. Et j'étais dans un état, la seule chose, j'ai tout essayé, et la seule chose qui me faisait ne plus avoir mal, c'était de demander pardon. Donc, on réfléchit pas plus longtemps. On a mal, pardon, pardon, pardon. Dès qu'on arrête de penser pardon, de dire pardon, le mal revient. Je peux vous dire que on apprend vite. Donc pardon, on sait pas pourquoi, mais à force de le dire, les choses se sont présentées d'elles-mêmes. Et finalement, on a toujours un pardon.
1: Oui.
0: Ça, on peut toujours viser là-dessus. Pardon.
1: C'est étonnant comme expérience.
0: C'est très étonnant. Et au bout de 3 jours, 3 nuits, au petit matin, ce pieux, on va dire, est parti. Et là, tout d'un coup, le bonheur, le soulagement. Et puis surtout, j'ai ressenti un espèce d'amour, mais pas humain, un amour étonnant. En fait, une sorte de compréhension. En fait, j'étais là, j'ai pris ma douche, et en fait, tout ce qui venait, je parais un peu bizarre, hein, mais l'eau, les animaux, il y avait une petite araignée qui faisait sa toile, les animaux, l'eau, la chaleur de l'air... Tout était fantastique. Je voyais Dieu.
1: Sujet d'action de grâce, finalement.
0: Absolument.
1: Oui.
0: Absolument. Et je suis branchée musique et je voyais, vous allez me prendre vraiment pour une disjonction. Je voyais l'araignée, en fait, et je comprenais son langage. Et en fait, je comprenais qu'elle tissait une toile de musique et que tout était musical. Et ça m'a beaucoup, ça m'a vraiment fait un bien fou. Et cette araignée, je comprenais que sa toile d'araignée, c'était une toile de musique. C'était une partition musicale. Et c'était vraiment somptueux.
1: Waouh ! Vous vous souvenez de la date de ce jour, non ?
0: Alors, c'était en juin. Alors, je me souviens pas exactement. C'était en juin, l'année où j'ai rencontré William. Donc, c'était il y a 18 ans exactement.
1: Il y a la fête du Sacré-Cœur, hein, voilà. En juin, peut-être que c'est lié à ça.
0: Ah oui,
1: peut-être.
0: Ça serait pas étonnant.
1: Ça serait pas étonnant.
0: Et du coup, tout dehors me paraissait, et ce moment de grâce est resté quelques jours. C'était vraiment très très beau, ça m'a énormément plu.
1: Ça a dû vous consoler.
0: Ah, ça m'a fait beaucoup de bien, vraiment.
1: Et puis là-dessus, bon, vous partez en Inde.
0: Et je pars en Inde, je trouve ce garçon qui me parle, parce que j'étais toujours en recherche par rapport à Dieu, etc. Et ce garçon me parle de Jésus, de Thérèse d'Avila. Et j'avoue, et ça c'est un point sur lequel je veux vraiment insister, avec mes parents profs de yoga, mes sœurs, alors ma sœur prof de yoga, son mari prof de yoga, une autre sœur, vraiment on nage dans le yoga jusqu'au cou, alors je dis pas, hein, c'est bien pour certains, et je remarque que tous méditent, et d'une façon très, j'allais dire, sérieuse. On médite, on médite. Et là, je vois William, en Inde, à un moment donné, je rentre dans une pièce, il faisait oraison. Et je rentre, et du coup, je lui dis, oh, désolée de t'avoir dérangé. Et il ouvre les yeux, il me regarde, il me dit, mais désolée de quoi? Il me dit, mais tout va bien. Et j'imagine ça chez moi, je me dis, mais ça aurait été ma sœur ou mon beau-frère, je me serais fait engueuler. Non mais tu vois pas que je suis en train de méditer, c'est, hein, on me, ne pas déranger, attention, il se passe des choses incroyables. Et son humilité m'a sauté aux yeux. Ah, je me suis dit, il y a quelque chose que je comprends pas. Donc
1: intrigant.
0: Intrigant, donc on s'est beaucoup parlé. Il m'a parlé de Jésus, de Thérèse d'Avila, bien sûr, que je connaissais pas du tout. Il avait le Thérèse d'Avila avec lui, le Château des Demeures. Mmh. Il me dit, écoute, lis ça, puis on en reparlera. J'attaque, je lis. Et puis quelques jours après, il me dit, alors, au niveau des châteaux, t'en es où, là, des demeures? Ben écoute, je lui dis, tu sais, il faut que je t'avoue quelque chose. Je suis pas encore rentrée dans la première. Mmh. J'ai pas dit oui à Dieu. C'est quelque chose que j'ai jamais fait. Et ça m'a vraiment fait, il m'a fait un bien, cet homme fantastique. Il m'a remis sur le chemin de Dieu, de ce oui. Est-ce que tu as dit oui à Dieu? Est-ce que tu veux, oui ou non? Si tu n'es pas avec moi, tu es contre moi. Ça, j'ai vraiment compris que j'étais dans l'entre-deux qui n'est pas très bon.
1: Mais dans l'Ancien Testament, à un moment, le peuple d'Israël, on dit qu'il boite des deux jambes.
0: Oui. C'est très bon.
1: Oui.
0: Et du coup, il m'a fait vraiment ce bien. Et du coup, on a parlé de l'Esprit Saint, de Thérèse, de Jésus. Et il m'a fait redécouvrir ma religion. C'est dingue, hein, en Inde.
1: Vous n'êtes pas la première qui me parle d'avoir renoué avec le christianisme en Inde. C'est un pays, je pense, qui est très, très spirituel.
0: Oui. Les Indiens, il faut savoir que dans leur vocabulaire, le mot athée n'existe pas. Donc, quand on est français, ils vous demandent, vous êtes de quelle religion? Et alors, il y en a qui comprennent pas la question, mais ils veulent dire, c'est quoi ta religion? Pour eux, c'est impossible de ne pas avoir une religion. C'est incroyable, hein. Et du coup, il m'a tellement bien parlé de ça, j'ai fait mon chemin aussi personnel, et j'ai compris que pourquoi chercher en Inde ce qui est tellement fabuleusement fabuleux, Jésus, c'est quand même quelque chose de, c'est vraiment fantastique, hein, d'avoir ça.
1: Un Dieu qui est venu, qui s'est incarné, qui est venu parmi nous, qui a pris tout le péché sur son dos.
0: Il y a de quoi faire, hein. La croix, le pardon, enfin c'est vraiment, il manque rien. Je me suis retrouvée là. Alors il faut que vous sachiez que j'ai eu un signe aussi, parce que je suis toujours avec lui maintenant, donc
1: avec William.
0: Avec William.
1: Et avec Jésus.
0: Et avec Jésus. Et en fait, on était dans, parce qu'on a une grande différence d'âge, bon c'est comme ça, je suis plus âgée que lui, et quelque chose m'empêchait. Enfin, c'était comme si je ne pouvais pas. Il y a quelque chose qui était quand même dérangeant. Donc j'ai posé la question à un moment donné. Je dis, bon mon Dieu, qu'est-ce que je fais? Qu'est-ce que je dois faire? Je savais pas quoi faire. Et on a pris le taxi ensemble. Et il y a eu un signe vraiment incroyable. En fait, nos deux mains se sont posées l'une sur l'autre. Et là, il y a eu un signe. Alors, comme une colombe, on va dire l'Esprit Saint, quelque chose de très, très, très, très, très lumineux. Vous savez, comme la robe de Cendrillon
1: tourbillonne.
0: Qui tourbillonne avec beaucoup d'or, d'argent. Enfin, c'était magnifiquement somptueux.
1: Et vous l'avez vu tous les deux?
0: Alors, moi, j'ai vu ça. C'était vraiment au-dessus de nos mains. Alors, ça m'a bien sûr scotché. Et assez parti. Et je lui ai dit, tu as vu? Il me dit non. Il me dit, j'ai rien vu. Donc, je lui ai expliqué ce que j'avais vu. Et pour moi, c'était évident que c'était un signe.
1: Donc, vous aviez tous les deux des sentiments l'un pour l'autre?
0: Bien sûr, bien sûr.
1: Ah, c'est beau. Donc, non seulement vous avez retrouvé votre premier amour, c'est-à-dire avec une foi dans laquelle vous avez grandi, ça a dû vous faire du bien aussi retrouver cette foi.
0: Ah, je le remercie tous les jours de cette grâce. C'est vraiment une grâce d'avoir la foi.
1: Vos parents n'ont pas retrouvé ce chemin?
0: Malheureusement, non. Ça a été très douloureux pour eux. Disons que ma mère, je l'ai accompagnée jusqu'à sa mort. Bon, mon père est mort. On l'a mis dans un coma artificiel. J'ai pas eu le temps de parler avec lui. Mais ma mère, j'ai bien eu le temps. Et j'ai compris à quel point elle avait été abîmée par ce chemin. Je savais qu'elle allait mourir. On a des intuitions, hein, quand on aime bien sa maman. Et je lui ai posé, je lui ai dit, mais est-ce que tu veux? Donc, je savais. Je lui dis, est-ce que tu veux l'extrême onction? Non. Est-ce que tu veux te communier? Non. Est-ce que tu veux te confesser? Je prenais des claques à chaque fois. Et puis finalement, j'avais une image de Jésus qu'elle avait. Enfin, c'était le Jésus de Vézelay qu'elle aimait beaucoup. Je lui disais, mais dis-moi, Jésus, tu l'aimes toujours? Rassure-moi. Elle me dit oui. Donc j'avais une neuvaine. Je lui dis, est-ce que tu veux bien que j'allume une neuvaine? Elle a accepté. Et puis elle a accepté aussi, elle m'a dit qu'elle voulait être enterrée à l'église, enfin qu'il y ait une cérémonie. Donc ça m'a aussi beaucoup
1: consolée. Oui.
0: Et puis voilà, du coup, on a pu quand même un petit peu parler.
1: Et votre sœur?
0: Ah, très très compliqué.
1: Très compliqué.
0: Mais là, mes frères et sœurs, on est 7. On fait des cousinades depuis pas longtemps parce que bon, c'est pas évident de se voir tous les 7.
1: Oui. Déjà d'arriver à coordonner les calendriers.
0: Tout à fait. Et l'Assomption arrive. Là, c'était par rapport à l'Assomption. Je dis, bon, demain, qui vient à la messe avec moi? Mais j'ai pris un grand vent. Hein. Personne. Alors qu'ils ont tous été...
1: Mais c'est fou. En tout cas, merci de nous avoir témoigné de ça. Comme quoi le Seigneur est capable de venir chercher ses enfants. Et on peut penser qu'il va être là aussi à attendre vos frères et sœurs, vos proches, à l'heure de leur mort ou avant, ou sur un bout de chemin, et ne pas désespérer parce que sa puissance est étonnante.
0: Hein? Mais oui, moi je prie, tous les jours je prie, et je demande à ce que mes frères et sœurs, entre autres, soient pris par la grâce, retrouvent la foi, tout simplement. C'est une grande grâce.
1: Hein. C'est une grande grâce. Mmh. Merci en tout cas, Odile, de nous avoir témoigné de votre foi, de votre chemin, et puis que nos chemins se recroisent.
0: Merci.
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2: Au suivant. J'aime beaucoup observer les personnes. Et je suis sûre et certaine que moi-même, je fais parfois l'objet de l'attention d'un observateur en quête d'inspiration pour un livre, une nouvelle, voire un film, sait-on jamais. Nombre de mes histoires sont le fait de mon observation. En voici encore une aujourd'hui. Cette fois-ci, je n'étais ni à la plage, ni dans un hall de gare, ni même dans un centre commercial. Non, rien de tout cela. J'étais tout simplement dans un hôpital de province. Rien de grave pour moi. Je devais passer une IRM, entendez, imagerie par résonance magnétique, donc un appareil qui fait beaucoup de bruit, pour l'un de mes genoux qui montrait quelques signes de faiblesse et se rappelait un peu trop à mon bon souvenir, si vous voulez mon avis. Un hôpital, c'est un lieu où passe, je dirais même où défile plus ou moins rapidement, une foultitude de personnes. Toute l'humanité, en quelque sorte. En petit, mais toute l'humanité, assurément. Car, du pauvre au milliardaire, du chômeur au patron d'une grande entreprise, du plus jeune au plus vieux, quelle que soit la couleur de la peau, les origines, la religion ou la place dans la société, qui, un jour, n'est pas malade ou accidenté ou défaillant? La première difficulté a été pour moi de trouver une place pour ma voiture. C'est bien une voiture, c'est vraiment très pratique pour se déplacer, pour transporter un tas de choses. Mais le jour où l'on ne sait pas où la garer, c'est tout de même assez encombrant. Heureusement, connaissant ma propension à stresser rapidement, j'avais prévu une bonne marge et j'étais très en avance pour mon rendez-vous. Sachant qu'en pleine matinée, j'aurais peut-être du mal à trouver ne serait-ce qu'une place. Et d'ailleurs, soit dit en passant, une seule me suffisait bien. J'ai attendu entre les voitures, priant très fort pour qu'un quidam vienne vite récupérer la sienne dans les plus brefs délais. Ouf, mes prières furent exaucées et j'ai pu garer ma Citroën.

pleine épidémie de grippe et ma voisine, aide-soignante, m'avait dit quelques jours auparavant « le masque est obligatoire dans les hôpitaux ». Lorsque je suis arrivée devant l'entrée principale de l'hôpital, j'ai aperçu l'affiche assez grande, format A3 si je ne m'abuse, avec le dessin d'une personne masquée et la mention en rouge et en lettres majuscules « caractère gras ». En un mot, tout ce qu'il fallait pour qu'on arrive à comprendre le message « masque obligatoire ». C'était on ne peut plus clair. Pour moi, si c'est obligatoire, ce n'est pas facultatif, mais peut-être que je me trompe. Monsieur de la Palice m'aurait certainement approuvé s'il en avait eu l'occasion, mais je n'ai pas eu le loisir de le joindre pour échanger avec lui sur ce sujet. J'ai donc mis ma main à la poche pour en ressortir un masque et bien évidemment, l'élastique m'a traîtreusement lâché avant même que j'aie eu le temps de le passer derrière mon oreille gauche. Ben oui, ça arrive. Et justement, au moment où il ne faudrait pas. Heureusement, comme si mon subconscient avait prévu le coup ou tout simplement forte de l'expérience des années passées, j'en avais apporté un deuxième que j'ai aussitôt mis sur ma bouche et mon nez, m'assurant un relatif incognito. Quelle surprise en pénétrant dans le grand hall d'entrée où d'autres pancartes enjoignant de porter obligatoirement un masque étaient placardées à droite et à gauche, en face et derrière, j'avoue. Je n'ai pas pensé à regarder au plafond, mais à mon humble avis, il devait y en avoir pour ceux qui auraient pu prendre l'air détaché et regarder en l'air comme s'ils ne pouvaient pas voir toutes les affiches du hall. Quelle surprise donc de constater qu'environ un tiers des personnes n'en avaient pas. Bon, le plafond en question est très haut et on peut se dire que les microbes s'envolent. Je prends mon ticket numéroté et m'assieds dans la salle d'attente du bureau des entrées afin d'y récupérer les étiquettes servant de sésame pour m'ouvrir les portes adéquates, à savoir celles de l'IRM. Bien sûr, fidèle à mon habitude, avant de m'asseoir, je dis bonjour à la cantonade. Et là, une personne âgée me regarde et me demande « Il faut mettre un masque ?» Je lui réponds « Il y a des affiches comme quoi c'est obligatoire ». Aussitôt, un tantinet affolé, elle se tourne vers son mari. « Comment on va faire? On n'a pas de masque. » Moi, je me garde bien de lui proposer celui que j'ai dans la poche et dont l'élastique est défectueux. Ça ne serait pas très charitable. Alors son mari lui dit en se levant « Je vais voir dans la boîte à gants de la voiture. Il me semble qu'il y en a. » Effectivement, cet homme prévoyant revient avec deux masques. Ouf !

Lorsque mon numéro, assurément le gagnant, est appelé, je me dirige vers le guichet où m'attend une secrétaire fort souriante. Vous avez rendez-vous ? Oui, pour une IRM. Vous n'avez pas besoin d'étiquette ? Ah, regardez, c'est écrit sur ma convocation. Étiquette à retirer au bureau des entrées. Elle cherche et tourne des pages pour me dire finalement « Votre nom n'est pas sur la liste ». Aïe, aïe, aïe, aïe. Tout à coup, inspirée, je lui dis « J'ai rendez-vous à 12h20 ». Alors elle se tourne et prend un autre papier sur le bureau d'à côté. Voilà. En fait, c'est 12h40. Ah bon ? Pourtant, c'est noté 12h20 sur ma convocation. Oui, mais vous savez, il prévoit toujours une marge. Ah, à cause des personnes qui sont toujours en retard ? Oui. Oh, lui dis-je, moi, j'avais déjà une heure de marge. Là, c'est bon. Je ne risque pas d'être en retard. Elle rit. Lorsque je range carte vitale, carte mutuelle, ordonnance et les fameuses étiquettes auxquelles j'ai eu droit, en essayant de me dépêcher pour ne pas faire attendre les personnes suivantes, elle me regarde avec un grand sourire et dit « Oh, prenez votre temps. C'est bon, on a le temps. » J'avoue, cela me plaît. D'ailleurs, en me précipitant, j'aurais peut-être laissé échapper l'un ou l'autre de mes papiers, ce qui n'aurait eu pour effet que d'augmenter ma tension. Alors, merci la secrétaire pour ce moment de tranquillité.

vais-je faire ? Mon avance ayant augmenté de 20 minutes, je me dirige vers la modeste cafétéria pour y déguster un café et un croissant industriel, qui, ma foi, sont les bienvenus. Ce hall est immense. À l'abri de tout postillon intempestif derrière des vitres, des secrétaires s'activent ou attendent les naufragés de l'hôpital afin de les renseigner sur le chemin à emprunter pour arriver au scanner, à la maternité ou au service de chirurgie orthopédique. Le bureau des entrées, s'il vous plaît. Juste derrière vous. Je cherche le service gynécologie. Vous ressortez, vous tournez à droite et c'est le bâtiment en face de vous. J'ai rendez-vous chez l'allergologue. Prenez l'ascenseur jusqu'au 3e étage et suivez les flèches. J'ai perdu mon portefeuille. Votre nom ? Ah, vous avez de la chance, quelqu'un l'a apporté tout à l'heure. C'est obligatoire de mettre un masque ? Oui, c'est écrit un peu partout. Mais je n'en ai pas, comment je fais ? Toutes ces courtes conversations sont entrecoupées de « Allô, centre hospitalier, bonjour ?» Mais tout ça, je l'imagine, car on n'entend rien. L'épaisseur des vitres garantissant une discrétion à toute épreuve. Enfin, côté secrétaire s'entend, car côté visiteur, c'est une autre affaire. D'aucuns, durs d'oreilles, ne se rendent pas compte qu'on les entend à 100 mètres à la ronde. Mais bon, ça met un peu d'ambiance et d'animation dans ce lieu qui pourrait sinon être un peu froid et sans âme.

Comme au temps d'une certaine pandémie connue sous le nom de Covid, le port du masque est vraiment quelque chose de très personnel. Certains le mettent parfaitement et bien malin le microbe qui réussira à pénétrer derrière ce rempart de papier qui a le malheur de couvrir l'une ou l'autre paire de lunettes d'une fine couche de buée récalcitrante. D'autres laissent dépasser leur nez, histoire de respirer plus à loisir, ou imaginant peut-être que les virus rentrent dans leur corps uniquement par la bouche. D'autres encore l'ont mis sous le menton, et là on se demande si c'est juste un accessoire de décoration, au même titre qu'un collier ou une chaîne, ou si c'est pour faire genre, comme on dit. Je ne sais pas quel genre d'ailleurs. D'autres enfin le tiennent précautionneusement à la main, et oui, c'est vrai, ils le portent. Mais ça, c'est quand même un peu jouer avec les mots, car si l'on regarde bien le dessin sur les affiches, le petit bonhomme a le masque sur la bouche et le nez. Blanc, bleu ciel ou noir, rose ou vert, le masque se décline en couleurs variées qui permettent au porteur de le choisir selon l'humeur du moment. À moins qu'il n'ait trouvé qu'un coloris là où ils l'ont acheté. Bien évidemment, me viennent à l'esprit quelques paroles du chant de la compagnie créole. Au bal masqué, ohé, ohé. 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Eh ben non, alors, là, il ne s'agit pas de s'embrasser, même pas de se serrer la main, sous peine de devoir s'asperger de gel hydroalcoolique et de se frotter les mains dans tous les sens pendant, au bas mot, 3 bonnes minutes. Au bout d'un moment, je me décide à quitter la place et à me diriger vers le bâtiment de l'IRM en parcourant le dédale de couloirs et en suivant le fléchage afin de ne pas me retrouver dans un service où ma présence serait indésirable, voire carrément interdite, sous peine d'expulsion. Je croise un nombre incroyable de personnes. Des patients à l'air grave ou réjoui, anxieux ou soulagé. Des infirmières, la blouse blanche ouverte, un stylo dépassant de la poche poitrine. Qui rient et qui ont donc l'air de travailler dans la bonne humeur. Un homme d'un certain âge, sûrement proche d'une retraite bien méritée, qui pousse un chariot rempli de ballots de linge. Une femme en chaussons qui s'arrête aux étagères surmontées de cette pancarte. La boîte aux livres, je prends, je donne, je lis, je repose. Des ambulanciers reconnaissables à leur tenue bleu foncé avec le logo de leur entreprise en blanc et gros dans le dos, en petit sur un côté de la poitrine. Ils rient, ils croisent d'autres ambulanciers avec d'autres logos et comme ils se connaissent tous depuis le temps qu'ils arpentent les couloirs de l'hôpital, il s'ensuit de grands bonjours et des éclats de rire susceptibles de mettre du baume au cœur des malades qui leur sont confiés. Par moments, les brancardiers se penchent et adressent un mot à la personne qu'ils transportent. Je finis par arriver devant la porte de l'IRM que je franchis et je me trouve dans une grande salle d'attente. Bon, ben y a du monde, me dis-je. Je décline mes noms et prénoms, mon heure de rendez-vous, mon âge, mon numéro de sécurité sociale, ma pointure, mon adresse, et l'on m'enjoint de passer dans une deuxième salle d'attente, plus petite, la salle d'attente de l'IRM 1, où je suis attendu. Mais voyons, pas tout de suite, je suis encore très en avance. Il y a là plusieurs personnes, les yeux rivés sur un écran de télévision qui diffuse, un peu trop fort à mon goût, des clips de chansons, dont bien souvent l'image et les paroles ne sont pas du tout en adéquation, ainsi que des publicités pour la meilleure des cafetières, tiens, dommage qu'il n'y en ait pas une dans la pièce, ou pour une société de protection qui permet d'appréhender les voleurs au moment même où ils commettent leur forfait, ou presque un peu avant d'ailleurs. Quant à moi, après avoir salué tout le monde et ayant reçu des réponses plus ou moins audibles, je sors mes mots fléchés, mais j'avoue, j'ai du mal à me concentrer. Entre la télévision, les patients que l'on appelle pour l'IRM, pour le compte-rendu du médecin ou pour toute autre démarche, on entend la secrétaire appeler « Madame une telle ». Personne ne bouge. « Madame une telle », reprend la secrétaire un peu plus fort. Pas de réponse. Nous, de notre côté, nous aimerions que l'on nous appelle en lieu et place de cette personne. Une troisième fois, et là la secrétaire crie plutôt qu'elle n'appelle « Madame une telle ».
À cet instant précis, on imagine que si Madame Une Telle continue à faire la sourde oreille, la dite secrétaire va abattre son marteau sur son bureau, tel le juge dans le tribunal, et annoncer d'un ton fort, déterminé et sans contestation possible, affaire suivante. Mais là, au stupeur, Madame Une Telle, de l'autre salle d'attente, se lève et s'avance tranquillement vers le guichet. Bon, elle devait être juste un peu dure d'oreille. Elle dormait. Elle était plongée au beau milieu d'une intrigue de roman policier, suant à grosses gouttes, en ayant du mal à déglutir tant l'angoisse était palpable. Va savoir. Je me dis alors, heureusement qu'une secrétaire nous appelle par notre nom, parce que si elle se contentait de dire simplement « au suivant », il me semble que tout le monde se lèverait comme un seul homme et dirait « c'est à moi », surtout quand on attend depuis des heures et que le temps paraît long.

Lorsque je suis appelée, mon cœur fait des siennes. En effet, je suis un peu claustrophobe sur les bords. Et me laisser engloutir par une grosse machine n'est pas pour me réjouir. La personne qui me reçoit est très gentille et me pose toutes les questions auxquelles j'ai déjà répondu par écrit et dont j'ai donné la synthèse au secrétariat en arrivant. Mais bon, il me semble que deux précautions valent mieux qu'une, comme on dit. J'insiste lourdement sur le fait que je suis claustrophobe, mais la femme me répond gentiment « Ne vous inquiétez pas, pour une IRM du genou, vous aurez la tête dehors. » Ouf ! Je pense à l'escargot qui rentre la tête dans sa coquille et à la tortue qui rentre la sienne dans sa carapace pour être tranquille ou se protéger d'un éventuel danger. Et je me demande bien comment ils font. Lorsque je ressors vivante de cette énorme machine qui avait l'air de ne vouloir faire qu'une bouchée de ma petite personne, je m'entends dire « Alors, le médecin est parti manger. C'est normal, hein ?»« Bien sûr. » »« Oui, ah oui, il est déjà à 13h. » Donc, vous ne pourrez le rencontrer que vers 14h, 14h15. Il n'y a pas de souci, je vais aller déjeuner moi aussi, comme on m'a promis les résultats pour 14h30, ça ira très bien.

Je parcours donc en sens inverse les longs couloirs qui me ramènent à la cafétéria. Mot un peu pompeux quand même pour désigner le comptoir présentant aux affamés sandwich, croque-monsieur, panini et autres parts de pizza bien épaisses. Je jette mon dévolu sur un croque-monsieur. Assise à une table, je regarde ceux qui m'entourent. L'homme, en tenue de travail, qui est plongé dans le ventre ouvert d'une machine à café, thé, boisson chaude. Il vide de la corbeille, il remet du café, du chocolat, du sucre. Il empile une quantité incroyable de gobelets en carton et finit par astiquer la dite machine intérieure et extérieure. Les infirmières et aides-soignantes qui prennent leur pause, étant certainement dans les lieux depuis des heures, et qui ont l'air de se raconter leurs aventures dans les différents services. Il faut reconnaître qu'il y aurait certainement de quoi écrire des livres. Les visiteurs qui arrivent l'air préoccupés, un gros sac de linge sous le bras, et qui sont sûrs de leur itinéraire dans ce grand labyrinthe qu'ils connaissent bien maintenant, hélas. Le garçon, un bras en écharpe, qui attend sur une chaise aux côtés de sa maman. J'imagine que, comme mon fils à l'époque, il a fait une mauvaise chute à la patinoire, ou comme ma fille, il est tombé de vélo et s'est mal reçu, se cassant le poignet. Un vieil homme voûté pousse un fauteuil roulant sur lequel est installée une aussi vieille femme, serrant son sac à main posé sur ses genoux. Ils sont touchants, tous les deux. Un court instant, je me demande si l'homme ne profite pas du fauteuil roulant pour s'appuyer et assurer sa marche. Qu'importe, c'est bien cela, la vie commune. On s'appuie l'un sur l'autre et l'autre sur l'un, au gré des épreuves et du temps qui passe. Masqué, non masqué, les gens avancent de droite à gauche et de gauche à droite. Plusieurs font la queue pour prendre l'ascenseur qui les conduira dans les étages. J'observe et je pense que plusieurs personnes qui déambulent devant moi les traits tirés vont peut-être ressortir de cet hôpital avec une très mauvaise nouvelle concernant leur santé. Je les plains et je profite de ma pause pour adresser au Seigneur très bon, tout puissant et miséricordieux une supplique pour tous ces malades qui pour le moment s'ignorent et pour tous ceux qui savent très bien qu'ils le sont. Quel mystère que celui de la souffrance !

Il est temps pour moi, encore que j'ai vraiment de la marge devant moi, de rejoindre la salle d'attente de l'IRM. Aux murs gris et bleus, au sol et aux portes gris, au plafond blanc. Si, si, croyez-moi, j'ai eu tout le loisir de les analyser. Et je refais le chemin, me disant que tous ces pas ne vont peut-être pas être très bons pour mon genou. Je rentre dans la pièce où je retrouve une femme que j'ai déjà vue le matin, ainsi qu'à la cafétéria. Nous causons un peu et elle me dit avoir fait plus d'une heure de route pour venir, car elle habite un « désert médical », comme on dit. Elle attend les résultats et ne partira d'ici qu'avec son dossier sous le bras. Mais ça commence à faire long. En effet, il est déjà 14h30 et il ne se passe toujours rien à part des éclats de voix et du personnel de santé qui arrive et repart, l'air joyeux pour les uns, plus sérieux, voire préoccupé pour les autres. Un monsieur, se tenant très droit, lorgne par moments d'un coup d'œil qui se veut le plus discret possible sur l'écran du téléphone de sa voisine. La voisine en question, d'un certain âge, pour ne pas dire d'un âge certain, regarde je ne sais quoi sur le dit téléphone et par moments, le son d'une publicité couvre le bruit de la télévision. Alors, vite, la femme réagit en maugréant, en secouant la tête, en tapant sur son appareil pour essayer de couper ce son intempestif le plus vite possible, ce qui prend au bas mot plusieurs secondes. L'arthrose des membres supérieurs en étant sûrement la cause. La femme à côté de moi s'est elle aussi replongée dans son téléphone, après que nous ayons échangé quelques mots. Alors comme le monsieur, je lorgne sur son appareil et je vois qu'elle fait un jeu pour éviter de s'énerver, très certainement. Un couple âgé, elle ayant un déambulateur devant elle, lui serrant un porte-document, entame une conversation à voix basse, ce qui, en d'autres termes, concernant des personnes de cet âge, équivaut à un échange à voix très haute. Elle lui demande donc tout doucement « Tu étais en slip ?»« Ben non » répond-il d'un ton évident. « L'IRM, c'est pour ma tête, j'ai gardé mon pantalon !» Elle a l'air satisfaite de la réponse quand lui ajoute « Et toi ?»« Moi ?» répond-elle fièrement et amusée comme un gosse ayant réussi un bon tour. « J'ai tout enlevé !» Moment précis que je sors de mon sac à main un papier et un stylo et que je me mets à noter tout ce qui pourrait éventuellement me servir à écrire une histoire. Je l'ai donc écrite et la voici. Ne me demandez pas quel en est l'intérêt, je n'en sais fichtrement rien. Si ce n'est que lorsque je vise un événement, quel qu'il soit, lorsque je suis entourée par des personnes aussi diverses que variées, j'ai tout bonnement envie de me camper derrière mon ordinateur et de taper tout ce qui me passe par la tête. J'imagine que c'est cela, l'inspiration. En tout cas, si un jour vous devez aller passer un examen à l'hôpital et que vous entendez le personnel crier « Au suivant !» vous penserez peut-être à moi, sait-on jamais ?

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1: Fêté le 3 juin, Saint Cumgan ou Saint Kevin de Glendalough est l'un des plus célèbres saints irlandais du 6e siècle. Né en 498 et mort en 618, il est donc réputé avoir vécu 120 ans. Il incarne l'idéal monastique celtique, mêlant ascèse, prière et harmonie avec la nature. Né vers 498 dans

d'Alof, la vallée des deux lacs. Et cela deviendra l'un des centres spirituels les plus importants d'Irlande. Glendalough, niché dans un cadre sauvage et poétique, attire rapidement des disciples. Saint Kevin y établit une communauté monastique fondée sur la règle celtique, une vie de prière intense, de jeûne, de travail manuel et d'études. Le tout en symbiose avec la nature. Les légendes le décrivent comme un homme d'une grande austérité, dormant sur des pierres, jeûnant pendant le carême jusqu'à ce que les oiseaux viennent se nourrir de sa paume, ou encore priant les bras étendus comme une croix soutenue par des branches d'arbres. Ces récits, souvent symboliques, soulignent sa quête d'union avec Dieu et avec la création. Saint Kevin est aussi associé à des miracles comme la multiplication de lait pour les pauvres ou la protection des animaux. Il aurait en effet sauvé un cerf blessé. La vie des saints d'Irlande raconte de lui, je cite, « De nombreux oiseaux se posaient sur ses mains et sur ses épaules, voletaient autour de lui en chantant au Dieu saint de douces mélodies. » Jean Baster commente, je cite, « Ne croirait-on pas lire les Fioretti ?» En effet, en Irlande, quelques siècles avant saint François, les moines vivaient déjà quelque chose de ce que le pauvre d'Assise nous a laissé, en termes de témoignages sur l'amour des créatures. C'est en effet le fruit de l'acculturation du christianisme avec la spiritualité celtique qui a rendu cela possible. L'amour pour la nature porté par saint Kevin reflète l'intégration de la spiritualité celtique dans la foi chrétienne. La création y est perçue comme un lieu de manifestation de la grâce divine et même comme une forme de sacrement. Glendalough, avec ses lacs, ses forêts et ses montagnes, était perçu comme un lieu liminaire, un seuil entre le ciel et la terre, propice à la prière et à la contemplation. Les moines celtiques, comme Kevin, cherchaient la solitude dans des cadres naturels pour se rapprocher de Dieu, à l'image des pères du désert. Les rochers, les sources et les arbres, comme le chêne de Kevin, étaient considérés comme des symboles de la présence divine. Par exemple, saint Kevin aurait prié debout dans l'eau glacée d'un lac, ou utiliser une pierre comme oreiller, dont on a encore une trace avec « The Bed of Saint Kevin », le lit de Saint Kevin. Voici un extrait de poésie écrite par un moine celtique pour nous rendre compte de cette union entre nature et spiritualité en Irlande. Une haie d'arbres m'entoure, la couvée d'un merle chante pour moi. Au-dessus de la page rayée de mon livre, les oiseaux tressaillants de joie déroulent leur psalmodie. Dans son manteau gris du haut des branches, un coucou chante, « Oh, que Dieu me protège, comme j'écris bien sous le vert des bois. » Voici un passage qui est en cohérence avec l'esprit de l'exhortation apostolique Querida Amazonia du pape François dans le rapport entre culture et nature et l'expression de la clameur de la terre dans la poésie. Après la mort de saint Kevin le 3 juin 618, son monastère prospéra pendant des siècles, devenant un lieu de pèlerinage majeur. Ses reliques dispersées lors des invasions vikings sont aujourd'hui vénérées dans plusieurs églises celtiques, irlandaises, et son héritage spirituel, porté par des textes comme le livre de Glendalough, inspire encore ceux qui cherchent une foi ancrée dans la simplicité et le respect du vivant. Glendalough, aujourd'hui parc national, continue d'attirer les pèlerins et les amateurs de beauté sauvage, témoignant de l'actualité de son message. Plusieurs prières celtiques invoquent la protection de Dieu par la médiation des éléments de la création. L'une d'entre elles est appelée justement « Bénédiction de Saint Kevin », la voici. « Que Dieu te bénisse avec le souffle du vent et la douceur de la pluie sur ton visage. Que la lumière du soleil réchauffe ton cœur. Et que la terre ferme porte tes pas. Que les montagnes te donnent force, et les lacs la paix de l'âme. Que les arbres te murmurent des secrets, et que les oiseaux chantent pour toi l'espérance. Que saint Kevin, ami des bêtes et des bois, t'accompagne dans les vallées et les cimes. Que la grâce de Dieu, comme une rivière, coule en toi aujourd'hui et toujours. Amen.

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1: Catherine Caillot, Joseph, troisième partie.
2: J'étais en train de vous raconter l'histoire de Joseph. Alors un petit résumé des deux épisodes précédents. Joseph, c'est ce jeune qui vit en terre de Canaan. Ses frères le détestent, le vendent à des marchands qui l'emmènent jusqu'en Égypte. Il est vendu comme esclave à Potiphar. Il le fait prospérer. La femme de Potiphar piège Joseph, qui se retrouve en prison. Et en prison, il fait la connaissance du grand échanson et du grand panetier, deux dignitaires de Pharaon qui sont là jetés en prison. Chacun va faire un rêve. Joseph interprète ses rêves et ce qu'il a dit dans ses rêves se réalise. Pour le grand échanson, il lui promet que dans 3 jours, il sera libéré et il retrouvera sa place auprès de Pharaon. Quant au grand panetier, il doit être libéré, pendu et les oiseaux viendront picorer sa chair. Et il demande au grand échanson, « Quand tu seras libéré, parle de moi à Pharaon. » Et ce qui se passe est exactement ça. Le grand panetier est pendu, le grand échanson se retrouve à côté de Pharaon. Et là, lorsqu'il est à côté de Pharaon, qu'il a retrouvé toute sa superbe, toute sa gloire, il oublie complètement Joseph. Non, il pense à retrouver sa femme, il reprend à retrouver ses appartements, à renouer ses liens avec des gens qui viennent s'excuser de l'avoir abandonné, il reprend ses occupations et il oublie complètement cet Hébreu au fond de son cachot. Et le temps passe. 2 ans. 2 années entières où Joseph va rester encore en prison. Et puis Pharaon va faire un rêve. Un rêve si fort que ça le réveille en plein cœur de la nuit. Et il est tout ému. Et puis il réussit quand même à se rendormir. Et là, il fait un deuxième rêve très très fort. Et le matin, il convoque tous ses magiciens, tous ses sages. Et il raconte ses rêves. Il veut une explication. Et personne n'arrive à lui expliquer ses rêves. Et il est vraiment tourmenté. Et là, les chansons qui est en train de lui servir le vin tombe à ses genoux et lui dit « Pardonne-moi, j'avais donné ma promesse lorsque j'étais en prison à un jeune Hébreu que je parlerais de son cas à Pharaon et je ne l'ai pas fait. Et pourtant, ce jeune, il avait interprété mon rêve et ce rêve s'est réalisé exactement comme il me l'avait dit. » Et il raconte l'histoire des 3 sarments, de la vigne, du vin et de Pharaon servi. Et il raconte aussi le grand panetier avec ses 3 corbeilles de pain mangées par des oiseaux et que Joseph avait interprété ça et qu'il s'était passé que le grand panetier avait été pendu comme Joseph l'avait dit. À peine a-t-il fini de raconter cela que Joseph est sorti de prison. On le lave, on l'habille, on lui donne à manger, puis on le présente à Pharaon. Et Pharaon dit, j'ai fait un rêve, et puis j'en ai fait un deuxième, et je suis tourmenté. Et Joseph dit, moi aussi je rêve, et peut-être je peux t'aider avec ton rêve. Raconte-le-moi si tu veux, de le raconter, ça te fera déjà du bien. Et Pharaon raconte, j'ai rêvé de 7 vaches, oh, j'étais au bord du Nil, et il y avait là 7 belles vaches grasses qui marchaient vers moi. Et puis derrière, il y avait 7 vaches maigres, laides, osseuses. Et là, les 7 vaches maigres se sont rapprochées, et elles ont dévoré les vaches grasses. Mais elles n'ont pas grossi pour autant, elles sont restées squelettiques, et je me suis réveillée. J'étais mal, j'ai eu du mal à me rendormir, mais j'ai fini par me rendormir, et là, j'ai fait un autre rêve. Il y avait 7 épis de blé, magnifiques, avec des gros grains. Et puis derrière, il y avait 7 éplis tout desséchés par le vent d'est, tout maigres, tout flétris, tout morts. Et les 7 épis ont dévoré les 7 gros. Et ils ne sont pas devenus beaux pour autant. Et je me suis réveillée. Mais qu'est-ce que cela veut dire ?

0: Pharaon, sache que ces deux rêves ne sont qu'un seul rêve. Dieu veut t'avertir. Dieu veut t'avertir que pendant 7 ans, 7 ans, ça va être l'abondance. Et les vaches seront grasses et la terre sera fertile. Et puis dans 7 années, il y aura une terrible famine. Et cette famine va durer pendant 7 années. Et cette famine sera si grande qu'elle mangera tout, qu'elle dévorera tout, qu'elle anéantira tout ton royaume. Voilà. Si tu veux un conseil au grand Pharaon, je te conseille d'envoyer des fonctionnaires dans tout ton pays. Que chacun prélève 1/5 de la récolte et fasse cela consciencieusement, de façon bien organisée, pour le mettre dans des greniers pendant 7 années, pendant les 7 années d'abondance. Puis ensuite, tu auras du grain pour supporter les 7 années de famine. Et ainsi ton peuple vivra, ta terre vivra, ton royaume demeurera. Et tu es sage. Tu es le plus sage. Jamais je n'ai entendu une parole aussi sage, dit le Pharaon. Alors écoute bien. Tu as désormais toute autorité sur ma maison. Tout mon peuple s'agenouillera devant toi. Et seulement par le trône, je serai plus grand que toi. Je remets tout mon pouvoir entre tes mains. Et là, Pharaon a retiré son anneau et l'a confié à Joseph. Il lui a confié son anneau de pouvoir, puis il l'a fait habiller de lin comme lui. Puis il a retiré un collier d'or et lui a posé un collier d'or. Puis il a appelé son char. Il a fait venir son char et il a fait monter Joseph sur ce char. Et devant ce char, on criait « Agenouillez-vous, agenouillez-vous !» Joseph a 30 ans. Il est un jeune homme encore magnifique et splendide. Il est maintenant le maître de l'Égypte. Lui, le petit Hébreu, l'esclave, le prisonnier, le frère abandonné. Il est le maître de toute l'Égypte. Et il utilise ce pouvoir pour mener son action. Pendant les 7 années d'abondance, il accumule du froment tellement qu'on a arrêté de le compter. Est-ce qu'on penserait à aller compter le sable du désert ? Et puis, la famine est arrivée. Le peuple a vu les moissons disparaître en poussière sous la sécheresse, a vu les bêtes maigrir. Ils ont commencé à avoir faim, les réserves étaient épuisées, alors ils ont pleuré, ils sont tombés à genoux. Et la Pharaon s'est retourné vers Joseph, et Joseph a dit « Ouvrons les greniers et vendons le blé ». Ils ont ouvert les greniers et ils ont commencé à vendre le blé. Et partout sur la terre autour d'Égypte, il y avait aussi la famine, la même sécheresse. Et on venait de tous les pays aux alentours en Égypte où il y avait du blé et on venait acheter ce blé. Les frères de Joseph, ceux qui avaient voulu sa mort, ils connaissaient la faim. Leurs bêtes maigrissaient, il n'y avait plus de blé. Et leur père, Jacob, a dit « Mes fils, allez, allez quitter ce pays de Canaan, allez jusqu'en terre d'Égypte et allez acheter du blé. » C'est ainsi que les frères vont venir rencontrer Joseph. Mais ça sera au prochain épisode.
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3: Vue de ma fenêtre, Étienne Dallaire.
4: Ils étaient 4000 en 2004. En 2025, on en a dénombré 69. C'est ce qui s'appelle une espèce en voie d'extinction. Il s'agit du nombre d'enfants adoptés en France en provenance de l'étranger.
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4: L'adoption option assez classique pour les parents en mal d'enfant il y a encore une vingtaine d'années, est désormais donc en voie d'extinction en France. Les raisons de cette chute de l'adoption internationale sont multiples. Cette adoption a été entachée de multiples scandales qui ont terni son image. Les témoignages sont nombreux de familles françaises qui ont adopté un bébé venant de l'étranger et qui se sont aperçus quelques dizaines d'années plus tard qu'en réalité ces enfants qu'on leur avait présentés comme des enfants orphelins n'étaient orphelins ni de père ni de mère, mais avaient été tout simplement vendus. À une certaine époque, en Haïti, avant même qu'un bébé naisse, il arrivait qu'il soit déjà réservé pour une adoption à l'étranger. L'autre raison qui explique la chute de cette adoption internationale, c'est la fermeture des pays occidentaux. Après une période de grande liberté où l'adoption était valorisée, couverte d'une sorte de vernis humanitaire, la Convention de La Haye est venue encadrer les procédures en 1993. Elle a mis en place ce qu'on appelle le principe de subsidiarité. Un enfant ne pouvait désormais être adopté à l'étranger que lorsque toutes les possibilités avaient été épuisées dans son pays d'origine. Or, justement, les conditions des pays d'origine changeaient. Un certain nombre de pays que l'on cataloguait du tiers-monde étaient devenus dès lors des pays en développement et un certain nombre de gouvernements de ces pays avaient décidé d'organiser eux-mêmes leur système de protection infantile. Ce fut le cas par exemple de la Corée du Sud dans les années 90 ou de la Russie de Poutine dans les années 2000. Et les premiers questionnements sur le danger du déracinement des enfants ont également surgi. De façon progressive, donc, les pays de départ ont fermé les vannes et les pays d'accueil ont également cherché à freiner le développement. C'est ainsi que, dès 2021, les Pays-Bas ont suspendu totalement les adoptions d'enfants étrangers. Et, de nos jours encore, la Suède ou la Suisse envisagent une interdiction totale. Nous reviendrons sur le cas de la Suède. En France, pour l'heure, nous en sommes encore à réagir au coup par coup, situation après situation, pays par pays. Ainsi, en mars dernier, le ministère des Affaires étrangères a suspendu les procédures d'adoption concernant des enfants résidant au Vietnam. La France a déjà arrêté les transferts depuis Haïti, la Russie, l'Ukraine, le Mali ou le Burkina Faso, estimant que les conditions sécuritaires n'étaient pas réunies. Le sujet que nous traitons cette semaine est délicat, car il ne s'agit pas seulement de statistiques, de chiffres, de décisions internationales, mais il s'agit au cœur de tout cela d'enfants qui ont connu des situations extrêmement délicates. Certes, nous pourrions dire que certains ont été en quelque sorte arrachés à la misère et ont pu connaître des conditions de vie bien plus favorables. Mais qu'en est-il de leur équilibre psychologique? Qu'en est-il de leur passé? Que connaissent-ils de leur tradition, de leur culture, de leur langue? Quoi qu'il arrive, ces enfants seront toujours des déracinés. Alors, il est difficile de trancher, mais nous allons nous tourner vers un pays qui se pose vraiment depuis l'an dernier la question d'interdire toute adoption internationale. Il s'agit de la Suède. La Suède est sous le choc d'un rapport d'une commission d'enquête qui s'est penchée sur les adoptions internationales dans leur pays depuis les années 70. Ce rapport, commandé par le gouvernement, révèle de graves irrégularités dans les adoptions. Pendant plusieurs décennies, des enfants ont été adoptés sans le consentement libre et éclairé de leurs parents, ou bien déclarés morts de manière erronée ou confiée à l'adoption par une autre personne que les parents. Dans les autres cas, des parents donnaient leur accord sans comprendre pleinement la signification d'un consentement à une adoption internationale. Le rapport pointe des lacunes importantes et systémiques dans la documentation en Suède concernant l'origine de ces enfants. L'enquête montre également que le gouvernement était au courant de ces irrégularités très tôt. Quelque 60 000 personnes en Suède ont été adoptées à l'étranger. C'est très important qu'une enquête neutre ait été réalisée à ce sujet, a salué Anna Wallenstein, psychothérapeute de 54 ans, adoptée en Éthiopie en 1971. Pour elle, il faut maintenant soutenir les personnes adoptées. Comme notre identité a été effacée, nous ne pouvons pas savoir qui étaient nos parents, d'où nous venons, quelle était notre culture, notre religion. La plupart d'entre nous ont grandi en entendant « personne ne voulait de toi, personne ne pouvait s'occuper de toi, ton pays était trop pauvre ». Et cela se combinait à l'idée que nous devrions donc être reconnaissants d'avoir grandi ici. Mais avoir eu une belle vie n'est pas incompatible avec le fait d'avoir été victime d'une violation des droits humains, déclare-t-elle. La commission d'enquête, au final, propose d'interdire toute adoption internationale et que la Suède présente publiquement ses excuses aux concernés. Il nous faut maintenant nous préoccuper des difficultés de l'adoption, je dirais, franco-française. Les familles désireuses d'adopter un enfant doivent donc aujourd'hui se cantonner à la France. Et pour cela, ils doivent se soumettre à une instruction menée par des agents de leur département. Mais le parcours est très long, parfois désespérant, quand on sait dès les premiers temps que le délai d'attente pourrait être d'une dizaine d'années. Il faut donc, dans un premier temps, se soumettre à une enquête très invasive sur la vie privée qui débouchera ou non sur un agrément. Et l'on constate que ce nombre d'agréments s'est restreint de façon drastique en 10 ans. En 2013, il y avait à peu près 20 000 couples qui avaient reçu un agrément. En 2025, ils ne sont plus que 9 000 en cours de validité. Car l'agrément, dans un premier temps, vous est accordé pour 5 années. En France, parmi les quelques 400 000 mineurs et jeunes majeurs confiés à l'aide sociale à l'enfance, 5200 sont des pupilles de l'État, c'est-à-dire juridiquement sans lien avec leur famille d'origine, est donc adoptable. Même si leur nombre a doublé en 10 ans, celui des enfants effectivement confiés à l'adoption reste stable, autour d'un millier par an. On constate donc que la hausse du nombre d'enfants devenus pupilles de l'État ne signifie pas que davantage d'entre eux puissent ou doivent être adoptés. Pourquoi ? Eh bien, en 2016, la loi relative à la protection de l'enfant substitue la déclaration judiciaire de délaissement parental à la déclaration d'abandon. C'est-à-dire que désormais, lorsqu'un parent n'a pas entretenu avec son enfant les relations nécessaires à son éducation ou à son développement pendant un an, les services sociaux ont l'obligation d'entamer des démarches pour acter le délaissement. C'est au terme de cette procédure que l'enfant devient pupille de l'État. Aujourd'hui, déclare Karine Carpentier, chef du service de l'adoption du Pas-de-Calais, avec la baisse du nombre d'enfants nés sous le secret, le petit bébé de quelques mois abandonné à la naissance, sans problème de santé, ça n'existe quasiment plus. L'une des raisons principales de cette disparition des bébés adoptables est sans doute la montée en puissance des avortements qui, rappelons-le, en 2024, ont atteint le chiffre de 251 270. Devant les énormes difficultés qui sont là, présente aujourd'hui, lorsque un couple voudrait adopter un enfant, certains se tournent vers d'autres solutions, et notamment celle de la GPA. Rappelons que cette gestation pour autrui est encore aujourd'hui illégale en France, mais autorisée dans certains pays étrangers, tels que le Danemark, les Pays-Bas, l'Albanie, la Géorgie, la Grèce, le Canada, certains États fédérés américains. Une GPA coûte en moyenne, suivant les pays, entre 50 000 et 180 000 euros, auxquels il faut ajouter un certain nombre de frais annexes, de démarches administratives, juridiques et autres. On peut considérer aujourd'hui que cette pratique remplace désormais l'adoption internationale. Ne peut-on pas parler dans certains cas d'un acharnement de désir d'enfant ? Avoir un enfant, certes, mais pas à n'importe quel prix. Mais je pense qu'après avoir tout tenté au niveau des solutions médicales proposées, avoir peut-être tout tenté dans les démarches administratives pour pouvoir adopter un enfant, si tout cela n'a pas fonctionné, il faut peut-être raisonnablement, tristement sans doute, se résoudre à l'idée que nous n'aurons pas d'enfant ou nous n'aurons pas un enfant de plus. Et le couple doit apprendre à créer comme une nouvelle fertilité, car un couple peut porter beaucoup de fruits de bien d'autres des manières que en ayant un enfant.
5: 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Bravo et merci Alexandra Lamy, comédienne, et Rim Kérissi, comédienne et réalisatrice de Pour le plaisir, une comédie drôle et réussie. Faut-il vous les présenter ? Alexandra Lamy, célèbre depuis Un gars, une fille au début des années 2000, et depuis ce sont une quarantaine de films pour le cinéma, plus le théâtre et la télévision. Alexandra Lamy est également en 2026 dans Compostelle de Yann Samuel, qui, c'est le cas de le dire, a bien marché. Rim Kérissi est actrice, réalisatrice et scénariste. Une vingtaine de rôles au cinéma depuis OSS 117, Rio ne répond plus, avec Jean Dujardin de Michel Hazanavicius en 2009. Pour le plaisir est son quatrième film comme réalisatrice. Et en ne comptant que ses films avec la bande à Fifi, Philippe Lachaud, Rim Kérissi cumule plus de 30 millions d'entrées dans les salles de cinéma.
6: Pourquoi vous venez me voir qu'aujourd'hui ? Je n'ai jamais eu d'orgasme. Si vous voulez jouir, va falloir bosser.
7: Ça marche pas. Bon.
6: Travailler le lâcher prise.
8: Oui, oui, oui.
6: Gérer la culpabilité.
9: J'ai envie de jouir. J'ai le droit.
10: Il va falloir parler à votre mari.
11: En 20 ans, t'as jamais joué ?
6: Non.
5: Un couple est au cœur du récit de Pour le plaisir. En salle, le 6 mai 2026, Fanny et Tom sont mariés et heureux depuis 20 ans. Mais un jour, un secret éclate. Fanny n'a jamais eu d'orgasme. Tom, ingénieur, décide alors de relever un défi audacieux, créer l'objet qui révolutionnera le plaisir féminin. Ensemble, ils se lancent dans cette quête aussi déjantée qu'émouvante qui va transformer leur couple. Pour le plaisir est inspiré d'une histoire vraie. Bravo, merci ponctué d'extraits musicaux de la bande originale de Pour le plaisir, composée par Laurent Aknin. Retrouvons Alexandra Lamy et Rim Kérissi, un enregistrement réalisé dans la bonne humeur, lors d'un dîner aux 28e rencontres du cinéma de Gérard May au restaurant du Grand Hôtel Espa.
12: Je pense qu'on va avoir un problème parce que le plat arrive.
13: Qu'est-ce que c'est ?
12: C'est un suprême de volaille, je crois.
13: Super. Allez, on mange le plat et après voilà.
12: Rim Kérissi, bon appétit.
13: Merci, bon appétit.

0: Alexandra Lamy, Rim Kérissi, vous a-t-elle convaincu facilement d'accepter d'être Fanny dans Pour le plaisir ?
1: Alors, moi, ce que je peux vous dire, c'est que quand Rim, elle m'a appelée et qu'elle m'a dit « Alex, j'ai un sujet pour toi », alors déjà avec son enthousiasme, c'est marrant parce que tu sais quoi, j'ai appelé ma sœur direct une fois que tu m'as appelée parce qu'elle, elle est d'un enthousiasme. « Alex, je t'aime, je ne vois que toi, tu es une actrice extraordinaire ». J'avais pas lu le scénario, j'ai appelé ma sœur derrière, j'ai dit déjà j'ai envie de lui dire oui, tellement elle t'aime. Elle me dit mais je comprends tellement, c'est tellement génial d'avoir une réalisatrice qui t'aime comme ça direct.
2: Ah mais je t'aime et je t'aimerai toute ma vie Alex.
1: Incroyable, donc déjà elle m'appelle, mais déjà t'as envie de dire oui. Et elle me dit, écoute voilà c'est un sujet, je sais pas si tu connais le Womanizer. J'ai dit mais non seulement je connais le Womanizer mais j'en ai un bien sûr. Et ensuite j'ai lu le scénario et j'ai dit oui. Mais bon, donc oui j'ai un Womanizer.
0: Pour le plaisir féminin, c'est un sujet finalement peu traité au cinéma, sujet tabou longtemps, mais malgré tout encore finalement peut-être même un peu délicat à aborder aujourd'hui.
2: Bien sûr, c'est un sujet délicat et il faut l'aborder avec délicatesse, avec finesse, avec élégance, avec des acteurs qui sont capables de l'incarner avec une vraie vérité. Sans chercher, même si c'est une comédie, supposément selon les retours qu'on a très très drôles, à aucun moment on a voulu être gras, on a voulu appuyer sur la pédale. Le mot d'ordre, c'était d'être fin. Je crois qu'on y est arrivé et les acteurs nous ont beaucoup aidés à ça.
0: C'est un sujet, Rim Kérissi, qu'on vous a proposé, apporté.
2: C'est un sujet qu'on m'a proposé. Jamais j'aurais eu l'audace d'avoir cette idée-là. Et d'ailleurs, quand on me l'a proposé, j'ai refusé tout de suite. Par peur, par volonté de vouloir entretenir un tabou, puisque je suis issue d'une famille très conservatrice, et je me suis entretenue avec moi-même. Et je me suis dit, mais pourquoi t'as si peur que ça ? Est-ce que tu veux pas essayer de faire ce qu'on appelle une V1, c'est-à-dire une première passe de scénario, et voir où tu peux aller, qu'est-ce que tu peux insuffler avec ta féminité, ta pudeur, parce que finalement c'est un sujet qui est nécessaire. Et encore une fois, j'en reviens à dire que je me suis dit, ce film, je peux le faire à condition que le casting soit super classe et que le film soit super élégant. Sinon, on va foncer dans le mur.

0: Alexandra Lamy, comment est-elle, Fanny, votre personnage, son caractère?
1: En fait, moi, je trouve que c'est une femme plutôt courageuse de prendre rendez-vous avec une sexothérapeute pour aborder ce sujet. C'est quand même hyper courageux. Il y a plein de femmes qui, malheureusement, ne le diront jamais. Et là, elle a le courage, à la cinquantaine, de se dire « maintenant ». C'est ça, d'ailleurs, moi, ce que j'adore, c'est la libération complète de la femme. C'est-à-dire que moi, j'adore quand elle dit « j'ai envie de jouir, j'ai le droit, non ?» Et là, tu te dis, c'est la libération complète d'une femme de 50 ans qui se dit « ah non, là, maintenant, j'ai envie, moi, de tout. » Et d'avoir le courage d'aller voir une sexothérapeute, d'avoir le courage, même après, quand même, d'aller parler à son mari, d'aller jusqu'au bout, elle a compris, parce que déjà, elle pourrait vivre à côté de ça sans jamais se poser la question. C'est-à-dire qu'elle a entendu parler de ce fameux orgasme. Elle s'est posé la question en disant « mais attends, mais moi j'ai du plaisir, mais j'ai pas le plaisir de ce que j'entends. » Et donc de se poser la question, d'y réfléchir, elle a dû se renseigner. Et d'aller vers ça, je me dis « mais c'est extraordinaire comme démarche. »
2: Mais Alexandra a amené quand même une toute petite touche de naïveté qui la rend irrésistible. Moi, il y a vraiment, à chaque fois qu'on regarde le film ensemble avec Alexandra ou moi-même toute seule quand je l'ai monté, j'ai toujours dit « oh ma poupée, oh mais je l'aime, oh mais je l'adore » parce qu'elle répond aussi quand même très premier degré. Quand je lui dis « il va falloir aller faire des petites courses », elle me répond «
1: c'est dommage, j'aurais dû me le dire, j'étais au marché ce matin. »
2: Et en fait, elle est très premier degré et on a envie de la manger. Et je lui disais ça, je lui disais « mais j'ai envie de te bouffer, t'es trop mignonne !» Et mais c'est vrai que c'est une mignonne courageuse, mais elle est véritablement irrésistible.
1: Je dis « rime », c'est ça que j'adore, jouer des personnages comme ça, hyper premier degré, où quand elle lui dit « il faut parler aujourd'hui à votre mari », en vrai, quand elle dit ça, elle ne dit pas « aujourd'hui, là, maintenant ». Mais elle prend tout, tout à la lettre. Elle se dit aujourd'hui.
2: Et je lui dis la parole se libère et elle répète tout.
1: Et elle répète tout.
2: Il faut abattre des murs et construire des ponts. C'est le premier truc qu'elle répète. Elle est irrésistible.
0: Mais elle répète tout parce que vous l'avez écrit.
1: Ouais. Elle veut, elle découvre. Donc elle dit ah bon d'accord. Quand elle lui dit même voilà, je vais vous donner des petits podcasts. Vous allez écouter
2: à des heures fixes.
1: À des heures fixes. Et quand elle dit ça, c'est un peu ouvert. Elle le prend. Mais alors. Tout est premier degré.
2: 18h46, peu importe si elle est en dîner de famille, elle y va.
1: Elle y va. Et c'est génial.
2: Je l'adore, moi, en fait, ce personnage. Et Alexandra, on a fait quelque chose de sublime. Mais j'adore ce personnage. J'ai envie, je vous assure, en fait, je pense que c'est une grande réussite. C'est dû à l'interprétation d'Alexandra et à la manière dont il écrit naturellement. Mais c'est qu'en fait, elle veut bien faire. C'est une chic fille. Elle dit, j'ai envie de jouir. On lui dit, alors ça doit se passer comme ça, comme ça, comme ça. Elle dit, promis, je vais faire comme ça, comme ça, comme ça. Elle est vraiment irrésistible. Et parce qu'Alexandra connaît la comédie sur le bout des doigts. Et en fait, comme elle connaît la comédie sur le bout des doigts, elle sait qu'il ne faut pas être tiède.
1: Ouais, ça c'est vrai.
2: Et elle y va. Et puis c'est une actrice courageuse. Justement, il faut oser accepter un rôle comme celui-ci et ne pas juger son personnage et ne pas avoir peur du regard futur du public.

0: Rim Kérissi, alors vous réalisez le film, vous jouez également le rôle de la sexologue justement. C'est la première image du film, on voit un tableau, c'est un clitoris finalement ce grand tableau. Mais est-ce que comme une sexologue professionnelle, vous êtes documentée scientifiquement finalement sur le sujet que vous traitiez ?
1: Évidemment, en fait pour écrire ce film, et c'est d'ailleurs ce qui a été le moteur de mon écriture et la raison pour laquelle j'ai accepté le film, c'est que je me suis renseignée historiquement sur le film, le lien que le plaisir féminin avait avec la femme, le tabou qu'on a entretenu depuis 2000 ans, le fait qu'on disait que le clitoris était la marque du diable à l'époque du Moyen-Âge, que quand une femme jouissait à l'époque de Charcot, on disait qu'elle était hystérique, d'où le nom utérus hystéria. Et donc en fait, c'est toutes ces recherches qui m'a fait prendre conscience que ce film était nécessaire et que à travers la comédie, il allait peut-être pouvoir toucher un public plus large. Et j'espère libérer réellement la parole.
0: Sachant que l'excision existe encore quand même dans un nombre important de sociétés et de pays.
2: Des millions de personnes. Ouais. Le nombre de... C'est énorme. Et en France aussi, on n'en parle jamais, mais
1: caché,
2: il y en a beaucoup.
1: Mais
2: c'est marrant parce qu'il y a un truc... Elle vient d'appuyer sur un truc qui est hyper important. Le monothéisme a amené ça aussi. C'est-à-dire que avant, quand on avait les Grecs et Rome, il y avait des déesses. Les déesses de l'amour, les déesses de la guerre, les femmes existaient. Quand on est rentré dans le monothéisme, d'un coup, les femmes ont complètement disparu.
1: Elles étaient là que pour reproduire.
2: Et d'un coup, on a fait de ces femmes-là, ou une vierge, ou une prostituée, mais on a enlevé, exactement, on a enlevé tout, parce qu'on avait les déesses de la guerre,
1: la
2: des déesses de l'amour, des déesses de la sexualité. On avait beaucoup, et c'est fou, dès qu'on est rentré dans le monothéisme, d'un coup, toutes ces femmes-là ont complètement disparu. Et je pense que ça, c'est un truc aussi qui est très ancré, mais sauf que ça dure 2000 ans. Donc c'est quand même long avant de pouvoir se rouvrir par rapport à ça.
1: Déconstruire, oui.
2: Tu parlais tout à l'heure de mémoire cellulaire, parce que je pense qu'effectivement, on est construit par ça. Là, tu parles même pas de ta grand-mère. Tu parles de 2000 ans.
1: Ouais.
2: Donc ce que tu portes...
1: En tant que femme,
2: c'est très lourd.
1: Et dans le monothéisme, en plus, on décide de diriger... Le désir la sexualité de la femme, on lui dit le timing, tu vas attendre jusqu'au mariage. Et après, on va te dire, ok, le timing, tu l'as respecté, on va te donner la raison. C'est pour faire des bébés. C'est-à-dire qu'en fait, on est dans un contrôle du corps de la femme, on te dit quand, on te dit pourquoi. Mais est-ce qu'on dit ça aux hommes? Est-ce qu'on dit à quel moment? Et pourtant, n'oublions pas que c'est un organe comme celui de la langue, où moi, quand je bois un verre de vin ou quand je mange une tomate, on me dit pas à quelle heure je dois la manger et comment je dois la savourer. Ou même mes mains, à quoi elles me servent. C'est un organe qui sert à la reproduction, comme l'homme, certes, mais aussi au plaisir.
0: Mais ça, on a gommé le plaisir.
1: Pour contrôler la femme.
2: Hyper, même plus dur, c'est le viol conjugal. Ça, c'est en 92, la loi, elle est passée. Donc 92, on peut pas dire que ça fasse très, très longtemps, en fait. Donc on est quand même dans un truc où... Non, quand je dis ça, c'est encore une fois pas du tout une attaque pour les hommes. Absolument pas. D'ailleurs, je trouve que le film donne justement la place à l'homme, et je trouve même à l'égalité, et même la part est belle de l'homme.
0: L'homme, c'est François Cluzet,
2: et c'est lui qui non seulement l'écoute, l'entend, alors que c'est un sujet difficile, c'est-à-dire que même lui, il lui dit, alors qu'elle vient de lui dire, elle coupe même court un peu à la conversation, ce que peuvent faire d'ailleurs les femmes.
1: Bien sûr, elles veulent fuir.
2: Et lui, il dit, ah non, attends, on vient de parler d'un truc, on va aller jusqu'au bout. Je dis ça parce que parfois, quand on c'est pour ça que je dis, on donne la part belle aussi à l'homme, parce que parfois, les hommes peuvent nous demander dans la sexualité, qu'est-ce que tu aimes faire, et bizarrement, les femmes,
1: On se rétracte.
2: Alors qu'on devrait
1: ouvrir,
2: alors que c'est lui qui effectivement déjà nous ouvre la porte. Et c'est pour ça que je pense que le film, ça va faire des débats où les hommes vont lui dire, voilà, faisons comme le film, ne fuis pas, viens,
1: raconte.
2: On en parle, on le dit. Mais comme on parlait tout à l'heure de Ménie Grégoire, justement, qui a donné la parole aussi aux femmes, etc.
0: Si nous avons évoqué hors micro Ménie Grégoire, c'est parce qu'Alexandra Lamy adapte actuellement L'heure des femmes, le livre d'Adèle Bréau sur Ménie Grégoire. Ce sera une mini-série de 4 épisodes pour France Télévisions qu'elle espère pouvoir réaliser.
3: Allô
4: Ménie ?
3: Oui.
4: Voilà, il y a 2 ans, j'avais 14 ans. Et je suis tombée amoureuse.
3: Tiens, je suis ravie d'avoir des hommes. J'ai l'impression qu'on piétine des sujets importants puisque les hommes se dérangent.
5: Oui, madame, c'est un papa qui plaide un petit peu la cause de son fils.
3: Oui,
5: parce que
3: bien.
5: Mon fils travaille dans une clinique.
3: Oui.
5: Et dans cette clinique, il a connu une femme mariée qui est maman d'une fillette de 8 ans et oui. qui a 17 ans depuis que lui.
3: On me dit que j'ai un coup de téléphone très urgent. Je crois qu'il faut que je le prenne maintenant. Alors je le prends tout de suite. Allô ?
6: Allô ?
3: Allô, oui, bonjour.
6: Bonjour, oui. Madame. Mon attention première était suicidée aujourd'hui.
2: Mais c'est de la vraie-guerre. C'est-à-dire que les hommes, ils rentrent de la guerre. Déjà, ils reprennent leur place. Donc les femmes ne retravaillent plus. Et personne ne parlait. Moi, mon père, il me racontait, à table, personne ne parlait. Tant que mon père n'avait pas ouvert le couteau, parce que c'était comme ça, et fermé le couteau, et en fait, à table, on ne parlait pas. Donc c'est des gens aussi d'après-guerre, on n'avait aucune conversation, et ça a été long, et vous avez raison. Alors 68, ça a libéré, mais en même temps, ça a profité aussi. Mais je veux dire, ça a été très très long aussi avant que tout le monde parle. Et les hommes étaient tellement marqués par l'horreur de la guerre. Moi, mon grand-père qui a été dans les camps, quand il est rentré, il a fait partie de ces gens qui ne parlaient absolument pas. Donc, alors là, parler de sexualité avec sa femme...
0: Il y a eu des décennies de mutisme.
7: Et des décennies de mutisme, de pudeur.
2: Mais moi, j'en parlais absolument
7: pas. Attendez, mais moi, je vous dis, je suis née en 83. On devait changer de chaîne dès qu'il y avait des bisous, parce que c'était malaisant. Donc attends, mais moi, même mon premier bisou, c'était pas très clean, quoi. En venir à faire un film sur le plaisir féminin, je peux vous assurer que il y a un chemin et j'ai dû m'armer, comme Alexandra, de courage, mais aussi d'une volonté sincère de me dire, attends, en fait, juste on va parler d'égalité et on va faire ça avec pudeur. Mais je me suis moi-même rendu compte que j'étais victime d'un entretien de tabou, de gêne, et qu'il fallait peut-être le casser.
2: Je pense qu'il y a une scène, alors en sens spolié, mais à un moment donné, je pense que les hommes se projettent beaucoup dans François, parce qu'à un moment donné, il lui dit quand même, tu te rends compte de la violence que tu me dis, parce que
7: et
2: c'est
7: moi,
2: hyper dur, et moi, t'as pensé à moi, parce que il y a plein d'hommes qui disent, mais moi, si tu me l'avais dit, on en aurait parlé. Et là, maintenant, tu me balances ça et tu t'en vas. Parce que les femmes, on peut être comme ça. Parce qu'il y a un truc qui est très bizarre. C'est que nous, les femmes, on est capable de parler de sexualité.
7: Entre copines.
2: Entre copines, plus que les hommes. Plus que les hommes. Parce que.
7: Dans les détails.
2: Je pense pas que les hommes peuvent dire, tiens, j'en ai eu 3, 4 pour faire un peu les malins. Mais en vrai, ils rentrent pas dans les détails. Nous, les nanas, on est capable de rentrer dans les détails. Mais bizarrement, on n'est pas capable de parler de plaisir. Et c'est ça qui est assez dingue. Alors que je pense qu'au contraire, l'homme peut être beaucoup plus ouvert. En disant, ben, viens. On en parle vraiment. On va tenter des trucs.
8: Figure-toi qu'il me fabrique un sextoy.
9: C'est une vanne.
8: C'est la meilleure idée que t'aies eue depuis très longtemps. Si tu veux, on fait équipe.
10: Bravo et merci.
0: Thierry Georges. Suite de ce bravo et merci, Alexandra Lamy et Rim Kérissi, toutes deux à l'affiche de Pour le plaisir, avec François Cluzet et les formidables découvertes Mitty Azanavicius, fille d'Axel Lafont, et Camille Aumont-Carnel, autrice, entrepreneuse, blogueuse, influenceuse, plus François-Xavier de Maison. Pour le plaisir, réalisé par Rim Kérissi.

0: on peut dire que Pour le plaisir qui est une comédie a finalement une dimension pédagogique.
1: Absolument. Mais je vous assure, moi, à travers la construction, l'écriture du film, j'ai appris énormément de choses, moi, femme, sur les femmes, sur l'histoire des femmes, sur mon plaisir, sur la communication. Je me suis véritablement, quand j'ai joué du coup et écrit ce rôle de sexologue, qui est pleine de conseils, je me suis dit, mais me dis pas que c'est pas vrai, je suis en train d'écrire un truc, je ne savais pas. J'ai des trucs, je ne le savais pas. J'ai des prises de conscience, je ne le savais pas. Et pourtant, je suis quand même une femme avertie. Donc, j'aime ce film pour ça. Pour, en fait, cette lecture pédagogique, c'est exactement ça.
2: Et ça concerne tous les âges, parce qu'on a eu des jeunes filles, évidemment, mais on a eu des femmes de 78 ans qui nous ont dit, mais merci de parler de ça. Parce que, alors, elles, je pense qu'elles font partie de la génération.
1: Ah ouais, elles étaient
2: comme ma mère, d'ailleurs. Moi, ma mère, elle me disait, mais nous, on n'en parlait pas. Mais c'était vraiment un sujet, mais c'était plus que tabou. Je veux dire, même les jeunes filles de l'époque, ma mère, elle me racontait quand elle avait eu sa première règle. Elle me dit, mais moi, j'ai cru que j'allais mourir. Personne ne m'a dit que c'était normal. C'est-à-dire qu'on m'a laissée comme ça, persuadée que j'allais mourir. Donc tout était tabou. Donc la sexualité, elle me disait, mais jamais on en parlait.
1: Le corps de la femme. Pendant jusqu'à très peu de temps, le clitoris était gommé des manuels scolaires, des mannequins.
2: Bah d'ailleurs, dans le gynéco.
1: Et il le dit.
0: Ça, c'est effarant. Oui. C'est effarant. Donc des mannequins pour les professionnels.
1: Pour les professionnels, le clitoris était gommé. Et quand on demande pourquoi, il te dit parce qu'en fait, le plaisir féminin, parce que le clitoris sert à ça, est jugé inutile.
0: C'est accessoire.
1: Et c'est quand même dingue, en fait. Il y a tout. On te donne les seins, parce qu'on te donne tous les organes, mais on a gommé. Et moi, à mon époque, en 83, donc je suis née en 83, donc à l'école en 90, dans les manuels, il n'y avait pas le clitoris. Je ne sais pas si, en fait, si on regarde aujourd'hui, s'il y est encore ou pas.

0: 10 femmes sur 10 avouent déjà avoir simulé.
1: La taille moyenne au repos serait de...
2: Dame !
1: J'aimerais comprendre comment fonctionne le plaisir féminin.
3: Odile, mon petit, vous pouvez venir, s'il vous plaît ? Vous inquiétez pas, on va pas déshabiller Odile.
4: Vous y avez pensé, c'est certain. Les soirées vont se prolonger après la projection.
2: Alors non, mais ça c'est sûr. Parce que là, quand on fait les débats, évidemment, les gens ne peuvent pas parler comme ça. Mais là, je peux vous garantir que là, dans la voiture, mais là même en rentrant, il va y avoir des discussions. Mais c'est génial. Et ce qui est génial, c'est que là, qu'est-ce qu'on entend ? On n'entend pas des femmes qui veulent venir avec leurs copines. On entend des femmes qui veulent venir avec leur mari. Parce que finalement, on va peut-être les aider. Je dis, on va pas sauver le monde, évidemment.
5: Mais on va les aider à parler.
2: Mais on va peut-être les aider à se dire, tiens, ça va être la bonne occasion pour en parler. Parce que les femmes souvent se cachent derrière un truc.
5: Et tu sais quoi ? Je sais pas s'il n'y a pas des gars qui vont dire on va aller voir ce film. Parce que eux aussi, regarde, tu vois, là je suis face à un journaliste qui dit oui.
2: Mais vous savez quoi ? Vous avez de la chance. Parce que bah moi je sais que ma mère en plus elle a eu une enfance très difficile. Elle a perdu sa maman très jeune. Elle a eu la chance d'avoir une belle-mère extraordinaire. Mais elle me disait franchement on n'en parlait pas et c'était hyper dur. Et elle, elle a tellement, quand elle nous a eu deux filles, elle s'est dit je ne veux pas reproduire ça. Mais moi, j'ai plein de copines, je peux vous dire qu'elles n'ont pas du tout ce genre de... C'est une chance, et encore plus pour un homme. Tu le sais déjà, mais moi, mon père, par exemple, qui est extrêmement pudique, ils ont vécu qu'avec des... Enfin, il a vécu avec beaucoup d'hommes, parce qu'ils étaient trois frères, le père qui revenait de la guerre, donc il parlait pas du tout, en plus qui revenait des camps, donc c'était des hommes qui parlaient pas, ma grand-mère qui était quand même seule, machin, etc. Lui, ils en parlaient pas. Du tout. Ma mère, elle a voulu absolument parler parce qu'elle était traumatisée par ça. Et mon père ne voulait pas. Rib, elle le sait, mais moi, quand j'ai eu ma première fois, ma première fois, mon père, tous les matins, il nous faisait le petit déjeuner. Non, mais parce que je trouve ça génial. Parce qu'en fait, je me dis, voilà, c'est ça aussi les hommes. Et donc, mon père, il est en train de faire le petit déjeuner, il est en train de faire du pain grillé. Et j'arrive, et donc il est 7h30 du matin. Hein. Et je dis à mon père, papa, j'ai eu ma première fois hier, donc déjà, je sens mon père qui fait, oula, de quoi elle me parle ? Oula, le matin, 7h30, j'ai pas du tout envie d'avancer de conversation avec ma fille ! Parce que moi, déjà, je parlais de tout avec mon père, et chaque fois, il me disait, mais va voir ta mère, arrête de me raconter tout à moi. Mais je dis, oui, ça s'est pas très bien passé hier, machin, et ça. Il dit, non, mais arrête, me parle, mais pourquoi tu me parles de ça ? Va voir ta mère ! Donc, je vais voir ma mère qui était dans la salle de bain, qui, elle, est en joie d'avoir ce moment fabuleux de pouvoir parler de ça avec sa fille. Et elle se dit, génial, je vais en parler. Donc elle commence. Et là, je vois l'apparition de mon père, ta petite tête dans la salle de bain, qui commence à écouter. Et finalement, qui prend le pli, qui rentre dans la conversation et qui me dit, mais si t'es pas peut-être qu'il a eu du mal à te pénétrer, parce que peut-être il a envie, mais tu sais, l'amour, c'est pas qu'à de la pénétration. Est-ce qu'il t'a fait. Il s'est occupé de toi avant. Et en fait, d'un coup, j'ai une conversation avec ma mère qui fait, bah attends, dégueulasse, j'étais en train de parler avec ta fille et c'est toi qui me prends le truc. Et en fait, j'ai une conversation qui va hyper loin avec mon père, parce que lui, en tant qu'homme, comme je suis sa fille, il a aussi le truc, la projection de se dire, j'espère qu'il fait attention à ma fille, parce que parfois, il doit connaître aussi un peu les hommes et qu'ils font peut-être pas forcément toujours attention, en tout cas, qui n'ont pas posé la question. Et lui se dit, j'espère que cet homme-là va parler avec ma fille. Et j'ai trouvé ça génial, parce que finalement, la conversation la plus profonde, je l'ai presque eu plus avec mon père, parce que lui, il s'est mis dans la position de l'homme en se disant, comme c'est ma fille, j'espère qu'il fait attention à ma fille et que ce n'est pas que de la pénétration et qu'il y a d'autres choses qui rentrent. Enfin, c'est fou, hein, bon, je suis en train de dire ça à la radio. Bon, là, c'est absolument génial, mais c'est important, il faut le dire. Et ça, c'est génial, mais en pourcentage, c'est pas si nombreux.
1: Premier cadeau que j'ai fait à ta mère.
6: Elle adorait que je lui fabrique des trucs.

0: Je vais aussi te faire décoller jusqu'aux étoiles.
1: Oui, maman. Non, tu tombes très très mal, là.
2: Aviez-vous déjà tourné avec François Cluzet?
1: Non, ma sœur avait tourné avec François.
2: Votre sœur, oui, j'ai trouvé. Exactement, pas la première Lamy, mais la première Alexandra.
1: Mais la première Alexandra.
2: Oui.
1: Ouais, et donc c'était génial. Ah ben moi, j'ai adoré. Je trouve que vraiment, tout de suite, on a réussi à créer le couple. La première scène, d'ailleurs, qu'on a tournée ensemble, c'est la première scène du film, qui est très importante. Et on a réussi à créer un couple, et ça matchait immédiatement. Et je pense que ça transparaît dans le film. Et c'est pas parce qu'elle est là, mais... Et honnêtement, c'est marrant parce que quand Rim, elle m'a appelé, qu'elle m'a parlé comme elle m'a parlé, et quand j'ai eu le scénario dans les mains, et que je l'ai vu premier jour de tournage, je me suis dit... Enfin, pardon, c'est peut-être très dur ce que je veux dire, mais... Je pense que c'était la réalisatrice qu'il fallait pour ce genre de film. Parce qu'elle sait très bien le faire dans l'élégance. Elle s'est renseignée parce que, évidemment, moi j'ai lu des versions. Où il y a eu des versions où elle racontait un peu l'historique. Où tu remontais même hyper loin. Donc je sais qu'elle s'est renseignée. Après, elle a enlevé des choses, etc. Mais elle a travaillé et elle a eu une élégance comme elle était sur le tournage. Rien n'est lourd. Tout est beau, tout est élégant, tout est juste. Tout le monde est à sa place. Il n'y a rien de malsain, il n'y a rien de déplacé. Et c'est... Alors là, franchement, je pense qu'elle a été la meilleure.
3: Surtout pour un film comme celui-ci, le rire est très important parce qu'on promet une comédie. Donc, il faut que ce soit rythmé. Mais une comédie graveleuse avec ce sujet-là, ça aurait été un film raté.
1: Ah ouais.
3: Et là, en fait, l'élégance était obligatoire. Il fallait pas qu'il y ait de malaise, il fallait qu'on soit en fait OK avec le sujet. Et encore une fois, moi je suis issue d'une famille très conservatrice, donc je pouvais pas me permettre d'être cracra quoi.
1: Ouais.
3: Voilà.
1: Et voilà. Do you wanna play?

0: Et voilà, un grand bravo et merci Alexandra Lamy et Rim Kérissi. Pour le plaisir, sort au cinéma le 6 mai 2026. Bravo et merci Valérie Lanoë, Denis Blum, Jean Valcker et l'équipe des 28e rencontres du cinéma de Gérard May. Réalisation Thierry Georges.
1: Je veux pas juste démonter sur la piste. Je veux aussi te faire décoller jusqu'aux étoiles.
2: Oui, maman. Non, tu tombes très très mal là.
3: Respect et chapeau.
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1: Bonjour, aujourd'hui une émission consacrée à Bach. Lorsque j'écris, Jean-Sébastien Bach est souvent là comme fond sonore. Cette musique, qui ne se gausse jamais, est la parfaite compagne d'écriture. Elle est là, sans jamais s'imposer. Elle se déroule avec la simplicité apparente des pièces d'horlogerie, son côté mécanique, jamais s'imposer. Elle se déroule avec la simplicité apparente des pièces d'horlogerie, son côté mécanique parfois cache

Musicien dodécaphonique comme Anton Webern réorchestrera la fugue finale de l'offrande musicale. Quel merveilleux titre, offrande musicale, offrir la musique. Nous en écouterons le dernier quart d'heure, canon à deux voix puis à quatre. Cette partie évoque chez moi des fusées de feux d'artifice s'élevant vers le ciel. Pourtant cette musique est pure, prenons cette comparaison comme une simple équivalence. Elle ne dit rien, elle évoque. C'est évidemment chez Bach un au-delà. Quelqu'un a dit « Lorsque j'écoute Bach, je crois en Dieu ». L'œuvre, l'offrande musicale, finit par une grande fugue vers des sommets. Le grand Hermann Scherchen dirige l'ensemble à cordes de la Philharmonie de Vienne.

Je ne suis pas trop amateur de piano en général, à l'exception de Glenn Gould, pianiste canadien qui renouvela la manière d'interpréter la musique de Bach et la transfigura. Petite anecdote, je me promenais dans le Vieux-Lille lorsque, par une fenêtre entr'ouverte, j'entendis une musique qui me parlait. Ne reculant devant rien, j'interpellai la personne qui se trouvait là. « C'est quoi cette musique ?» Il avança, se pencha vers moi. « Ce sont les variations Goldberg jouées par Glenn Gould. » Voici donc les variations Goldberg interprétées, transmutées, pourrait-on dire, par Glenn Gould, enregistrement de 1955.

Pour finir cette émission, la première suite de Jean-Sébastien Bach, le New Philharmonia Orchestra sous la baguette d'Otto Klemperer. Trois mots, solennité, beauté, hauteur d'esprit.

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2: Bonjour, bonjour à tous. Dans l'actualité, la Free Party géante près de Bourges se poursuit. Plus de 20 000 participants sont sur un terrain militaire à Cournus malgré l'alerte du préfet sur la dangerosité du site. Un technival pour protester contre un projet de loi durcissant les règles contre ce type de rassemblements illégaux. Si l'ambiance reste calme, on recense tout de même 32 verbalisations et 4 gardes à vue. 600 gendarmes sont sur place. Un homme interpellé est placé en garde à vue après la mort d'un cycliste à Déols dans l'Indre. Ça s'est passé jeudi soir, une altercation qui a éclaté après un accrochage entre l'automobiliste et la victime. Le conducteur a alors pris la fuite, traînant le cycliste sur plusieurs mètres. Le chauffard risque jusqu'à 20 ans de prison. Le gouvernement lutte contre le frelon asiatique dans tout le pays. 3 millions d'euros vont être débloqués pour aider les territoires confrontés à la prolifération de cette espèce invasive, annonce du ministre chargé de la transition écologique, Julie Pierret.
3: Oui, dès vendredi, un guichet d'aide sera accessible aux collectivités locales et aux associations d'apiculteurs. Les financements doivent permettre de détruire des nids, renforcer le piégeage, former les acteurs de terrain et soutenir la recherche appliquée. Le frelon asiatique est arrivé en France en 2004. Il s'attaque désormais aux abeilles, fragilise la biodiversité et inquiète aussi les professionnels des espaces verts et des vergers. Certains arboriculteurs alertent sur le danger lors de travaux de taille avec un risque réel en cas de découverte d'un nid. Le dispositif restera ouvert jusqu'à la fin de l'année.
2: Merci Julie.
3: Lors de travaux de taille avec un risque réel en cas de découverte d'un nid, le dispositif restera ouvert jusqu'à la fin de l'année.
2: Merci Julie. L'idée c'est de contenir

0: justement, elle se dit prête à choisir entre la diplomatie ou la reprise de la guerre. L'Iran a transmis un plan au médiateur pakistanais pour mettre fin au conflit. Donald Trump, lui, a déclaré que les hostilités étaient terminées pour prendre de vitesse un éventuel blocage du Congrès, mais il a rejeté la dernière offre de paix iranienne. Et en foot, Metz officiellement relégué en Ligue 2 après sa défaite de 2-1 face à Monaco hier soir. De son côté, Nantes a écrasé Marseille 3-0. Paris a concédé le nul face à Lorient, 2-2. Match nul entre Nice et Lens 1-1. Aujourd'hui, Lille reçoit Le Havre à 15h, le multiplex à 17h15. Lyon reçoit Rennes en clôture à 20h45. Très bonne journée à tous.
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Un petit rappel, l'armée française a été complètement ratatinée à côté de Poitiers. On dit toujours la bataille de Poitiers, c'était juste à côté. Hein. Et ce qui est plus grave, c'est que le roi Jean le Bon est fait prisonnier.

Il est conduit en Grande-Bretagne, en Angleterre. Grande-Bretagne, ce sera en 1707. Et alors, c'est son fils aîné, Charles, le dauphin, qui prend le titre de régent et qui va bien sûr gouverner au nom de son père. Alors, il est aussitôt obligé de convoquer les états généraux. Vous savez qu'on les convoquait à chaque fois qu'on avait besoin d'argent. Et là, il y en a besoin parce qu'il faut payer la rançon du papa, de Jean le Bon. Et puis, il faut faire tourner l'administration. Et les caisses sont vides. Donc, on convoque les états généraux. Mais alors, à ce moment-là, pour le malheur du pauvre Charles, eh bien, les Parisiens ont élu comme prévôt des marchands, prévôt, c'est chef des marchands, Étienne Marcel. Et c'est l'un des plus riches bourgeois de la capitale. C'est un homme d'affaires prospère qui est allié à toute la bourgeoisie parisienne. Donc, il est à la tête surtout de la hanse des marchands de l'eau, c'est-à-dire tous les grands négociants qui utilisent les voies d'eau pour leur commerce. Et c'est aussi un interlocuteur de l'administration royale. Alors là, ça va pas marcher avec le dauphin. Quand le roi veut convaincre les Parisiens qu'il faut payer l'impôt, il s'adresse bien sûr au prévôt des marchands en lui demandant, eh bien, lui-même de répartir les impôts dans Paris. En 1356, Étienne Marcel, se sent deux fois dupé par les spéculations financières de l'entourage du roi. Il ne va pas laisser passer l'occasion d'une réforme et celle d'un règlement de compte. Donc, à la réunion des États généraux, il se fait le porte-voix de ceux qui jugent la France mal gouvernée. Tant d'impôts, finalement, mais c'est vrai, tant d'impôts pour en arriver à se faire battre. Alors on s'en prend aux conseillers, à la haute administration, les bourgeois des bonnes villes, les Parisiens en tête avec Étienne Marcel, ils exigent tous une réforme de l'administration et pour commencer, il faut révoquer tous ceux qui servaient l'administration sous Jean le Bon. On pense, et surtout c'est l'évêque de Laon, Robert Lecoq, qui pense qu'il faut vraiment essayer de secouer tout ça et que ça serait bien que ce soit les grands princes qui soient à la tête de l'administration. Et il y en a un surtout qui se remue beaucoup parce qu'il se serait bien vu carrément le roi lui-même, c'est Charles de Navarre, dont le surnom est Charles le Mauvais. Ce Charles de Navarre, il dit qu'il aurait bien aimé et qu'il avait le droit d'être sur le trône de France, parce qu'en fait, il est le descendant de Saint-Louis. L'un des descendants de Saint-Louis, bien sûr. Donc, les États sont menés par Robert Lecoq, par Étienne Marcel, et les États demandent donc que le Conseil se compose surtout de gens de la religion, c'est-à-dire des prélats, des nobles, et à la rigueur, on va prendre 12 bourgeois quand même. Ce qu'on exige, c'est que le dauphin Charles laisse aux États une part du pouvoir politique. Alors le dauphin répond qu'il va réfléchir, et puis il renvoie carrément les États généraux. Finalement, un compromis s'installe. Deux conseils de gouvernement siègent en même temps. L'un, réformateur autour d'Étienne Marcel et de Robert Lecoq, et l'autre, réactionnaire autour du dauphin. Ils en viennent même à se mettre d'accord pour la convocation des États généraux suivants, le 7 novembre, nous sommes en 1357. Donc les États siègent depuis deux jours quand on apprend que Charles de Navarre s'est échappé de sa prison. Le dauphin alors prend le parti, plutôt que de se battre avec lui, de la réconciliation. Et elle se fait, j'allais ajouter, au moins extérieurement.
arrive le 22 février 1358. C'est une émeute préparée par Étienne Marcel, parce qu'il craint de voir l'incertitude gouvernementale durer jusqu'au retour de Jean le Bon. La foule se porte vers le palais, où se trouve le dauphin, lequel est absolument terrorisé, parce que la foule vient de tuer le maréchal de Normandie et celui de Champagne, qui sont des amis du dauphin. Il accepte tout ce que fait Étienne Marcel. Celui-ci recrute même des bourgeois chargés d'espionner le dauphin. C'est alors que celui-ci décide d'un voyage en Champagne. Il s'aperçoit alors que seuls les Parisiens se révoltaient. La province n'a pas du tout suivi. De plus, le dauphin a l'intention de couper la navigation vers Paris. Pourquoi donc ? Mais il se dit comme ça, le ravitaillement de la ville ne va pas se faire, puisqu'il se fait à partir de la Seine, de Lyon et de la Marne, et comme ça, les Parisiens seront affamés et vont céder. Étienne Marcel intervient alors pour empêcher cette manœuvre. Une véritable guerre se poursuit entre Charles et Étienne Marcel, lequel est soutenu évidemment par Charles de Navarre. Cela se termine par l'assassinat du prévôt des marchands. Donc, exit Étienne Marcel. Charles commence à être apprécié de son peuple. Il se présente alors une affaire. Et nous allons faire une première pause musicale.

Nous sommes sur Radio Grand Ciel. Je vous raconte pour la troisième fois la guerre de 100 ans et tous les personnages qui s'y trouvent. Et pour l'instant, le dauphin, Charles, eh bien, il s'en va en Champagne faire un petit tour pour s'apercevoir que finalement, il n'y a pas du tout de révolte dans la province française. C'est surtout à Paris qu'on s'est révolté, qu'on a suivi le prévôt des marchands, Étienne Marcel, qui a fini par être assassiné. Et se présente alors une affaire. Le duc de Bourgogne, qui descend de Robert le Pieux, qui était le successeur du Capet, hein, donc c'est un Capétien, ce duc de Bourgogne décède, et il décède sans enfant. La même chose qui s'était produite en Bretagne, si vous vous souvenez. Hein. Alors, à qui va aller la puissante Bourgogne? Je dis qu'elle est puissante parce que ça ne se limite pas au territoire de la Bourgogne. La Bourgogne possède aussi la Flandre. Sa jeune veuve, Marguerite, est l'unique héritière du dernier comte de Flandre. Aussitôt, Jean le Bon s'en empare, je veux dire de la Bourgogne, hein, et quand on voit la généalogie capétienne, Jean le Bon, c'est le plus proche parent, finalement, du duc de Bourgogne. En fait, il dit qu'il ne saisit pas la Bourgogne. Comme il est le plus proche parent, il en hérite. Aussitôt, le roi de Navarre décide que lui aussi, il est héritier, parce que lui aussi, il est descendant de Hugues Capet. Alors, il recrute des troupes. En fait, la Bourgogne, c'est un prétexte. Il pense toujours qu'en 1328, c'est lui qui aurait dû devenir roi de France. Petit rappel, hein, 1328, les quatre fils de Philippe le Bel sont morts sans enfant et on a été obligé d'aller chercher un cousin. Donc, on est passé à la dynastie des Valois. Charles, lui aussi, recrute des troupes. Il les confie à quelqu'un qu'on connaît bien, Bertrand du Guesclin. C'est un homme très intelligent, un excellent stratège et un chef né. Il recrute ses hommes avec discernement, il paye leurs soldes, il économise le sang de ses hommes. Lui, il ne se bat pas pour des prouesses, vous vous souvenez? Jusqu'alors, pour les rois, se battre, c'est montrer qu'on est courageux, c'est faire des exploits. Et lui, c'est pas du tout son point de vue. Pour lui, quand on fait une guerre, il faut avoir une tactique. C'est un fin tacticien. En revanche, il n'est pas très diplomate. Il est tout d'une pièce, mais extrêmement fidèle. Il ne va jamais lâcher Charles en tant que dauphin, et Charles quand il sera devenu roi sous le nom de Charles V. Du Guesclin donc n'a qu'une idée en tête, battre Charles de Navarre et battre les Anglais. Je vous rappelle que les Anglais sont toujours là, hein, puisque l'Aquitaine est l'héritage du roi d'Angleterre et qu'en plus, ils sont à Calais. Alors, je vous ai dit que Charles confisque les biens du Navarrais. Oui, c'est bien de le dire, encore faut-il les prendre. Eh bien, c'est fait avec du Guesclin. Entre-temps, Jean le Bon, qui était prisonnier à Londres, rentre en France. La rançon a été payée. Le traité de Bretigny est signé en 1360 et ce traité cède un tiers du pays au roi d'Angleterre, Édouard III. Énorme, hein? Le 5 décembre 1360, il crée une monnaie que nous connaissons bien, une monnaie forte qui s'appelle le franc. Elle a une très forte teneur en or. Ensuite, il réduit le nombre des fonctionnaires. Son fils Louis d'Anjou, prisonnier lui aussi à Londres, s'évade. Alors pour Jean le Bon, ça n'est pas possible, c'est vraiment contraire à l'honneur. Si bien que savez-vous ce qu'il fait Jean le Bon? Tout roi qu'il est, il se reconstitue prisonnier en Allemagne pour racheter la faute de son fils. Et il meurt à Londres le 8 avril 1364, il a 44 ans. Son corps est restitué à la France et il est inhumé le 8 mai dans la basilique Saint-Denis. Son fils Charles devient donc Charles V. Revenons à du Guesclin. Vous savez qu'il voulait battre Charles de Navarre.
Charles de Navarre considère toujours que la couronne française doit lui revenir. Alors il prend les armes. En réalité, il constitue une armée, mais la confie à ses généraux. Du Guesclin attaque à Cocherel, au cri de « Notre-Dame, Guesclin ». Les Navarrais chargent, les hommes de Du Guesclin se retirent. Ah oui, alors l'ennemi est tout content. Oui, mais ils se sont retirés. Pourquoi ? Bertrand a caché dans le bois sur le côté 200 Bretons, frais et dispos. Les hommes du Navarrais comprennent alors que les fuyards n'en étaient pas. Ils sont carrément battus et ils se rendent. Charles V triomphe. Il se montre dur envers les recrues françaises du roi de Navarre. Elles sont carrément décapitées. Charles le Mauvais sait que la Navarre ne peut pas financer la continuité de la guerre. Les Anglais n'interviennent pas pour l'instant. Le pape, à chaque fois, toujours, hein, qui à ce moment-là est le pape Urbain V, qui s'en mêle. Bref, on négocie. Mars 1365, le traité est conclu. Charles le Mauvais conserve ses domaines normands, sauf Mantes et Meudon. Charles V a le droit de navigation sur toute la Seine, mais il donne Montpellier au roi de Navarre. La guerre franco-anglaise est arrêtée, la paix revient, tout rentre dans l'ordre. Alors, eh bien, tout va bien. Eh bien, non, non, car les soldats inoccupés forment ce qu'on appelle des compagnies et ils pillent le pays. Ben, bien sûr, ils ne sont plus payés, il faut bien qu'ils mangent, il faut bien vivre. Alors, que faire ? Le pape Urbain V a l'idée d'employer ses compagnies contre les Turcs. Et les compagnies en question ne sont pas du tout intéressées. Bon alors, le pape pense à autre chose. Il dit, bon, ben, on va les envoyer faire une croisade du côté de Jérusalem. Ah, mais ça n'intéresse pas non plus. Charles V propose alors d'aller en Castille pour détrôner le roi dont le nom est tout un poème puisqu'il s'appelle Pierre le Cruel. Et on a un allié pour ça, le roi d'Aragon. Nous sommes en 1365. Charles V charge alors Bertrand du Guesclin de prendre la tête de ses compagnies, surtout celles qui infestent la Normandie, la Bretagne et le pays chartrain. Tout le monde se retrouve en Catalogne en janvier 1366. Et du Guesclin triomphe en 2 mois, et la Castille change de roi. Hélas, la suite n'est pas réjouissante, parce que Richard Cœur de Lion, le roi de Navarre, et Pierre le Cruel signent un traité d'alliance. Le prince noir est ravi, car il va pouvoir reprendre la guerre contre la France, et cerise sur le gâteau, c'est Pierre le Cruel qui paye. Février 1367. La guerre commence. Nous allons faire une deuxième pause musicale.

Nous sommes toujours sur Radio Grand Ciel. Je vous raconte toujours la guerre de 100 ans et les petites guerres qu'il y a entre. Et là, finalement, la guerre contre les Anglais recommence en février 1367. Se sont associés le fils aîné du roi d'Angleterre, le prince noir, le Charles de Navarre et l'ancien roi de Castille, Pierre le Cruel. Le 3 avril 1367, du Guesclin est fait prisonnier. L'Anglais n'y gagne pas grand-chose non plus. Pierre le Cruel, qui a promis de payer, ne le fait pas. Le prince noir lève donc un impôt en Guyenne. Évidemment, les habitants ne sont pas contents. L'armée victorieuse est décimée par la dysenterie. Quant à Pierre le Cruel, il est carrément assassiné par son demi-frère, qui devient le roi de Castille. Et du Guesclin prisonnier, qu'est-ce qu'il devient? Eh bien, on n'a pas encore fixé la rançon. Lui, il s'estime qu'il vaut bien 100 000 florins. C'est une somme absolument énorme. Ben, on peut dire que simplement, il sait ce qu'il vaut. Hein. Le prince noir veut garder son prisonnier, mais on commence à jaser. Pourquoi? Ben, refuser de rançonner un captif pour l'empêcher de combattre à nouveau, ben, ça n'entre pas du tout dans les usages de la chevalerie. Donc, il faut absolument que le prince noir fixe une rançon. Alors, au lieu de 100 000 florins, on transige à 60 000. Tout le monde s'en mêle, le roi paye la moitié de la rançon, Jeanne de Penthièvre, vous savez, la Bretonne, donne sa caution pour le reste. Finalement, c'est du Guesclin qui rembourse le roi et qui paye le reste. Pour ça, il est obligé de vendre quelques seigneuries qu'il avait en Espagne. Il les vend au roi d'Aragon. Du Guesclin alors quitte Bordeaux le 17 janvier 1368. C'est là qu'il était prisonnier, Bordeaux appartenant au roi d'Angleterre. Charles V décide alors qu'il lui faut une armée. On ne sait jamais. En effet, le prince noir s'est installé à Bordeaux. Il mène une vie fastueuse, il établit des impôts pour les financer, et finalement, les Gascons sont très mécontents. Ils tolèrent mal ce maître qui leur coûte fort cher. Deux barons aquitains se rangent alors du côté du roi de France, Jean d'Armagnac et Renaud de Ponce. Une nouvelle levée d'impôts met le feu aux poudres. Jean d'Armagnac décide alors qu'on ne prélèvera pas d'impôts dans son domaine à lui. Il se rend à la cour de France pour le mariage de son neveu et rencontre donc le roi Charles V et ses conseillers. Alors il faut rappeler que le prince noir, il est aussi duc d'Aquitaine, donc vassal du roi de France. Donc le roi décide de soutenir d'Armagnac. L'hostilité à l'impôt finalement est un prétexte à une rébellion anti-anglaise. Mieux vaut le gouvernement de Paris que celui de Bordeaux. En 3 mois, 800 villes et bourgs se déclarent soumis au roi de France. Édouard III ne veut pas la guerre. Il propose alors des arrangements territoriaux. Mais Charles V, lui, il veut la guerre. Et il la prépare avec énergie. Il remplit les caisses en mettant en place une administration permanente du fisc. Des trésoriers des guerres assurent le paiement régulier de la solde et le contrôle véritable et permanent des effectifs. Et ça donne confiance aux hommes d'armes. Les fortifications des villes et des châteaux sont inspectées. Édouard III, lui alors, il se dit « Bon, ben alors, il faut quand même que je fasse la guerre parce qu'il y a tout de même Calais qui m'appartient et Calais est menacé. Et puis Bordeaux va l'être aussi. » Donc, Édouard III envoie la moitié de son armée à Calais et l'autre moitié à Bordeaux. Charles V, alors, ordonne des processions pour avoir la victoire. Il ordonne aux ducs d'Anjou et de Berry de passer à l'offensive. Anjou et Berry, ce sont ses frères. Hein. On prononce alors la confiscation du duché d'Aquitaine. Le 3 juin 1369, Édouard III annonce devant le Parlement à Westminster qu'il reprend le nom de roi de France. Un tout petit rappel, hein.
Il est le petit-fils d'Isabelle de France, la seule fille de Philippe le Bel. La question réelle, c'est pas d'aller à Reims, mais c'est de surtout garder l'Aquitaine, parce que l'Aquitaine, elle est riche, et c'est quand même le patrimoine des Plantagenêts. Et de garder aussi Calais, parce que Calais, c'est une tête de pont, c'est un port qui est fort utile. Charles V, lui, pense à quelque chose, carrément envahir l'Angleterre. Alors pour ça, il faut quand même une flotte. Et la flotte royale, pour l'instant, elle n'est pas brillante. Alors, le roi ordonne l'armement de 5 bateaux pour garder la côte du Languedoc et 5 autres pour garder la côte normande. Les Grimaldi de Monaco en donnent quelques autres et on embauche, comme d'habitude, les arbalétriers génois, plus un amiral aragonais. L'invasion de l'Angleterre se prépare à Harfleur. Soldats, chevaux, nourriture, on embarque tout ça. Et voilà qu'on apprend, début août 1369, que le duc de Lancastre, fils du roi, et son armée a débarqué à Calais. Donc Charles V doit changer ses plans. Le duc de Bourgogne est envoyé à Calais. Et quand il arrive, il s'aperçoit que les Anglais tiennent toute la région autour de Calais. Les deux armées s'observent pendant 3 semaines. Puis, comme l'intendance n'a pas suivi, le duc de Bourgogne carrément lève le camp et regagne Paris. Jean de Lancastre, il n'en demandait pas tant. Il ravage tout le pays de Caux et le Ponthieu. Ce qu'on appelle le Ponthieu, c'est la région autour d'Abbeville. Il essaie de gagner Harfleur, mais finalement il regagne Calais. Et voilà que Charles le Mauvais débarque à Cherbourg. Ça se présente mal alors pour Charles V. Il est un homme à tirer des leçons de ses échecs. Alors il décide de vraiment créer une flotte extrêmement forte. En 1377, la flotte royale comprend 120 navires de guerre. De 1377 à 1380, une dizaine de ports, dont Portsmouth et Yarmouth, sont brûlés par les Français. Le prince noir est malade. Je vous rappelle que c'est le fils aîné du roi d'Angleterre. Et il repart à Londres. Donc, son frère Lancastre et son autre frère Cambridge, sont demandés par le père pour aller en Aquitaine sauver le pays, puisque le frère aîné, il peut pas. Alors, ils sont pas très chauds pour ça. Donc, Édouard III, il confie à un de ses lieutenants, Pembroke, le soin de défendre l'Aquitaine. La flotte anglaise donc rencontre celle de Charles V et celle de la Castille devant La Rochelle. Les Anglais sont carrément écrasés. Et tout maintenant va se jouer sur terre. Charles V, avec Du Guesclin, va conquérir des dizaines de places fortes. Pendant 10 ans, le roi va mener cette guerre où on ne s'affronte pas en une journée comme autrefois. Ça correspond à l'idée que se fait Charles V du commandement. Lui, il est de santé délicate, Charles V, si bien qu'il n'est jamais vraiment présent sur le front. Mais il est au fait de tout ce qui se passe, il a beaucoup d'espions, et il prend lui-même toutes les décisions. Il veille en personne à la qualité des capitaines, comme au choix de tactique. Il ne gagne aucune gloire personnelle, mais il regagne son royaume. Du Guesclin est fait alors connétable de France le 2 octobre 1370. C'est lui l'artisan de la reconquête, aidé par Olivier de Clisson, et je vais vous en reparler après, et l'amiral Jean de Vienne. Ajoutons que chez les barons, on trouve aussi beaucoup d'entre eux qui sont extrêmement fidèles et solides. Et les princes jouent le rôle des capitaines généraux. Alors l'Aquitaine, qu'est-ce qu'elle devient? L'affaire est menée en 4 ans. Louis d'Anjou, fils
de Charles V, hein, occupe le Rouergue, le Quercy, une partie du Périgord et la Genêt. Dans la plupart des cas, les villes ouvrent leurs portes sans combattre. Rodez, Périgueux, Najac, Cahors, tout le Quercy. Le Quercy, c'est ce qui correspond actuellement au Lot et puis au Tarn-et-Garonne à peu près. Alors, on déplore tout de même la prise de Limoges par les Anglais. Parce que les Anglais utilisent déjà de l'artillerie et des canons. Donc voilà pour l'Aquitaine. Mais au nord, les choses se passent différemment. Une forte troupe anglaise a débarqué et ravage l'île de France. À sa tête, Robert Knolles, grand capitaine de guerre. Ses soldats rançonnent les villes et les villages et ils s'y sont plus occupés que d'affermir la royauté finalement des Plantagenêts. Ça ne les intéresse pas trop de s'occuper de l'Aquitaine. Ils aiment mieux piller. Nous allons faire une troisième pause musicale.

Nous sommes toujours sur Radio Grand Ciel. Je vous raconte la guerre de 100 ans. L'Aquitaine a été reprise par la France. Au nord, ça va moins bien parce que une armée dirigée par le fils d'Édouard III a débarqué et pille absolument tout le pays. Les Anglais avancent à petite journée. 2 ou 3 heures du matin, on pille, repos, et le soir, on ripaille. Ils brûlent Pont-l'Évêque, épargnent le Soissonnais, parce que le seigneur de Soissons est le gendre d'Édouard III. Et ils attaquent Reims et Troyes. Pour l'instant, Charles V demande aux Français de ne pas répliquer. Avant de rejoindre la Bretagne, les Anglais pillent la Beauce. Pour le roi, une bataille rangée avec les Anglais, non. Mais les Rossais, oui. Il convoque alors du Guesclin, lequel se constitue une armée en Bretagne et en Normandie. Et cette armée met en déroute les Anglais à Pont-Vallin, à Va, à Bressuire, à Saumur. Le connétable alors rentre à Paris et le 1er janvier 1371, il passe en revue les troupes qu'il compte utiliser au printemps. Vous savez qu'on ne se bat pas en hiver, hein. La guerre reprend vraiment en 1372. Aidé de Clisson et de Sancerre, du Guesclin mène l'affaire en quelques semaines. Le 7 juillet, il pénètre dans Poitiers. La perte de cette ville porte un rude coup au moral des nobles poitevins qui sont demeurés fidèles au prince noir. Toute la Saintonge est conquise, puis les îles d'Aix et de Ré. Le 8 septembre, la ville de La Rochelle ouvre ses portes. La résistance anglaise s'effondre. Les vainqueurs de cette campagne de 1372 font une entrée mémorable dans Paris le 11 décembre. Les années 1373 et jusqu'à 1375 sont des années de consolidation du territoire pour le roi Charles V. Édouard III, il essaie bien de réagir. Il signe un traité d'alliance avec la Bretagne contre Charles V. Une armée anglaise débarque à Saint-Malo. Aussitôt, du Guesclin s'y dirige et il n'a aucun mal à la battre. Édouard III, alors, ne s'avoue pas vaincu, il relance l'offensive. Son fils Jean de Lancasse est à la tête des troupes. Redéfaite. Quand il arrive à Bordeaux, Jean de Lancasse a perdu, on peut dire, un homme sur deux. Tout le monde est las de la guerre. Alors, bien sûr, on traite. C'est la conférence de Bruges. On décide quoi? Eh bien, qu'on va s'arrêter de se battre jusqu'en 1377. Charles V a 40 ans, du Guesclin 60, Édouard III 65, c'est très très vieux pour l'époque. Il meurt d'ailleurs le 21 juin 1377. C'est son fils aîné, le prince noir, qui aurait dû lui succéder. Mais le prince noir, qui avait une très mauvaise santé, il est mort le 8 juin 1376, si bien que l'héritier est le fils suivant, Richard, qui prend le nom de Richard II. Et il a 12 ans. Alors évidemment, on crée un conseil pour gouverner en attendant qu'il soit majeur. La trêve expire en 1377. Et que fait-on? Eh bien, on recommence à se battre. Charles de Navarre recommence à comploter. Dans son but, il veut tuer Charles V, lui-même ou le faire tuer, et il compte sur les Anglais pour se faire donner, après, une bonne part du royaume. Malheureusement pour lui, il est battu par du Guesclin, qui est encore vaillant malgré son âge. Seulement, il est vaillant pas pour longtemps. Parti en Auvergne avec le duc de Berry, un autre frère du roi, pour y mettre au pas quelques compagnies, il y meurt le 13 juillet 1380 devant Châteauneuf de Randon. Eh bien, Charles V lui fait construire un tombeau à Saint-Denis qui normalement est réservé au roi, hein. Un tombeau à côté du sien. Alors Charles de Mauvais dans tout ça, qu'est-ce qu'il devient? Eh bien, il meurt lui aussi en 1387 après avoir perdu la plupart de ses possessions. Donc, quelle est la situation en 1380? Charles V meurt le 16 septembre. En Angleterre, Richard II a d'autres soucis que la Guyenne, parce qu'il doit affronter une grande insurrection dans Londres. L'empereur d'Allemagne, Charles IV, est mort à la fin de 1378. Son fils, Venceslas,
se désintéresse complètement de la France et dit qu'elle se débrouille toute seule. La situation est grave dans la chrétienté. Ah oui, qu'est-ce qui s'est passé? Eh bien, en 1378, on a deux papes en même temps. Le pape Urbain VI à Rome et Clément VII qui s'est installé à Avignon. Alors, il faut penser qu'à l'époque, Avignon, ça n'appartient pas à la France. Hein, c'est un territoire à part. Il est situé en France, mais c'est tout. Alors, pourquoi Avignon? Parce que c'est commode d'habiter en France et c'est plus prudent. À Paris, les princes pensent d'abord à leurs intérêts avant d'aider le nouveau roi, puisque Charles V étant mort, c'est son fils Charles, lui aussi, qui va devenir roi. Il va prendre le nom de Charles VI. Alors Charles VI, pour gouverner, il est aidé par les frères de son père, par ses oncles. Évidemment, les oncles pensent d'abord à remplir leurs poches avant de s'occuper du royaume de France. Donc le roi, il est tenu à l'écart. On le marie en juillet 1385 à Isabeau de Bavière, de la famille des Wittelsbach. Vous savez, c'est la famille de Sissi. C'est le duc de Bourgogne qui a arrangé le mariage. Duc de Bourgogne, frère de Charles V. Il pense qu'Isabeau va l'aider à gouverner le roi Charles VI. Dès le début de son règne, le nouveau roi doit faire face alors à des émeutes. Les états généraux, toujours eux, disent qu'ils ne voient pas pourquoi on paierait des impôts si on n'a pas la guerre. Les émeutiers saccagent la capitale, ils demandent la suppression de l'impôt et l'amnistie générale. Alors, on leur accorde l'amnistie générale, mais on ne leur accorde pas la suppression des impôts. D'autres villes que Paris se sont aussi révoltées, par exemple Rouen, où le roi lui-même a sévi. Finalement, à Paris, Charles VI emploie la manière forte. Olivier de Clisson, dont je vous ai parlé tout à l'heure, et le maréchal Sancerre occupent en force le Grand et le Petit Pont de Paris. Une garnison s'installe à l'hôtel Saint-Paul, une autre à la Bastille, une troupe cantonne à deux pas des Halles et du Châtelet. On pend deux ou trois principaux meneurs, si bien que la terreur s'abat sur Paris. Le 20 janvier, les Parisiens savent qu'ils se sont battus pour rien. Un impôt, l'aide indirecte, est rétabli sur toutes les marchandises, en particulier sur le vin et le sel. Le roi n'a même pas consulté les États. La ville doit payer une lourde amende. On procède à des centaines de confiscations. Pourquoi faire? Parce que ça remet à flot les finances royales. Tout à l'heure, je vous ai dit qu'il y a deux papes, Urbain VI à Rome, et son fidèle, l'évêque de Norwich, en Angleterre, qui s'appelle Henri Despenser. Et ces deux-là prêchent une croisade contre ceux qui, eux, considèrent Clément VII comme pape à Avignon. Alors, il pressente Richard II, il est d'accord pour prendre les armes contre le roi de France, pas du tout contre le pape d'Avignon. Et pour l'instant, le roi de France, il est très occupé. Il est occupé à contrer des révoltés en Flandre. Le 23 février 1383 à Westminster, le Parlement approuve la croisade en France. Les uns pensent au débouché de la laine anglaise, et puis d'autres pensent aussi que comme ça, ça va sécuriser Calais. Les autres ont vraiment en tête l'unité des chrétiens, essayer de rabibocher ces deux papes et n'en faire qu'un. Rome souhaite retrouver l'usage de la place financière de Bruges, parce que, alors c'est un peu compliqué, mais c'est par Bruges que passent tous les impôts pontificaux de l'Europe du Nord. Beaucoup d'Anglais se demandent pourquoi on attaque la Flandre plutôt que la France. Le 17 mai, l'armée anglaise débarque donc en Flandre, saccage la ville de Gand. La Flandre s'indigne, l'armée anglaise continue son chemin, occupe Dunkerque, Birg, Cassel. Le 8 juin, elle met le siège devant Ypres. Charles VI alors quitte Paris pour Ypres. L'armée anglaise, donc, quand elle les voit arriver, s'en va. Le roi de France bat l'armée anglaise. On conclut encore une trêve. Le 30 janvier 1384, Philippe de Bourgogne devient comte de Flandre,
à la mort de son beau-père. Et il compte bien que la France va partager ses intérêts. Le 4 janvier 1386, il fait son entrée solennelle à Gand, sa nouvelle capitale. Il est là avec sa femme, Marguerite de Flandre. Et il va marier sa fille au comte Guillaume, héritier du Hainaut et de la Hollande, et son fils, le futur Jean sans peur, à l'une des sœurs de Guillaume. Charles VI lui n'a pas abandonné l'idée française de débarquer en Angleterre. Alors que fait-on ? On masse des troupes en Flandre, une flotte dans le port de l'Écluse, on fait construire un matériel de siège préfabriqué, le roi arrive à l'Écluse, prêt à s'embarquer, mais on n'embarque pas. Pourquoi donc ? Eh bien, le duc de Berry, l'oncle, a décidé qu'il veut bien partir en Angleterre, mais il n'est pas là pour l'instant. Il est encore en Languedoc, donc il demande qu'on l'attende. Il arrive le 14 octobre. Eh bien, manque de chance, la tempête s'est levée, les jours raccourcissent, donc Berry fait décider qu'on parlerait de tout ça au printemps. Le printemps arrive, on arme une flotte en Flandre, une autre en Bretagne. Mais le duc Jean IV de Bretagne n'est pas content de voir Clisson à la tête de l'armée. Il le convoque à Vannes, il lui fait grand honneur et paf, à la fin du repas, il le fait prisonnier. Il le rançonne 100 000 florins. Clisson paye. Avec tout ça, l'année 1385 est passée. Clisson veut rendre son épée de connétable. Si le roi ne lui fait pas justice, il trouve que c'est quand même pas bien d'avoir été rançonné. Finalement, le roi, il n'a pas trop envie de se battre contre Jean IV, le duc de Bretagne. Et il le persuade de demander pardon. Alors le duc de Bretagne vient à Paris, s'agenouille devant le roi et rend la rançon à Clisson. Les Français en ont assez de financer des flottes qui ne débarquent jamais outre-Manche. Tout le monde est d'accord pour une nouvelle trêve. Nous sommes en 1388. Au revoir à tous.

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1: L'essentiel de l'actualité avec ce Technival toujours en cours à Bourges sur le terrain militaire de Cornus. 20 000 participants recensés ce samedi. Un chiffre qui pourrait grimper à 30 000 au plus fort. 32 verbalisations pour stupéfiants et 4 gardes à vue. 12 blessés légers ont été pris en charge par les secours. 600 gendarmes sont sur place. Les conditions pour bénéficier de la nouvelle indemnité carburant de 50 euros ont été publiées au journal officiel ce samedi. Cette aide cible 3 millions de travailleurs modestes. Pour l'obtenir, il faut déclarer un revenu fiscal inférieur à 16 880 euros et rouler plus de 15 km par trajet. Les demandes ouvriront fin mai sur impots.gouv.fr. Donald Trump lui affirme que les hostilités contre l'Iran sont terminées, tout en rejetant la dernière offre de paix de Téhéran, un moyen de contourner le Congrès. Au Moyen-Orient, la situation reste critique, avec de nouveaux raids israéliens meurtriers dans le sud du Liban ce samedi. Et puis on l'a appris ce samedi, l'ancien pilote de Formule 1 et champion paralympique italien Alessandro Zanardi est décédé vendredi à l'âge de 59 ans, amputé des deux jambes après un crash en 2001, il était devenu une icône du sport en remportant 4 médailles d'or aux Jeux de Londres et de Rio en paracyclisme. Sa famille précise qu'il s'est éteint paisiblement.
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3: Bonjour. Vous êtes sur votre radio chrétienne, vous écoutez votre émission Grand Format et aujourd'hui le deuxième volet d'une conférence donnée par Olivier de Schutter le 1er avril 2019 pour Regards Croisés avec pour thème « Changer la société sans prendre le pouvoir, la transition écologique et sociale par les initiatives citoyennes ». Au cours de ce deuxième volet, il précisera quel espoir pour l'avenir apportent ces initiatives citoyennes et répondra aux questions du public. Olivier de Schutter enseigne le droit international à l'Université catholique de Louvain et à Sciences Po. Il est également membre du Comité des droits économiques, sociaux et culturels de l'ONU et co-président du panel international d'experts sur les systèmes alimentaires durables. Nous l'écoutons.
4: Des recherches aujourd'hui se développent sur les initiatives de transition et quand on entend les gens qui s'y investissent, on entend trois types de discours sur ces initiatives, trois types de motivations qui animent les transitionneurs. Il y a un premier discours qui consiste à dire « on ne croit pas qu'on peut réformer la société, en fait on croit que c'est perdu, nous nous attendons à l'effondrement, le collapse ». C'est très à la mode. Ça vient, en fait, c'est une vieille idée, hein, enfin, relativement, mais le bouquin de Jared Diamond, que vous connaissez sans doute, sur l'écroulement de la civilisation de l'île de Pâques, hein, on a coupé le dernier arbre sur l'île de Pâques, et donc c'est la civilisation incroyable qui avait su monter ces statues énormes, s'est effondrée, et Jared Diamond a fait le récit de cet effondrement. Plus près de nous, un professeur de Columbia, World on the Edge, enfin publie Lester Brown, hein, publie World on the Edge, sous-titre Comment prévenir le collapse, l'effondrement environnemental et économique. Et sa réponse, c'est il y a pas moyen, c'est foutu. La couverture du bouquin suffit à illustrer ce qu'il dit. C'est très anxiogène et c'est terriblement lucide. Il suit les courbes, il constate que nous sommes dans une impasse, il ne croit pas à notre capacité de changer de cap à temps. L'effondrement nous attend. Et puis il y a, encore plus près de nous, de vous, ce livre devenu un livre culte de Pablo Servigne et Raphaël Stevens, « Comment tout peut s'effondrer », sous-titre « Petit manuel de collapsologie à l'usage des générations présentes », où Raphaël Stevens et Pablo Servigne nous disent en fait « Faisons notre deuil ». De la civilisation telle que nous la connaissons. Celle-ci va s'effondrer, sinon d'un seul coup, en tout cas par pans entiers. Il n'y a plus rien à faire. Le mieux que nous puissions faire, c'est préparer l'après-effondrement. Alors, c'est des discours qui me paraissent extrêmement intéressants et ils sont bien informés. Je ne suis pas un optimiste, béat. Et en même temps, comme je le dis avec beaucoup d'amitié à mon ami Pablo Servigne, je crois que ce discours pose deux problèmes majeurs. Le premier problème, c'est que au lieu de mobiliser il démobilise, il dépolitise, et parfois même, il conduit les gens qui reçoivent le choc de ce message de l'effondrement dans un état quasi dépressif, qui est à l'opposé même du type d'énergie qu'il faudrait pouvoir insuffler. Et je crois que c'est un premier problème. Et je pense pour ma part que l'effondrement est probable. Il n'est pas inévitable. Rien n'est inévitable qui dépend de l'action des hommes et des femmes. Par définition, c'est à cela que sert l'action politique. La trajectoire des sociétés humaines ne répond pas aux catégories physiques de la causalité. Cette trajectoire répond aux catégories politiques de l'action. Mais c'est démobilisateur de dire, surtout aux jeunes qui ont tant d'énergie et d'inventivité pour changer le cours des choses, qu'il est trop tard. Premier problème, qui n'est pas mince. Deuxième problème, il tient non pas dans le pessimisme de ce message, mais au contraire dans son optimisme. Parce que nous disent des auteurs comme Raphaël Stevens et Pablo Servigne? Ils nous disent, après l'effondrement, c'est nos solutions conviviales, solidaires, douces, qui vont l'emporter. Pas sûr du tout. Pas sûr du tout. Les crises dont nous avons été les témoins récemment, la crise alimentaire, vous vous rappelez peut-être la crise des prix alimentaires en 2008-2009, avec un triplement du prix du soja, du maïs, du blé, un quintuplement des prix du riz, etc. Et c'était une vraie crise qui a vraiment causé des troubles sociaux dans une cinquantaine de pays. Eh bien, le système alimentaire est reparti par la suite sans du tout avoir tiré les conséquences de la crise. On est toujours dans un état fragile, la même chose, quoi. On a juste reconstitué le système tel qu'il était. La crise financière qui a démarré avec la chute de la banque Lehman Brothers en novembre 2008, a conduit à un krach financier, à une crise économique majeure, mais le système financier est resté le même. En fait, on annonce une nouvelle crise financière, parce que les mêmes pratiques se répètent. Donc moi, je ne crois pas, en fait, que les crises amènent toujours à l'examen de conscience et à la révision. Les mêmes pratiques se répètent. Donc moi, je ne crois pas, en fait, que les crises amènent toujours à l'examen de conscience et à la révision du système. Je crois qu'en

Si, avec, je le répète, beaucoup de respect, d'amitié pour celles et ceux qui le portent. Alors, il y a un deuxième discours qu'on entend. Et ce deuxième discours, c'est un discours qui consiste à dire, nous, innovateurs de niche, nous allons apporter des solutions au régime pour qu'en cas de crise, celui-ci puisse réparer, colmater les brèches ou s'améliorer à la marge. Et là, les initiateurs de transition se disent développer des solutions qui peut-être vont avoir des impacts sociétaux grâce à la récupération de leurs innovations. Le problème, si vous voulez, c'est que une innovation qui est détachée d'une vision d'ensemble de ce à quoi la société devrait ressembler, ce vers quoi elle devrait tendre, court le risque d'être cannibalisée par le système dominant sans conserver sa dimension subversive. Je prends simplement un exemple, peut-être vous décevoir ou choquer, mais et qui est pourtant proche de ce que je vis. C'est l'exemple de l'aide alimentaire aux plus démunis à partir de la prise en charge des invendus des supermarchés par les organisations caritatives. Je prends cet exemple à dessein, car je suis en France et que vous avez une très belle loi, la loi Garot du sénateur PS Guillaume Garot de la Mayenne, hein, qui a promu en février 2016 une loi sur le gaspillage alimentaire, enfin contre le gaspillage alimentaire en France. Magnifique. Quelle est cette loi? Vous la connaissez peut-être. Elle oblige les supermarchés d'une certaine taille à passer une convention avec une organisation de type Secours catholique, Resto du Cœur, etc., pour que les invendus du supermarché, en partie, puissent aller vers ces organisations caritatives et être distribués aux ménages défavorisés. Super, n'est-ce pas? Le supermarché y gagne parce que ils réduisent leur gaspillage et ils se débarrassent de leurs invendus à un coût zéro, d'autant plus que les tris sont faits par les associations. Les associations y gagnent, ça fait de l'emploi, ça leur permet de venir en aide aux familles, et les familles, évidemment, gagnent, elles reçoivent une aide alimentaire. Mais le problème, c'est que tant que ce système de récupération des invendus est encouragé, voire s'étend, les supermarchés sont moins que jamais encouragés à lutter contre la surproduction, à se battre pour une gestion beaucoup plus raisonnable des stocks et des flux. Avant que ce système soit mis en place, il fallait payer, je sais pas comment c'est en France, mais en Belgique, c'est à peu près 80, 90 ou 80, 90 euros par tonne pour le traitement en déchetterie des produits alimentaires transformés et emballés. Aujourd'hui, ça coûte plus rien au supermarché. Donc, ce supermarché peut continuer d'avoir des centaines de variétés de yogourts sur les rayons, dont ils savent parfaitement bien que 40% ne seront jamais vendus. C'est pas grave parce que d'autres vont récupérer les invendus. Et par conséquent, ça ne va pas coûter très cher au supermarché. Et donc, il n'y a aucun incitant à réfléchir le modèle productiviste débile dans lequel on est, qui explique qu'un tiers de nos aliments soit en fait gaspillés. Voilà. Donc, c'est très bien, mais comme ce n'est pas lié à une vision plus de long terme de comment réformer les systèmes alimentaires pour plus d'efficience et pour moins de gaspillage, ça risque d'avoir des effets contre-productifs. Et je pourrais prendre d'autres exemples de ces innovations pleine de bonnes intentions et honnêtement très utile à court terme, mais qui à long terme, à défaut de s'inscrire dans une vision de réforme d'ensemble, risque tout simplement la récupération. Alors, il y a une troisième vision qui consiste à dire, oh, on veut surtout pas aider le système à se réformer, le système au contraire, c'est le diable, et on veut garder notre autonomie la plus complète. On entretient la sociodiversité, on entretient l'expérimentation, on veut surtout ne pas avoir avec les grands acteurs, etc. Et ce discours-là aussi, on l'entend beaucoup dans beaucoup de mouvements de la transition. Ce discours-là aussi me paraît avoir ses limites parce que les initiatives à petite échelle, à l'échelle de la rue, du quartier, voire de la municipalité, n'ont pas une durée de vie très longue en général si l'État, les collectivités publiques et les entreprises ne viennent pas les soutenir et les relayer dans un cycle de vie. Voilà. Et je voudrais terminer là-dessus. Qu'est-ce que ça veut dire, soutenir les initiatives locales citoyennes? Ceci, pour l'anecdote, c'est une photo d'un quartier de Bruxelles qui s'appelle Boisfort, où on a un grand espace qui était un terrain vague, propriété de la commune de Boisfort, et des habitants du quartier ont décidé d'en faire un grand potager collectif.
en s'alliant avec des, une ferme, enfin des, d'un, un paysan.

0: qui habite à 500 mètres et qui a aidé à professionnaliser un peu la production maraîchère sur ce lieu. Belle photo, bel exemple, sur lequel je reviendrai peut-être tout à l'heure. Mais je voudrais répondre à cette question, comment soutenir les initiatives locales citoyennes, par un autre exemple, lui aussi belge, qui vient de la ville de Gand. Vous connaissez peut-être Michel Boens. Michel Boens est un grand monsieur, très connu mondialement parce qu'il est le fondateur de la fondation Peer-to-Peer sur l'économie du partage. Et la ville de Gand, dont il est originaire, lui a demandé pendant 6 mois de faire une étude sur la transition dans la ville de Gand à partir de l'étude des communs. Les communs, c'est toutes les ressources, tous les espaces que les habitants de la ville avaient mis sur pied de leur propre initiative et dont ils assuraient l'autogestion. En matière de mobilité, en matière d'énergie, en matière d'alimentation, il a repéré plus de 400 initiatives de transition à Gand, qui est une ville de taille moyenne, ça doit être à peu près la taille de Nantes, et il a interrogé un millier de personnes pour faire cette enquête. Et il conclut que ce qui marche, ce sont les initiatives de transition fondées sur l'idée des communs, qui sont soutenues par l'État, la collectivité publique, c'est pour ça qu'il parle de ville partenaire à Gand, qui fournit des ressources à ces initiatives, aide ces initiatives à se développer par l'appui technique, par l'expertise en matière de législation fiscale et sociale, par la mise à disposition de certaines ressources, y compris l'aménagement d'espaces, etc. Et qui, par ailleurs, repose sur des entrepreneurs locaux. Donc, on a une logique économique qui vient compléter la logique sociale et la logique publique. Des entrepreneurs locaux qui peuvent amener une certaine professionnalisation de l'initiative pour qu'elle ait une viabilité économique. Et donc, les alliances publiques, civiques, économiques, villes, initiatives citoyennes, entrepreneurs locales, sont des alliances qui permettent, grâce à ce concept de ville partenaire, de soutenir ces initiatives de transition et de faire qu'elles ne s'affaissent pas au bout de 18, 24 mois, comme nous en voyons tellement s'écrouler, parce que l'énergie du bénévolat que l'on pratique en soirée et en week-end, cela ne suffit pas à ce qu'une initiative puisse se maintenir. Et donc, c'est une première conclusion à laquelle Boens arrive. La deuxième conclusion à laquelle il arrive, c'est que pour que les initiatives de transition puissent se développer, il faut démocratiser la prise de décision dans la ville. Et en matière d'alimentation, par exemple, il préconise que le plan d'alimentation durable de la ville de Gand, qui s'appelle Gent en garde, soit soutenu par un conseil de politique alimentaire, un food council, qui permette aux décideurs de la ville, à la municipalité, d'être mieux informés des attentes des citoyens. Okay. Premier indice. Donc, retenons de ceci que les initiatives de transition n'auront une durée de vie que très courte si elles n'acceptent pas de sortir de leur pudeur à travailler avec les politiques et avec les entreprises. Deuxième enseignement. Vous connaissez peut-être cet ouvrage d'un sociologue de Harvard qui s'appelle Robert Putnam, qui a publié en 2000 ce livre « Bowling Alone », aller au bowling tout seul, hein, littéralement, qui est un livre magnifique dans lequel Putnam montre comment, aux États-Unis, dans les années 1980 et 1990, l'individualisation de la société a augmenté. C'est-à-dire, le capital social s'est rétréci.
1: 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Aujourd'hui, Olivier de Schutter, professeur de droit international à l'Université catholique de Louvain et à Sciences Po, nous parle de la transition écologique.
0: Alors, vous connaissez évidemment le capital financier, vous connaissez le capital physique, qu'il soit naturel ou qu'il soit artificiel, mais on parle trop peu du capital social, qui pourtant est aussi important que le capital financier ou le capital physique dans une collectivité donnée. C'est quoi le capital social ? C'est ce qui nous permet, en fait, de construire l'action collective. Dans la certitude où nous sommes, que l'on peut travailler en confiance les uns avec les autres, que les autres feront leur part de l'effort collectif, que l'on partage un destin commun à travers un territoire qu'on habite. Et c'est donc ce qui permet de sortir de nos existences privatisées et individuelles. Et ce que constate Putnam dans son ouvrage de 2000, c'est que ce capital social s'érode. Parmi les indicateurs, les gens se mobilisent moins dans les partis politiques, ça c'est le nombre de réunions politiques auxquelles les gens ont assisté au fil des années, entre 1972 et 1995. Même chose pour les réunions entre voisins ou le fait de prendre part à des réunions des parents d'école, etc. Je pense que les gens qui vont dans les conférences ce soir, comme vous, sont des gens qui, justement, permettent que la courbe ne s'affaisse pas tout à fait. Mais beaucoup de gens ont des existences totalement privatisées et n'investissent pas dans l'action civique collective. Et Putnam s'interroge sur le pourquoi de cela. Et c'est très intéressant, son diagnostic, ce tableau est de moi, mais les chiffres sont de lui. Il nous dit, alors, il y a 4 grandes explications. La première, elle est banale, c'est le travail. Évidemment, quand les gens travaillent beaucoup et sont épuisés après un travail harassant et nerveusement éprouvant, ils n'ont plus le temps, vous savez, à 18h, ils rentrent chez eux, ils sont crevés, ils n'ont plus le temps d'investir dans des réunions entre voisins pour développer un potager, etc. Et le week-end, ils ont besoin d'un break, quoi. Ils ne peuvent pas encore consacrer du temps aux autres. Et donc, le travail est un premier facteur important. Mais après tout, le travail a toujours été là. Donc, ce n'est pas nouveau, ça. Et pourtant, par le passé, on a su construire des actions collectives et développer un capital social. Donc, il y a d'autres explications. Et une deuxième explication que donne Putnam, c'est la manière dont l'espace est organisé. C'est intéressant parce que il nous dit les villes américaines sont des villes de plus en plus étalées. Et d'ailleurs, de plus en plus de gens, dans les années 60, 70, ont commencé, tout en travaillant dans la ville, à habiter en périphérie. Pourquoi ? C'est plus vert, c'est plus sympa, on peut avoir ce truc 4 façades, etc. Mais la conséquence est double. La première conséquence, c'est qu'on perd beaucoup de temps en trajet. Et on en parlait encore tout à l'heure pour ce qui est de Nantes. C'est un temps de plus en plus considérable que les gens passent en navette quotidienne, alors même que les moyens de transport sont de plus en plus sophistiqués et les infrastructures de plus en plus impressionnantes. On est tout simplement dans des modes de transport qui sont saturés. Et le calcul de Putnam, c'est que si on a une heure de plus par semaine dans les navettes, on a 10% de moins de temps à consacrer à l'action civique. Donc si vous avez 10 heures par semaine dans les navettes, ça y est, vous n'avez plus de temps à consacrer à des réunions entre voisins. Donc c'est une première conséquence de cet étalement urbain, avec la conséquence que, si vous voulez, on habite loin de lieu où on travaille, on a des enfants qui vont à l'école encore plus loin, on a des commerces qui sont encore ailleurs, on fait du sport dans un centre sportif. Et donc on a un périmètre de vie de plus en plus large. La deuxième conséquence de ça, c'est qu'on est moins solidaire avec son territoire. Pourquoi entretenir un potager, pourquoi un compostage entre voisins, etc., si de toute façon on travaille loin, si l'école des enfants est ailleurs encore, et si on va le dimanche se promener dans une forêt à 20 km. Donc, on perd ce lien avec son environnement qui donne envie de s'investir dans l'action collective. Troisième facteur, c'est à l'époque où Putnam écrit la télévision, aujourd'hui on pourrait parler de l'Internet, qui a certes des effets très positifs en termes de mobilisation et d'accès à l'information, mais qui en même temps décourage l'interaction en face à face et donc la construction de rapports intersubjectifs avec les personnes avec qui l'on partage des espaces communs. Quatrièmement, nous dit-il, il y a le changement de génération, c'est une expression un peu mystérieuse pour désigner ceci, c'est que dans les années 60 et 70, les gens se mobilisaient. C'est l'époque où on protestait contre la guerre au Vietnam, où on se mobilisait pour les droits civiques aux États-Unis. Dans les pays européens, c'était l'époque des grandes mobilisations étudiantes, évidemment. Et pourtant, cette génération-là n'a pas su changer le monde. La société de consommation a continué de progresser. Les rythmes de vie n'ont guère baissé depuis. Le travail demeure abrutissant, etc. Donc, ces mobilisations de leurs aînés, les gens qui viennent à maturité dans les années 90 voient que ça n'a servi à rien. Donc, ils privatisent leurs existences. Ils se replient sur la sphère privée parce qu'ils voient que la mobilisation civique n'a pas servi. Et je pense que ces enseignements de Putnam sont extrêmement intéressants pour comprendre notre époque parce que Moi, j'enseigne à des jeunes de 25 ans en moyenne. Et je vois combien ils sont, eux, très différents de comment j'étais, moi, à leur âge. Ils bougent. Ils veulent changer les choses eux-mêmes sans attendre que des ordres viennent d'en haut. Ils ont une confiance considérable dans leur capacité à réunir les informations pour faire les choses par eux-mêmes. Et ils n'attendent pas qu'une autorisation leur soit donnée ou qu'une injonction leur soit faite de bouger. La grande différence d'avec les années 60 et 70, des grandes mobilisations de l'époque, c'est qu'ils ne militent plus, les jeunes, dans les partis politiques et dans les syndicats, voire même dans les ONG. Ils font une action qui est beaucoup moins institutionnalisée et beaucoup moins coordonnée par le centre qu'elle n'avait pu l'être par le passé. Mais ils bougent. Et ils sont beaucoup moins dans la privatisation des existences que moi, je ne l'étais quand j'avais 25 ans, c'est-à-dire il y a 25 ans. Donc, je crois que c'est extrêmement important de garder à l'esprit que pour que les initiatives de transition se développent, ben, il faut travailler sur l'espace urbain, la distance, les navettes. Il faut travailler sur le face-à-face versus la mobilisation par les réseaux sociaux. Il faut comprendre comment la génération qui monte peut être soutenue dans ces batailles pour la transition écologique. Et je crois que les enseignements des années 80 et 90 sont extrêmement intéressants à cet égard. Ça, je vais passer. Troisième considération. Donc la première, c'était sur les travaux de Michel Boëns, la nécessité d'alliance entre le public, le civique et l'économique. La deuxième considération, c'était sur le capital social. Troisième considération, c'est sur l'idée de démocratie. Vous savez, ce n'est pas un hasard si aujourd'hui, en même temps qu'on a des gens qui se mobilisent pour changer la manière de consommer, de produire, pour le zéro déchet, pour passer de la voiture individuelle au transport doux, etc., on a en même temps un questionnement radical sur la démocratie. Vous connaissez peut-être ce bouquin de David Van Reybrouck, Contre les élections, qui est évidemment pas du tout contre la démocratie, au contraire. Ce que Van Reybrouck nous dit dans ce livre magnifique, c'est... La démocratie, originellement, était vue comme la possibilité pour les gens de définir leurs propres normes, choisir les normes auxquelles qu'ils respecteraient par la suite. Et l'instauration de l'élection et du choix de représentants pour parler et décider au nom des gens était en fait une manière pour les notables au XVIIIe et au XIXe siècle de se protéger de l'influence des masses. Et c'est vrai que notre modèle de démocratie est un modèle qui vient, ben, chez vous, de 1789, chez nous, en Belgique, de 1830, et c'est une époque où les notables étaient peu nombreux dans la société, c'était les seuls bien informés, c'était les seuls bien éduqués, pouvant prendre des décisions qui étaient respectées. Et l'élection permettait à ces notables de représenter les gens au nom d'un mandat reçu tous les 4, 5, 6 ans, et dans l'intervalle, de parler et décider au nom des gens. Ceci, croyez-moi, n'est tout simplement plus tolérable à une époque où n'importe quel jeune de 20 ans peut en 4 clics en savoir plus que n'importe quel d'entre nous sur n'importe quel sujet. C'est vrai. Et où les possibilités de demander des comptes sont multipliées, à la fois par des moyens technologiques, mais aussi par le niveau moyen d'éducation qui est infiniment plus élevé qu'il ne l'était il y a 2 siècles, soyons sérieux, quoi. Et donc, la demande s'exprime d'une démocratie beaucoup plus intense, quotidienne, profonde, dont le succès du livre de Van Reybrouck témoigne. Autre exemple, c'est le livre de David Graeber, qui est un des activistes de Occupy Wall Street, actuellement professeur à la London School of Economics, et qui publie le projet démocratie sur les mouvements Occupy des années 2001-2010, et l'exigence ou la demande de démocratie qui s'exprime là. Je pense que nous sommes à un moment où les gens ont besoin de se reconnecter aux politiques, mais ne peuvent plus se contenter de voter pour des représentants qui vont alors parler en leur nom et décider en leur place. Et je suis très mal informé sur le mouvement des Gilets jaunes, bien qu'on en parle beaucoup en Belgique, comme vous en parlez encore plus en France. Mais mon sentiment, c'est que le ras-le-bol qui s'est exprimé là tient moins à ce que le prix de l'essence ou du diesel ait été augmenté de quelques centimes en raison du changement du taux d'assises, qu'au sentiment de ne pas être considéré par la classe politique, par l'élite, dans une conception du politique qui est, comment dire, très descendante, n'impliquant pas la population dans la discussion quant à ce qu'il faudrait se donner comme priorité, dans une société qui, et la Belge n'est pas différente de la française de ce point de vue-là, hein, donc c'est pas du tout une mise en cause de la démocratie à la française, on est tous dans le même pétrin, mais dans des sociétés qui ne posent plus la question des fins. C'est-à-dire que on a des démocraties qui sont très expertes et d'ailleurs entourées de technocrates qui conseillent les politiques, très bonnes à définir les moyens que l'on pourrait développer pour avancer, mais on ne pose plus la question de savoir pourquoi, vers quoi, vers quel modèle de société. Et la fin par défaut, puisqu'on ne se pose pas cette question, c'est la croissance économique, celle-ci étant présentée comme la condition à tout le reste. Créons de la richesse et on pourra préserver l'environnement et on pourra redistribuer mieux les richesses et on pourra avoir augmenté le niveau de vie de la classe moyenne, etc. Et la croissance est la réponse par défaut à tous les maux de la société. Mais cette croissance, elle n'est plus là. Et donc, il faut se donner un autre projet de société qui repose sur un projet de société plus conviviale, plus solidaire, plus douce, à mon avis aussi, où le travail n'est plus notre unique moyen de réussir notre intégration sociale. Moi, je suis partisan d'une réduction généralisée et importante du temps de travail à 70 ou 80%, quoi. Allez, ne jamais aller travailler le lundi serait quand même fabuleux, non? Et ça aurait plein d'impacts positifs pour l'environnement, comme pour l'égalité des genres, comme pour la qualité de vie et le temps libre que l'on pourrait enfin consacrer à ses proches, qu'on ne voit pas assez. Mais ces questions-là, on ne les pose pas. On ne les pose pas. D'ailleurs, le politique qui oserait les poser a peu de chances d'être élu. J'en sais quelque chose. Hein, donc c'est simplement qu'on est une société en pilotage automatique. Et je crois que l'exigence de démocratie, elle n'est pas seulement une exigence de participation plus intense et quotidienne, c'est aussi une exigence de poser des questions plus radicales sur la trajectoire de nos sociétés. Questions qui ne sont pas posées aujourd'hui, qui sont largement tabous. Je termine par une slide. J'ai en fait une citation à la fin, mais je vous l'épargne. Elle vient de Cornelius Castoriadis. Mais je termine par cette slide, parce que sinon je serai trop long. Et c'est une slide qui devrait vous rendre heureux. Oui, c'est bien terminé par un happy end. Mais je crois vraiment que c'est important, cette slide. C'est des études récentes qui, je vais m'expliquer un petit peu, donc un petit moment d'attention, c'est compliqué. C'est différents points, ces différentes expériences où un groupe de personnes dans une communauté donnée a voulu changer la norme sociale. Okay. Donc, par exemple, comment est-ce qu'on parle de telle minorité, ou est-ce qu'on parle d'agrocarburant ou de biocarburant, ou bien est-ce qu'on va recycler ces déchets ménagers ou bien pas, est-ce qu'on va avoir une voiture ou au contraire un vélo électrique, etc. Voilà. Et on veut changer la norme. Et ce qu'on constate ici, c'est que quand cette minorité fait 17-18%, 19-20%, 21%, la norme ne change pas. C'est-à-dire que les convertis sont très peu nombreux. Mais quand cette minorité agissante qui veut changer la norme dépasse le cap de 24-25%, tout d'un coup, il y a plein de gens qui suivent la norme. Il y a un effet de seuil. Il y a un basculement qui s'opère dans la norme sociale. Tout d'un coup, tout le monde va commencer à recycler ses déchets, à utiliser des vélos plutôt que des voitures, à regarder avec une certaine suspicion celles et ceux qui prennent leur voiture individuelle quand ce n'est pas nécessaire, etc. La norme sociale peut changer brutalement. Il ne faut pas 50% des gens dans la population plus une pour changer la norme. C'est pas comme une élection, c'est pas une décision majoritaire. C'est une minorité consciente de vouloir une société différente et de vouloir changer les normes sociales à travers ses comportements qui peut brutalement changer la société dans son entièreté exactement comme par exemple on a changé les rapports entre les fumeurs et les non-fumeurs. Et donc ce tableau me rend optimiste parce que je pense que nous sommes aujourd'hui dans nos sociétés à peu près à 15, peut-être 20% de gens conscientisés sur les questions de l'environnement et qui en tirent les conséquences pour leur existence quotidienne. Ils ont une voiture électrique, ils vont en vélo, ils prennent des vacances moins loin, ils recyclent leurs déchets, etc. Ils vont dans les donneries quand ils ont des vêtements qu'ils ne mettent plus, etc. Et quand nous serons un peu plus, la société peut changer brutalement de visage. Et ce sont les autres alors qui seront dans une situation marginale. Dans un livre dont j'oublie le titre, et dans un essai du livre dont j'oublie le titre, Umberto Eco. Umberto Eco. J'aimerais bien, si quelqu'un sait de quel livre j'ai le souvenir vague, ça m'intéresserait de me rappeler le titre. Mais je me rappelle l'histoire, c'est ça qui est important quand même. Il imagine le monde, 2080 ou 2100, où les gens vont voir, comme l'on va voir dans des réserves d'animaux, si vous voulez, ils vont voir les habitants des îles qui ont continué d'avoir des voitures individuelles, de polluer l'atmosphère, de ne pas recycler leurs déchets, etc. Et on va les voir comme des êtres un peu curieux qui n'ont pas du tout compris comment le monde avait changé. Et ce sont eux qui sont devenus les marginaux que l'on observe avec une curiosité un tout petit peu faite de pitié et de commisération. Et donc, j'espère que ce monde sera celui de demain. Je vous remercie.
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2: La question que je souhaitais vous poser, c'est est-ce que ce mode de développement alternatif n'impliquera pas quand même à un certain moment une certaine forme de protectionnisme dans l'économie ?
0: Je vais prendre trois questions à la fois, ça permettra de mieux gérer le temps.
2: Alors je vais vous donner aussi, c'est pas une question, c'est une autre indication. Vous avez parlé tout à l'heure du recyclage des produits invendus oui. dans les grandes surfaces. Bon, on a nos fils qui travaillent dans une société dont c'est le métier, hein, qui met voilà, bon, et là, leur nouvelle orientation de développement, c'est justement d'apprendre au supermarché à moins gâcher et à mieux gérer leurs commandes.
0: Ah, c'est une bonne nouvelle, super.
2: Voilà.
0: Merci. Non, et puis la loi alimentation de 2018 a aussi amélioré les choses, hein. Ouais, absolument.
3: Oui, vous avez parlé quand même beaucoup politique, je trouve, et vous avez parlé en particulier de la nécessité pour vous de diminuer le temps de travail, etc. Ça a été fait en France, ça a peut-être été fait en Belgique, je sais pas.
0: Oui.
3: Mais on a vu ce que ça a donné. Il a fallu garder les mêmes éléments économiques. Et finalement, ça a créé un stress au travail énorme. Alors, je parle pas des conséquences économiques, mais je pense que ça a été, pour les gens qui travaillaient, une très mauvaise expérience.
0: OK. Je retiens. Et on a une troisième question? Une femme, j'espère. Enfin, répondre, c'est beaucoup dire. Parce que sur la deuxième question, je crois que les avis sont très partagés. Moi, j'ai travaillé pas mal avec Dominique Méda, qui, vous le savez, ne partage pas votre avis et qui était très en faveur des lois Aubry qui ont amené à cette réduction du temps de travail, qui, je crois, pour votre expérience, est sûrement partagée par beaucoup, hein, mais d'autres me disent, y compris des proches qui travaillent dans une très grande société française, que cela, au fond, ils ont pu simplement adopter des rythmes de travail plus soutenables en prenant plus de jours de congé grâce à cette réduction du temps de travail. Et je crois que les effets en termes de genre sont quand même importants. On a aujourd'hui dans l'Union européenne en moyenne, je ne sais pas pour la France, ça doit se situer dans un peu mieux que la moyenne, hein, donc. Mais en moyenne, dans l'Union européenne, on a 16% d'écart salarial entre les hommes et les femmes. Pourquoi ? Alors, il y a en partie les discriminations, en partie la ségrégation professionnelle, mais surtout parce que les femmes, beaucoup plus que les hommes, assument les responsabilités au sein du ménage. Et ça n'a pas changé avec les années. Elles sont plus amenées à s'occuper des enfants en bas âge, à assumer les tâches ménagères, à cuisiner, etc. Et ce sont elles qui, les premières, vont assumer ou prendre du travail à temps partiel, bien qu'elles préféreraient peut-être travailler à temps plein ou accepter des contrats atypiques. Et cela, c'est quelque chose qui peut être remis en cause en forçant les hommes à travailler moins. Parce que, travaillant moins, ils sont plus disponibles pour les tâches ménagères, ils n'ont plus le prétexte de refuser de partager ces tâches avec les femmes. Et donc, je pense qu'au moins, les effets genre de la réduction du temps de travail, pourvu évidemment qu'elle soit obligatoire et pas optionnelle, hein, sinon les femmes seraient de nouveau les premières à travailler moins et ce serait renforcer encore la ségrégation. Mais je pense que les effets genre ne sont pas négligés. Voilà. Mais je sais que c'est un dossier très controversé, que les différentes lectures de ces impacts sont très différentes, d'ailleurs selon les économistes, y compris d'ailleurs sur le plan de la compétitivité de la croissance. Voilà. Mais je vous livrerai effectivement une conviction qui tient à... C'est pas tellement sur des bases économiques hein, que je raisonnais, moi. C'est vraiment sur la base de la qualité de vie qu'on veut se donner, quoi. Et je vois plein de gens, quand même, que le travail épuise. Et qui sont dans un travail qui n'a pas de sens pour eux et qui donne à leur... Qui fait qu'ils sont... Comme c'est au centre de leur existence et que le travail n'a pas de sens pour eux, ils se sentent vraiment pris dans un piège, quoi. Il y a un très beau livre de David Graeber, encore lui, que j'ai déjà décrit, que malheureusement pas traduit encore en français, sur les bullshit jobs, les boulots de merde, qu'il c'est pas les boulots qui sont les trucs sales et que personne n'a envie de faire. Ça, c'est ce qui n'a pas de sens pour les gens, qui est perçu par les gens comme inutile, voire nocif. Et alors, la statistique incroyable par laquelle il démarre, c'est que, d'après un sondage, plus de 70% des gens disent notre travail n'a pas de sens. Faites disparaître notre job et personne ne verrait la différence. Pire, la terre s'en porterait mieux. C'est quand même terrible, quoi, de voir que les vies sont perdues dans des jobs comme ça, quoi. Donc, travaillez moins dans le possible, honnêtement. Je ferme la parenthèse. J'aurais des choses à dire en plus, mais je ferme la parenthèse. Protectionnisme. Alors, absolument d'accord avec l'idée implicite dans votre question que le commerce doit être norme sociale et environnementale, à défaut de quoi les efforts qu'on demandera aux entreprises chez nous ne pourront pas être faits dans un contexte de concurrence économique mondiale. Absolument d'accord. Vous appelez ça protectionnisme, et le mot est correct, techniquement, mais rappelons-nous tout de même qu'il est connoté péjorativement, alors que pour moi, ce protectionnisme vient à l'appui des revendications des ONG, des syndicats, des mouvements sociaux dans les pays du Sud, qui prient pour que leur gouvernement adopte un développement plus durable et ne mise pas leur compétitivité sur les marchés mondiaux, sur la dégradation des droits sociaux, la réduction des salaires et le mépris de l'environnement. Et qui disent, faisons autre chose, quel beau service nous le rendrions si nous disions l'accès au marché de l'Union européenne doit respecter des normes sociales et environnementales ou alors vous payez des tarifs plus élevés. Et ça, ce serait un signal magnifique pour les syndicats, les mouvements sociaux qui se battent au Sud pour un développement plus soutenable. Et malheureusement, je dois bien dire que la Commission européenne aujourd'hui ne fait absolument pas ça. De l'Union européenne, vise à augmenter notre capacité à exporter, à augmenter notre capacité à importer des matières premières et à permettre aux consommateurs d'avoir accès à des produits à bas prix. Et absolument pas à utiliser notre force de frappe économique, 20% du PIB mondial, c'est quand même pas négligeable, pour amener une mondialisation durable. Imaginez l'Union européenne qui dise, à partir de maintenant, les valeurs que nous poursuivons chez nous, de justice sociale et de transition écologique, nous allons les traduire dans nos politiques commerciales. Les États qui ont des normes sociales qui correspondent aux standards de l'OIT, l'Organisation internationale du travail, et qui respectent les accords environnementaux multilatéraux, on achète leurs produits, on accepte leurs services. Les autres, on impose des tarifs. Quel beau message ce serait pour une mondialisation plus juste, quoi. Et évidemment, il faut aller vers cela. Je note d'ailleurs que votre président Emmanuel Macron, à qui on peut sans doute faire un tas de reproches, hein, dont mon propos n'est pas ici de plaider pour lui, mais il a plusieurs fois parlé de l'Europe qui protège en ces termes-là. Malheureusement, il est bien seul dans le paysage européen aujourd'hui.
4: Bonjour, je voulais dire que les jeunes, je trouve qu'ils sont pas du tout assez impliqués dans les initiatives écologiques et que c'est eux qui ont le plus de temps parce que au final, un jeune, en général, il travaille 6 heures par jour et que au final, il a plein de temps à donner pour l'écologie, il a plein d'initiatives à donner et que quand tu cherches à t'impliquer dans des associations, Et ben moi, pour m'impliquer dans des associations à Nantes, j'y arrive, mais c'est beaucoup plus compliqué et qu'un adulte ce qu'il veut faire, et que même si on est mineur, et ben c'est nous qui avons le plus de temps à donner, et voilà.
0: Je crois qu'il y a une distinction entre l'implication dans des associations avec toute la lourdeur que cela peut impliquer pour des gens qui doivent superviser ce que vous faites, vous former à des tâches, voire s'assurer que la législation sociale autorise à vous employer bénévoles, etc. Et les initiatives de transition où les gens font dans le fun, dans le plaisir, des trucs qui les amusent en groupe de jeunes du même âge. Et quand moi je parle d'initiatives de transition, je vois beaucoup de jeunes, c'est vrai, pas aussi jeunes que vous peut-être, mais des jeunes de 20 ans qui trouvent énormément de plaisir à changer les choses par eux-mêmes, sans devoir passer par des associations. Donc il y a différentes manières de s'investir. Et pour ma part, je vois que ces initiatives de transition, c'est quand même beaucoup des gens voilà, entre 25 et 30 ans surtout. De plus en plus aussi des personnes qui, ayant atteint l'âge de la retraite, se réinvestissent dans la vie civique après avoir passé 30 ans à travailler et qui veulent en quelque sorte revenir à une existence plus équilibrée et continuer de se rendre utile à la société. Voilà. Mais les adultes qui travaillent à plein temps, ça c'est vraiment difficile, je pense, encore plus.
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0: Vous avez une question ?
5: Ma question, c'était, vous parlez beaucoup d'innovation sociale citoyenne, mais ça, c'est assez lent.
0: Parlez bien dans le micro, mangez-le.
5: les innovations sociales citoyennes, c'est encore assez lent par rapport à l'accélération de l'utilisation des ressources à l'échelle planétaire. Donc, moi, ma question, c'est qu'est-ce que vous pensez du « I want you to panic » de Greta Thunberg ? Et est-ce que nous, les jeunes, on a encore un espoir de voir une société qui change radicalement ?
0: Je sais pas, moi, vous êtes bien formé en France en philosophie, je pense. Vous connaissez le pari de Pascal ? Je dirais, j'ai des enfants moi-même, je suis assez pessimiste pour eux. Je pense qu'on ne va pas assez vite dans cette course de vitesse qui s'est engagée contre la dégradation des écosystèmes. Mais je parie pourtant sur l'inverse. Parce que sans ce pari, la vie n'a pas de sens. Donc il faut parier. Et il faut se dire que ni optimisme ni pessimisme n'ont de sens s'agissant d'un avenir qui nous appartient de tracer. Alors nous avons la chance d'avoir depuis quelques mois des jeunes qui se mobilisent. Moi j'habite Bruxelles, mes enfants manifestent pour le climat les jeudis. Ils ont fait bouger les lignes politiques quand même. Et ils ont amené des questions dans les familles, d'ailleurs, que les parents n'osaient pas se poser. Il me semble que quelque chose est en train de bouger. Il y a une sorte de tabou qui est en train de tomber. Au sein des familles, on ose se poser la question de ce qu'on peut faire pour accélérer la transition écologique, quoi. Et auparavant, il y avait une sorte de non-dit. On refusait, surtout entre parents et enfants, de parler de ces choses-là parce qu'on avait peur de terroriser les enfants, dont on ne voulait pas, au sein desquels on ne voulait pas créer l'anxiété. Et les enfants ne voulaient pas mettre en accusation leurs parents. Et d'ailleurs, on pensait que les enfants étaient bien heureux du confort que le foyer familial, avec tout le luxe qui les entoure, leur donnait. Non, mais c'est vrai. Et donc, on n'osait pas parler de ces choses. Maintenant, on en parle, quoi. Et ces manifestations, c'est des grands-parents. C'est des jeunes enfants, c'est des jeunes de 20 ans, c'est fabuleux, quoi. Donc ça change. L'avenir dira, changera assez vite. Ouais.
6: Merci. Parce que les histoires de petites initiatives comme ça, on se dit, alors vous dites bien que le pouvoir politique, il peut rien faire. Mais on se dit que si on imposait que tout le monde roule en bicyclette, on n'utiliserait plus de pétrole, il y aurait moins de pollution. Et quand vous idéalisez un peu les jeunes, oui, mais ils aiment bien utiliser un téléphone sans cesse, ils aiment bien voyager en avion. Donc, à la limite, pour arrêter de polluer, faut rien faire. Moi, ma femme a envie de voyager. Si je lui dis on bouge pas, ça va pas tellement aller. Je suis au moins conscient que quand on monte dans un avion, c'est embêtant. Donc je trouve ça extrêmement compliqué. Moi, je suis très inquiet. À la limite, je serais seul. J'arriverai à rester chez moi avec un livre. Mais bon, je ne suis pas seul. Alors.
0: Écoutez, j'adore votre question parce que vous êtes mon miroir. Non, mais c'est vrai. C'est un des... D'abord, parce que je prépare un film documentaire sur la psychologie du changement climatique et on part de ce contraste entre les craintes des gens par rapport au risque environnemental et à l'inertie de nos modes de vie qu'on n'arrive pas à changer, notamment en raison des pressions sociales et familiales. Et puis deuxièmement, l'avion. Il y a combien de temps ? Il y a à peu près un an, je devais aller à New York chercher un Oscar de l'alimentation. Je gagnais une statuette, un Oscar, littéralement, pour l'alimentation. Et je devais prendre l'avion depuis Bruxelles, aller à New York, donner un petit speech devant 500 personnes, et puis rentrer chez moi à Bruxelles, après avoir pris ma petite statuette. Et je suis allé à la gare chercher mon billet de train pour aller à l'aéroport. Je me rappelle, vraiment, je me rappellerai toute ma vie, j'étais devant ce petit distributeur de tickets, j'ai essayé de pousser sur le billet, sur le truc pour avoir mon billet, et j'ai pas su. Je me suis dit, mais c'est quand même débile, quoi. Du kérosène dans l'atmosphère, il n'y a pas plus polluant comme moyen de transport que l'avion, pour aller chercher une statuette. Et donc, je suis rentré chez moi. Ma femme m'a vu arriver avec un mélange de perplexité et de consternation. Et j'ai passé 4 journées magnifiques parce que j'avais aucun rendez-vous. Et j'ai fait mon petit speech par vidéo. C'est très bien passé. J'ai dit que j'avais mal à l'oreille. Moi. Et j'ai décidé de ne plus prendre l'avion. On appelle ça la dissonance cognitive. C'est le moment où on a une souffrance qui tient à l'écart entre ce que l'on croit et ce que l'on sait. Parce que j'étudie ces choses-là. Mon métier, c'est vraiment travailler sur le changement environnemental. Donc, je peux vous dire que je suis très anxieux. Et donc, l'écart entre ce qu'on sait et ce qu'on fait. Et après avoir décidé de ne plus prendre l'avion, je me suis dit, est-ce que je l'annonce publiquement ? Et au départ, mon réflexe était non, parce que les gens vont se dire, ils se posent en juge, ils se posent en saint. Et donc, j'ai décidé de non. Et puis, alors, j'ai rencontré quelques semaines après une journaliste qui m'a dit, mais non, faites-en une tribune, c'est quand même chouette. Et donc, j'ai écrit cette tribune. Le titre choisi par la rédaction, c'était « Pourquoi j'ai 50 ans, j'ai décidé de ne plus jamais prendre l'avion ?» Donc, paf, c'était... Là, j'étais coincé, évidemment. Et j'explique dans la tribune pourquoi je ne prends plus l'avion. Et je me rendais compte que ça m'a fait du bien d'écrire pour 2 raisons. D'abord parce que maintenant, mon épouse a compris, quoi. Et on a des vacances merveilleuses sans prendre l'avion. Et j'ai un peu comme Ulysse qui se fait enchaîner à son mât pour échapper au chant des sirènes, je suis forcé de m'en tenir à ce serment puisqu'il est public. Plein, absolument. Et dans ma tribune, j'écris ça, j'écris, je ne demande pas à des jeunes qui n'ont pas vu le monde de renoncer, mais moi, j'ai vu effectivement beaucoup de pays, j'ai pris l'avion sans doute 10 fois plus que n'importe qui à mon âge, ça c'est clair, absolument. Et donc je dis ça dans ma tribune, quoi, absolument. Il y a d'ailleurs un texte assez intéressant fait par Novetic. Qui se pose la question des modes de vie bas carbone. Et c'est intéressant, parce qu'à part tout le truc, manger moins de viande, etc., il y a un truc qui m'a retenu. La ligne sur l'avion, c'est on ne prend plus l'avion sauf quand c'est vraiment indispensable pour des raisons... voilà, je ne sais plus quelle est la formulation. Et les jeunes de 18 à 30 ans, un vol long courrier par an. Enfin, un aller-retour long courrier, parce qu'il faut quand même qu'ils reviennent. Mais... Et c'est très bien, c'est très beau comme message, parce que ça veut dire, quand vous voulez découvrir le monde, il faut le faire, quoi. Allez-y. Mais quand on l'a fait, donc voilà, moi c'est simplement, dans la tribune, je dis, voilà, pour moi le moment est venu, c'est tout, je ne juge pas les autres, chacun fait son petit pas, etc. Mais pour moi le moment est venu, et je peux me le permettre, parce qu'effectivement j'ai vu le monde, j'ai en plus des réseaux partout, donc j'ai des connexions faciles. Et j'encourage mes enfants à eux aussi voir le monde avant peut-être d'aller vers des modes de vie plus soutenables pour eux-mêmes. Hein, pour... Et donc, voilà. Mais là, je peux vous dire, cher monsieur, que le confort psychologique que me donne la cohérence est irremplaçable. Irremplaçable. La gourde, je ne prends jamais la voiture, je ne prends jamais l'avion. Et ça me, et voilà, c'est, la vie est devenue tellement plus simple et facile. Et je crois que le, je crois que mes enfants et mon épouse, voilà, comprennent, en fait, ce choix. Voilà. Bien. Terminé par là, je crois, parce qu'on tombe dans des confidences très intimes. Merci beaucoup à tous et à toutes.
1: 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Olivier de Schutter nous a parlé des initiatives citoyennes préparant la transition écologique et comment les interpréter, et a répondu aux questions du public présent. 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

0: Bonjour à tous, voici l'émission de l'Église protestante unie de Chartres-Beauce-et-Perche, animée par Jean-Paul et Marie-Christine de Heuvels. Bonjour Jean-Paul.
1: Bonjour Marie-Christine et bonjour à tous.
0: Jésus dit à Thomas, « Je suis le chemin, la vérité et la vie ». Mais qu'est-ce que cela veut dire pour nous ? Nous allons lire trois textes et ensuite essayer de réfléchir à tout ça. Le premier texte sera dans le livre des Actes des Apôtres, au chapitre 6, les versets 1 à 7. En ces jours-là, le nombre des disciples augmentait et les hellénistes se mirent à récriminer contre les Hébreux parce que leurs veuves étaient oubliées dans le service quotidien. Les 12 convoquèrent alors l'assemblée plénière des disciples et dirent « Il ne convient pas que nous délaissions la parole de Dieu pour le service des tables. Cherchez plutôt parmi vous, frères, 7 hommes de bonne réputation, remplis d'esprit et de sagesse, et nous les chargerons de cette fonction. Quant à nous, nous continuerons à assurer la prière et le service de la parole. » Cette proposition fut agréée par toute l'assemblée. On choisit Étienne, un homme plein de foi et d'esprit saint, Philippe, Procor, Nicanor, Timon, Parménas et Nicolas, prosélytes d'Antioche. On les présenta aux apôtres, on pria et on leur imposa les mains. La parole de Dieu croissait et le nombre des disciples augmentait considérablement à Jérusalem. Une multitude de prêtres obéissait à la foi.
1: La deuxième lecture du jour se trouve dans la première épître de Pierre, chapitre 2, les versets 4 à 9. Approchez-vous du Seigneur, la pierre vivante rejetée par les êtres humains, mais choisie et précieuse aux yeux de Dieu. Laissez-vous bâtir vous aussi comme des pierres vivantes pour construire un temple spirituel. Vous y formerez une communauté de prêtres appartenant à Dieu. Vous lui offrirez des sacrifices spirituels qu'il accueillera avec bienveillance par Jésus-Christ. Car il dit dans l'Écriture, « Voici que je place en Sion une pierre d'angle. Je l'ai choisie, elle est précieuse. Et celui qui met sa foi en elle ne sera jamais déçu. Cette pierre est d'une grande valeur pour vous les croyants, mais pour les incroyants, comme le dit l'Écriture, la pierre que les bâtisseurs ont rejetée est devenue la pierre d'angle. Et ailleurs, il est dit encore, c'est une pierre qui fait trébucher, un rocher qui fait tomber. Ces personnes trébuchent parce qu'elles refusent d'obéir à la parole de Dieu, et c'est ce qui devait leur arriver. Mais vous, vous êtes la lignée choisie, la communauté royale de prêtres, la nation qui appartient à Dieu, le peuple qui l'a fait sien. Il vous a appelé à passer de l'obscurité à son admirable lumière, afin que vous alliez annoncer ses œuvres magnifiques. »
0: Et la dernière lecture sera dans l'Évangile de Jean, au chapitre 14, les versets 1 à 12. « Que votre cœur ne se trouble pas. Vous croyez en Dieu, croyez aussi en moi. Dans la maison de mon Père, il y a beaucoup de demeures. Sinon, vous aurais-je dit que j'allais vous préparer le lieu où vous serez ? Lorsque je serai allé vous le préparer, je reviendrai et je vous prendrai avec moi, si bien que là où je suis, vous serez vous aussi. Quant au lieu où je vais, vous en savez le chemin. » Thomas lui dit, « Seigneur, nous ne savons même pas où tu vas. Comment en connaîtrions-nous le chemin ? » Jésus lui dit, « Je suis le chemin et la vérité. » Et la vie. Personne ne va au Père si ce n'est par moi. Si vous me connaissiez, vous connaîtriez aussi mon Père. Dès à présent, vous le connaissez et vous l'avez vu. » Philippe lui dit, « Seigneur, montre-nous le Père et cela nous suffit. » Jésus lui dit, « Je suis avec vous depuis si longtemps et cependant, Philippe, tu ne m'as pas reconnu. Celui qui m'a vu a vu le Père. Pourquoi dis-tu, montre-nous le Père ? Ne crois-tu pas que je suis dans le Père et que le Père est en moi ? Les paroles que je vous dis, je ne les dis pas de moi-même. Au contraire, c'est le Père qui, demeurant en moi, accomplit ses propres œuvres. Croyez-moi, je suis dans le Père et le Père est en moi. Et si vous ne croyez pas à ma parole, croyez du moins à cause de ses œuvres. En vérité, je vous le dis, celui qui croit en moi fera lui aussi les œuvres que je fais. Il en fera même de plus grandes, parce que je vais au Père.

Les trois textes bibliques proposés par notre liste de lecture aujourd'hui ont bien sûr comme point commun qu'ils sont centrés sur Jésus-Christ. L'institution des sept diacres, en Actes chapitre 6, évoque le lien étroit entre ce qui est appelé la diaconie de la parole, c'est-à-dire le service de Jésus-Christ ou le témoignage à Jésus-Christ, et entre ce qui est appelé la diaconie de la parole, c'est-à-dire le service de Jésus-Christ ou le témoignage à Jésus-Christ, et le

0: en un sacerdoce royal, en une nation sainte. L'Église, c'est cela, une réalité spirituelle bien visible qui annonce l'Évangile, la bonne nouvelle de Jésus-Christ.
1: Et le troisième texte de ce jour, le texte d'Évangile, se trouve en Jean chapitre 14. C'est celui que nous méditerons avec son affirmation centrale du verset 6, où Jésus dit « Je suis le chemin, la vérité et la vie ». Tout l'évangile de Jean se débat avec la question « Qui est Jésus ?» Et c'est bien à tort que l'on prétend trouver dans cet évangile, à cette question posée, une réponse triomphaliste, divinisante, impersonnelle. Comme si Jean gommait toute fragilité humaine de la vie de Jésus.
0: Ce passage s'inscrit au début de ces longs discours des chapitres 14, 15, 16 et 17 de l'évangile de Jean. Ces discours se situent entre le jeudi saint et la Sainte Cène et le jardin de Gethsémané. C'est à la lumière, ou dans l'ombre, de la mort imminente de Jésus qu'ils nous font donc entendre l'affirmation éclatante de Jésus à Thomas « Je suis le chemin, la vérité et la vie. Nul ne vient au Père que par moi. »
1: De même que nous connaissons bien l'ambiguïté du mot « élevé » que l'on trouve au chapitre 12 du même évangile, « Il faut que le Fils de l'homme soit élevé, dit Jésus. » Cela veut dire tout à la fois « élevé auprès du Père » et « élevé sur la croix ». Nous sommes ici au cœur du mystère de la croix, à l'heure où le Fils de l'homme sera glorifié. Si le grain ne meurt, il reste seul. Si au contraire il meurt, il porte du fruit en abondance, dit Jésus. Tel est le mode de pensée de l'évangile de Jean, qui insiste le plus sur l'incarnation de Jésus et le plus aussi sur sa divinité. Ainsi dans le prologue au chapitre 1. Au commencement était la parole était Dieu. Mais Jean ajoute, et la parole devint chair et elle a habité parmi nous. Nous retrouvons constamment chez Jean cette dialectique Dieu-homme, vie-mort, ciel-terre, foi-vie éternelle, déjà sur cette terre, lumière-ténèbre, croix-gloire, absence de Jésus, mais envoi de son esprit, qui demeurera avec nous et en nous.

0: Il est vrai que l'évangile de Jean a été écrit plus tardivement que les trois autres, et que le contour historique du personnage de Jésus semble parfois plus estompé, plus lointain. Mais Jésus n'en apparaît pourtant pas moins humain chez Jean que dans les trois premiers évangiles. Bien au contraire, le scandale de l'incarnation humaine de Dieu est sans cesse affirmé ici, et l'opposition à cette affirmation sera violente. On ne pourra que tuer un Dieu qui se prétend homme, pour prouver justement à tous qu'il n'était qu'homme et pas Dieu du tout. Mais ceux qui le feront mourir sur la croix ne feront justement que confirmer, avec plus d'éclat, la réalité de l'incarnation.
1: L'incarnation de Jésus.

0: Jésus n'est pas un faux-semblant, mais une réalité. Jésus ne joue pas à être un homme, il est homme. Sa mort n'est pas une fausse mort, mais une vraie mort. Il est mort sur une vraie croix, avec de vraies souffrances. Il a vraiment fait le sacrifice de sa vie. L'humanité de Jésus, et dans le récit de la scène qui le précède, apparaît le mieux peut-être dans cette sorte d'intimité affective, d'intuition du désarroi et de la tristesse des disciples que montre Jésus. Plusieurs noms de disciples sont cités. Judas, pour commencer, l'un d'entre vous me trahira. Puis Pierre, qui veut suivre Jésus là où il va, jusqu'à la mort s'il le faut, et à qui Jésus dit qu'il le reniera trois fois. Et Jean, penché sur sa poitrine.
1: Puis ce dialogue avec tous les disciples, et en particulier avec Thomas et Philippe qui l'interrogent. « Que votre cœur ne se trouble pas, leur dit Jésus. » Aujourd'hui, nous entendons nous aussi cette parole avec les disciples. Peut-être pour certains d'entre nous, dans le même climat d'incertitude et de trouble, si nous sommes placés, comme eux, devant l'ennemi principal, la menace de la mort. L'Évangile est bonne nouvelle au cœur de toutes nos angoisses de mort. Que votre cœur ne se trouble pas, dit Jésus. Mais comment recevoir cette parole devant la mort, devant notre mort, et plus encore, sans doute, devant la mort de ceux que nous aimons? Nous vivons parfois la mort de nos amis comme en direct, alors que notre propre mort nous échappera peut-être. La mort de nos amis et de nos proches nous laisse là, sans eux, bien vivants, comme pour nous obliger à continuer à vivre leur mort.
0: Au chapitre 14 de l'Évangile de Jean, Jésus nous explique sa mort. La différence ici, c'est que Jésus vit sa mort et qu'il la partage avec nous. Il l'assume et nous la fait assumer. « Là où je suis, vous serez aussi, dit-il. Et quant au lieu où je vais, vous en savez le chemin. » Voilà qui peut sembler bizarre et qui n'est pas ordinaire. Ce n'est pas du tout une consolation comme on est habitué à en recevoir ou à en donner à l'occasion d'un deuil. Habituellement, on essaye d'apaiser l'émotion, la tristesse, en escamotant la mort ou en la faisant même oublier.
1: Or, Jésus la met au contraire en pleine lumière, en plein centre, comme une réalité dynamique, comme faisant partie de la vie, comme pouvant engendrer la vie, si le grain ne meurt. Alors Thomas se révolte, il ne comprend pas, et il s'exprime avec sa brutalité coutumière et un certain dépit. « Seigneur, nous ne savons même pas où tu vas. Comment pourrions-nous en connaître le chemin ?» C'est alors que dans sa réponse, Jésus s'implique jusqu'au bout, c'est-à-dire jusqu'à sa mort. Sa réponse, c'est l'affirmation étonnante. C'est notre évangile de ce matin. « Je suis le chemin, la vérité et la vie. »

0: 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Donc Jésus dit « Je suis le chemin, la vérité et la vie ». Pour ne pas nous méprendre sur cette triple affirmation, il faut donc ne pas en oublier le contexte. Jésus parle de chemin, mais il s'agit du chemin qui conduit au Père par la mort. Il parle de vérité, mais il s'agit de mourir pour la vérité. Il parle de vie, mais il s'agit de la vie qui vient à partir de la mort du grain tombé en terre, du grain de blé qui éclate. Le contexte de la triple affirmation de Jésus est donc la mort, et donc sa mort.
1: Toutes les affirmations sur le Christ de l'évangile de Jean peuvent s'expliquer, je crois, à partir de la mort de Jésus, librement assumée et offerte. Je suis le pain de vie, je suis la lumière du monde, je suis la porte, je suis le bon berger, je suis le Christ. Moi et le Père, nous sommes un. Je suis le Fils de Dieu, je suis la résurrection et la vie. Celui qui me voit, voit celui qui m'a envoyé. Me recevoir, c'est aussi recevoir celui qui m'a envoyé. Je suis la vigne, vous êtes les sarments.
0: Et aussi l'affirmation par deux fois de son être divin. « Je suis », dit Jésus. Et cela retentit comme le blasphème suprême aux oreilles scandalisées des prêtres. Ici, dans notre texte, Jésus dit « Je suis le chemin, la vérité et la vie ». Trois mots, trois vérités.
1: D'abord, « Je suis le chemin ». Jésus, chemin. Un chemin implique une marche, non pas une immobilité confortable. Des embûches, non pas la sécurité d'un enclos. Pensez surtout au chemin peu confortable et peu sûr de l'époque. Un chemin est plein d'imprévus, même s'il conduit à un but connu et recherché.
0: Il y a des haltes, bien sûr, pour se reposer, pour se rafraîchir, mais il ne s'agit pas de confondre les haltes avec le chemin. Les haltes sont faites pour le chemin et non le contraire. Elles sont provisoires, bien que fort utiles. C'est ainsi que nous pourrions définir l'Église et toute son organisation. En particulier le culte ou la messe, une heure de halte le dimanche matin pour faire le bilan, pour se restaurer, pour s'encourager, pour prendre quelques forces afin de pouvoir continuer à marcher sur le chemin.
1: Si les chrétiens pouvaient comprendre qu'ils ne sont pas des gens arrivés, mais des gens en route, si l'Église acceptait d'être davantage un mouvement qu'une institution, si nous pouvions redécouvrir la dynamique de l'espérance, d'un but, d'un sens à la vie, non entièrement révélé encore, mais promis, attendu au bout du chemin. Si nous pouvions cheminer avec Jésus, comme Jésus, combien de kilomètres n'a-t-il pas parcouru avec ses disciples, le Fils de l'homme, qui n'avait pas un lieu où reposer sa tête, sur les chemins de Galilée ou de Judée, sur les chemins des hommes, sur les chemins où se produisent des rencontres imprévues.
0: Je suis la vérité. Jésus, vérité. Vérité, c'est encore un mot piégé. Vérité, que de crimes on a commis en ton nom. Un mot piégé car il évoque bien des fanatismes, bien des dogmatismes, bien des rigorismes, bien des intolérances. On oppose si facilement vérité et amour, vérité et justice. Certains, comme Pilate, ont tôt fait de se débarrasser de la vérité dans un cynisme de bon aloi, une attitude de tolérance hautaine, de doute systématique, de non-engagement. Qu'est-ce que la vérité, dit Pilate. Cette question désabusée conduisit Pilate à la lâcheté, à la compromission, à la pseudo-neutralité criminelle, au meurtre d'un innocent. Il leur livra Jésus pour être crucifié.
1: L'Église, au contraire, a plutôt commis dans son histoire des crimes au nom de la vérité pour avoir pris soi-disant trop au sérieux la vérité de l'Évangile. Trop sûr de connaître la vérité. Pensant que cette vérité était si précieuse, si bonne pour tous, qu'il fallait à l'occasion l'imposer par la force aux réfractaires et aux hérétiques. L'Église a prétendu parfois rendre les gens heureux malgré eux, leur imposer le bonheur évangélique. Quelle dérision! Quel détournement de l'Évangile initial qui signifiait « bonne nouvelle, libération ». Que vaut une soi-disant vérité qui tue la liberté?
0: Le communisme en URSS et dans les pays satellites a succombé à la tentation d'une vérité totalitaire. Aujourd'hui, on découvre son mensonge fondamental. Aujourd'hui encore, il y a des dogmatismes totalitaires, religieux ou politiques, comme si nos vérités humaines étaient infaillibles, je veux dire codifiables, totalisables, fermées, empaquetées dans des codes, des livres, des partis, une organisation sociale, une église.

0: Quant à nous, chrétiens, nous avons agi dans le passé et nous agissons parfois aujourd'hui encore comme si la vérité nous appartenait ou comme si elle était un livre, la Bible, ou un dogme, la confession de foi, ou une morale, le modèle de civilisation d'un Occident dit capitaliste ou libéral que le monde semble nous envier, ou une communauté close, l'Église.
1: Or la vérité évangélique, la vérité qui n'opprime pas mais qui libère, ce n'est rien de tout cela. C'est quelque chose de beaucoup plus vivant, de beaucoup plus mouvant, puisque c'est une personne, c'est un homme, c'est Jésus. Jésus dit « Je suis la vérité », comme je préfère cette définition de la vérité à toutes les autres définitions dites chrétiennes de la vérité.
0: Pouvez-vous codifier un homme ? Pouvez-vous l'enfermer dans des formules, des définitions, même avec l'aide du plus puissant des ordinateurs ? Surtout lorsque cet homme s'appelle Jésus ? Je suis la vérité. La relation de chaque homme, de chaque chrétien avec cette vérité-là, avec Jésus, est absolument unique, personnelle, mystérieuse.
1: Qui pourra m'imposer un seul mode de relation avec Jésus, c'est-à-dire son mode de relation avec Jésus ? Ma vérité, c'est Jésus. Je la découvre tout en découvrant Jésus. Découverte étonnante, tâtonnante, jamais finie, jamais terminée, toujours imprévisible, toujours ouverte, toujours à découvrir aussi dans la rencontre de mon prochain, du plus petit de mes frères. Ce que vous avez fait à l'un de ces plus petits de mes frères, c'est à moi que vous l'avez fait, dit Jésus en Matthieu chapitre 25.
0: Jésus est ma vérité. Autrement dit, la vérité est existentielle, vivante, et non pas intemporelle et figée. Un message, pas un dogme. Une bonne nouvelle, pas une morale. Une libération, pas un carcan. Un lien d'amour, pas un contrat écrit ou même un certificat de baptême.
1: Jésus est ma vie. Le mot « vie » revient sans cesse dans l'évangile de Jean. Mais la vie, ou la vie éternelle chez Jean, la vraie vie, ne se réfugie pas dans un au-delà compensatoire. La vie est ici, sur terre, maintenant. Et même la vie éternelle commence ici et maintenant. Ce qui nous frappe chez Jean, c'est ce mélange de mort et de vie. Mélange mystérieux, mélange non raisonnable, mélange scandaleux, que ma raison ne comprend pas, mais que ma foi reçoit comme une promesse d'amour. Celui qui croit en moi a la vie éternelle. Disait Jésus à Marthe avant de ressusciter Lazare.
0: La vie, cette vie terrestre, est acceptée, assumée, sauvée, parce que la mort est aussi acceptée, assumée, sauvée par Jésus. Cette vie, ma vie sur terre, n'est pas dévalorisée au profit d'une vie éternelle qui ne se situerait que dans un au-delà de la mort. Ma vie, cette vie terrestre, n'est pas une vie entre parenthèses, mais elle est la vie. Celle que Dieu lui-même me propose chaque jour comme un don de son amour.
1: Le voleur, dit Jésus dans la parabole du berger en faisant allusion à Satan, ne se présente que pour voler, pour tuer et pour perdre. Moi je suis venu pour que les hommes aient la vie et qu'il l'ait en abondance. Je suis la vie.
0: Tel était l'évangile de ce matin pour nous. Évangile contradictoire où la mort devient vie. Mourir par amour, c'est vaincre la mort. C'est vivre et donner la vie en abondance, la vie qui porte beaucoup de fruits. Comme les disciples, nous demeurons pourtant encore dans le trouble peut-être. Que votre cœur ne se trouble pas, nous dit Jésus. Vous croyez en Dieu, croyez aussi en moi. Je suis votre chemin, votre vérité et votre vie. Amen. Cette émission se termine. Je vous rappelle qu'il y a culte tous les dimanches matins à 10h30 au temple 20 protestants, 20 rue Saint-Thomas à Chartres et que nous serons très heureux de vous y accueillir. Au revoir et à bientôt.
1: Au revoir et à bientôt.

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0: L'arianisme, ce sont les erreurs christologiques et tout spécialement l'hérésie d'Arius qui provoquèrent la réunion du premier concile de Nicée. Son symbole, 19 juin 325, première affirmation conciliaire, condense la tradition primitive sur le Christ vrai Dieu qui s'est incarné. Revenant sur l'histoire tourmentée de l'arianisme et son prolongement dans l'histoire avec Éric Picard, historien. Bonjour Éric.
1: Bonjour Anne.
0: Alors, pouvez-vous nous faire un rappel historique sur l'arianisme, Constantin et Nicée?
1: Alors, on peut aller assez vite puisque l'année 2025 a marqué le 17e centenaire de ce concile de Nicée, la formulation de foi qui en a été faite, avec énormément de colloques, d'émissions, de livres. On peut rappeler que, effectivement, un concile est réuni par l'empereur Constantin en 325, faisant suite à une agitation théologique et politique au sujet de Jésus. Est-il vrai Dieu ou n'est-il qu'une créature? Effectivement, vous le disiez il y a un instant, les évêques réunis dans ce premier concile œcuménique en 325 produisent un credo qui parle essentiellement de Jésus. Il faudra attendre 380, on en dira un petit mot tout à l'heure, sur le concile de Constantinople pour préciser ce credo de Nicée et donner naissance à ce credo de Nicée-Constantinople qui est le patrimoine commun de tous les chrétiens, catholiques, orthodoxes et protestants. Alors, moi, ce qui m'intéresse dans ce credo de Nicée, la condamnation d'Arius, ou plus exactement des thèses d'Arius, sur cette question de la divinité de Jésus, puisque l'arianisme, finalement, c'est considérer que Jésus n'est pas Dieu, c'est une créature. C'est pour ça que le credo de Nicée nous dit que il est vrai Dieu, né du vrai Dieu, engendré, non fait, non créé, consubstantiel, homoousios, au Père. Et moi, ce qui m'intéresse, ce sont les anathèmes qui concluent ce credo. Voilà, parce que, et ça nous dit, ça nous précise exactement ce qu'est l'arianisme. Alors, pour ceux qui disent, il fut un temps où il n'était pas, ça c'était la grande formule d'Arius et des Ariens, il fut un temps où il n'était pas, et avant de naître, il n'était pas, et il a été créé du néant, ou qui déclare que le Fils de Dieu est d'une autre substance, d'une autre essence, ou qu'il est créé ou soumis au changement ou à l'altération, l'Église catholique et apostolique les anathématise. C'est premier concile œcuménique. Les conciles répondent souvent à des problématiques, notamment théologiques, et ça se termine par des anathèmes qui condamnent les propositions fausses. Pendant très longtemps, l'Église, jusqu'au Concile Vatican II, pratiquait l'anathématisation de thèses, de formules qui étaient jugées, n'ayons pas peur des mots, hérétiques.
0: Alors pourquoi Constantin a-t-il convoqué le Concile de Nicée? Est-ce que c'est un souci politique ou religieux, ou les deux à la fois?
1: Son souci est politique. Voilà. D'ailleurs, lui-même dit qu'il n'y comprend rien. Il dit que c'est des querelles de mots entre Arius et puis les autres. Lui, ce qui l'intéresse, c'est deux réalités, d'ailleurs, qui devraient intéresser beaucoup d'hommes politiques. C'est d'abord l'unité de l'Empire. Il est hors de question que cet Empire soit divisé par ces questions théologiques qui deviennent des rivalités politiques. D'une part, donc, l'unité, et d'autre part, l'ordre. Il est hors de question qu'il y ait de l'agitation, puisque ça a donné lieu à des agitations assez violentes. Donc, il est là pour rétablir l'ordre et rétablir l'unité de l'Empire. Il n'est pas dit qu'il ait parfaitement compris, d'une manière théologique, ce credo de Nicée. Donc, voilà, c'est essentiellement politique.
0: Politique. Mais alors, le concile de Nicée ne permit pas d'en finir avec l'affaire arienne.
1: Alors non, et loin de là, d'ailleurs, d'où notre émission, parce que ça va jusqu'aujourd'hui. Arius n'est pas mort, titrait un hebdomadaire en 2025. Arius est toujours vivant. Alors tout simplement parce que, on le disait il y a un instant, il faudra attendre Constantinople en 381, c'est-à-dire 56 ans plus tard, pour réaffirmer la foi de Nicée. En effet, Constantin, d'une part, et surtout son fils Constance II, sont plutôt hostiles à la formule de Nicée pour des raisons essentiellement politiques. Et là, j'avoue qu'il faut dire les choses très précisément d'un point de vue historique. Rappelez que l'Empire romain s'était donné avec Dioclétien en 285 une innovation institutionnelle qu'on appellera la tétrarchie. En effet, l'Empire était si lourd à gérer, avec tellement de difficultés, que Dioclétien, l'Auguste se dote d'un César. Et qu'ensuite, cet Auguste, en 293, devient, nomme un autre Auguste et un autre César. Donc il y a dans l'Empire romain deux Augustes et deux Césars. Et vous voyez très bien une division du pouvoir avec une hiérarchie Auguste-César. Il est évident que César est ordonné, soumis à Auguste. Alors c'est un système dont on a d'ailleurs le groupe tétrarchique en Porphyre à Venise qui illustre ces quatre têtes. C'est évidemment trois de trop. Et quand la tétrarchie va s'écrouler, Constantin va s'emparer, après bien des difficultés, d'un pouvoir unique. Voilà, Constantin, seul Auguste, qui a aussi besoin d'un César. Et donc, dans une perspective, on va dire, de théologie politique, alors affirmée dès l'époque de Constantin par un certain nombre d'évêques, il est évident qu'il n'y a qu'un empereur véritable, que les Césars sont au service de l'Auguste. Et de la même manière, il y a un seul Dieu, le Père. Le Fils, finalement, c'est le César de Dieu l'Auguste, Dieu le Père l'Auguste. Alors, j'ai appris ça pendant mes études à l'université en histoire ancienne, et je me permets de citer mes maîtres, qui effectivement nous expliquaient que c'est la raison pour laquelle il y a un arianisme politique, un seul empereur, un seul Dieu. C'est le pouvoir d'un seul. Pour que le pouvoir politique soit efficace, il faut qu'il y ait un seul empereur. Et de la même manière, un seul Dieu, avec bien sûr aussi une conviction religieuse d'un monothéisme strict. Mais c'est ça l'arianisme politique qui fait, alors, dont est imbu Constantin et surtout son fils Constance II, qui lui succède et qui lui va carrément prendre parti pour l'arianisme.
0: D'ailleurs, l'empereur Constantin va réhabiliter Arius.
1: Voilà.
0: Et il exile justement l'évêque d'Alexandrie.
1: Voilà. Athanase. Notre ami Athanase d'Alexandrie, si important pour cette foi de Nicée. Alors, vous voyez, j'ai dit qu'ils étaient ariens. En fait, je simplifie trop. Ils sont plutôt anti-nicéens. Voilà. Parmi les anti-nicéens, il y a toutes sortes de variétés. On ne va pas refaire le cours, on va dire, de théologie, si j'ose dire, les anoméens, les homéens, etc. Parce que cette identité, si j'ose dire, entre le père et le fils, cette égalité entre le père et le fils, pose problème politiquement. Et il faudra attendre, effectivement, la fin du IVe siècle pour que deux empereurs chrétiens convaincus, Gratien en Occident et Théodose en Orient, et sous l'influence en particulier d'Ambroise de Milan, réactualisent la foi de Nicée, alors d'une manière décisive et définitive. Et il me semble que citer Théodose est important. Il y a un édit impérial, le 28 février 380. Voilà. Alors, et c'est un édit impérial qui, je le dis, est décisif et définitif, puisque je cite l'empereur. « Nous voulons que tous les peuples pratiquent la religion transmise aux Romains par le divin apôtre Pierre, telle qu'elle se manifeste jusqu'à présent dans la religion qu'il a enseignée. Il est clair que c'est celle que suivent le pontife Damase, à Rome, et Pierre, l'évêque d'Alexandrie. » Nous devons croire en une unique divinité, Père, Fils et Saint-Esprit, dans une égale majesté et une sainte trinité. Nous ordonnons que ceux qui suivent cette loi soient rassemblés sous le nom de chrétiens catholiques. Quant aux autres, insensés et fous, nous jugeons qu'ils doivent supporter l'infamie attachée au dogme hérétique. Et vous voyez, l'identité catholique est définie par l'orthodoxie du symbole de Nicée, divinité unique, Père, Fils et Saint-Esprit, égale majesté et une sainte trinité. Et c'est d'ailleurs la raison pour laquelle Théodose convoque, c'est lui qui convoque, le concile de Constantinople en 381, de mai à juillet 381, et qui reprend les principaux éléments de Nicée, complétés par, effectivement, je le disais tout à l'heure, la divinité du Saint-Esprit et le rôle du Saint-Esprit grâce au travail théologique, notamment des pères cappadociens, au cours de ce IVe siècle. Donc, vous voyez, on a quand même ici une définition de ce qu'est un catholique. L'adjectif catholique avait un sens beaucoup plus lâche avant. Désormais, les chrétiens catholiques sont ceux qui adhèrent à la foi de Nicée, c'est-à-dire qui rejettent l'arianisme.
0: Et est-ce que, justement, l'empereur Théodose est suivi ?
1: Alors oui, de toute façon, en plus, il met les moyens de coercition de l'État, de l'Empire romain, au service de cette théologie, au service de la foi de Nicée et Constantinople. Donc effectivement, il est suivi, même si l'arianisme persiste et persistera, d'ailleurs, d'une certaine manière, jusqu'à nos jours.
0: Alors justement, on va voir ça, parce que la question arienne est l'hérésie religieuse par excellence et durable.
1: Alors voilà, elle est tellement durable que je me permets de citer le pape Léon XIV lors de son voyage apostolique en Turquie et au Liban. Il prononce le 28 novembre 2025 un discours lors de la rencontre œcuménique de prière. Et dès le début, il dit que finalement, fêter Nicée, c'est une précieuse, je le cite, occasion pour nous demander qui est Jésus-Christ dans la vie des femmes et des hommes d'aujourd'hui. Voilà. Il pose la question que Jésus pose à ses apôtres. Pour vous, qui suis-je? Qui est la question fondamentale. Et je continue la lecture de Léon XIV. Cette question interpelle tout particulièrement les chrétiens qui risquent de réduire Jésus à une sorte de chef charismatique ou de surhomme. Une déformation qui conduit en définitive à la tristesse et à la confusion. En niant la divinité du Christ, Arius l'avait réduit à un simple intermédiaire entre Dieu et les êtres humains, ignorant la réalité de l'incarnation, de sorte que le divin et l'humain restaient irrémédiablement séparés. Mais si Dieu ne s'est pas fait homme, comment les mortels peuvent-ils participer à sa vie immortelle? C'était l'enjeu à Nicée, et c'est l'enjeu aujourd'hui, la foi en Dieu, qui en Jésus-Christ s'est fait comme nous pour nous rendre participants de la nature divine, et il cite évidemment saint Irénée et saint Athanase. Si Jésus n'est pas Dieu, l'incarnation n'a aucun sens.
0: Et le salut n'a pas de sens.
1: La résurrection encore moins, et le salut n'a pas de sens. Donc la foi chrétienne est ruinée. Voilà, donc c'est tout à fait intéressant de lire ça. Alors, il le dit à plusieurs reprises, hein. Redécouvrir dans le Christ le visage de Dieu le Père. Nicée affirme la divinité de Jésus et son égalité avec le Père. Voilà, et cette vérité remet en question nos représentations de Dieu. Voilà, puisque et il parle de retour de l'arianisme présent dans la culture actuelle et parfois parmi les croyants eux-mêmes, on y reviendra dans les sondages, lorsqu'on regarde Jésus avec une admiration humaine, peut-être même avec un esprit religieux, mais sans le considérer vraiment comme le Dieu vivant et vrai présent parmi nous. Donc réduire Jésus à n'être qu'un, je cite toujours, personnage historique, un maître sage, un prophète qui a lutté pour la justice, mais rien de plus. Nicée nous le rappelle, Jésus n'est pas une figure du passé, il est le Fils de Dieu présent parmi nous. Donc,
0: alors on va peut-être revenir un peu justement toute cette histoire, cette influence de l'arianisme à travers les siècles.
1: Alors effectivement, oui, il y a toute une histoire de...
0: Alors vous parlez de Clovis, pourquoi?
1: Alors justement, quand a été célébré en 1996 le 15e centenaire du baptême de Clovis et que le pape Jean-Paul II est venu à Rome, beaucoup de livres ont paru et j'ai retenu le livre...
0: En France, évidemment.
1: Michel Rouge, professeur à la Sorbonne, expliquait que finalement la conversion de Clovis, elle est sincère. Pourquoi? Parce que Clovis s'est converti au catholicisme nicéen, tel celui qu'on vient de voir avec Théodose, et non pas au catholicisme arien, qui était celui des peuples qui l'entouraient, qui avait été évangélisé par un évêque arien, Vulfila. En effet, en théologie politique, pour asseoir son pouvoir, il aurait été beaucoup plus utile qu'il professât un christianisme arien, je le disais tout à l'heure, un pouvoir unique, le pouvoir d'un seul, un pouvoir qui ne se partage pas. Donc, vous voyez, on peut, avec cette grille de lecture, parcourir un petit peu l'histoire religieuse de l'humanité.
0: Alors, est-ce que l'islam est la suite logique de l'arianisme et en quoi?
1: Alors, oui.
0: Je peux citer l'Égyptien Sayed Qutb, idéologue des frères musulmans, dit qu'Arius est le représentant le plus valable du christianisme.
1: Bien, j'ai la même citation que vous. Effectivement, alors rappelez quand même que la naissance de l'islam se fait dans un contexte religieux marqué par le judaïsme et par le christianisme. Et effectivement, à partir du moment où l'islam professe un monothéisme très strict, il rejette le mystère de la Trinité, il rejette le mystère de l'incarnation. Alors, j'ai aussi des citations du Coran. Avertir ceux qui disent « Dieu s'est donné un fils, il ne profère qu'un mensonge. Il ne convient pas, je cite le Coran, que Dieu se donne un fils. » Et effectivement, les textes sont très clairs, condamnent d'ailleurs les associationnistes, puisque la Trinité, c'est du polythéisme, et c'est effectivement une horreur, une véritable horreur qu'il convient de dénoncer et de combattre. Donc, oui, l'auteur que vous citiez, et bien d'autres d'ailleurs, indiquent que cette dimension arienne est très importante. L'islamologue Olivier Carré, professeur à la Sorbonne, explique qu'effectivement, les musulmans, et notamment en particulier les frères musulmans fondés en Égypte en 1928, professent un islam qui est qui ne fait, je cite, que restaurer l'arianisme bafoué, et donc effectivement, Arius est le représentant le plus valable du christianisme selon l'islam, et c'est le message du monothéisme strict. Et c'est d'ailleurs comme ça que les premiers chrétiens, face à l'islam, ont réagi. Hein, je me permets de citer un père de l'Église, le dernier père de l'Église, et docteur de l'Église, Jean Damascène, mort en 749, qui a connu, lui, l'influence de l'islam, puisqu'il a dû quitter la région qu'il habitait. Et il explique, effectivement, dans ses écrits sur l'islam, hein, qui sont disponibles en français, dans la collection Sources chrétiennes, qu'effectivement, c'est l'influence des doctrines ariennes qui explique l'apparition de l'islam.
0: Alors, l'arianisme a-t-il eu une influence sur le protestantisme ?
1: Alors oui, il faut le dire aussi. Alors à plusieurs niveaux. En 1900, on pourrait presque dire les protestantismes. Hein, les protestantismes, par exemple, Newman. Alors c'est intéressant Newman parce que son premier écrit véritable, c'est Les Ariens au IVe siècle. Alors, c'est un ouvrage complexe, touffu, intéressant, c'est une prise de notes, une réflexion, mais dans un certain contexte, il publie ça en 1833, c'est le début du mouvement d'Oxford, il faudra en parler longuement, mais peu importe. Moi, ce qui m'intéresse, c'est pourquoi il travaille sur les Ariens au IVe siècle, alors que il est en train de se plonger dans la lecture des Pères de l'Église. Il est en milieu anglican, confronté à cette question de ce qu'on appelle l'unitarisme. Même système, unitarisme, un seul Dieu, le Père. Voilà. Également, il va rééditer son livre à maintes reprises. Voilà, il va le reprendre, un écrit de jeunesse, il va le reprendre, il va le corriger, il va l'améliorer, parce que effectivement, ce 19e siècle est aussi un siècle libéral, avec une exégèse libérale, une exégèse qu'on va appeler historico-critique, moderniste, rationaliste. Et donc, effectivement, dans l'exégèse rationaliste, on exclut le surnaturel de manière méthodologique. Le miracle est impossible, donc l'incarnation est impossible, la résurrection est impossible. Donc effectivement, Jésus n'est pas Dieu. Jésus n'est pas Dieu. Donc les Ariens au IVe siècle de Newman, c'est absolument passionnant comme ouvrage, nous indique cette difficulté pour les milieux anglicans, unitariens, de concevoir Jésus comme vraiment fils de Dieu.
0: Et ça a une conséquence sur la mariologie.
1: En plus, mais je me permets de revenir là-dessus parce que c'est vraiment décisif. À partir du moment où on essaye d'étudier dans l'exégèse le Jésus de l'histoire, ce Jésus de l'histoire est un personnage historique, ce que disait Léon XIV tout à l'heure, et il peut difficilement être Dieu. Alors, si on blague un petit peu, mais c'est pas seulement une blague. Le père de Nifl. Alors, le père de Nifl, c'est intéressant. C'est un dominicain, historien, archiviste du Vatican, et il a publié une bombe en 1904, en 4 volumes, un ouvrage intitulé « Luther et le luthéranisme ». Alors, c'est un ouvrage qui a fait un bruit énorme, un ouvrage polémique, n'ayons pas peur des mots, mais qui a obligé nos amis protestants, luthériens, au XXe siècle, à énormément travailler pour répondre au père de Niffle. Et d'ailleurs, ils ont à plusieurs reprises indiqué que le père de Niffle avait raison et qu'il fallait réviser la légende sur Luther. Et moi, ce qui m'intéresse, c'est que dans l'ouvrage, à un moment, le père de Niffle dit, alors, sous forme de provocation, mais on peut la citer quand même, qu'il y a 17 universités luthériennes en Allemagne et que dans ces 17 universités, il n'y en a plus que 3 qui croient à la divinité de Jésus. Mais il y en a 17 qui croient à la divinité de Luther. Ouais. Donc, petite blague, mais en même temps, vous voyez, qui montre bien qu'il ne faudrait pas que Luther efface le Christ. Et le Christ, fils de Dieu, est Dieu lui-même. Voilà. Donc, le protestantisme, repris d'ailleurs en milieu anglican, et c'est pour ça que c'est intéressant, par Hilaire Belloc, dont l'ouvrage vient d'être réédité. Hilaire Belloc, « Les grandes hérésies », publié en 1938, réédité chez Arthège en 2022. Voilà, voilà. Et c'est... alors, Belloc est le grand ami de Chesterton, cher à mon cœur, puisqu'on les appelait Chester Belloc. Et dans ses grandes hérésies de 1938, il en distingue 5. Voilà, 5 grandes hérésies seulement. La première, l'hérésie arienne. On est en 1938, toujours l'hérésie arienne. L'hérésie mahométane, qui est aussi une hérésie arienne, mais qui, pour lui, est une hérésie qui va progresser au XXe siècle. L'hérésie albigeoise, l'hérésie protestante, et puis, ce dont on parlait tout à l'heure, l'hérésie moderne. Et vous voyez, notre ami Denis Moreau, qui a publié en 2025 « Tous hérétiques », examine toutes sortes d'hérésies, mais très peu l'arianisme, qui est réduit en deux pages, pour une raison extrêmement simple, et il s'en explique d'ailleurs dans son livre. Il dit finalement... toutes les hérésies qui aujourd'hui gouvernent notre vision de la société, toutes ces hérésies sociétales sur toutes sortes de sujets, oui, ça concerne la société, ça concerne la politique. Comme hérésie religieuse, bien sûr, l'arianisme, mais l'arianisme, ça concerne que l'Église catholique et les chrétiens qui sont quand même requis de professer que le Christ est Dieu. Donc, c'est moins intéressant, si on veut regarder la société d'aujourd'hui. Et Denis Moreau a parfaitement raison de dire que d'une certaine manière, nous sommes tous hérétiques. Ceci était quand même pour faire un petit peu de publicité pour l'excellent ouvrage de Denis Moreau qui parle un tout petit peu de l'arianisme. Et ce qu'il en dit est d'ailleurs parfait. Vous voyez, donc c'est une question d'actualité. Denis Moreau, Belloc, republié en 2022, incontestablement, ceci mérite toute notre attention.
0: Alors, les totalitarismes du XXe siècle ne sont-ils pas un retour aux hérésies politiques ariennes ?
1: Alors, bien sûr, à partir du moment où le Christ n'est pas Dieu, il faut se trouver d'autres dieux. Et je rappelle que si Pie XI, en 1925, publie cette merveilleuse encyclique sur le Christ roi, c'est parce que un certain nombre d'hérésies politiques se proclament elles-mêmes totalement et même totalitairement souveraines. Si vous prenez le communisme, si vous prenez le fascisme, si vous prenez le national-socialisme, c'est bien sûr le pouvoir d'un seul, un chef, dans des religions qui sont dans des systèmes qui ont été qualifiés de religions politiques, de religions séculières, hein, avec des baptêmes communistes, avec des mariages national-socialistes. Hein. Il y a toute une liturgie, il y a un leader qui est adoré, je cite Khrouchtchev en 56, Staline était adoré à l'égal d'un dieu, il y a un culte de la personnalité de Mussolini, il y a un culte de la personnalité d'Hitler, et donc effectivement, on revient, alors c'est peut-être un peu audacieux d'oser dire ça, mais on revient à ce type d'hérésie politique arienne, totalitaire, puisque effectivement, je dis souvent aux étudiants, on a la chance dans le christianisme d'avoir la Trinité. La Trinité, ça empêche effectivement de penser le totalitarisme quand on est chrétien.
0: Alors en conclusion, on voit peut-être actuellement, ne voit-on pas en Jésus un modèle plus que le Fils de Dieu ?
1: Oui, Arce. C'est ce que nous disait tout à l'heure Léon XIV, c'est ce que nous disait le cardinal Courtecor, qui est le préfet du dicastère pour la promotion de l'unité des chrétiens en janvier 2025, sur cette difficulté qu'ont même les chrétiens à ne pas être à rien. Et cite le cardinal Ratzinger qui identifiait un nouvel arianisme, je le cite, qui était le véritable défi que le christianisme contemporain devait affronter, puisqu'on va réduire Jésus à toutes sortes de dimensions humaines en oubliant qu'il est effectivement Dieu et Fils de Dieu. Donc oui, c'est une actualité. Alors, illustrée par les sondages, voilà, par des sondages parmi les chrétiens. Alors, je suis allé voir des sondages en France, aux États-Unis, pour les catholiques, pour les protestants, pour les évangéliques. Globalement, les gens qui se disent chrétiens, il y a entre 40 et 47% qui ne croient pas que Jésus est Dieu. Bah, donc, c'est très clair. J'ai relevé un sondage du Pèlerin en 2025 sur le sujet de la résurrection. Il y a des gens qui ont professé la résurrection à la messe et qui, à la sortie de l'église, considèrent que la résurrection n'existe pas. C'est une manière de parler. Vous voyez, on l'a récité, c'est une manière de parler, mais en réalité, non. Donc, vous voyez, c'est quand même un sujet
0: très actuel.
1: C'est la tentation,
0: récurrente.
1: Voilà, récurrente. Et en même temps, on comprend d'un monothéisme strict, la Trinité, c'est pas évident, mais c'est le cardinal Corre qui disait ça, c'est le Concile de Nicée, c'est quand même l'expression fondamentale
0: de notre foi
1: et de ce qu'est le Christ pour nous.
0: Merci beaucoup.
1: Merci Anne.
0: Beaucoup Eric de nous avoir parlé de l'arianisme qui, au fond, traverse tous les âges et qui encore est actuel. Merci beaucoup.

0: Chers téléspectateurs, bonjour et bienvenue à KTO pour la retransmission en direct de l'audience générale du pape Léon de la place Saint-Pierre. Le Saint-Père est toujours en train de saluer fidèles qui sont venus du monde entier écouter sa catéchèse. L'audience générale commencera d'ici quelques instants.
1: Santo Padre, da ora inizio all'udienza generale.
0: Le Saint-Père ouvre cette audience avec le signe de la Sainte Croix et avec le salut liturgique. Apprêtons-nous à accueillir sa parole et à recevoir sa bénédiction.
2: Nel nome del Padre, del Figlio e dello Spirito Santo.
3: De la première lettre de Saint Paul apôtre aux Thessaloniciens. Frères, vous avez appris de nous comment il faut vous conduire pour plaire à Dieu. Et c'est ainsi que vous vous conduisez déjà. Faites donc de nouveaux progrès, nous vous le demandons. Oui, nous vous en prions dans le Seigneur Jésus. Vous savez bien quelle instruction nous vous avons donnée de la part du Seigneur Jésus. La volonté de Dieu, c'est que vous viviez dans la sainteté. Parole du Seigneur.
2: Cari fratelli e sorelle, buongiorno, benvenuti.
0: Chers frères et sœurs, bonjour et bienvenue.
2: La Costituzione del Concilio Vaticano II.
0: La Costituzione conciliaire Lumen Gentium sur l'Église
2: dedica un intero capitolo,
0: consacre un chapitre entier, le cinquième,
2: universale vocazione,
0: à la vocation universelle à la sainteté de tous les fidèles.
2: Ognuno di noi,
0: chacun de nous est appelé à vivre dans la grâce de Dieu,
2: praticando le virtù,
0: à pratiquer les vertus
2: conformandosi a,
0: et à se conformer au Christ.
2: La santità,
0: la sainteté, selon la Constitution conciliaire, n'est pas un privilège réservé à quelques-uns, mais un don qui engage chaque baptisé à tendre vers la perfection de la charité, c'est-à-dire vers la plénitude de l'amour envers Dieu et envers son prochain. La charité est en effet le cœur de la sainteté à laquelle tous les croyants sont appelés, infusée par le Père à travers son Fils Jésus. Cette vertu oriente tous les moyens de sanctification, leur donne leur âme et les conduit à leur fin. Le plus haut degré de sainteté, comme aux origines de l'Église, est le martyr, témoignage suprême de la foi et de la charité. C'est pourquoi le texte conciliaire enseigne que tout croyant doit être prêt à confesser le Christ jusqu'à verser son sang, comme cela s'est toujours produit et se produit encore aujourd'hui. Cette disponibilité au témoignage se manifeste chaque fois que les chrétiens laissent dans la société des signes de foi et d'amour en s'engageant pour la justice. Tous les sacrements, de façon éminente l'Eucharistie, sont une nourriture qui font croître une vie sainte, assimilant chaque personne au Christ, modèle et mesure de la sainteté. Il sanctifie l'Église, dont il est le chef et le pasteur. La sainteté est dans cette perspective son don qui se manifeste dans notre vie quotidienne chaque fois que nous l'accueillons avec joie et y répondons avec engagement.
2: A tale proposito,
0: À ce propos, Saint Paul VI, lors de l'audience générale du 20 octobre 1965, rappelait que l'Église, pour être authentique, désire que tous les baptisés soient des saints, c'est-à-dire véritables ses enfants, dignes, forts et fidèles. Ceci s'accomplit comme une transformation intérieure, par laquelle la vie de chaque personne est conformée au Christ par la vertu de l'Esprit-Saint. Lumen Gentium décrit la sainteté de l'Église catholique comme l'une de ses caractéristiques constitutives à recevoir dans la foi, car elle est considérée comme indéfectiblement sainte. Cela ne signifie pas qu'elle le soit pleinement et parfaitement, mais qu'elle est appelée à confirmer ce don divin durant son pèlerinage vers la destination éternelle, marchant à travers les persécutions du monde et les consolations de Dieu. La triste réalité du péché dans l'Église, c'est-à-dire en chacun de nous, invite chacun de nous à entreprendre un changement de vie sérieux, à nous confier au Seigneur qui nous renouvelle dans la charité. C'est justement cette grâce infinie qui sanctifie l'Église, nous remet une mission à accomplir jour après jour, celle de notre conversion. Ainsi, la sainteté n'a pas seulement une nature pratique, comme si elle pouvait se réduire à un engagement éthique, aussi grande soit-il, mais elle concerne l'essence même de la vie chrétienne, tant personnelle que communautaire. Dans cette perspective, la vie consacrée joue un rôle décisif et la constitution conciliaire en parle au chapitre
2: 6.
0: La vie consacrée joue un rôle décisif et la constitution conciliaire en parle au chapitre 6.

0: Castità,
1: la chasteté et l'obéissance. Ces trois vertus sont des signes du royaume de Dieu, mais ce sont des dons libérateurs de l'Esprit Saint par lequel certains fidèles sont totalement consacrés à Dieu. La pauvreté exprime une confiance totale à la Providence, libérant du calcul et de l'intérêt personnel. L'obéissance a pour modèle le don de soi que le Christ a fait au Père, libérant de la suspicion et de la domination. La chasteté est le don d'un cœur entier et pur dans l'amour, au service de Dieu et de l'Église. En se conformant à ce mode de vie, les personnes consacrées témoignent de la vocation universelle à la sainteté de toute l'Église sous la forme d'un engagement radical. Les conseils évangéliques manifestent la pleine participation à la vie du Christ jusqu'à la croix. C'est précisément par le sacrifice du crucifié que nous sommes tous rachetés et sanctifiés. Contemplant cet événement, nous savons qu'il n'est aucune expérience humaine que Dieu ne rachète. Même la souffrance vécue en union avec la passion du Seigneur devient un chemin vers la sainteté. La grâce qui convertit et transforme la vie nous fortifie ainsi dans chaque épreuve, nous indiquant pour but non pas un idéal lointain, mais la rencontre avec Dieu qui s'est fait homme par amour.
0: La Vergine Maria, madre tutta santa del Verbo.
1: Que la Vierge Marie, Mère toute sainte du Verbe incarné, soutienne et protège toujours notre chemin.

0: Très Saint-Père, les fidèles de langue française sont heureux de vous exprimer leurs sentiments respectueux et leur filial attachement. Ils vous assurent de leur prière à toutes les intentions de votre ministère apostolique universel. À la fin de l'audience, nous chanterons le Notre Père en latin, puis le Saint-Père donnera la bénédiction apostolique. Il accorde spécialement aux enfants, aux personnes âgées et aux personnes qui souffrent. Il bénira également les chapelets et les autres objets de dévotion que vous avez apportés à cette intention. Voici un résumé de la catéchèse que vient de prononcer le Saint-Père. Frères et sœurs, la constitution conciliaire Lumen Gentium nous invite à redécouvrir la vocation universelle à la sainteté comme don qui engage chaque baptisé à tendre vers la perfection de la charité. Cette plénitude de l'amour envers Dieu et le prochain est le cœur de la sainteté à laquelle tous les croyants sont appelés. Le texte conciliaire enseigne que tout croyant doit être prêt à confesser le Christ jusqu'au sang. Cependant, la triste réalité de notre péché nous invite à nous confier au Seigneur afin qu'il nous renouvelle dans la charité. C'est pour chacun une mission à accomplir jour après jour, celle de notre conversion. Lumen Gentium rappelle enfin que les conseils évangéliques de pauvreté, chasteté et obéissance sont des dons libérateurs de l'Esprit-Saint par lesquels certains fidèles se consacrent totalement à Dieu. Ils témoignent ainsi de la vocation universelle à la sainteté de toute l'Église sous la forme d'une suite radicale du Christ. Que la Vierge Marie, Mère toute sainte du Verbe incarné, soutienne et protège toujours notre marche vers la sainteté. Maintenant, le Saint-Père va saluer en italien les pèlerins de langue française.
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1: Vous saluant en italien, le Saint-Père vient de dire: je salue cordialement les pèlerins de langue française, en particulier ceux venus de France, les fidèles de différentes paroisses et les élèves de plusieurs écoles catholiques, les pèlerins venus de Belgique et de Suisse. Soyez témoins joyeux de charité et de paix dont le monde a tant besoin. Que Dieu vous bénisse.

0: Buona Pasqua a tutti.
1: Chers téléspectateurs, c'est donc avec la prière de notre Père qui a été suivie par la bénédiction apostolique de Saint-Père que nous sommes arrivés à la fin de l'audience générale d'aujourd'hui. Je vous souhaite une bonne journée, merci et au revoir.

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2: Frère Édouard, bonjour.
3: Bonjour, frère Philippe.
2: Comment le royaume de Dieu est-il annoncé? Il y a deux choses qui seraient bien de voir. C'est finalement, ça ferait la charnière entre les articles 546 dans le catéchisme et 547 et suivants. 546, il est dit, Jésus appelle à entrer dans le royaume à travers les paraboles, très typique de son enseignement. Et puis après, on va avoir les miracles, prodiges et signes sont, à leur manière, disent le royaume, que le royaume est arrivé. Le royaume de Dieu est arrivé. Dans les paraboles, je voudrais noter cette belle formule que les paraboles sont comme des miroirs pour l'homme. Et l'article dit « Accueille-t-il l'homme ? Accueille-t-il la parole comme un sol dur ou comme une bonne terre ? » Et on voit là une parabole que Jésus a fait. « Que fait-il des talents reçus ?» Et donc voilà, ce paragraphe est assez joli là-dessus. Les paraboles comme miroirs, comme un miroir pour l'homme. Ça me fait penser dans la tradition
3: médiévale.
2: Oui. Comment ?
3: Dans la tradition médiévale, il y avait le miroir.
2: Oui, le miroir, et saint Augustin lui-même a un miroir, donc il reprend, si je ne me trompe pas, il reprend chaque livre biblique, il reprend un passage, et pour faire une sorte de nouveau livre qui est un peu comme son examen de conscience de sa relation à Dieu, de sa façon de... Et je crois aussi qu'on trouve ça chez Bède le Vénérable pour les psaumes.
3: Oui, voilà, c'est ça, exactement.
2: C'est,
3: oui.
2: C'est assez intéressant, cette expression du miroir.
3: L'idée du miroir, c'est de pouvoir, dans le fond, se projeter dans quelque chose qui est un peu original, un peu différent de ce que nous avons l'habitude de voir, et qui va nous obliger, par le reflet que cela va provoquer, une réflexion sur nous-mêmes. Dans le fond, quand on se regarde dans un miroir, oui, on dit, tiens, j'ai une bonne tête, tiens, j'ai des yeux cernés, je suis fatigué. On le constate, on le sait déjà intérieurement par notre expérience, mais en le voyant à l'extérieur, il y a comme une projection qui aide à faire la vérité sur quelque chose. Eh bien, les paraboles ont ce grand rôle que, dans ces histoires, on peut projeter sa vie. On peut projeter les conditions de sa vie, les lieux de rupture, les lieux de difficulté, les lieux où on s'accroche encore à des biens passagers. Et le Seigneur aide à aider, dans le fond, au dépassement. Car il faut des actes pour rentrer dans le royaume des cieux. Il ne s'agit pas seulement d'un discours, mais d'actes profonds. Et ces actes profonds donc vont se réaliser tout du long de la prédication de Jésus, qui prêche verbo et exemplo, comme on dira plus tard de saint Dominique.
2: Par la parole.
3: Par la parole
2: et par l'exemple.
3: Et par l'exemple. Et Jésus sera l'exemple par excellence de ce royaume advenu, de ce royaume qui est là déjà, même s'il n'est pas encore parfaitement advenu dans le cœur de ceux qui l'entourent, c'est clair.
2: Alors donc, ces paraboles sont un miroir pour l'homme. Elles sont, par elles, Jésus appelle à entrer dans le royaume. Mais il est vrai que dans l'Évangile, ce qui manifeste que le royaume de Dieu est arrivé et que Jésus est bien celui qui l'annonce, ce sont aussi ces miracles. Alors, on voit au 547 que Jésus accompagne ses paroles, et notamment ses paraboles, par de nombreux miracles, prodiges et signes. Ça, c'est une citation, ces trois mots sont tirés du livre des Actes des Apôtres, chapitre 2, verset 22. Miracles, prodiges et signes qui manifestent que le royaume est présent en lui, Jésus. Ils attestent que Jésus est le Messie annoncé. Alors, c'est intéressant de voir ces trois mots comme s'il y avait une distinction entre miracles, prodiges et signes, là où peut-être nous mettons tout ça dans une même marmite, si je puis dire.
3: Oui, alors c'est vrai que le miracle a sollicité dans l'attention des théologiens la notion d'intervention surnaturelle. Alors que le prodige peut-être seulement quelque chose qui dépasse la nature, qui est parfois contre la nature, mais que des forces, par exemple purement angéliques ou magiques, peuvent obtenir. Un prodige n'a pas la consonance qui va avec le miracle, puisque le miracle, c'est vraiment l'œuvre de Dieu directement, je dirais, sans des intermédiaires. Dieu peut aussi passer par des prodiges. Quand on voit la mer Rouge, par exemple, qui s'ouvre, ou le pain qui descend du ciel comme la manne ou l'écaille sur la vie du peuple juif qui s'exile d'Égypte vers la terre promise, eh bien, il y a des prodiges, en quelque sorte, des prodiges naturels. Mais ces prodiges ne sont pas la trace, je dirais, directe du surnaturel qui est dans le miracle. Le signe, c'est une troisième façon d'en parler, parce que il n'y a pas de miracle ni de prodige sans signification. Et la signification profonde, c'est la signification de ce royaume qui vient, dont le miracle le plus important est évidemment la résurrection du Christ, parce que c'est le miracle des miracles. C'est une expression de saint Thomas d'Aquin qui le reprend souvent, que le grand et seul miracle, finalement, c'est le miracle de la résurrection, parce que c'est la garantie que tout ce que Jésus a dit, enseigné, est vrai. Par exemple, en Actes chapitre 17, la prédication de saint Paul dit que par un homme, il y a destiné l'univers avec justice, offrant à tous, donc à tous les hommes, une garantie en le ressuscitant des morts. Et c'est donc cette garantie qui montre que tout ce que Jésus a fait est vrai, c'est le miracle donc par excellence. Ce qui n'exclut pas d'autres miracles, et on les met en général en trois catégories. Vous avez le miracle quant à la substance du fait. La nature créée ne peut en rien créer ce miracle, il faut une intervention surnaturel, et on pense par exemple à la glorification des corps. Comment un corps pourrait-il être directement glorifié? Comment pourrait-il ressusciter de lui-même et être glorifié? Il y a vraiment une puissance divine qui vient l'investir, et saint Paul le dit dans l'épître aux Philippiens au chapitre 3, que nos pauvres corps de misère sont promis à la même glorification que la sienne. Donc il y a vraiment un miracle quant à la substance du fait, il y en a des miracles quant au sujet dans lequel il a lieu, c'est une catégorie un petit peu en dessous, c'est comme le fait de Lazare qui est mort et qui ressuscite, et c'est chose fort improbable que quelqu'un qui est déjà mort, qui est déjà 3 jours dans la terre, puisse tout à coup se relever et retrouver la vie. Mais je dirais, ça n'est pas au-delà de la nature. Quand ils l'ont vu sortir de la tombe, il a fallu enlever les bandelettes. Il était ce même corps. Ce n'était pas quelque chose aussi extraordinaire que la transfiguration, par exemple, où on voit le corps de Jésus glorifié. Donc c'est un miracle que l'on dit quant au sujet dans lequel il a lieu. Cela dépasse la nature de l'homme, ou l'aveugle né par exemple, et qui ne pouvait pas voir depuis l'enfance, puis tout d'un coup se met à voir. Mais une fois qu'il se met à voir, on dit ben, c'est un homme normal. Il n'y a pas le sentiment que c'est un miracle autre que une transformation dans le sujet dans lequel il a lieu. Et puis le troisième niveau, c'est quant au mode selon lequel il est fait. Il y a des guérisons subites dans le Nouveau Testament. Tous les hommes qui s'approchent de Jésus et qui le touchent sont guéris d'une manière subite. Ben, on pourrait se dire peut-être que s'ils avaient pris le temps de suivre les médecines de l'époque, ils auraient aussi été guéris. Mais c'est l'aspect subi qui est noté dans cette modalité, et c'est ce qu'on relève par exemple dans les exercices qui sont faits des médecins à Lourdes, le cabinet médical de Lourdes sur les miracles, eh bien, constate que avant, il y a des radios qui montrent qu'une personne à tel traumatisme, tel cancer, telle maladie, et subitement, il y a quelque chose qui fait qu'ils sont guéris, sans intervention, dans le fond, d'un lent processus de chimiothérapie ou de médicaments, etc. C'est cet aspect donc, de la modalité qui fait cette troisième catégorie. Et on comprend très bien que cela entraîne des réalisations par Dieu d'une nature différente entre ce qui est seulement modal et guérison subite par rapport à ce qui est une transformation impossible dans le sujet, au-delà de la nature, et puis ce qui est vraiment surnaturel et qui est une troisième catégorie. Et dans toute, saint Thomas note bien qu'il y a des miracles au niveau, je dirais, du contenu visible et aussi invisible. Par exemple, lorsque le prêtre prononce les paroles du Christ alors qu'il est institué comme prêtre, eh bien, il va y avoir un miracle invisible. Il va y avoir transformation de la substance du pain, mais ça reste invisible.
0: Oui.
3: Et donc, il faut faire attention de ne pas projeter tous les miracles dans les mêmes catégories. Et je crois que c'est la richesse des actes des apôtres d'avoir su dire les choses avec des distinctions, miracles, prodiges, signes, pour nous aider à réfléchir que tout ne ressortit pas à la même action de Dieu. Les actions de Dieu sont diverses et variées selon les nécessités de l'annonce de la bonne nouvelle.
4: Merci, frère Édouard, sur cette nous avoir aidé à avoir cette explicitation, cette miracle, prodige et signe.
3: Qui manifeste que le royaume est bien présent en Jésus et dans l'Église.
4: Et ça montre l'importance de regarder de près la parole de Dieu. Quand il y a écrit trois mots, et bien il faut entendre trois mots.
3: Voilà, exactement. Et ne pas vouloir aussitôt les réduire à un seul. Merci.

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1: Bonjour à toutes et à tous. Si vous rejoignez les ondes de Radio Grand Ciel en ce dimanche matin, nous prenons tout de suite la direction de Bonneval pour suivre la messe en direct de l'église Notre-Dame, une messe célébrée par le père Louis-Marie Cuisinier.

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Bonjour à tous. Aujourd'hui, ce matin, nous prenons le chant « Venez, chantons notre Dieu, lui le roi des cieux », numéro 2 sur vos feuillets.

Au nom du Père, et du Fils, et du Saint-Esprit, le Seigneur soit avec vous. Je suis content de vous retrouver ce matin pour la messe. Je vous reconnais, vous n'avez pas trop changé. Eh bien, je dis pas trop. Et donc, pour célébrer l'Eucharistie, en pensant aux pèlerins qui sont partis ce matin à Alençon, donc là où Thérèse de Lisieux avec ses parents là ont vécu. Premier couple canonisé, Saint-Louis et Sainte-Zélie Martin. Donc là-bas, on voit leur maison, c'est très touchant. Et puis, il y a une chapelle, en fait, qui jouxte la chambre à coucher des parents. Et il y a aussi la salle à manger, la cuisine, je ne me souviens plus trop la cuisine. Et puis après, dans la rue principale, il y a la basilique où les parents se sont mariés. Donc il y a leur alliance de mariage, c'est très beau dans la basilique. Et un peu plus loin, il y a un pont, parce qu'ils se sont rencontrés sur un pont, tous les deux. Et... il y avait la bijouterie, l'horlogerie plutôt, de Monsieur Martin, qui est devenue une agence immobilière. Rien à voir. Et voilà, on peut en tout cas penser à ces pèlerins, prier avec eux, demander l'intercession au ciel de Louis et Zélie, nous aussi, ce matin. On n'a pas Étienne parce qu'il est sélectionné au championnat de boules, de pétanque. Voilà. On peut prier pour lui, pour qu'il gagne, pour que tout l'honneur en rejaillisse sur la paroisse. Voilà. Et on peut surtout prier en nous rappelant maintenant notre baptême dans tout ce temps de Pâques. Nous partageons la foi et le baptême, source, origine de la foi, pour l'éternité. Dieu éternel et tout-puissant, tu as voulu que l'eau, source de vie et principe de pureté, lave aussi nos âmes et nous apporte le don de la vie éternelle. Nous te rendons grâce pour cette eau, pour que nous en recevions des forces en ce jour qui t'est consacré. Par cette eau, renouvelle en nous la source vive de ta grâce, défends-nous contre tout mal de l'esprit et du corps. Nous pourrons alors nous approcher de toi avec un cœur pur et accueillir pleinement le salut que tu nous donnes.

Que Dieu Tout-Puissant nous purifie de nos péchés et par la célébration de cette Eucharistie nous rende dignes de participer à la table de son royaume. Page

Lecture du livre des Actes des Apôtres. En ces jours-là, comme le nombre des disciples augmentait, les frères de langue grecque récriminèrent contre ceux de langue hébraïque parce que les veuves de leur groupe étaient désavantagées dans le service quotidien. Les 12 convoquèrent alors l'ensemble des disciples et leur dirent: « Il n'est pas bon que nous délaissions la parole de Dieu pour servir aux tables. Cherchez plutôt, frères, 7 d'entre vous, des hommes qui soient estimés de tous, remplis d'Esprit Saint et de sagesse, et nous les établirons dans cette charge. En ce qui nous concerne, nous resterons assidus à la prière et au service de la parole. » Ces propos plurent à tout le monde, et l'on choisit Étienne, homme rempli de foi et d'Esprit Saint, Philippe, Procor, Nicanor, Timon, Parménas et Nicolas, un converti au judaïsme, originaire d'Antioche. On les présenta aux apôtres, et après avoir prié, ils leur imposèrent les mains. La parole de Dieu était féconde, le nombre des disciples se multipliait fortement à Jérusalem, et une grande foule de prêtres juifs parvenait à l'obéissance de la foi. Parole du Seigneur.

Lecture de la première lettre de saint Pierre apôtre. Bien-aimés, approchez-vous du Seigneur Jésus. Il est la pierre vivante, rejetée par les hommes, mais choisie et précieuse devant Dieu. Vous aussi, comme pierre vivante, entrez dans la construction de la demeure spirituelle pour devenir le sacerdoce saint et présenter des sacrifices spirituels agréables à Dieu par Jésus-Christ. En effet, il y a ceci dans l'Écriture. Je vais poser en Sion une pierre angulaire, une pierre choisie, précieuse. Celui qui met en elle sa foi ne saurait connaître la honte. Ainsi donc, honneur à vous les croyants. Mais pour ceux qui refusent de croire, il est écrit. La pierre qu'ont rejetée les bâtisseurs est devenue la pierre d'angle, une pierre d'achoppement, un rocher sur lequel on trébuche. Ils achoppent ceux qui refusent d'obéir à la parole, et c'est bien ce qui devait leur arriver. Mais vous, vous êtes une descendance choisie, un sacerdoce royal, une nation sainte, un peuple destiné au salut, pour que vous annonciez les merveilles de celui qui vous a appelé des ténèbres à son admirable lumière. Parole du Seigneur.

En ce temps-là, Jésus disait à ses disciples « Que votre cœur ne soit pas bouleversé. Vous croyez en Dieu, croyez aussi en moi. Dans la maison de mon Père, il y a de nombreuses demeures. Sinon, vous aurais-je dit, je pars vous préparer une place. Quand je serai parti vous préparer une place, je reviendrai et je vous emmènerai auprès de moi, afin que là où je suis, vous soyez vous aussi. Pour aller où je vais, vous savez le chemin. » Thomas lui dit, « Seigneur, nous ne savons pas où tu vas, comment pourrions-nous savoir le chemin ?» Jésus lui répond, « Moi, je suis le chemin, la vérité et la vie. Personne ne va vers le Père sans passer par moi. Puisque vous me connaissez, vous connaîtrez aussi mon Père. Dès maintenant, vous le connaissez et vous l'avez vu. » Philippe lui dit, « Seigneur, montre-nous le Père, cela nous suffit. » Jésus lui répond, « Il y a si longtemps que je suis avec vous et tu ne me connais pas, Philippe. Celui qui m'a vu a vu le Père. Comment peux-tu dire, « Montre-nous le Père ?» Tu ne crois donc pas que je suis dans le Père et que le Père est en moi ? Les paroles que je vous dis, je ne les dis pas de moi-même. Le Père qui demeure en moi fait ses propres œuvres. Croyez-moi, je suis dans le Père et le Père est en moi. Si vous ne me croyez pas, croyez du moins à cause des œuvres elles-mêmes. Amen, amen, je vous le dis, celui qui croit en moi fera des œuvres que je fais. Il en fera même de plus grande, parce que je pars vers le Père. »

0: À ta place.
1: Vas-y, vas-y.
0: Alors, je voudrais vous dire une chose. Sur la face de la Terre, il y a beaucoup de grands hommes qui ont marqué un peu l'histoire. Tout à l'heure, je me disais, mais qui sont un peu les grands hommes qui auraient marqué l'histoire ? Il y a des grands hommes un peu comme Jules César ou Alexandre ou peut-être Napoléon, De Gaulle, Saint-Louis. Après, je me suis dit, en fait, les gens qui ont marqué l'histoire, c'est quand même des gens qui ont marqué positivement l'histoire. Il y a des belles figures. Et sur la face de la Terre, il y a aussi, au fil de l'histoire, des grandes figures religieuses. Des gens qui ont surgi comme ça, sur leur continent, dans leur pays, des gens spirituels, un peu des grands hommes religieux. En Asie, il y a Bouddha, à un moment donné, qui a surgi comme ça. En Arabie, il y a Mahomet, qui a surgi à un moment donné. Et bien sûr, il y a Jésus, au milieu de tous ces grands hommes religieux, toutes ces grandes figures spirituelles. Mais justement, grâce à l'évangile d'aujourd'hui, on voit bien que Jésus n'est pas du tout comme les autres, qu'il est unique dans l'histoire des hommes. On pourrait considérer qu'il fait partie de ces grandes figures spirituelles. Quand on a une galerie de portraits, on met celui de Jésus dedans. Mais en fait, c'est pas du tout possible. Il est complètement unique. On va essayer juste de voir justement en quoi, par exemple, Bouddha, Mahomet et Jésus, les trois plus grandes figures, quand elles parlent d'elles-mêmes, en fait, se distinguent, et Jésus se distingue des trois, enfin des deux du coup. Bouddha, par exemple, quand j'étais au séminaire, j'ai fait un an de bouddhisme, pas comme pratiquant, hein, mais comme étudiant. Enfin, voilà. Donc, Bouddha, c'est un homme, à un moment donné, qui prie, il jeûne, tout ça, et il dit à un moment donné, j'ai trouvé la voie. Et il dit aux autres, écoutez-moi, regardez, voici le chemin pour trouver un bon chemin, un chemin de bonheur, tout ça, le nirvana. Donc voici le chemin. Il faut juste retenir ça. Voici le chemin. Il y a un doigt, Il dit, voici le chemin qui est là. Il est là. Mahomet, un peu plus tard du coup, il surgit aussi, c'est probablement un homme spirituel dans sa tradition à lui, sans doute que les écrits judéo-chrétiens s'étaient diffusés, parce que c'est pas loin, l'Arabie, la Palestine, c'est pas du tout loin, donc 600 ans plus tard, il a eu des écrits chrétiens, spirituels, et il a médité tout ça aussi, il jeûne, pareil, et il dit à ceux qui l'écoutent, écoutez, j'ai trouvé la voie, j'ai trouvé le chemin. Voilà le chemin, ça consiste à faire ça, ça et ça, tout ça. Et ça, c'est le chemin qui mène au bonheur, à la vie et tout ça. Donc c'est un peu pareil que Bouddha, un peu en fait, sa posture, cet homme-là, il dit avec son doigt, voici le chemin, il est là, le chemin il est là, comme ça. Vous passez là et vous arrivez sur le chemin. Et donc en fait, ils se ressemblent un peu tous ces deux-là. Et Jésus, alors lui, justement, quand il parle de lui-même, c'est l'antienne de l'évangile que Marie-Gabriel a lu là, Jésus dit... Moi, je suis le chemin. Jésus ne dit pas du tout, voici le chemin qui est là, qui est extérieur à moi. Il dit, voici le chemin. C'est comme si son doigt se retournait vers lui. Jésus dit, moi, je suis le chemin. Donc en fait, ce n'est pas du tout pareil. Bouddha, Mahomet disent qu'ils ont trouvé un chemin comme ça. Mais Jésus, ce n'est pas du tout pareil. Ce qui compte... C'est lui-même, c'est sa personne. C'est pas quelque chose d'extérieur à lui, c'est sa personne même qui compte. Ce qui compte, c'est donc c'est pas d'être sur un chemin quelque part, c'est d'être relié à sa personne. C'est ça qui le distingue. C'est pour ça qu'on est des chrétiens en fait. Les chrétiens, ce sont ceux qui sont attachés au Christ. Le mot chrétien est apparu dans les Actes des Apôtres très tôt, chapitre 11, dans les Actes. Très tôt, les gens ont compris que les chrétiens, ce n'étaient pas des gens qui étaient attachés à des idées, des doctrines, tout ça, mais qui étaient attachés à une personne. Ce n'est pas des gens qui suivent un chemin extérieur comme ça, c'est des gens, les chrétiens, qui sont attachés à quelqu'un. Et le mot chrétien le dit bien. Si on était attaché à une sorte de doctrine, le christianisme, il y a un philosophe contemporain qui disait, on se serait appelé, dans ces cas-là, des christianistes. On serait attaché au christianisme. Une sorte de voie à suivre, comme le bouddhisme ou tout ça. Mais pas du tout. Dès le début, Jésus, les gens ont compris qu'il y avait quelque chose de spécifique avec lui, d'unique dans l'histoire des hommes sur la face de la terre. Ce qui compte, c'est d'être relié à lui. Ce qui compte, c'est le lien avec lui. C'est pour ça que, du coup, quand on est baptisé, on devient chrétien, on est relié à lui, à sa personne, au Christ. On tient la main du Christ. Quand on est baptisé, on reçoit le cierge de Pâques. On le tient avec la main. Ça symbolise bien le fait qu'on tient la main de quelqu'un. On tient la main de Jésus. Et puis quand on est confirmé, on reçoit l'esprit de Jésus. Quand il part à la Pentecôte, il dit « Ne bougez pas avant d'avoir l'esprit que je vais vous envoyer. » Et donc quand on est confirmé, on a l'esprit de Jésus en nous. C'est lui qui est là, à l'intérieur. Et quand on vient communier à la messe, on reçoit le corps du Christ pour que sa personne, sa présence, à travers l'hostie, c'est le corps du Christ, on le reçoive à l'intérieur pour que Jésus grandisse en nous. Ce qui compte, c'est la personne de Jésus. La foi, c'est donc pas des idées et des théories, c'est une relation avec quelqu'un. Et donc finalement, quand on prie, on passe un moment avec quelqu'un. C'est comme si on peut dire, là j'ai quelqu'un. Dans mon agenda, on peut dire, j'ai quelqu'un, j'ai prière, je prie à 4 heures, j'ai un rendez-vous avec quelqu'un. Avec Jésus. Moi, je suis le chemin. Il est unique dans l'histoire des hommes et sur la face de la terre. Amen.

En réponse à la parole, nous avons écouté, médité, proclamons notre foi, notre confiance. Je crois en Dieu, le Père Tout-Puissant, Créateur du ciel et de la terre, et en Jésus-Christ, son Fils unique, notre Seigneur, qui a été conçu du Saint-Esprit, est né de la Vierge Marie, a souffert sous Ponce Pilate, a été crucifié, est mort et a été enseveli, est descendu aux enfers. Le troisième jour est ressuscité des morts, est monté aux cieux, est assis à la droite de Dieu, le Père Tout-Puissant, d'où il viendra juger les vivants et les morts. Je crois en l'Esprit Saint, à la Sainte Église catholique, à la communion des saints, à la rémission des péchés, à la résurrection de la chair, à la vie éternelle. Amen. Et avec confiance, exprimons maintenant au Seigneur nos intentions de prière.

Ô Christ, nous te prions pour les responsables politiques qui peinent à trouver des solutions pour stopper cette guerre meurtrière au Moyen-Orient. Donne-leur ton esprit de paix. Avec confiance, nous te prions, Seigneur.

Christ, toi, le chemin, la vérité et la vie. Nous te confions toutes les personnes qui ploient sous le poids de la maladie, de la perte d'un être cher, de la solitude. Donne-leur ton esprit d'amour, de réconfort et de force. Avec confiance, nous te prions, Seigneur.

Christ, nous te prions pour nos pèlerins paroissiens. Alençon avec notre Père Louis-Marie, qui prie Saint-Louis et Zélie Martin par l'intercession de la bienheureuse Sainte-Thérèse. En union avec eux, avec confiance, nous te prions, Seigneur.

Christ, nous te prions pour nous, membres de la communauté de baptisés, à qui le Père a confié des œuvres à accomplir, fortifiés par ton Esprit Saint et ton Eucharistie. Avec confiance, nous te prions, Seigneur.

Écoute, Seigneur, les prières que tu inspires toi-même à ton Église. Et dans ta bonté, daigne nous exaucer. Par Jésus le Christ. Que tu inspires toi-même à ton Église. Et dans ta bonté, daigne nous exaucer.

Priez, frères et sœurs, que mon sacrifice, qui est aussi le vôtre, soit agréable à Dieu le Père Tout-Puissant. Seigneur notre Dieu, dans l'admirable échange du sacrifice eucharistique, tu nous fais participer à ton unique et souveraine divinité. Nous avons reçu la connaissance de ta vérité, accorde-nous de lui être fidèles par toute notre vie.

Vraiment, il est juste et bon pour ta gloire et notre salut de te louer, Seigneur, en tout temps, mais plus encore de te glorifier en ces jours où le Christ, notre Pâque, a été immolé. Il ne cesse pas de s'offrir pour nous et demeure éternellement notre défenseur auprès de toi. Immolé, il a vaincu la mort. Mis à mort, il est vivant

pour toujours. C'est pourquoi la joie pascale rayonne partout l'univers, la terre entière exulte, les puissances d'en haut et les anges dans le ciel chantent sans fin l'hymne de ta gloire.

Toi qui es vraiment saint, toi qui es la source de toute sainteté, Dieu notre Père, nous voici rassemblés devant toi et dans la communion de toute l'Église, nous célébrons le jour où le Christ est ressuscité d'entre les morts. Par lui, que tu as élevé à ta droite, nous te prions.

au moment d'être livré et d'entrer librement dans sa passion. Il prit le pain, il rendit grâce, il le rompit et le donna à ses disciples en disant « Prenez et mangez-en tous, ceci est mon corps, livré pour vous ».

De même, après le repas, il prit la coupe. De nouveau, il rendit grâce et la donna à ses disciples en disant « Prenez et buvez-en tous, car ceci est la coupe de mon sang, le sang de l'alliance nouvelle et éternelle, qui sera versé pour vous et pour la multitude en rémission des péchés. Vous ferez cela en mémoire de moi. »

En faisant ainsi mémoire de la mort et de la résurrection de ton Fils, nous t'offrons, Seigneur, le pain de la vie et la coupe du salut, et nous te rendons grâce, car tu nous as estimés dignes de nous tenir devant toi pour te servir. Humblement, nous te demandons qu'en ayant part au corps et au sang du Christ, nous soyons rassemblés par l'Esprit Saint en un seul corps. Souviens-toi, Seigneur, de ton Église, répandue à travers le monde, fais-la grandir dans ta charité, en union avec notre pape Léon, notre évêque Philippe et tous les évêques, les prêtres et les diacres. Souviens-toi aussi de nos frères et sœurs qui se sont endormis dans l'espérance de la résurrection. Souviens-toi dans ta miséricorde de Bernard Boissière et René Rambert, inhumés dans notre paroisse cette semaine. Nous te confions également Arnaud Brûlé, Monique Dazard, Sylvie Souriou, Michel Bichette, Bernard Goussu et les défunts des familles Souriou et Tourne. Accueille-les dans la lumière de ton visage. Sur nous tous, enfin, nous implorons ta bonté. Permets qu'avec la Vierge Marie, la bienheureuse Mère de Dieu, avec Saint Joseph, son époux, les apôtres, Saint Paul, Saint Louis et Saint Zélie Martin, Sainte Thérèse de Lisieux et tous les saints qui ont fait ta joie au long des âges, nous ayons part à la vie éternelle et que nous chantions ta louange et ta gloire par ton Fils, Jésus, le Christ.

Continuons à prier ensemble. Notre Père, délivre-nous de tout mal, Seigneur, et donne la paix à notre temps. Soutenus par ta miséricorde, nous serons libérés de tout péché, à l'abri en toute épreuve, nous qui attendons que se réalise cette bienheureuse espérance, l'avènement de Jésus-Christ, notre Sauveur. Seigneur Jésus-Christ, tu as dit à tes apôtres, « Je vous laisse la paix, je vous donne ma paix ». Ne regarde pas nos péchés, mais la foi de ton Église. Pour que ta volonté s'accomplisse, donne-lui toujours cette paix et conduis-la vers l'unité parfaite, toi qui vis et règnes pour les siècles des siècles. Que la paix du Seigneur soit toujours avec vous. Dans la charité du Christ, donnez-vous la paix.

Voici l'agneau de Dieu. Voici celui qui enlève les péchés du monde. Heureux les invités au repas des noces de l'agneau. Seigneur, je ne suis pas digne de te recevoir, mais dis seulement une parole et je serai guéri.

Pendant la communion, nous prendrons le chant numéro 9 sur vos feuillets. Nous t'avons reconnu, Seigneur, à la fraction du pain. Numéro 9.

Prions le Seigneur. Seigneur, dans ta bienveillance, reste auprès de ton peuple, nous t'en prions. Puisque tu l'as initié au sacrement du ciel, fais-le passer de ce qui est ancien à la vie nouvelle. Par Jésus le Christ, notre Seigneur. Amen. On peut s'asseoir un instant. Vous savez, la semaine dernière, Vincent n'avait plus de voix du tout. Il a retrouvé un petit peu de voix, mais c'est pas encore ça. Cette semaine, mardi, c'est la rencontre de préparation au baptême au centre paroissial à 20h30. Mercredi, la messe à l'EHPAD à 15h. Vendredi 8 mai, la messe avec les anciens combattants à 9h30, ici. Samedi 9 mai, la messe de 18h30 est à Aluy pour la fête des Corsins. Et dimanche, c'est la messe des familles, ici, à 10h30. Ça va ? Autre chose ? Impeccable, super. On peut se confier à Marie parce que c'est le mois de Marie qui a commencé. Ça marche ?

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1: Regard sur le judaïsme. Catherine Mann et Simon Martin. Le judaïsme est une religion tournée vers l'action. Nous avons déjà eu plusieurs fois l'occasion de le rappeler au cours de ces émissions, le verbe « faire » est le verbe le plus utilisé dans la Bible. Pragmatique, les Juifs ne se perdent pas en nos raisons, ils agissent. Les fêtes religieuses, les rites et les 613 mitzvot qui rythment la vie quotidienne des Juifs sont là pour le lui rappeler. Ainsi, le croyant qui veut montrer son amour pour Dieu, c'est avec des actes concrets qu'il le lui prouvera. Et cela fait de la relation entre l'homme et Dieu quelque chose de très particulier et d'unique. Les rites et les fêtes dans la religion juive, troisième émission consacrée à ce thème immense, en compagnie de Catherine Mann, bibliste. Catherine Mann, bonjour.
2: Bonjour Simon, bonjour à tous.
1: Alors, dans une yeshiva, les leçons commencent souvent par une histoire drôle. Catherine, vous nous avez donné l'habitude de commencer cette émission par une blague.
2: Eh bien, on peut garder un peu... Justement, comme il est question de faire, on va proposer changer une ampoule. Alors, elle est très connue, il y en a des centaines. Je cite, par exemple, « Combien de communistes faut-il pour changer une ampoule qui est grillée ?» La réponse est 1, mais il faut 60 ans avant qu'ils s'aperçoivent qu'elle est grillée. Ou sinon, combien de Français faut-il pour changer une ampoule grillée ? Il ne faut pas de personne parce qu'ils n'en ont pas besoin, ils brillent dans le noir. Par contre, combien de Belges faut-il pour changer une ampoule grillée ? 5. 1 qui monte sur la table pour tourner l'ampoule et 4 qui tournent la table. Alors, un que j'aime bien aussi, c'est les psys. Combien de psys faut-il pour changer une ampoule ? Un seul, mais il faut que l'ampoule ait envie d'être changée. Et donc, enfin, cette série, elle est à l'infini, mais on ajoute toujours à la fin. Combien de mères juives faut-il pour changer une ampoule ? Alors, une seule, mais elle dit « Oh, c'est pas la peine, je peux rester assise dans le noir ». Et ça, ça montre la soumission peut-être de la femme juive, mais surtout le dévouement jusqu'à la...
1: Voilà qui en dit long, et sur l'humour juif également.
2: Je peux rester assise dans le noir.
1: Alors nous nous étions arrêtés dans notre précédente émission, après avoir vu les rites qui marquent les grands moments de la vie, naissance, mariage, enterrement. Nous étions donc arrêtés à l'aspect vestimentaire, et c'est un point important, Catherine Mann, parce que c'est ce qu'on voit en premier, et puis tout le monde a cette image du juif avec ses fameuses papillotes.
2: Oui, mais alors il y a effectivement dans toutes les mitzvot, les rites d'habillement, effectivement, il est interdit dans le Lévitique de couper les bords de la barbe, donc il s'allonge, et ça fait les papillotes. Pourquoi on ne peut pas couper les bords de la barbe ? Je ne sais pas.
1: Il n'y a pas de raison, là. Ouais.
2: Ah, c'est pas expliqué, mais enfin, ça différencie des autres barbus de la région. On appelait les Arabes de la région les temprasés. Donc, ça distingue. Il y a ceux qui ont les papillotes et ceux qui ont les temprasés. Tout ça, ça remonte à très, très loin dans l'histoire. Mais, et puis, je ne sais pas si on avait vu pour le mariage l'habitude de raser la tête des femmes...
1: Qui portent du coup un fichu...
2: Ou une perruque.
1: Une perruque.
2: Et celles qui n'ont pas, parce que maintenant, c'est quand même que dans les hyper-orthodoxes qu'on peut trouver ça. Mais malgré tout, les cheveux doivent être cachés quand on est marié. On ne peut pas montrer les cheveux. Donc les femmes, elles ont toujours soit une perruque sur leurs cheveux, soit un fichu. Alors, ce qui caractérise quand même, à part les vêtements de prière qu'on verra peut-être après, mais d'abord les vêtements du juif au quotidien, c'est qu'ils sont très habillés. Parce que les lois de la pudeur sont absolument invraisemblables. Enfin, c'est quelque chose de... beaucoup plus pour les femmes sans doute, mais même pour les hommes... Il y a tout un passage de la loi qui s'appelle les tzniut, enfin les lois de bien se comporter, comment est-ce qu'on pourrait dire, de décence. Alors la femme a plus d'obligations, c'est parce que l'homme est réputé être incapable de se maîtriser et de faire face à ses pulsions, donc la femme doit se cacher pour aider l'homme à se contrôler. Mais pour la femme, il y a quand même une règle. Elle n'a pas le droit de découvrir ses jambes à partir du genou et plus haut. Hein. Donc c'est le plus court, c'est la jupe jusqu'au genou, mais pas de mini-jupe. Mais les bras aussi. Du coude, à partir du coude, on ne montre rien. Le décolleté, on ne peut pas être plus bas que les clavicules. Donc, vous voyez, c'est très limité. Alors, on ne peut pas porter de vêtements moulants. Une femme ne peut pas avoir de robe moulante. Ni même des habits qui attirent l'œil, attirants. Il faut être souris grise et parce qu'il y a une grande partie d'humilité dans la décence. Le juif se doit d'être humble, même par sa façon de s'habiller. Et ça, c'est pour les hommes, voilà, en premier, normalement.
1: Et on peut se rappeler ce passage de la Bible où Abraham lui-même attend 60 ans avant de découvrir que Sarai est très belle, finalement, alors qu'elle passait un fleuve et qu'elle aurait remonté sa robe.
2: Mais parce que les lois de la pudeur existent même dans les rapports conjugaux. On ne peut pas découvrir la nudité de son conjoint. Tout doit se passer dans la plus grande pudeur et discrétion. La nudité a quelque chose de sacré qui n'est réservé finalement presque qu'à Dieu. Il y a que ce qui fait qu'il y a eu beaucoup de problèmes dans les rencontres de civilisation, par exemple avec les Grecs, qui eux vivaient pour le sport et tout nu, donc c'était
1: des
2: chocs culturels terribles. Mais on voit encore, hein, moi de toute façon j'ai hérité de ces habitudes-là, et c'est très difficile. On peut ne plus croire en Dieu facilement dans le judaïsme, mais se débarrasser d'habitudes qui vous ont été insufflées par des générations et des générations, on ne sait même pas qu'on les a. Les habitudes, on reconnaît quand on va au bord de la mer, les femmes juives, elles ont donc les manches jusqu'au coude, des jupes en dessous du genou, et tout ce qu'elles font, c'est marcher sur le bord de l'eau, au bord de la mer. Et juste de dire que on se reconnaît les unes les autres à ce comportement-là, ben, c'est comme ça. Les mains de pied, c'est bon aussi, mais la pudeur, elle est évidemment maximum dans les mouvements orthodoxes. Et il faut reconnaître encore une fois que dans les courants non orthodoxes, on s'adapte un peu à la vie actuelle. Tout est encore une fois question de choix, mais si on veut être rigoureux, on doit être extrêmement discret.
1: Oui, nous rappelons que dans ces émissions sur les rites et fêtes, on s'appuie sur les juifs orthodoxes, évidemment.
2: C'est le repère, parce que effectivement, il y a tous les accommodements selon le choix.
1: Et selon les pays, et selon les origines culturelles. Ouais. Alors, il y a des vêtements de fête aussi pour le Shabbat. Est-ce qu'on s'habille différemment
2: Oui, de toute façon, il y a les beaux vêtements. Il y a des choses qu'on avait encore en Occident partout. Les vêtements du dimanche. Là, c'était les vêtements du Shabbat. Ils sont évidemment plus beaux que les vêtements de semaine. Mais il y a aussi quand même la différence entre les vêtements masculins de prière. Quoique pour le Shabbat, il n'y a pas énormément de différence. Mais au moins, le châle de prière, normalement, il n'est que pour les hommes. Les hommes de plus de 13 ans. À 13 ans, on devient un homme, on a vu.
1: Oui, parce qu'il y a des vêtements de prière, pareil, hein, qui sont un peu image d'épinal. Je commence par la kippa. Tout le monde voit ce que c'est.
2: Oui, mais en même temps, il n'y a pas d'obligation de porter une kippa. C'est ça qui est curieux. C'est la chose qui est devenue la plus représentative.
1: Voilà.
2: Mais en fait, c'est même devenu représentatif parce que chaque communauté a choisi un genre de kippa. Et on se reconnaît. Si vous avez une kippa tricotée, une kippa au crochet, une kippa en velours, une kippa comme si brodée, et c'est devenu un signe distinctif. Mais au départ, avoir la tête couverte, c'est un signe d'obéissance et de soumission à Dieu. C'est réservé à la prière, mais effectivement, c'est devenu le signe distinctif. Mais on voit aussi, c'est passé dans l'Église, puisque la kippa, les évêques ont une kippa. Hein.
1: Exactement. Alors, il y a le fameux châle dont vous venez de parler, le talit.
2: Oui, avec les franges.
1: Avec ses franges, les tzitzit, pas facile à dire.
2: Non, tzitzit. Et je ne sais pas combien il y a de tzitzit, donc des petites franges. On voit d'ailleurs Jésus, à un moment donné, il y a une guérison d'une femme hémorroïde et elle touche les franges. Donc, parce qu'il faut se rappeler, elles ont un fil rouge en général. qui est symbolique de la présence de Dieu. Mais elles ont aussi, elles sont torsadées, les petites tzitzites. Et ils vont jusqu'à compter le nombre de torsades de chaque tzitzit. Et donc, il faut que ça soit 39.
1: Oui, tout est symbolique, évidemment, dans la
2: 39
1: dans
2: torsades,
1: châle.
2: Ouais, parce que c'est le nombre de la phrase « Dieu est un ». Enfin, tout est compté, tout est mesuré, tout est symbolique. Tout est symbolique.
1: Il y a encore le téphilin.
2: Alors, c'est ce qu'on appelle les phylactères. C'est les petites boîtes noires
1: qu'on accroche
2: avec
1: au bras.
2: Des lanières. Ben, il y a deux sortes. Il y a celles qu'on accroche sur la tête.
1: Oui.
2: Il y en a même trois. Il y a ceux qu'on accroche au bras et ceux qu'on accroche au doigt. Et alors, le symbole au bras, c'est le bras droit, je crois. Et ça symbolise justement le service actif, l'action de Dieu, le service actif pour Dieu. Au doigt, c'est le fiançailles avec Dieu. Et à la tête, c'est le lien de l'intelligence, on se soumet qu'à Dieu. Alors, on met pas les phylactères pour les grandes fêtes et pour le Shabbat. Mais c'est tous les jours pour les prières, effectivement. Et la prière, alors encore une fois, pour le juif orthodoxe, ça prend une partie de la journée plus que conséquente. Si on voulait vraiment faire toutes les prières que le mâle juif orthodoxe doit faire, on se demande même comment ils peuvent travailler.
1: Oui, on va en venir aux trois prières principales, en tout cas. Avant cela, faisons un tour par la synagogue.
2: D'accord.
1: Qui est évidemment un endroit de ralliement des juifs. Alors, la synagogue n'est pas un endroit consacré, contrairement à une église.
2: Le temple. L'église, elle est le parallèle du temple. Mais la synagogue,
1: non.
2: L'étymologie française le dit, ça vient du grec ensemble, et ago, venir, c'est l'endroit de rassemblement, finalement. Et on se rassemblait, on sait même pas quand on démarrait les synagogues, elles existaient déjà à côté du temple. On se rassemblait pour étudier la loi.
1: C'était plus des endroits de réunion à la base, oui. Que des endroits
2: de
1: prière.
2: C'est devenu maison d'études.
1: Maison d'études.
2: Alors maintenant, effectivement, les synagogues sont un peu, du fait qu'il n'y a pas d'autres possibilités, elles se sont démultipliées. Il y a les salles d'études, mais aussi des salles pour la culture juive et pour les réunions plus laïques.
1: Il n'y a pas de règle architecturale pour une synagogue ? C'est selon
2: non.
1: Les
2: non, selon non, les il y en a même qui ressemblent à des églises et on le leur reproche parce que c'est aussi une manière de se fondre dans les habitudes locales.
1: Par contre,
2: ce qui est important, c'est qu'il y ait l'armoire sainte,
1: voilà.
2: Au milieu de la synagogue. C'est ça qui fait l'armoire sainte dans laquelle il y a le rouleau de la loi.
1: Les rouleaux de la loi, le Sefer Torah.
2: La Torah, voilà.
1: Le Sefer Torah.
2: Et une petite lampe devant l'armoire pour répondre à un commandement du Lévitique dans le temple qui disait qu'il fallait qu'une lampe brûle perpétuellement.
1: Voilà, donc ce sont les éléments principaux d'une synagogue. Le reste est assez libre. Alors il y a un autre élément qui est important. Il faut qu'il y ait un quorum de d'hommes juifs pour que la prière soit possible.
2: Oui, ça remonte à Abraham. Minimum 10. Le minyan. Donc effectivement, une synagogue peut exister à partir de 10 hommes juifs. Mais il y a des synagogues absolument énormes. Avec le partage maintenant de les femmes à l'étage derrière, voilà. des comment ça s'appelait, moucharabiais, c'est ça, les femmes,
1: les paravents,
2: des espèces où on ne pouvait pas les voir, où elles pouvaient voir mais elles ne pouvaient pas être vues. Et il faut évidemment le pupitre de lecture au centre de la synagogue, et puis une menorah qui marque un peu la présence avec le menorah, c'est le chandelier à cette branche.
1: On y reviendra parce que c'est évidemment c'est à partir de la destruction du temple que la plupart de ces rites ont été mis en place justement pour compenser
2: la disparition du temple.
1: Et donc on peut comprendre que dans des moments de l'histoire du peuple juif assez compliqués, en fait, ils pouvaient se réunir à partir de 10 hommes un peu là où ils pouvaient dans n'importe quel endroit puisqu'ils n'ont pas besoin d'être consacrés quoi, voilà.
2: Oui, mais c'est pas si facile que ça parce qu'effectivement, ça oblige les juifs à vivre aussi pas trop loin les uns des autres.
1: Pas trop loin les uns des autres.
2: Donc ça fait aussi des petites obligations. Vous pouvez pas déménager comme vous voulez. Il faut chercher s'il y a 9 autres juifs dans le coin.
1: C'est déjà
2: 10, c'est compliqué.
1: C'est déjà compliqué, ouais.
2: Ça peut expliquer qu'à Chartres il n'y a pas de synagogue. Est-ce qu'il y a des familles? Je ne sais pas. Alors il y a aussi, on peut aussi parler du Sefer Torah justement, le rouleau de la Torah qui rituellement doit être écrit à la main.
1: À la main.
2: Sur des parchemins.
1: Et sans aucune erreur. À la moindre erreur, il paraît-il, le scribe recommence tout, quoi.
2: Ah, oui,
1: c'est
2: oui,
1: ça.
2: Et puis, normalement.
1: Il ne peut pas y avoir de rature, disons.
2: Non. Bah, j'ai quand même vu des choses, des photos de parchemins raturés, corrigés, avec la signature, enfin, comme on fait dans nos actes. Enfin, non, normalement, il n'y a pas de. Mais ça coûtait très très cher.
1: Ça coûte
2: donc,
1: très très cher, encore aujourd'hui. Hein, j'avais lu plusieurs dizaines de milliers d'euros.
2: Les synagogues n'avaient pas tous les rouleaux de la loi. Il fallait être tellement riche pour avoir tous les rouleaux que parfois ils avaient juste le Pentateuque, un ou deux prophètes, et puis c'était tout. Parce qu'il fallait énormément d'argent. Et surtout, donc, non, normalement, il faut pas de faute, mais au bout de 7 ans, on considère qu'ils sont usés. Parce que ça, avec la manipulation, c'est pas un matériau. Donc, au bout de 7 ans, on doit renouveler. Donc, il y a des gens qui font que ça, écrire.
1: Et en plus, c'est ce qui était détruit en premier lors des pogroms, des choses comme ça, j'imagine.
2: C'est aussi ce qui a été mis au secret très très vite.
1: C'est ce qui
2: si on remonte justement les rouleaux de Qumran, ceux qu'on a découverts à la Mer Morte. On les a découverts justement
1: parce qu'ils ont été cachés.
2: Il y a des jarres de terre cuite qui étaient faites pour conserver les choses. Et donc tout de suite, on les met à l'abri. Et c'est grâce à ça qu'en 1947, on les a retrouvés. Sachant que c'est la première chose qu'on va essayer de détruire. Il les met, voilà. Il les protégeait. Mais on n'a pas le droit de détruire, même dans le judaïsme. Hein. Si le rouleau est usé, on doit aller le déposer dans un lieu particulier qui s'appelle la Geniza. Où on stocke finalement tous les vieux rouleaux et tous les objets sacrés qu'on n'emploie plus. On peut rien détruire. C'est un peu compliqué. Même la Bible imprimée de nos jours, normalement, on ne doit pas.
1: On ne doit pas passer au pilon.

0: poursuivons, poursuivons notre émission avec la vie liturgique et puis les prières dans une journée d'un juif pratiquant. Évidemment, ça commence à l'aube.
1: Ah, ça commence dès qu'on se réveille. Hein. Le juif a des rites, au saut du lit, se laver dans une façon tout à fait rituelle, la main droite qui puis la main gauche. Enfin, c'est extrêmement compliqué, mais au saut du lit, il y a déjà une...
0: La première prière, le schéma ?
1: Ça dépend, non. Mais la prière du matin, la première, c'est « Béni sois-tu ». Alors peut-être en entier ça fait beaucoup, mais je l'ai toujours un peu détesté cette prière, parce que c'est dans tous les béni sois-tu, il y a béni sois-tu de ne pas m'avoir fait femme avant le schéma. Et donc il y a tout
0: c'est avant le schéma encore, d'accord.
1: Oui, le schéma Israël, il vient. Et même il y a encore le
0: schéma qui veut dire écoute, hein, pour
1: schéma Israël. Non, béni sois-tu de ne pas m'avoir fait femme, et puis la femme doit répondre.
0: Oui.
1: Béni sois-tu qui m'a faite selon ta volonté. Les prières journalières. Alors, je prends exactement donc toute la liste, parce que dans certaines communautés, on commence par lire la confession de foi de Maïmonide.
0: D'accord. Grand sage juif.
1: Voilà. Alors, c'est les 13 principes de la foi juive de Rabbi Moshe Ben Maimon. Donc c'est pas un credo officiel, mais il est passé comme un credo secondaire. Donc il est, alors bon, je crois que le créateur, ça ressemble très très fort au credo chrétien. Et juste à la fin, effectivement, je crois d'une foi entière à la venue du Messie, même s'il tarde, j'attendrai chaque jour sa venue. Et le 13, je crois d'une foi entière que la résurrection des morts se produira au moment voulu par le Créateur, que son nom soit béni et que son souvenir soit exalté pour toujours à jamais. Donc, on voit quand même que dans cette prière de Maïmonide, on est très très proche de ce qui fait la tradition chrétienne. On croit à la résurrection, on croit au Messie, mais on attend. Ensuite, il y a les bénédictions de l'aube, donc, mais il y a des chants, il y a des psaumes. Je ne sais même pas combien de psaumes il y a, des ablutions. Et puis, le béni, à ce moment-là, béni es-tu, Seigneur roi du monde, qui ne m'a pas fait naître femme. Et puis les femmes disent, non, et puis notre roi du monde, merci d'avoir fait le monde. Il y en a une liste de deux pages. Béni es-tu, Seigneur, qui donne la force à celui qui est fatigué. Béni es-tu, Seigneur, notre Dieu, roi du monde, qui efface le sommeil de mes yeux et l'assoupissement. Donc, il y a déjà un bon quart d'heure de prière avant d'être bien réveillé, vous voyez, parce que c'est l'assoupissement de mes paupières.
0: Alors, on va s'arrêter sur le schéma, parce que c'est une prière très connue.
1: Après les psaumes, après donc le quart d'heure, il y a les psaumes, et puis après les psaumes, le schéma Israël. Donc,
0: écoute Israël, l'Éternel est notre Dieu, l'Éternel est un.
1: Donc ça, c'est Deutéronome chapitre 6, quoi. Mais c'est aussi précédé de longues prières avant, oui, et de longues prières après, des prières de bénédiction.
0: Et le schéma doit également être prononcé juste avant le coucher.
1: Au moins deux fois par jour.
0: Alors on poursuit avec les prières quotidiennes. Le Shemoné Esré, les 18 bénédictions, aussi appelé Amida.
1: Mais donc c'est tous les jours, hein. Mais
0: c'est tous les jours, ça, oui. Ouais.
1: Je voudrais quand même enlever une idée que nos auditeurs pourraient avoir sur comment se passent les prières à la synagogue. Parce que je pense que quand on entend qu'il y a des longs offices comme ça de récitation, on se dit, on a l'idée d'un monastère avec des gens. Je voudrais lire quand même un texte qui est issu d'un livre sur la vie juive traditionnelle en Belgique, à Anvers, chez les Diamantaires, parce que c'est très explicite. Les offices successifs se déroulent tous dans la Beit HaMidrash, donc aussi durant chacun d'eux, y a-t-il toujours des adeptes non participants qui étudient ou qui discutent. D'autres qui mettent ou enlèvent leur châle de prière et leur phylactère indispensable à la célébration. D'autres encore qui sortent ou qui rentrent, qui sont debout ou assis, qui boivent ou qui mangent, alors que seul un certain nombre prend part à l'office proprement dit. ce qui ne les empêche pas d'ailleurs de bavarder aussi avec leurs voisins. Tout cela avec le port des phylactères et du châle de prière crée une atmosphère bien particulière aux offices du matin. Si l'on ajoute que tous les lundis et les jeudis, on fait la lecture de la Torah en plus, donc, et à chaque minyan, les rouleaux de la Torah avec un cérémonial approprié entrent et sortent de l'armoire sainte pour la lecture des extraits à la tribune. Donc on aura une idée de l'enchevêtrement des plans et des temps multiples sur lesquels se déroulent ces communions collectives et individuelles avec le plus haut. Donc, et alors, les descriptions sont invraisemblables, quoi. Effectivement, ça prend, on a compté, si on faisait l'office du matin en entier, ça prend 2h30 minimum. Donc, ça veut dire que si vous travaillez en commençant à 8h30, il faut être à la synagogue 2h30 avant, il faut se lever à 5h. Il n'y en a pas beaucoup qui font tout.
0: Ben oui, évidemment.
1: Mais il y en a.
0: Il y en a. Ouais, ouais, il y en a. Ouais. Alors, poursuivons dans la journée.
1: Alors, je m'en laisserai effectivement les 18 prières qui sont 19, comme voilà. Chacun sait.
0: Et j'en arrive au fameux Kaddish parce que il est très connu. On a le, pour nous, ça nous rappelle la prière
1: c'est
0: des
1: la
0: morts.
1: La prière des morts, oui. Elle est dite au cimetière directement.
0: Mais pas uniquement. En fait, c'est aussi un texte très proche finalement du Notre Père.
1: Je dois avouer que je le connais pas par cœur. Hein. Je sais pas du tout.
0: Je me permettre alors de vous citer du livre d'Hélène Hadass Lebel quelques lignes du Kaddish. Que son grand nom soit magnifié, sanctifié dans l'univers qu'il a créé selon sa volonté. Que son règne arrive pendant votre vie et du vivant de toute la maison d'Israël bientôt et dans un proche avenir. C'est vrai que ça a des consonances avec le Notre Père que nous connaissons bien. Hein.
1: Oui, mais il n'y a pas que le Kaddish qui a des consonances avec le Notre Père. Il y a beaucoup.
0: Ce qui paraît très logique d'ailleurs.
1: Mais non, parce que là, moi j'ai entendu combien de fois dire c'est Jésus qui a, pour la première fois, appelé Dieu Notre Père. Oui. Je l'entends encore régulièrement. Alors moi je suis très étonné parce que justement dans le Shmoné Esrei, il y a la prière numéro 5 sur la repentance. Shmoné Esrei, c'est une des prières les plus vieilles. Donc, antérieure à Jésus. Et on a « Fais-nous revenir notre Père à ta Torah. Rapproche-nous notre roi de ton... » On dit aussi « Notre roi ». Et la prière numéro 6 sur le pardon, « Pardonne-nous notre Père, car nous avons péché. Fais-nous grâce, notre roi, car nous avons... »
0: Donc, oui, évidemment,
1: moi, je ne peux pas dire... Alors, ce qui peut peut-être être différent dans la bouche de Jésus, c'est qu'il ne dit pas « Avis-nous », mais il dit « Abba ». Parce que le judaïsme dit Avinu, ce qui veut dire notre père, mais il dit Abba, ce qui veut dire papa. Donc ce qui change avec Jésus, c'est la familiarité, c'est vraiment la proximité, mais je pense sincèrement qu'il n'a pas inventé l'idée d'un Dieu père. Il suffit de regarder les anciennes prières pour s'en rendre compte. Effectivement, dans le Kaddish, on a le rappel de la volonté de Dieu, que ta volonté soit faite. Mais toute cette étude sur le judaïsme doit nous montrer qu'on a hérité de la plus grande partie dans le christianisme.
0: Catherine Mann, de nombreuses autres prières rythment la journée, mais le sens profond des prières, c'est le sens qu'on retrouve le plus dans les prières juives, lequel est, ce sont des...
1: Mais déjà, l'étymologie du mot prière tefila vient d'une racine qui veut dire juger. On se place devant Dieu pour être jugé. Donc, c'est être mis à nu par contre, l'obligation.
0: Un examen de conscience, quoi. Un examen de conscience.
1: Exactement. Demande aussi de parfois de s'agenouiller ou, etc. Mais la bénédiction. On doit bénir Dieu et le Talmud dit donc béni sois-tu Dieu notre Père qui etc. Au moins 100 bénédictions par jour. L'essentiel de la prière juive, c'est de rendre grâce.
0: Ce ne sont pas des prières de demande. On ne demande pas quelque chose.
1: On demande aussi.
0: Mais bien principalement, on remercie, demande. On rend grâce.
1: D'abord rendre grâce. Oui. C'est cette histoire qui est assez différente. C'est pas toujours larmoyer, mais il y a des prières effectivement de demande. Mais c'est surtout béni sois-tu.
0: Catherine Mann. Un grand merci, cette émission touche à sa fin malheureusement. Je vois que vous avez une pile de livres, comme d'habitude, qui monte quasiment jusqu'au plafond du studio. Pouvez-vous en piocher un ou deux pour nos auditeurs ?
1: Celui dont j'ai fait la lecture, c'est le livre de Jacques Gutwirth, donc le Vie juive traditionnelle, qui est une étude ethnologique d'une communauté juive traditionnelle en Belgique. Qu'est-ce que j'ai amené d'autre ? Son équivalent... plus simple chez Albin Michel, Présence du judaïsme, donc de comment il s'appelle, Ernest Guggenheim, Le judaïsme dans la vie quotidienne, qui explique le minimum de ce qu'il y a à faire, et entre autres la vaisselle qui est très compliquée.
0: Merci beaucoup.

0: Bonjour à toutes et à tous, bienvenue sur Radio Rentiel pour cette nouvelle édition de Libre Propos. Libre Propos, je vous le rappelle, c'est l'émission hebdomadaire donc de Radio Rentiel qui vous permet d'entendre la parole de notre évêque, Monseigneur Philippe Christori, sur des sujets divers et variés. Bonjour Monseigneur.
1: Bonjour Christophe.
0: On va tout d'abord évoquer peut-être tout de même la tentative d'attentat contre Donald Trump, une de plus si j'ose dire.
1: C'est-à-dire qu'il y a tellement d'armes à feu qui circulent dans ce pays. Cet homme avait acheté 2 pistolets depuis moins de 2 ans, c'est invraisemblable. Plus il y a d'armes à feu, plus on peut trouver quelqu'un qui est dérangé, ce qu'on appelle parfois un loup solitaire pour faire un coup pareil.
0: Oui. On a vraiment aussi le sentiment que les antagonismes se radicalisent, parce que c'est un professeur quand même, c'est un professeur, un enseignant.
1: Mais c'est les gens qui font des attentats, c'est pas forcément des gens qui sont socialement démunis. Le World Trade Center, les tours de New York ont été détruites, les gars qui ont pris les commandes de l'avion pour les écraser sur les tours étaient des gens ingénieurs, formés, éduqués, mais fanatisés intérieurement. Donc on n'est pas à l'abri même de toute personne inconnue qu'ils déraillent un jour complètement. Et s'ils ont des armes, comme c'est le cas aux États-Unis, malheureusement, la mise en œuvre est assez facile.
0: Ouais. Vous n'avez pas le sentiment quand même d'une radicalisation du débat politique aux États-Unis? On parle beaucoup, d'ailleurs, la possibilité d'une nouvelle guerre de sécession entre le Sud et le Nord.
1: Oh, ça, je ne sais pas qui parle de ça, mais oui, les propos sont globalement dans le monde assez, l'expression de tensions intérieures, d'incapacité de considérer les autres comme audible, et même en France, quand on dit, parce qu'on n'est pas d'accord politiquement, à d'autres personnes qu'elles n'ont pas le droit de parler et qu'on fait des actions pour qu'elles ne parlent pas, c'est un délit grave par rapport à la démocratie, qui devrait être au contraire une vraie liberté non seulement de parole, mais aussi une capacité à écouter les autres.
0: Au Proche-Orient, Trump a fait taire les armes momentanément. En revanche, Israël continue de frapper le Liban, des villages qui sont rasés. Et puis, il y a eu cette image qui a vraiment, je crois, scandalisé presque tout le monde. C'est ce Christ crucifié abattu à coups de basse par un soldat israélien.
1: Ça a été une image très choquante. Je pense que pour les chrétiens qui sont là-bas, notamment les villages du sud Liban sont... Certains sont chrétiens et ont été évacués de force. Un prêtre avait été assassiné déjà là-bas par une frappe israélienne. Et j'ai vu aussi depuis hier cette agression en Israël d'une religieuse catholique qui était en habit, qui a été bousculée violemment, jetée à terre par un homme d'une quarantaine d'années, qu'il a ensuite roué de coups de pied. C'est parce que d'autres Israéliens sont intervenus pour les séparer, et un geste absolument insupportable. Je regrette que dans ce pays que nous aimons tous, la terre aussi du Christ, des gens radicalisés s'en prennent aux chrétiens, soit crachent, soit les insultent. C'est insensé, encore une fois, dans ce monde, c'est insensé d'agresser quelqu'un au titre de sa religion, de sa croyance. C'est pas possible, quoi.
0: Ouais. Et souvent, les chrétiens, plus que les autres, parce que peut-être pacifiques, tout simplement.
1: En tout cas, une religieuse en habit, par définition, c'est pas quelqu'un de très violent en général, à ma connaissance. C'est genre œuvre en général pour l'éducation, pour les plus pauvres, etc. Enfin, pour les soins. Enfin, c'est aberrant.
0: Oui. Difficile d'être chrétien en Israël aujourd'hui. C'est.
1: Il y a beaucoup de façons de pousser les gens dehors. Ça s'est fait dans beaucoup de pays. On a poussé les chrétiens dehors, alors qu'ils sont souvent médiateurs. Oui. Médiateur entre des gens

0: qui ont parfois des difficultés à s'entendre, les chrétiens sont souvent, plutôt aujourd'hui, en tout cas, aujourd'hui, je parle bien aujourd'hui, dans le passé c'est autre chose, mais sont plutôt des médiations de paix, quoi. Et donc, moi, c'est très triste.
1: Oui. Nous allons revenir dans les limites du diocèse où il se passe souvent de jolies choses. Il y a eu notamment deux célébrations de confirmant à Minières et à Châteaudun, samedi 18 et samedi 25 avril dernier. Ce sont des moments évidemment émouvants et importants pour le confirmant.
0: Oui, alors il faut rappeler que la confirmation, c'est une étape de ce qu'on appelle l'initiation chrétienne. Il y a le baptême, la communion et la confirmation, qui correspond au fond à ce que vivent les apôtres après l'ascension de Jésus, quand l'Esprit-Saint vient sur eux, les enveloppe de sa grâce, de sa lumière, de sa force, et qu'ils vont ensuite partir comme témoins du Christ, annoncer librement, avec audace, le salut, le fait que nous sommes sauvés de la mort et du péché par l'amour du Seigneur, par la mort et la résurrection de Jésus, donc qui partent, et la confirmation, c'est ce don qui est donné aux disciples d'être effectivement fortifiés, de recevoir ce don, ce fruit qu'est l'amour, la paix, la joie, la bonté, la douceur, la maîtrise de soi, la confiance. C'est un don merveilleux que je confère, donc par un geste qui est l'imposition des mains. C'est ce qu'a fait Jésus pour les apôtres et puis les disciples, un geste qui transmet la force de l'esprit, et puis la marque de ce qu'on appelle le Saint Crème. C'est une huile parfumée qui est consacrée à l'occasion de la messe chrismale qui précède Pâques. Et cette huile est aussi signe de force, et on fait une onction sur le front avec une croix en disant « Reçois l'Esprit Saint, le don de Dieu à la personne.
1: Oui. » Alors ces confirmants, ce sont des gens qui ont été baptisés il y a peu de temps, qui ont eu la communion et...
0: Alors un peu différent, il y a effectivement les nouveaux baptisés, les néophytes, qui sont confirmés après. Il y a aussi des gens qui ont été baptisés dans leur jeunesse, soit vraiment bébés, soit disons préadolescents par exemple, et qui ont fait un chemin de catéchèse, mais inachevé, et donc qui reviennent plus tard. Ça peut être jeune professionnel, ça peut être beaucoup plus tard, ça peut être 80 ans certains, et qui demandent ce sacrement de la confirmation.
1: Oui. Dans ce cas, le nom est vraiment idoine, hein. Confirmation, c'est-à-dire que là...
0: D'abord, la personne, elle confirme elle-même ce qu'elle a reçu. Elle dit « Je confirme que je suis chrétien, je confirme que je crois en Dieu, Père, Fils et Esprit Saint. » Elle confirme son souhait d'être témoin dans l'Église et donc d'assumer une responsabilité qui est de donner concrètement un visage à l'Église. C'est-à-dire que son visage devient le visage de l'Église pour les gens qu'elle rencontre. Si elle est aimable, avenante, souriante, eh bien l'Église sourit par elle.
1: Alors on parle à raison du nombre très impressionnant de catéchumènes depuis quelques années. Est-ce que les recommençants, c'est aussi significatif, le nombre de recommençants?
0: Oui, parce qu'on voit beaucoup de gens qui, par exemple, préparant leur mariage, sont en contact avec l'Église pour un chemin d'accompagnement. On voit des personnes qui aussi demandent le baptême pour un bébé ou un enfant, et puis qui reviennent vers l'Église en disant « ça fait des années que j'ai pas eu de contact directement », et qui sont touchés, qui sont contents, qui se sont accueillis, et puis qui découvrent la richesse de la parole de Dieu, les évangiles. La Bible est une lecture absolument extraordinaire. On ne l'achève jamais parce qu'elle nous éclaire au quotidien. Et cette joie qu'ils partagent avec d'autres, ça les décide à aller plus loin.
1: Comment tirer parti du temps pascal? C'est la question que vous posez dans votre avant-dernier message fraternel. Alors, ce temps pascal, c'est quoi d'abord?
0: C'est le temps qui va commencer à Pâques et qui va jusqu'à la Pentecôte. Donc, on a une cinquantaine de jours, donc peut-être 8 semaines, je sais plus. Enfin, à la fois éclairé par la joie de la résurrection, c'est la fête de Pâques, et à la fois par la préparation à recevoir à nouveau frais, de manière nouvelle à chaque fois, l'Esprit Saint et sa puissance. Voilà, avec une étape qui va précéder la Pentecôte, qui est l'Ascension. Quand Jésus va laisser les apôtres et les disciples, en s'élevant avec son corps vers le Père, vers Dieu, disparaissant à leurs yeux et leur demandant d'aller prier, en attendant de recevoir ce qu'il a promis, l'Esprit de vérité, le Paraclet, le Défenseur, celui qui les instruira dans la vérité. Et ça, c'est Pentecôte. Donc, le temps pascal, c'est un temps merveilleux. Moi, je trouve que on se prépare en priant, en chantant les louanges du Seigneur, en étant dans l'action de grâce, en regardant la vie qui s'éveille en plus. C'est le printemps, hein, donc dans la nature qui est très belle en Eure-et-Loir, par exemple, hein, les fleurs, les champs, le colza, etc. Et donc, il y a tout qui concourt, au fond, à la joie.
1: Une période propice à la fréquentation des Actes des Apôtres. Vous nous incitez à le rouvrir.
0: Exactement, parce qu'en fait, dans le Nouveau Testament, il y a quatre parties qui racontent l'histoire de Jésus et ce qu'il a enseigné. Ça s'appelle les Évangiles. Et puis, juste après, viennent les Actes des Apôtres. C'est un livre qui a été écrit par Saint Luc et qui raconte tout ce départ des disciples apôtres vers le bassin méditerranéen, où ils vont fonder des églises, ils vont créer des communautés, ils vont être soumis à la fois à l'accueil joyeux de tels gens qui se convertissent, mais aussi à la répulsion de communautés parfois juives, mais aussi des Romains païens, jusqu'à la mort de certains condamnés aux martyrs. Donc c'est un très beau récit à lire et je trouve que c'est très encourageant.
1: Alors on les voit vivre, hein, ces premiers, alors ils sont pas encore chrétiens, ils sont encore des juifs, on les voit vivre, c'est une vie toute simple, marquée par la fraction du pain. Finalement, la messe telle qu'on la connaît aujourd'hui, bien évidemment, n'existe pas encore.
0: Ça, donc... ce qui est très central, c'est la prédication de la parole. Ouais. C'est-à-dire qu'on voit que les apôtres vont enseigner à leur tour et que cet enseignement de l'histoire sainte qui vient jusqu'à Jésus touche les cœurs et amène la conversion. Puis il y a cette vie communautaire très forte, hein, un seul cœur, ils allaient au temple, ils allaient prier ensemble, ils partageaient leurs biens matériels et ils vivaient la fraction du pain qui est ce geste que Jésus a donné aux apôtres à la Sainte Cène avant sa mort. Prenant le pain, il dit « ceci est mon corps », prenant le vin, il dit « ceci est mon sang ». Et faites ceci en mémorial de moi. Donc ça va être vécu très simplement dans les communautés chrétiennes, et c'est bien sûr les premières messes qu'on continue à célébrer aujourd'hui.
1: Alors évidemment, cette époque-là, on le sait, les premiers chrétiens, et je mets ce mot entre guillemets, attendent le retour imminent du Christ, hein, ils sont persuadés que le Christ va arriver maintenant. Nous sommes dans une autre attente aujourd'hui, néanmoins, il faut que nous vivions dans l'attente.
0: C'est vrai qu'il y a une forte attente, car des paroles de Jésus semblaient dire qu'il ne, cette génération ne passerait pas avant que... voilà. Mais seul Dieu, le Père, connaît le jour, dit Jésus. Donc c'est une attente qui est importante, parce qu'il ne faut pas s'endormir. Le jour où Jésus revient dans sa gloire, il faudra être prêt. Mais en même temps, il faut vivre de sa foi, donc croire au Fils que le Père a envoyé, et puis faire de cette foi une source de charité, une source de bien vers les autres. Parce que la foi, qui est une union à Dieu, d'abord, elle se concrétise dans l'amour que je porte aux autres. Et ça, c'est très concret.
1: Eh bien, cheminons avec les Actes des Apôtres jusqu'à la Pentecôte. Merci beaucoup, Monseigneur.
0: Merci, Christophe.
1: 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À la semaine prochaine.

0: Bonjour chers auditeurs, Geneviève Naudin. Émission Église en marche sur le thème de la cellule d'écoute à Chartres avec Nicolas Vaccaro. Bonjour Nicolas. Pouvez-vous vous présenter et me dire qui vous a appelé à ce service d'église et pourquoi? Voilà.
1: Bonjour Geneviève. Alors donc je m'appelle Nicolas Vaccaro, j'ai 60 ans, je suis médecin généraliste à Chartres et j'ai été appelé par un des membres de la précédente cellule d'écoute qui était médecin, qui terminait son mandat et qui a pensé que je pouvais en tant que personne et en tant que médecin avoir ma place dans cette cellule d'écoute. Voilà, après un bref discernement, j'ai estimé que c'était sans doute bien et j'ai commencé ma mission il y a à peu près pas tout à fait 2 ans. C'est une mission qu'on reçoit de l'évêque puisqu'on reçoit une lettre de mission et c'est donc comme son nom l'indique, une cellule d'écoute, donc nous sommes plusieurs.
0: Oui, vous êtes combien?
1: Alors actuellement nous sommes 3. Il y a une psychologue, psychothérapeute retraitée, une avocate retraitée et donc moi-même qui suis médecin généraliste. Et dans la cellule d'avant, il y avait également un diacre, mais cette fois-ci, nous n'avons pas pu avoir de diacre avec nous.
0: D'accord. Voilà. Faut dire qu'il faut avoir une certaine formation. On peut pas être dans une cellule d'écoute sans avoir reçu un minimum de formation psychologique.
1: Oui, voilà. Plus. Je pense qu'il faut déjà avoir la sensibilité et le goût pour l'écoute. Oui. Mais effectivement, on a besoin des compétences des uns et des autres. Par exemple, la juriste nous apporte énormément sur les questions juridiques qui se présentent à nous. La psychothérapeute également a des notions très importantes à nous apporter sur tout ce qui est psychotraumatisme. Moi-même, en tant que médecin, je suis confronté régulièrement à des problèmes de ce type-là dans mon cabinet médical. Donc j'ai une petite expérience et du coup pour l'écoute des personnes.
0: D'accord. Et aussi votre votre adhésion à l'Église catholique.
1: Bien sûr.
0: C'est
1: oui, oui.
0: Ça peut être que lié.
1: Bien entendu, c'est tout à fait lié. Et si j'ai accepté, c'est en tant que membre de cette Église. Peut-être qu'on en reparlera plus tard, mais en tant que membre d'un corps.
0: Oui, ça aussi, c'est important. Alors, donc, plusieurs petites questions me passent par l'esprit. Et d'abord, qu'est-ce qu'une cellule d'écoute?
1: Alors, une cellule d'écoute, c'est donc une structure qui est créée par l'évêque. En Eure-et-Loire, elle a été créée en 2016 par Monseigneur Pansard, et puis renouvelée depuis. Et ce sont des personnes, donc des laïcs, mais éventuellement des clercs, puisqu'on avait eu aussi un diacre avant moi. Et le rôle de la cellule d'écoute, c'est de recueillir une parole. C'est-à-dire que le diocèse met à la disposition des personnes victimes cette structure qui leur permet de nous contacter et de venir nous rencontrer pour que nous puissions les écouter. On est vraiment là, je dirais, pour recueillir une parole. Avec un présupposé de bienveillance et sans aucun jugement. On n'est pas là pour faire une enquête ou vérifier les choses, mais pour écouter la personne. Donc peut-être je peux vous expliquer comment
0: oui,
1: ça se passe.
0: Hein. Oui, justement, c'est ce que j'allais vous poser comme question.
1: Donc la personne, il y a un numéro d'appel de la cellule d'écoute
0: que l'on trouve
1: sur le site du diocèse. Hein, il suffit de taper cellule d'écoute. Il y a aussi une adresse mail qu'on peut contacter. Et donc voilà, les gens peuvent déposer.
0: Vous allez me rappeler cela à la fin.
1: Oui, oui. Les gens peuvent déposer un message en disant voilà, je souhaiterais vous rencontrer. Donc nous les rappelons bien entendu et on vient d'un rendez-vous. Pour les rencontrer.
0: Vous faites ça plusieurs, là.
1: Alors voilà, la procédure, c'est qu'on n'écoute jamais une personne seule. On est toujours 2 minimum.
0: Oui.
1: Alors il y en a un qui est plus chargé de prendre des notes et l'autre d'écouter. Et après le temps d'écoute, qui dure souvent au moins 1 heure, parfois un petit peu plus.
0: Ah oui, quand même.
1: Nous sommes chargés de retranscrire un petit peu ce que nous a dit la personne, une sorte de verbatim, On met ça par écrit, on le soumet à la personne victime que nous avons écoutée pour qu'elle confirme qu'on n'a pas fait d'erreur, qu'on a bien écouté ce qu'elle nous disait.
0: Elle la signe. Non, pas
1: elle l'approuve.
0: Oui, voilà.
1: Et après, on transmet ce texte-là à notre évêque, sauf si la personne victime s'y oppose, mais normalement, elle sait quand elle vient nous parler que c'est pour une transmission à l'évêque, voilà. Et une fois que l'évêque a reçu ce texte et qu'il en a pris connaissance, il propose toujours de rencontrer la personne victime pour un échange, pour un dialogue, parfois un temps de demande de pardon qu'il fait lui-même. Ça, c'est la partie diocésaine. Et puis l'autre partie, c'est qu'on propose toujours aux personnes victimes aussi de les mettre en lien avec l'INIR, qui est l'instance de reconnaissance et de réparation nationale.
0: Oui, nationale, mais chrétienne. Donc la CIAS, c'est ça.
1: Alors la CIAS, non, la CIAS, c'est le...
0: Alors, est-ce que vous pouvez me rappeler ce que ça veut dire? Parce que peut-être que quelques personnes ne savent pas. Alors, à quoi ça correspond.
1: La CIAS, c'est la commission qui avait été mise en place par l'Église catholique de France, mais qui était totalement indépendante. Hein. Le I de CIAS est indépendante. Pour enquêter, en fait, sur la réalité des abus sexuels au sein de l'Église. Et c'est le rapport de la CIAS qui a été rendu en 2021, qui a permis de révéler l'ampleur de ce phénomène, qui est considérable et qui était largement mal évalué. Et donc la CIAS, elle a terminé son rôle, puisqu'elle a rendu son rapport, elle n'a plus de...
0: Ah oui, elle n'existe plus,
1: elle
0: alors.
1: Elle n'existe plus.
0: Ah d'accord.
1: En revanche, l'INIR, c'est l'instance nationale indépendante de reconnaissance et de réparation.
0: Donc qui a repris le relais, en fait, de la CIAS.
1: En quelque sorte. Tout cas, ça a été quelque chose qui a été mis en place par la Conférence des évêques de France, mais qui est indépendante des évêques. C'est-à-dire que cette instance fonctionne... indépendamment, elle est chargée d'une part de recueillir toutes les paroles des victimes, éventuellement de les accompagner, et puis de permettre une reconnaissance et une réparation, souvent financière, de ce que les personnes ont subi. Et ce qui est très important, c'est qu'elle permet cela au-delà de tous les délais de prescription juridique qui existent en France.
0: Et d'accord. Donc en France, les délais, c'est une trentaine d'années.
1: C'est ça.
0: Oui, tandis que là, ça peut être au-delà.
1: Là, c'est au-delà et ça me paraît tout à fait justifié parce que nous rencontrons beaucoup de personnes qui ont été victimes dans leur enfance et qui viennent nous parler lorsqu'elles ont 60, 70, voire plus.
0: Ah oui, d'accord.
1: Donc bien souvent, l'agresseur est décédé et ne pas pouvoir... reconnaître matériellement ce que les gens ont vécu, c'est leur faire une deuxième violence, en fait, quelque part. Quand on sait le cataclysme que ça peut être chez une personne d'avoir vécu quelque chose comme ça.
0: Alors, c'est ce qu'on appelle l'amnésie traumatique. Est-ce que vous pouvez m'en dire quelques mots? Pourquoi les gens attendent si longtemps pour en parler? Pour avoir ce besoin de dire?
1: Oui, alors c'est des mécanismes qui ont été très bien étudiés et reconnus depuis quelques années par tous les spécialistes en psychotrauma. Quand on subit une agression, notamment sexuelle, et encore plus de la part d'une personne de confiance, en l'occurrence si c'est un prêtre, beaucoup des personnes que nous écoutons nous disent « mais pour moi c'était Dieu ». De voir Dieu s'attaquer à vous et vous violer, c'est quelque chose qui est tellement incroyable, sidérant, que justement le mot sidérant, il est approprié. On rentre dans un état de sidération au moment du traumatisme et ce que les spécialistes appellent la dissociation traumatique qui survient à ce moment-là, c'est-à-dire qu'on est plus en état de réagir normalement parce qu'on n'est plus en connexion avec nos émotions. Et ça explique pourquoi, lors de certains procès, certaines victimes sont incapables de répondre, ou alors on leur dit « mais au moment de l'agression, vous n'êtes pas défendu, la porte était ouverte, vous n'êtes pas sorti, Mais ils ne pouvaient pas parce qu'ils étaient dans cet état de sidération. C'est des phénomènes neurophysiologiques qu'on connaît bien maintenant. Je ne vais pas rentrer dans les détails, mais une espèce de système d'autoprotection du cerveau, tellement c'est quelque chose d'insupportable. Et parfois, donc, il faut des années avant de pouvoir retrouver la mémoire de ce qui s'est passé. C'est ce qu'on appelle l'amnésie traumatique. Et l'amnésie traumatique, elle peut durer quelques semaines, quelques mois, mais elle peut durer de nombreuses années. Voilà. Et nous entendons parfois des victimes qui ont la mémoire de leur agression qui revient. Alors, ça peut être à l'occasion de quelque chose de très très anodin. Ça peut être une odeur ressentie, ça peut être une musique entendue, un bruit, ou alors la vision d'un film. Nous avons écouté une personne récemment qui nous a dit que, en voyant un reportage sur les abus sexuels dans l'église, tout lui est revenu à la mémoire, comme ça.
0: Ah oui,
1: c'est
0: d'accord.
1: Une personne qui avait déjà plus de 60 ans.
0: Qui avait déjà plus de 60 ans, d'accord. Alors, donc, est-ce que vous faites l'accompagnement? Non.
1: Alors non. Nous, on est là vraiment pour recueillir la parole, transmettre et permettre une reconnaissance après par l'INIR. Mais l'accompagnement, c'est pas notre rôle. Par contre, bien entendu, on donne des pistes. Si les gens nous demandent, on les renvoie vers l'INIR qui peut les aider de ce côté-là.
0: Oui.
1: Mais s'il y a une demande d'accompagnement, on peut leur donner des conseils sur un psychologue à rencontrer. S'il y a une demande d'accompagnement spirituel aussi, on peut les orienter, en fait.
0: Oui,
1: mais,
0: d'accord.
1: C'est vrai que la prise en charge par un psychothérapeute est souvent nécessaire et salutaire, mais ça occasionne des frais souvent très important pour les victimes, d'où l'importance aussi de l'indemnisation qu'ils peuvent toucher grâce à l'INIR.
0: Oui, parce que non pris en charge par la sécurité sociale.
1: Et voilà.
0: C'est ça qui est important aussi.
1: Sécurité sociale peut reconnaître le traumatisme, le syndrome de stress post-traumatique comme une maladie prise en charge à 100%, mais ça ne permet pas la prise en charge d'une psychothérapie par un psychologue. Ça permet de voir un psychiatre, d'avoir des médicaments sans payer,
0: mais c'est tout.
1: Souvent le travail de fond, c'est le psychologue quand même.
0: Alors, en fonction de votre profession, qu'est-ce que vous pouvez apporter pour l'Église et pour vous-même, qu'est-ce que cela vous permet de vivre un petit plus?
1: Oui, alors, moi, ça m'a fait... Parce que, oui, ce que j'ai pas dit, c'est que nous sommes aussi régulièrement formés, à l'INIR, on nous propose des formations.
0: Oui.
1: Et donc, moi, ça m'a fait grandir dans ma connaissance de ce qu'est le psychotraumatisme. Et puis, ce que je peux dire aussi, c'est que par rapport à l'Église, c'est vraiment le texte des Corinthiens. Nous sommes tous membres d'un seul corps. Et si un membre de ce corps souffre, tout l'ensemble du corps souffre. Et je pense que c'est à ça qu'on essaye
0: de répondre
1: en tant que membre de l'Église.
0: D'accord. Alors, donc, en fait, votre cellule d'écoute est différente de la cellule de prévention qui se développe aujourd'hui dans toutes les paroisses.
1: Tout à fait. Mais nous sommes en lien avec la cellule de prévention qui fait un travail considérable et essentiel pour rendre notre Église, pour que notre Église redevienne une maison sûre, en fait. Et donc, ce que propose la cellule de prévention en formation à tous les acteurs de près ou de loin dans l'Église est vraiment quelque chose de fondamental pour l'avenir.
0: D'accord. Et est-ce que les enfants sont aussi concernés par cette prévention? Est-ce qu'on peut dire ça? C'est un peu leur éducation qui peut, éducation familiale qui peut les aider dans ce sens-là.
1: Oui, c'est ça. Mais effectivement, enfin, les acteurs auprès des enfants ont une responsabilité pour les sensibiliser à ce qu'ils doivent accepter, ce qu'ils ne doivent pas accepter. Parce que tous n'ont pas l'éducation appropriée pour ça, en fait.
0: D'accord. Donc, l'émission se termine. Merci beaucoup d'être venu dialoguer et présenter cette cellule d'écoute. Avez-vous un numéro de téléphone, une adresse mail pour les personnes qui seraient intéressées?
1: Chose que vous pouvez retrouver, bien sûr, sur le site
0: sur
1: du diocèse.
0: Sur le site du diocèse. Donc, on fait diocèse de Chartres.
1: Voilà.
0: Puis le
1: on tape cellule d'écoute diocèse de Chartres. Il y a toutes les explications. Il y a le lien aussi avec l'INIR, parce que les gens peuvent aussi aller directement à l'INIR.
0: Oui.
1: Et le numéro d'appel, c'est le 07 45 18 39 14.
0: Voilà. Et l'adresse mail?
1: C'est cellule, cellule.écoute@diocèsechartres, en un seul mot, .fr.
0: Au revoir, chers auditeurs. À une prochaine fois pour une autre émission. À très bientôt. Au revoir.
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0: Nous retrouvons aujourd'hui avec un immense plaisir ce personnage tellement attachant et passablement méconnu d'ailleurs, qui est D'Artagnan, pendant la période troublée de la Fronde, grâce à Alain Baudunic qui nous conte cette histoire passionnante.
1: On peut comparer avec l'Angleterre, pays voisin, et finalement assez semblable. La première Fronde en Angleterre, elle a réussi. Elle date de 1215. C'est l'instauration de la Grande Charte. En 1215, Jean sans Terre, qui s'était fait détester, il faut bien le dire, des nobles et de la population anglaise, revient battu de la victoire de Bouvines remportée par Philippe Auguste en 1214 contre une grande coalition qui rassemblait Jean sans Terre, l'empereur d'Allemagne et le comte de Boulogne. Et les nobles coalisés contre Jean sans Terre obligent Jean sans Terre à accepter une grande charte qui réduit déjà considérablement les pouvoirs du roi, qui instaure la loi, qui est supérieure au pouvoir du roi, et qui instaure déjà un certain nombre de droits de l'homme et de libertés civiques. Et donc, l'Angleterre a su, progressivement, au cours des siècles, réformer petit à petit la royauté, jusqu'à la royauté constitutionnelle qui est celle d'aujourd'hui, qui a rendu l'Angleterre un pays tout aussi démocratique que les autres pays européens, sans avoir été obligé de passer par l'épisode sanglant qu'a été la Révolution française.
0: Donc, s'il y avait eu en France l'instauration d'une monarchie constitutionnelle, il n'y aurait pas eu de révolution.
1: On peut le penser. On peut le penser. On aurait évité cet épisode de la Révolution.
0: Et la Révolution vient en fait de la Fronde.
1: Et la Révolution vient de la Fronde. Non, c'est beaucoup dire, mais la Révolution vient plutôt de l'échec de la Fronde. Si la Fronde avait réussi et si les pouvoirs du roi avaient été un petit peu limités, il est possible qu'il n'y ait pas eu la Révolution. Mais il est très difficile de refaire l'histoire. Voilà.
0: Et pourtant, Louis XVI a essayé de limiter ses propres pouvoirs.
1: Louis XVI a essayé de limiter ses propres pouvoirs, mais Louis XVI n'a pas su s'y prendre. Louis XVI n'a pas su s'y prendre, notamment pourquoi ? Parce que Louis XIV et Louis XV avait supprimé un des rares contre-pouvoirs qu'avaient les parlements régionaux, qui était ce qu'on appelait le droit de remontrance. Il avait le droit de faire des observations au roi quand une loi ne leur plaisait pas. Et Louis XVI a rétabli ce droit de remontrance. Ce qui fait que quand Louis XVI a essayé de réformer, et notamment de réformer la fiscalité française, le trésor français était en déficit épouvantable à ce moment-là, et il fallait absolument essayer de faire payer les nobles et le clergé qui ne payaient pas d'impôts. Louis XVI a essayé, mais il s'est heurté à la résistance des parlements régionaux et il n'a pas su passer par-dessus, parce qu'il n'avait pas en lui-même l'autorité suffisante. Il a essayé avec Necker, il a essayé avec Calonne, il a essayé à plusieurs reprises de transformer la politique intérieure française, il n'y est pas arrivé. Bref, pour revenir à D'Artagnan. D'Artagnan, qui s'est illustré au service de Mazarin, est récompensé, puisqu'en 1652, il est nommé lieutenant aux gardes françaises. Et en 1657, Louis XIV rétablit les mousquetaires. Première compagnie des mousquetaires, qui sont les mousquetaires qui sont dits les mousquetaires gris à cause de la couleur de leurs chevaux. Et D'Artagnan sera nommé sous-lieutenant des mousquetaires en 1658. Alors à l'époque, lieutenant était un terme beaucoup plus important qu'il n'est devenu actuellement. Et le capitaine lieutenant des mousquetaires était le duc de Nevers, qui était un neveu de Mazarin, mais ce duc de Nevers se désintéressait totalement de la compagnie des mousquetaires et laissait D'Artagnan les diriger en fait, ce qui n'était pas pour déplaire à D'Artagnan.
0: Les mousquetaires ont été interrompus de 1646 à 1657.
1: Exactement.
0: Et les 11 années, il les a passées avec Mazarin.
1: Avec Mazarin. Alors, donc D'Artagnan dirige les mousquetaires. Il a peut-être croisé effectivement là Isaac de Porto, dit Porthos, Henri d'Aramitz, dit Aramis, et Armand de Sileg d'Athos d'Hauteville, qui est le fameux Athos de l'affaire d'Alexandre Dumas. Ils se sont certainement croisés, mais rien n'indique qu'ils se soient fréquentés, rien n'indique qu'ils aient été amis. Pendant ce temps-là, D'Artagnan, en dehors de ses activités militaires, fréquente les salons littéraires, et là, il fait la connaissance d'une certaine Anne-Charlotte de Champlecy, dame de Sainte-Croix, qui est une veuve très riche, et qu'il va épouser en 1659, et dont il aura deux fils. Mais ils se sépareront quelques années plus tard, en 1865, notamment du fait de son épouse qui était lassée des absences perpétuelles et probablement aussi, mais on n'a pas d'autres détails, des infidélités perpétuelles de D'Artagnan qui, évidemment, en vrai mousquetaire, ne se privait pas beaucoup sur le plan sentimental.
0: Alors là, c'est une anecdote que je voudrais te dire. Oui. Philippe a travaillé à Paris chez un notaire dans les années 60 et il se trouvait que ce notaire possédait l'original du contrat de mariage qui avait été établi lors du mariage de D'Artagnan avec cette demoiselle, ou cette dame, elle était
1: dame.
0: Veuve, c'est ça ?
1: Elle était dame.
0: Elle était veuve. Donc voilà de la vraie histoire.
1: C'est formidable. De la vraie histoire dont il reste des documents. Donc ils sont restés mariés quelques années, ils se sont séparés, ils ont eu deux fils ensemble. Alors la carrière de D'Artagnan continue. En 1660, très exactement le 9 juin, Louis XIV va épouser l'infante d'Espagne. Il faut dire que ce mariage de Louis XIV avec l'infante d'Espagne a été très, très négocié, très discuté. L'Espagne devait payer à Louis XIV, en échange du renonciation de l'infante à toutes ses prétentions sur la couronne et les possessions espagnoles, une somme de 500 000 écus d'or, somme absolument énorme, que l'Espagne n'a jamais eu les moyens de payer, bien évidemment. Et c'est intéressant parce que c'est le prétexte de la première guerre de Louis XIV, la guerre dite de dévolution d'Espagne. Ce voyage pour aller à Saint-Jean-de-Luz, épouser l'infante d'Espagne, va durer un an. Et Louis XIV, et oui, on ne voyageait pas, il n'y avait pas le TGV à l'époque, il y avait encore moins d'avions, on ne voyageait pas comme ça. Et Louis XIV fait une espèce de tournée de propagande dans toute la France, glorieusement précédée par les mousquetaires dans leur plus bel apparat. Et ce voyage va durer un an. Et au passage, D'Artagnan va revoir son petit manoir de Castelmaur et se recueillir sur la tombe de ses parents.
0: C'est dans le Gers.
1: C'est dans le Gers. C'est dans
0: l'actuel. C'est là où le bonheur est dans le pré.
1: Exactement, c'est l'actuel département du Gers. La carrière de D'Artagnan continue. Le 5 septembre 1661, il est chargé par le roi d'arrêter le surintendant Fouquet. En réalité, ce n'aurait pas dû être à D'Artagnan qu'incombe l'arrestation de Fouquet, mais au duc de Gèvres que ses fonctions prédestinaient à cela. Mais le duc de Gèvres était lui-même un client de Fouquet, comme une bonne partie de la noblesse française, et Louis XIV s'est donc résolu à faire appel à D'Artagnan, ce qui prouve au passage déjà dans quelle estime tenait Louis XIV D'Artagnan. Et non seulement D'Artagnan arrête Fouquet, on peut dire relativement en douceur, mais il est contraint par Louis XIV d'être son geôlier, parce que Fouquet passe en jugement, il est condamné au bannissement perpétuel. Mais Louis XIV, redoutant que Fouquet, qui était au courant de beaucoup, beaucoup trop de secrets, neus et bruts, transforme ce bannissement perpétuel en détention à vie.
0: Moi, je l'aurais enfermé dans son propre château, à Vaux.
1: Et donc, transforme D'Artagnan en son geôlier. Et D'Artagnan, pendant 3 ans, va accompagner Fouquet dans ses emprisonnements successifs. Alors Fouquet est emprisonné d'abord à Angers, puis à Amboise, puis à Vincennes, puis à Bastille, et finalement dans la forteresse de Pignerolles, qui est actuellement en Italie, mais tout près de la frontière française, où d'ailleurs Fouquet croisera un autre hôte de marque, l'homme au masque de fer.
0: Et ça, c'est pas du roman ?
1: C'est pas du roman, l'homme au masque de fer a réellement existé, mais il n'a jamais eu un masque de fer, mais un masque de velours. Et quant à l'histoire du masque de fer inventé par Alexandre Dumas, l'histoire d'un frère secret de Louis XIV, là encore...
0: Leonardo DiCaprio.
1: Absolument. Là encore, c'est de l'invention pure et simple. Le vrai masque de fer aurait été un subalterne, un valet, qui aurait été au courant, par mégarde, d'un important secret diplomatique. Et qu'on aurait donc enfermé à tout jamais pour éviter qu'il ne parle. Je n'en sais pas plus sur la question. Alors, D'Artagnan, en tout cas, s'acquitte de ce rôle de geôlier qui lui répugne un peu, mais il s'en acquitte de façon tout à fait remarquable, en adoucissant, on peut le dire, les conditions de détention de Fouquet. Il s'attire l'estime de tout le monde, et même de son prisonnier, et même de Fouquet, l'estime et amitié de Fouquet, et Madame de Sévigné, que fréquentait D'Artagnan, en parle dans ses lettres et rend hommage à l'humanité qu'a montré D'Artagnan dans cette circonstance. Louis XIV s'en souviendra également et lui donnera la mission d'arrêter 10 ans plus tard, en 1671, Lauzun, l'insupportable Lauzun, qui s'était lui aussi...
0: L'amoureux de la grande mademoiselle.
1: L'amoureux de la grande mademoiselle.
0: Mais l'a-t-il épousé?
1: Il l'a finalement épousé, beaucoup plus tard.

0: sa carrière continue et en 1667, il est nommé capitaine lieutenant de la première compagnie des mousquetaires, c'est-à-dire chef effectif de la première compagnie des mousquetaires, dont le chef théorique est le roi de France, mais qui n'exerce jamais cette prérogative. Il a son hôtel particulier, un rue du Bac, qui maintenant a disparu. Et cette première compagnie des mousquetaires avait elle aussi une caserne qui était au 15 rue du Bac, qui était la première caserne pour les soldats français qui jusque-là étaient logés chez l'habitant. Cette caserne a été malheureusement démolie et il n'en reste que quelques vestiges. En 1672, D'Artagnan est nommé gouverneur de l'île par Louis XIV, l'île qui venait d'être reprise, d'être à nouveau une possession française. Et il n'apprécie que très médiocrement ce poste. Il aime la guerre, il aime les combats.
1: Nommé gouverneur de l'île, il était obligé de résider à l'île.
0: Il était obligé de résider à l'île et était obligé de s'occuper des affaires de l'île, ce qui ne lui plaisait pas énormément. Il n'était pas très aimé à l'île d'ailleurs, il n'a pas été un gouverneur très, très populaire. Il va avoir l'occasion de s'illustrer à nouveau sur le terrain militaire, puisque éclate à ce moment-là la deuxième guerre de Louis XIV, la guerre de Hollande, où nous sommes alliés, une fois n'est pas coutume, avec les Anglais, contre les Hollandais. Et c'est là la fin de D'Artagnan, puisqu'il va être tué au siège de Maastricht, dans des conditions assez particulières. Le siège de Maastricht avait été, comme d'habitude, remarquablement organisé, et les Français, la veille du jour de la mort de D'Artagnan, avaient pris un ouvrage défensif hollandais, ce qu'on appelle une demi-lune, que les Hollandais avaient repris pendant la nuit. Et on décida d'une contre-attaque le lendemain pour reprendre cet ouvrage. Et cette contre-attaque a été menée notamment avec des Anglais. Ces Anglais, contre toutes les règles de la guerre, ont attaqué à découvert, sans se préoccuper du danger. Ils étaient menés par le duc de Monmouth et accompagnés d'un ensemble d'officiers, dont un certain capitaine Churchill, futur duc de Marlborough et ancêtre de Churchill, que D'Artagnan a donc accompagné et protégés. Et ils se sont heurtés à un feu hollandais extrêmement nourri, et D'Artagnan a été tué d'une balle, les uns disent dans la gorge, les autres disent dans le front, à vrai dire, on n'en sait rien. On sait en tout cas que D'Artagnan était très aimé et estimé des mousquetaires. 4 hommes se sont fait tuer pour aller récupérer son corps, qui était très en avant dans les lignes hollandaises. On ne sait pas ensuite ce que son corps est devenu. On suppose qu'il a été enterré dans une église proche du champ de bataille. C'était la règle habituelle pour les officiers tués au combat. Mais à vrai dire, on n'en sait rien. Le lieu exact de sa sépulture est encore inconnu. On sait en tout cas que Louis XIV a été très affecté par la mort de D'Artagnan, qu'il aimait beaucoup. Il a fait dire une messe en son honneur et qu'il a écrit « J'ai perdu aujourd'hui D'Artagnan, en qui j'avais toute confiance et qui m'était utile à tout. » On a écrit des poésies sur la mort de D'Artagnan, dont une se termine par un vers remarquable qui est « D'Artagnan et la gloire ont le même cercueil. » Je lis.
1: Surtout que peut-être Louis XIV n'était pas très habitué à faire ce genre de...
0: C'est pas Louis XIV qui a dit ça, en tout cas. C'est un poète,
1: mais... Mais ce qu'il a dit aussi était très bien.
0: Alors...
1: Redis-moi la phrase de Louis XIV, là.
0: J'ai perdu aujourd'hui D'Artagnan, en qui j'avais toute confiance, et qui m'était utile à tout.

0: Voilà donc la destinée de D'Artagnan, qui, il faut bien le dire, est beaucoup plus connue par Alexandre Dumas que pour son existence véritable. Alors un mot sur les trois mousquetaires. Pourquoi les trois mousquetaires? D'où viennent ces trois mousquetaires? D'abord, l'origine du livre, eh bien, ça vient de la presse. Au milieu du XIXe siècle, les journaux vivaient beaucoup par les abonnés, et les abonnés lisaient avec passion les romans feuilletons édités par les journaux. Et ils attendaient la suite, chaque jour. Et un des grands journaux du XIXe siècle, la presse, avait publié un roman feuilleton qui était « Les mystères de Paris » d'Eugène Sue. Ça a eu un succès absolument prodigieux. Et ça a enlevé des abonnés au journal concurrent, qui était Le Siècle. Et le directeur du Siècle, fort ennuyé, a fait appel à Alexandre Dumas en lui demandant de faire un roman qui attire autant d'abonnés que Les Mystères de Paris. Et c'est ainsi que sont nés, en tout cas, les Trois Mousquetaires. Alexandre Dumas et son acolyte Maquet, qu'il ne faut absolument pas oublier parce qu'il a eu un rôle extrêmement important dans cette affaire, se sont inspirés donc de mémoires absolument faux et apocryphes de Gatien de Courtils. Maquet écrivait presque tout, la trame, et Alexandre Dumas amenait ensuite son style particulier et le fait que ce roman est captivant dès la première page. J'ai eu la curiosité de relire les premières pages de Trois Mousquetaires. On est pris tout de suite, il n'y a pas de problème. Moyennant quoi, dans les Trois Mousquetaires, tout est faux. Tout est faux. Les personnages ont existé, mais tout est faux dans leur histoire. D'abord, D'Artagnan n'a jamais connu Louis XIII ni Richelieu, il était bien trop jeune. Alexandre Dumas mélange allègrement l'oncle de D'Artagnan, Monsieur de Montesquieu, et le neveu.
1: En particulier pour le siège de La Rochelle.
0: En particulier pour le siège de La Rochelle. Bon, D'Artagnan n'a évidemment jamais participé au siège de La Rochelle. Bon. Les personnages sont tous à peu près inventés, notamment l'infâme Rochefort, Milady, qui n'a jamais existé, Madame Bonacieux, n'en parlons pas, la belle Constance. Bien, la liaison d'Anne d'Autriche et du duc de Buckingham est probablement parfaitement imaginaire, d'autant que les liaisons physiques étaient assez difficiles, puisque la France et l'Angleterre étaient à peu près constamment en guerre. Enfin, la mort de D'Artagnan sur un champ de bataille au moment où on lui apporte son bâton de maréchal de France est évidemment totalement fausse. Là, il s'agit de son cousin Montesquieu qui a été en effet maréchal de France. Mais grâce à Alexandre Dumas, on peut dire que D'Artagnan n'est pas tout à fait mort. Il survit et il survivra éternellement. Et pourquoi? Parce que D'Artagnan, c'est l'ancêtre. C'est le prototype de ce qu'on appelle le héros de cap et d'épée. Ce héros de cap et d'épée, il va survivre avec combien de personnages dans la littérature française et même dans la littérature mondiale. Comme héros de cap et d'épée après D'Artagnan, eh bien, dans la littérature, on a Lagardère, on a Pardaillan, le capitaine Fracasse, on a Zorro. Et ces héros de cap et d'épée, ils ont tous des points communs. Ils ont toujours les mêmes. En général, ils sont nobles, éventuellement de la petite noblesse, mais en général, ils ont une origine noble. Ils sont toujours jeunes, toujours séduisants, toujours extrêmement courageux. Enfin, un caractère et non des moindres, ils se battent toujours à l'épée, et uniquement à l'épée.
1: Et pour le bon droit.
0: Et bien entendu pour le bon droit. Mais toujours à l'épée, et toujours uniquement à l'épée. Ils peuvent avoir des pistolets, ils peuvent avoir tout ce qu'on veut. Ils se battent toujours à l'épée. D'ailleurs, dans le roman Les Trois Mousquetaires, qui fait donc par son titre même allusion au mousquet, eh bien, il n'y a pas un seul coup de mousquet. Tous les combats sont à l'épée. Et cette règle du combat à l'épée s'est poursuivie à l'époque moderne, puisque même dans la guerre des étoiles, le héros ou les héros de la guerre des étoiles ont à la main des épées qui sont des épées
1: laser
0: du 23e siècle ou du 30e siècle, des épées laser, mais qui sont des épées quand même. On ne se bat pas à coups de pistolets désintégrateurs.
1: Je voudrais quand même une petite précision. Est-ce que tu crois que cette fameuse botte de Lagardère a vraiment existé? Et si elle est encore pratiquée? Enfin, elle pourrait être pratiquée?
0: Non. Non, autant que je sache, je crois qu'elle n'a pas existé. Mais c'est l'illustration, en tout cas, de cet art de l'escrime, qui est née avec cette nouvelle épée espagnole, la rapière, et qui était assidûment enseignée par de grands maîtres d'armes, essentiellement français et italiens. Je pense que néanmoins que cette botte de Lagardère, qui est assez bizarre...
1: Elle est très spectaculaire, entre les deux sourcils.
0: Entre les deux yeux, me paraît, en tout cas, serait certainement très difficile à pratiquer sur le terrain. Et je pense qu'elle n'a jamais existé.
1: Ah, Fabrice Lucchini, dans le rôle du traître. Quelle merveille.
0: Et donc, D'Artagnan a derrière lui une longue lignée qui, sans doute, sera éternelle. Alors, on peut garder de la sympathie et même de l'amour pour ce héros. Donc, je dis au revoir, D'Artagnan. On ne t'oublie pas et on ne t'oubliera pas.
1: Chapeau D'Artagnan avec le chapeau à panache.
0: Et le chapeau à panache, c'était un des signes de l'uniforme des mousquetaires. De la deuxième pièce de l'uniforme.
1: Alain, je te remercie beaucoup. C'était passionnant. Je me suis laissé embarquer dans cette histoire que je connais moi aussi vraiment très bien et que j'adore toujours. C'est très prenant, c'est magnifique.
0: Ah oui, c'est magnifique.
1: Et tu nous prépareras quoi la prochaine fois?
0: Je ne sais pas encore. Je sais pas encore.
1: Je te vois bien défendre Louis XVI, moi.
0: Ah, Louis XVI mérite d'être défendu. Oui. Louis XVI est un personnage tout à fait remarquable, qui a beaucoup de qualités, notamment de qualité d'humanité. Et ce qu'il a d'ailleurs, à mon avis, perdu. Un peu plus de brutalité envers le peuple l'aurait peut-être permis de sauver sa tête. Mais il n'a jamais voulu faire tirer sur le peuple. Il a notamment...
1: Il a quand même laissé tous ses gardes se faire massacrer sur son ordre.
0: Les gardes suisses se sont fait massacrer, notamment le 10 août 1792, alors qu'il était assiégé par la foule, et après qu'il leur ait donné l'ordre, en effet, de déposer les armes. Ils ont été quasiment tous massacrés. Effectivement, c'est une des caractéristiques de Louis XVI. Pourquoi a-t-il rétabli au Parlement le droit de remontrance? Pourquoi n'a-t-il pas pu passer par-dessus l'hostilité des nobles et de la grande bourgeoisie de son époque et du haut clergé, qui ne voulait pas entendre parler, évidemment, d'impôts, probablement à cause de...
1: Manque de fermeté, manque de conseil.
0: Peut-être manque de conseil, peut-être manque de fermeté. Il lui a peut-être manqué, en effet, d'avoir un Richelieu ou un Mazarin pour l'étayer. Mais c'est en tout cas un personnage remarquable et certainement estimable.
1: Chers auditeurs, vous avez compris, la prochaine fois que nous retrouverons le docteur Botvinnik, ça sera avec un dossier complet.

à regret que nous quittons ce vaillant mousquetaire. Alain Botvinnik, merci de ces émissions captivantes. Marie-France Guimard-Roche vous retrouvera pour d'autres émissions de Bienvenue chez le Roi, enregistrées par Roland Richard et réalisées par Émilie Glory dans les studios du Rocas de Radio Grand Ciel.

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1: Bonjour, bienvenue dans l'histoire en musique. Aujourd'hui, je vous propose de nous intéresser au deuxième concerto pour piano de Franz Liszt, un des monuments de cet instrument, un des plus grands concertos de l'époque romantique. Alors, parlons un peu du compositeur en préambule. Né en 1811 en Hongrie, Franz Liszt est l'une des figures les plus fascinantes du 19e siècle, de cette époque romantique, pianiste. Virtuose, adulé dans toute l'Europe. C'est une véritable star, d'ailleurs, avant l'heure. Il révolutionne l'art du récital, repousse les limites techniques de son instrument. Mais Liszt n'est pas seulement un virtuose flamboyant, il est aussi un compositeur audacieux, novateur, profondément engagé dans l'évolution du langage musical. Son deuxième concerto pour piano occupe une place particulière dans son œuvre, esquissé dès les années 1830. Il ne sera achevé et créé qu'en 1861. Vous voyez, 31 ans pour l'achever. À Weimar, ville où Liszt s'est installé comme chef d'orchestre et directeur musical. Cette longue maturation explique sans doute la cohérence remarquable de la partition. Contrairement au concerto traditionnel en trois mouvements, en règle générale un concerto pour piano, un mouvement vif, mouvement lent, mouvement vif, Liszt adopte ici une forme continue. C'est pour ça qu'on va l'écouter dans son intégralité. Finalement, ce concerto, c'est une succession de thèmes, de mouvements qui s'enchaînent sans discontinuer. Procédé d'ailleurs à appeler des transformations thématiques et puis même une esthétique listienne. Il va réinventer en fait le concerto. C'est tantôt lyrique, héroïque, intime ou triomphant. On est vraiment quasiment sur un poème symphonique pour piano, une forme qui apparaît d'ailleurs à cette époque, au 19e siècle, à l'époque romantique. Une partition redoutablement difficile à jouer d'ailleurs, où il y a vraiment un dialogue. C'est pas vraiment un concerto pour piano où le piano est mis en valeur et accompagné par l'orchestre, ce qui est finalement un concerto. Un concerto, c'est une pièce où l'orchestre accompagne un soliste. Non, là, il y a vraiment des échanges, des dialogues. Vous allez le constater sur une œuvre d'un peu plus de 20 minutes où le piano est un membre finalement de l'orchestre, avec évidemment beaucoup plus à jouer, et puis quelque chose d'extrêmement technique, d'extrêmement virtuose, dramatique, mais il y a une mutation dans l'idée du concerto, et on est vraiment quasiment, ce que je vous disais, un poème symphonique avec piano, finalement, un genre que Liszt contribue d'ailleurs largement à inventer. Donc sans plus attendre, je vous propose l'écoute intégrale de ce concerto pour piano numéro 2 de Franz Liszt, sous les doigts de François-René Duchâble.

Nous venons d'entendre le concerto pour piano numéro 2 de Franz Liszt sous les doigts de François-René Duchâble. Alors, ce qui frappe d'abord, je vous le disais en introduction de cette émission, c'est sa liberté de construction. Hein. Il rompt Franz Liszt avec la forme classique du concerto pour proposer un discours continu, presque narratif. L'œuvre progresse comme un voyage intérieur où les thèmes se transforment sans cesse, révélant différentes facettes d'une même idée musicale. On y retrouve bien sûr la virtuosité spectaculaire du pianiste Liszt, là interprété par François-René Duchâble, très rapide, octave puissante, grand élan lyrique, virtuosité jamais gratuite. Il y a toujours une expressivité du discours. C'est pas simplement des notes pour des notes. Il y a quelque chose d'absolument fabuleux dans cette composition poétique et totalement romantique de ce 19e siècle. Et l'image, évidemment, du virtuose flamboyant qu'était lui-même Franz Liszt, qui va d'ailleurs influencer beaucoup d'autres compositeurs comme Tchaïkovski et Rachmaninov dans ses concertos pour piano également. Œuvre de maturité, hein. Plusieurs décennies de réflexion, à 31 ans pour composer finalement pour aboutir à la composition définitive de ce concerto. Il a une maîtrise de son art, de l'audace aussi, pour réformer complètement ce style du concerto et en faire véritablement un poème symphonique pour piano. À très bientôt dans l'histoire en musique.

0: La bêtise. Je ne sais pas pour vous, mais s'affronter à la bêtise a quelque chose de revigorant. Si Rabelais déclarait « il y a une proximité entre bêtise et rire, même si parfois le rire peut être jaune », le rire est le propre de l'homme. On pourrait dire, sans trop se tromper, la bêtise est le propre de l'homme. J'y ajouterai qu'elle est de nature démocratique. Elle est également partagée par tous, et en premier lieu par nous-mêmes. Ce que Paul Valéry, loin d'être un imbécile, résumait par cette formidable formule que je mettrai au fronton de cette émission, l'intelligence, deux petits points, faculté de reconnaître sa bêtise. N'en démordons pas, elle est partout et nulle part. Elle est consubstantielle à notre inscription dans le langage. Ne dit-on pas « dire des bêtises » Eh bien, commençons en fanfare par cette admirable chanson d'une bêtise presque sublime « Si les andouilles avaient des ailes », chantée par Georgius, afin de prendre un peu de hauteur sur un sujet qui pourrait vite devenir pesant.
1: Un tas de gens sur la terre vous posent parfois des questions. De quoi vous mettre en colère? Vous leur chantez ma chanson. Question posée par Adhémar de tête en pointe, 15 ans et demi, à son père, Godefroy de tête en pointe. Papa, une chose m'inquiète, j'ai embrassé dernièrement notre petite bonne Marinette qui m'a dit en rigolant, votre père sait mieux y faire et chaque fois me donne 50 francs. Faut-il

des prompts, tu seras chef d'escadron. Question posée par Onésime Dumoux, natif de Brive-la-Gaillarde, le jour de son mariage avec Félicita Poulard. Monsieur le maire, faut que je vous pose, tout à l'heure vous avez dit que la femme en tout état de cause devait suivre partout son mari. Je suis de nature congestive et faut que je prenne fréquemment de la limonade purgative. Faudra dire qu'elle me suit tout le temps. Tu vas faire un drôle d'époux, mais ce que je crois surtout, quand les andouilles voleront, tu seras chef d'escadrille. Quand elles auront des éperons, tu seras chef d'escadron. Question posée par Madame Chaud-Lapince, veuve incontenable à son tondeur de chien. Tondeur, il faut que je vous demande, vous coupez quelque chose au chien. Et beaucoup de gens prétendent que ça les conserve bien. Alors, à remords me hante, mon mari serait venu à temps pour cette opération savante. Peut-être qu'il serait encore

l'escadron. Tac-tac, tac-tac, tac-tac, tac. 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Question posée par le jeune Nicodème Cul d'Oiseau, nouvelle recrue au camp d'aviation de Fricando sur Baloche. Adjudant, faut que j'exécute cet exercice en avion. Je dois me lancer en parachute et je viens prendre vos instructions. Est-ce que c'est dans l'atmosphère que je dois l'ouvrir en grand ou seulement quand je serai à terre?

0: On remarquera que comme les mots, les petits et les gros, il y a une graduation chez elles. On parle de petites bêtises et de grosses bêtises. Grâce à Flaubert qui toute sa vie débusqua la bêtise n'est plus un accident dans le glorieux et irrésistible mouvement de l'intelligence, mais c'est notre lot quotidien, notre fardeau. Et qu'on regarde en soi ou à l'extérieur, elle règne en maîtresse. Et la débusquer partout sans cesse est un plaisir malin. Bouvard et Pécuchet est un véritable hymne à la bêtise. Non pas la petite bêtise occasionnelle, périphérique, non celle qui compose le noyau de l'être humain comme substrat à une autre pensée critique, une antimatière, la matière noire de l'intelligence. Vite dit car Sartre a consacré deux énormes volumes à Gustave Flaubert, intitulés précisément « L'idiot de famille », Flaubert, qui eut tant de difficultés enfant à parler, hébété jusqu'à 3 ans, si bien que ses parents se demandaient s'il n'était pas un peu idiot ou neuneux. Pris plaisir, Flaubert, dès son plus jeune âge, a débusqué les clichés, les idées reçues et les préjugés. Tabula rasa. Travail acharné qui touche toutes les sphères de l'existence. Principe dépréciatif. D'où la nausée, l'étouffement dont se plaint souvent Flaubert dans sa correspondance, la rage que produit chez lui le désolant spectacle de la bêtise. Il sait de quoi il parle et il fut cet idiot. Petit intermède avec ce dialogue d'Audiard dans Le Pacha qui mènera à cette réplique ultime.
1: J'ai eu les jetons, c'est tout.
2: T'as vu un hérisson sur la route ou quoi?
1: J'ai vu moi. Moi et le môme Marc, décapité par leur engin. Parce que figure-toi que je les connais, ces saloperies-là. Je les ai dégustés en 39, et je peux même te dire où.
2: Moi aussi, dans les Ardennes, ton char, tes Ardennes, ton repli sur la Loire, je peux tout te raconter. Mais c'est pas la façon de conduire ton char en 39 que je critique, c'est la façon de conduire ta charrette aujourd'hui.
1: Je te dis que j'ai eu des jetons. Peur. J'ai eu peur, voilà. C'est ça que tu voulais que je dise. T'es content?
2: Oh, je sais pas où est-ce pour.
1: Oh, mais si. Oh là là, il y a longtemps que t'attendais ça. Tous, d'ailleurs, vous attendiez ça, que je me dégonfle un coup. Depuis 20 ans que je fonce et que je prends du plomb dans la viande. On s'habituait?
2: Allez, vas-y, va. Récite-moi Bébert l'intrépide, je connais pas.
1: Quand on a cravaté Joe les grands pieds, t'as fait un beau rapport, t'as toujours été fort en rédac. Mais tous les deux, on lui doit quelque chose aux grands pieds. Toi de l'avancement et moi 6 mois d'hosto. Mais ce matin, j'étais bon pour la médaille posthume, alors tu m'excuseras si j'ai quitté la piste.
2: Ben dis donc, ça t'a drôlement secoué, c'est au vu. Moi, jusqu'alors, je t'avais vu te dérober qu'une fois, dans la cour du patronage. Tu te souviens quand le petit rouquin t'a demandé de sortir et que t'es pas sorti?
1: C'est bonne blague, je sautais sa frangine.
2: Ah bah tu vois, t'avais une raison. Alors t'en avais peut-être une autre ce matin.
1: Dis donc, Louis, tu crois pas que tu pousses un peu? Où on va?
2: Bah je te le demande.
1: Ah bah si c'est un interrogatoire, qu'est-ce que t'attends pour faire monter des sandwichs et de la bière? À quoi tu penses?
2: Je pense que quand on mettra les cons sur orbite, t'as pas fini de tourner.
0: Bouvard et Pécuchet est en quelque sorte un roman monde, le roman total. En effet, c'est l'histoire de deux imbéciles. Dans les premières notes du projet, il finira même à les appeler cloportes. Donc deux imbéciles qui se rencontrent et finissent, grâce à un héritage providentiel, à acheter une ferme et à s'exercer à toutes les sciences et à tous les arts. Mine de rien, Flaubert, à travers le prisme rigolard de la bêtise, fait l'inventaire dans Bouvard et Pécuchet de tous les savoirs de son époque. Et dans l'album de la comtesse, ce que feront nos deux compères lorsqu'ils se lanceront à leur tour dans l'aventure littéraire, signale les bêtises, les énormités, les invraisemblances, propos qu'ont pu écrire des écrivains de second rayon, les cafouilleux comme les surnommés Céline, mais aussi de grands écrivains. Ma préférée, celle de Bernardin de Saint-Pierre, apôtre du romantisme des îles, dans les harmonies de la nature. La voici. Les puces se jettent partout où elles sont sur les couleurs blanches. Saint instinct leur a été donné pour que nous puissions les attraper plus aisément. Raisonnement par l'absurde qui prend sa source dans l'illusion trompeuse du finalisme, qui voudrait que tout dans le monde obéisse à un plan préétabli, fixé d'avance, alors que l'évolution montre tout à fait l'inverse. Si Flaubert se moque de Ponton du Terrail et des feuilletonistes, qui tirent à la ligne souvent, des auteurs comme Balzac et Dumas ne sont pas épargnés par ce jeu de massacre. Chez Dumas, notons ce cliché romantique. Blanche colombe brisée, presque dans l'âme, elle cachait un front sous son aile brisée. Balzac, son style parfois empoulé dans le Lys dans la vallée. Voilà l'extrait que note Flaubert, c'était le Bengali, c'est un oiseau, transporté dans la froide Europe, tristement posé sur son bâton, muet et mourant dans la cage où le garde un naturaliste. C'était l'oiseau chantant des poèmes orientaux dans son bocage des bords du Gange, et comme une pierrerie vivante, vole de branche en branche parmi les roses d'un immense volcamérien, il a dû chercher dans le dictionnaire, toujours fleuri. Flaubert montre, avec une gourmandise non dissimulée, la bêtise de ses personnages. Mais son roman déploie une sorte de double rédemption qui fait écho à sa propre existence et à sa vocation littéraire. En effet, même si la bêtise est inhérente à l'existence, nos deux héros finiront par la voir. Et à la fin du roman, revigoreront, passeront le reste de leur vie à recopier les morceaux de bêtises trouvés dans tous les ouvrages. À ce stade, ils seront comme la copie des doublets de Flaubert, dont tous les romans traduisent cet effort insatiable de montrer la réalité dans sa dimension bête et absurde. En cela, le ton employé dans Bouvard et Pécuchet est celui de l'ironie, manière de montrer, de nous montrer, la familiarité que nous avons avec la bêtise, quand nous nous laissons aller à, comment dire, suivre notre pente naturelle par l'utilisation du blabla et d'un usage un peu lâche de la langue. Extrait de l'excellent téléfilm avec Jean Carmet et Jean-Pierre Marielle, la scène où Bouvard et Pécuchet discutent de l'infini, le soir, à la belle étoile, sans éviter tous les clichés qui y sont liés.
3: Oh, quelle quantité d'étoiles!
4: En plus, on voit partout. Derrière la Voie lactée, il y a les nébuleuses. Au-delà des nébuleuses, il y a des tas d'autres étoiles.
3: Mais comment sais-tu tout ça?
4: Je l'ai souvent regardé au télescope.
3: La place Vendôme?
4: Ouais, ouais. Tiens, là-bas, c'est la Grande Ourse.
3: Et là?
4: C'est Cassiopée, là, la Cassiopée.
3: Ah!
4: Tu sais que la vitesse de la lumière est de 300 000 km à la seconde.
3: Oh, c'est fou, ça. Que je regrette de n'avoir pas fait l'école polytechnique dans ma jeunesse.
4: Un rayon de la Voie lactée met 6 siècles à nous parvenir, si bien qu'une étoile, quand on l'observe, est peut-être déjà disparue.
3: Mais crois-tu qu'il y a des hommes dans les étoiles?
4: Ah, ben oui, sûrement, il y a... Il y a des commerçants, des gendarmes, on y fraude, on y tue, on détrône les rois. Tiens, une étoile filante.
3: Ah. Des mondes qui disparaissent.
4: Ouais. Si le nôtre, à son tour, faisait la cabriole, les citoyens des étoiles ne seraient peut-être pas plus émus que nous le sommes maintenant.
3: Voilà qui renfonce notre orgueil.
4: Eh oui.
3: Mais quel est le but de tout ça?
4: Il n'y a peut-être pas de but.
3: J'aimerais tant savoir comment l'univers s'est fait.
5: Oh, j'en peux plus, je vais me coucher.
0: Un autre auteur fut un combattant courageux et forcené contre les ravages de la bêtise, Karl Kraus, le Viennois, qui, lors de lectures qui pouvaient réunir à Vienne des milliers de personnes, fustigeaient ceux qui poussaient à la guerre et montraient la servilité des journalistes, fut un des premiers à dénoncer le nazisme comme cancer de la pensée. Les points de touche avec la période difficile que nous vivons, effritement de la démocratie, petit refrain incessant selon lequel la guerre approche, mainmise et conformation à une pensée unique des journaux et des médias, aux mains de quelques milliardaires, rendent aujourd'hui nécessaire peut-être la relecture de ce polémiste doublé d'un grand écrivain. Exemple du génie polyphonique de Kraus, plusieurs voix suspendues, demande au moins 2 lectures afin d'entendre distinctement les parties. Donc je cite « Quand la bêtise se déclare dans une ville, on dit que celle-ci est victime d'une évidence. Il n'est plus permis d'en dissimuler le moindre cas. Il arrive si facilement qu'un crétin entre dans une maison où il y a un enfant. Donc, dans des situations pareilles, il convient de fermer les écoles et non, comme on pourrait le croire, les ouvrir. » Pour une fois, faisons l'interprétation un peu scolaire de ce texte où tout est réfracté, l'impression de lire un texte qui résiste à la compréhension. C'est tout l'art de Kraus de parler continuellement sous forme métaphorique, mais une métaphore sans distinction entre sujet et objet comparatif. La bêtise associée à l'évidence montre que la bêtise ne se discute pas. Contrairement aux formes de duplicité qui parcourent la société, elle se montre sans détour. La seconde partie où le fameux crétin voudrait entrer dans l'école afin de continuer à faire l'article pointe à mes yeux une chose importante. C'est par l'éducation en réalité qu'une rupture avec la pensée dominante, à savoir la bêtise, est possible. Et les écoles qui sont le lieu de transmission devraient pouvoir être totalement hermétiques à la bêtise. Une école au sens d'un lieu qui renseigne sur la médiocrité ambiante, l'absence de pensée autonome et précisément la littérature elle-même, qui par un usage tordu de la langue ouvre des possibilités, des sorties dans les pièges que nous pose la bêtise.
6: Extrait du célèbre opéra La vie quotidienne. Voici l'air fameux entre tous, l'air de la bêtise.

La joie que nous procurent les œuvres d'art, pour employer un mot spinoziste, n'est pas articulée à une harmonie. Mais à l'inverse, c'est la leçon proustienne, surgie du banal, du divisé, du disjoint, qui est la définition même du symbole, pour te dire le mariage de la carpe et du lapin. Soudain, la fameuse citation de Proust sur le manque de prix de l'intelligence prend une nouvelle coloration. Chaque mot y a son importance et pourrait être le prélude à un long commentaire. Voici cette citation. « Chaque fois, nous dit Proust, j'attache moins de prix à l'intelligence. Chaque jour, je me rends mieux compte que ce n'est qu'en dehors d'elle, la sensation de deux arbres, par exemple, ou d'un pan de toit, d'une madeleine trempée dans le thé, que l'écrivain peut ressaisir quelque chose de ses impressions, c'est-à-dire atteindre quelque chose, notons la répétition, de lui-même et la seule matière de l'art. » Seul commentaire, Proust emploie deux fois le même mot, quelque chose à propos des impressions et de la connaissance d'un moi profond, mettant en lumière ce que vise le geste esthétique, d'un aura de mystère, d'un indicible qui serait sa cible. On fait souvent l'impasse sur le paradoxe d'une telle dépréciation de l'intelligence chez Proust, venant d'un homme si doué pour la réflexion, d'une culture immense et d'un don pour l'analyse des ressorts humains à l'égal d'un Freud. Que veut-il dire par là? Le mot pivot qui fait interprétation est celui de prix. Il ne dit pas que l'intelligence n'est pas utile, non, il doute de sa valeur absolue, de son importance cruciale, de sa primauté. Ce n'est pas l'intelligence qui est visée comme telle, c'est l'importance et la place qu'on lui donne dans le processus d'écriture, qui est de ressaisir le parfum et le relief du passé, non pas un passé reconstruit, asséché, mais qui se cache intact derrière l'écran du souvenir. Nous touchons ici à la hiérarchie des valeurs. L'intelligence, comme dans un système optique, n'est pas absente. Il faut bien une lentille pour poser l'œil et offrir une vision. Mais le foyer dans lequel le monde se reflètera est l'imagination, à savoir le processus de l'association libre. Comme chez Freud, ces équivalences et linéaments entre les éléments disparates d'une vision finissent par former une autre version du souvenir, plus proche d'un originaire, d'un noyau vif, comme le bouton parfumé d'une rose. Loin de nier l'importance de l'intelligence, Proust veut nous dire qu'elle n'est rien sans ce plus qu'est l'expérience du beau, et que ce plus, dont on peut seulement mesurer la densité, est ce qui est premier dans le souci d'une recherche de vérité qui ne serait pas un semblant, pour reprendre la célèbre phrase de Lacan. Ce plus, qui permet ce quelque chose d'autre, est un antidote puissant contre la sécheresse du concept qui voudrait tout expliquer. Glisser, boucher les trous, ressourcer les deux pavés disjoints. C'est l'autre créatif qui, par son prestige, renouvelle la création du monde.

Nous allons terminer cette émission par le mot bêtise. Ce qui aurait rapport à la bêtise nous ramènerait à notre supposée bestialité. C'est bien mal connaître les bêtes qui savent donner ô combien des preuves d'une intelligence et d'une grande sensibilité. Quoi qu'on en dise, la bêtise, la connerie, serait plutôt du côté de l'humain. Un écrivain et un penseur, l'auteur des essais, Montaigne, a très bien vu et montré qu'au lieu de voir en l'animal des signes humains, il faudrait plutôt chercher ce qui est animal en nous, quelles sont les qualités que nous pouvons raisonnablement leur envier. J'ai bien peur que ce soit la fidélité en premier, une fidélité sans limite qui fit dire à Luther que le chien était le modèle indépassable du chrétien et de sa foi indestructible, et en second, l'amour. L'amour que donne un chien n'a pas son pareil, il n'est pas la peine de faire un long discours. Nous finirons par quelques exemples de bêtises. Je m'adresse à un chien dans la rue, sa maîtresse me dit « Mon chien ne parle pas avec n'importe qui ». Du mépris social projeté dans un animal. Un professeur en maîtrise de philosophie, à Tours, me prend à part dans son bureau et déclare « Vous n'êtes pas fait pour la philosophie ». Son cours d'une année sur Spinoza avait consisté à montrer qu'il y avait dans l'éthique, dès les prémices, une erreur logique. En déduire que tout le livre en devient inutile et faux, une philosophie de pinailleur. D'un lacanien pur jus qui ne pouvait commencer son cours sans la formule consacrée « Lacan, notre maître à tous, ni dieu ni maître, préparatif à la pensée ». Donc réfléchir sur la bêtise, c'est comme voir à travers un miroir sans teint. On cherche un au-delà, un dépassement. La bêtise n'a ni profondeur, ni ailleurs. Elle est là, partout, ne se distingue du reste que par son inquiétante familiarité. Alors, je vous le dis, restons bêtes, il en ressortira toujours quelque chose d'intelligent. Remercions Simon à la technique et au mois prochain pour une émission consacrée à la musique.

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Bonjour à vous, soyez les bienvenus. L'Or des Curieux est une émission écrite et présentée par Robert Giroux. L'émission vous emmène aujourd'hui dans le 19e siècle à Paris, mais aussi à Lille, à Bruxelles, dans les Vosges, en Italie, du côté de la tour qui penche. Tout cela en une heure de temps, avec service à la place et musique à volonté. Profitez-en, c'est la maison qui régale. Et qu'irons-nous faire dans ces endroits, je vous prie? Eh bien, nous irons écouter de la guitare, et de la belle guitare. Alors attention à la fermeture des portes, le train démarre. Guitare romantique, c'est un nom donné à un rêve. Capter le sortilège du piano de Chopin, de Schumann, et l'apprendre à une guitare. Impossible rêve, un de plus qu'aura fait la guitare. Comme si la musique décidément allait plus vite qu'elle, et qu'elle n'était faite que pour la suivre de loin et fermer la porte derrière elle. La guitare, fille du peuple, mit quelques années encore avant de réaliser que sa voix n'était qu'à elle, et que, telle, elle était un monde, tout un monde singulier, unique, et que cette voix se devait de se cultiver en elle-même, en elle seule, grandir et inspirer à qui en serait capable sa musique. Le 19e siècle, Fernando Sor est à Paris. Grand compositeur, grand guitariste, et l'affaire fait un certain bruit. Mais Fernando Sor, mais Paris, ça n'est pas toute l'affaire. Il y a Napoléon Coste, luthier fantasque à l'invention sans frein. 6 cordes ne suffisent pas, eh bien nous en aurons 8, et puis 10, et les guitares de ressembler à des petites sœurs de la harpe. Il est compositeur aussi, et très très original, et là aussi très inventif. Il y a aussi Johann Caspar Merz, ses Bardenklänge, ses mélodies funèbres et belles, ses presque leads se penchant sur la guitare. Presque. Guitare romantique, c'est le nom donné à une espérance que l'univers romantique consent à frôler du bout de son aile la fragile guitare. Espérance en partie déçue, mais qui concourut à l'établissement de la guitare moderne qui, cessant de courir après des proportions et une morphologie qui n'étaient pas les siennes, s'enquit de restructurer ses basses, les renforcer, leur donner plus d'amplitude, sachant que les ultra-basses d'un piano leur seraient à jamais inaccessibles, et remédier par l'équilibre à une étendue réduite. Ce qui créa la guitare moderne fut le fin jugement, la foi en le talent des musiciens. Ce fut en quelque sorte une révolution qui vit le triomphe de la raison. La guitare romantique en tant que telle dura moins d'un siècle. Elle fut une transition, certes, mais pleine de grâce, de délicatesse, d'élégance, et souvent, plus que d'ouvrir le guitariste au romantisme triomphant, le ramena aux vertus du baroque. Mais ce fut un temps de précision du jeu et d'une attention redoublée à sa beauté, son articulation, son expressivité, donc un temps crucial à l'évolution du jeu, puisque ses vertus retrouvées permirent de jouer avec pertinence un peu plus tard les Maurice Ravel, Claude Debussy, puis les contemporains sur la guitare. Sur cet instrument, au fond, il n'est question que d'intelligence, de finesse, de patience, de précision et d'âme. C'est un instrument qui vous fait penser le monde différemment. Le beau jeu, vous disais-je, eh bien c'est précisément ce qui irradie du tout récent CD de Elodie Brustowski, intitulé « Paris-Bruxelles 1830 ». Et ce CD vient à point nommé pour corriger peut-être une vue quelque peu partielle, si ce n'est erronée, de cette musique qui mérite sans doute un peu mieux que cette appellation de musique de salon qui lui pèse sur les guêtres depuis un temps.
musique jouée ici dans une perspective qui tient plus du programme de concert que du menu des délicatesses d'un salon parisien. On savait déjà, par des gravures et interprétations précédentes, que Johann Caspar Merz était un compositeur d'envergure. Élodie Brustowski fait ici le pari de l'élargissement, en écartant d'emblée Fernando Sor, figure de proue magnifique, mais présentant l'inconvénient d'éclipsant d'emblée Fernando Sor. Figure de proue magnifique, mais présentant l'inconvénient d'éclipser quelque peu le reste.

des aigus presque de guitare ténor, clair, résonnant, des basses présentes et d'une amplitude mesurée, mais toujours claire, résonante. Ces deux dernières qualités résumant assez bien la guitare romantique. D'un volume sage, elle ne fera pas trembler les murs, mais posera l'accord avec clarté, une certaine qualité de présence. Sa note a du tranchant, une définition parfaite. La musique y est lisible comme sous la loupe d'un microscope. La musique de Marco Aurelio Zanni de Ferranti, superbement arpégée, se déploie avec faste, beaucoup de grâce. Beaucoup de son déploiement nous renvoie aux luttes, à l'ère baroque, surtout ses phrasés en notes seules. Nous écoutons à présent de Marco Aurelio Zanni de Ferranti la fantaisie variée sur la romance d'Otello, Assisa a pied d'un salice, opus 7, Élodie Brustowski.

plaquer un accord avec vigueur et se lancer dans des bourrasques de rasgueados d'un flamenquiste est tout bonnement impossible au ou à la guitariste romantique. Il faut nuancer l'attaque, exercer un contrôle, ne pas lâcher les chevaux. Il faut en permanence contrôler et nuancer tout sur cet instrument. Il est éminemment possible de développer une certaine énergie, mais en ne passant pas par la puissance. Il faut en quelque sorte tromper l'ennemi par de pures nuances de jeu. Accélération soudaine, mise en suspens, puis jouer en pizzicato ou au contraire en note très pleine. Et profiter à plein de l'avantage que le manque de volume nous offre. La brutalité y est proscrite. Et vous pouvez faire la preuve que la finesse vaut 100 fois la force. La récompense est dans le chant, dans l'harmonie, la finesse d'exécution. C'est un instrument qu'il ne faut en aucun cas brusquer, au risque d'en compromettre le si fin équilibre, le si beau registre. Napoléon Coste pallie à cela par des phrases serrées, très accidentées, précipité dans le temps, comme sur l'extrémité du souffle, et puis jouant savamment du contraste, fait ressortir la beauté de phrases retenues, chuchotées, plus douces que douces. Misez tout sur le contraste, la modulation, l'accentuation, plutôt que la force, ces prodiges de finesse, d'intelligence et de sagesse dont il me semble vous avoir dit plus haut qu'ils étaient d'un rapport certain pour tout guitariste. Napoléon Coste, dont nous allons écouter la fantaisie composée sur un motif du ballet Armide opus 4, était un guitariste de haute exception et maîtrisait comme peu cet instrument délicat. Il en connaissait tous les tours, toutes les choses trappes. Et savait lui imposer la musique. Élodie Brustowski, toujours au volant de sa René Lacôte de compétition, nous l'emmène visiter.

Trois compositeurs sont traités dans ce CD, donc. Victor Magnin, d'abord, nordiste de la grande et belle cité de Lille. Il apprit très tôt le violon, mais sera très vite intrigué par la guitare, comme ce sera le cas de nombre de violonistes, se souvenir que les guitares d'alors étaient comme les violons, pourvus d'une âme, ce qui sans doute fit beaucoup pour le transfert du violon vers la guitare qu'effectuèrent nombre de violonistes, parmi lesquels, non des moindres, Niccolo Paganini. Pour information, les guitares actuelles ne sont plus du tout conçues avec une âme. Le renforcement de la guitare, le développement de la caisse de résonance, fit qu'un système de barrage lui furent préférés. Victor Magnin se fit donc guitariste et eut la chance d'avoir pour maître Ferdinando Carulli, nom célébrissime parmi les guitaristes pour ses nombreuses études pour la guitare, ses concertos et sa pédagogie de la guitare aussi. Victor Magnin fut le directeur du Conservatoire de Lille. Il a donc composé significativement pour la guitare, mais aussi pour le violon, pour le chœur, pour l'orgue, l'orchestre, le piano. Il laisse une somme d'écrits traitant de la théorie musicale et de l'histoire de la musique en France. Le second compositeur est donc Marco Aurelio Zanni de Ferranti. Lui aussi débutera par le violon, puis après 4 années d'études, découvrira la guitare. Il se rend alors à Paris, place forte de la guitare. Il fait des progrès de géant très vite. Il est appelé à se produire dans toute l'Europe et jusqu'en Russie. Puis il finira par s'établir à Bruxelles et mourra en Italie, sa terre natale. La guitare est le centre névralgique de son œuvre de compositeur, guitare seule ou en duo, trio, ou bien guitare et flûte, guitare et piano, guitare et quatuor, guitare et voix. 2 biographies lui ont été consacrées et ont paru en Allemagne et aux Pays-Bas. Paganini a dit un jour qu'il voyait en De Ferranti un artiste supérieur. Rossini aura ce mot. Vos compositions si délicates et harmonieuses assureront une ère nouvelle à cet instrument qui commençait à tomber dans l'oubli. Quant à mon compatriote isérois, Hector Berlioz, tauteur de la Côte-Saint-André, lui aussi guitariste à 16 heures, il reconnaîtra en lui, je cite, un incomparable guitariste. Savoir que De Ferranti était aussi un brillant homme de lettres qui produisit énormément d'essais sur la musique mais aussi sur la sociologie, sur la littérature, dont un essai très poussé sur la Divine Comédie de Dante. Par ailleurs, il fut aussi le traducteur italien d'Alphonse de Lamartine. Quant à Napoléon Coste, le troisième de ses compositeurs, il fut une personnalité tout à fait exceptionnelle, tant humainement que musicalement ou guitaristiquement. Je vous ai déjà énuméré par le menu les hauts faits de cet esprit bouillonnant dans une précédente émission. Il était bien davantage un authentique chercheur que quelque excentrique que ce soit. On l'a souvent portraituré ainsi. Ses découvertes, fruits d'une belle imagination, ont indéniablement élargi le champ d'action des guitaristes. Guitare 8 cordes, 10 cordes, il mit au point et joua nombre de prototypes qui ont toujours leur adepte aujourd'hui. Lui jouait au concert une guitare à 7 cordes. En tant que guitariste, il fut sans doute le premier des néo-baroques, transcrivant par exemple l'œuvre de Robert de Vizet pour la guitare moderne. Ses compositions personnelles, pleines de vie et de fraîcheur, sont toujours des défis pour le guitariste, mais il sait aussi se montrer tendre, introspectif, lyrique, et nombre de ses pièces sont d'une très grande beauté. Né avec le 19e siècle, il lui mouchera quasiment la bougie en 1883, en la bonne ville de Paris. La guitare romantique s'est souvent trouvée résumée à la seule place de Paris.
Depuis ce point sur le globe, Élodie Brustowski choisit plutôt le tracé d'un axe partant de Paris, Paris, Bruxelles, mais aussi Lille, l'Italie, les Vosges, nous faisant ainsi voir du pays, respirer le bon air. Et l'atmosphère de ce beau CD s'en ressent. Il y a une joie d'être et de jouer, de faire sonner, résonner et resplendir ce si singulier instrument, à la fois humble et brillant, retenu mais franc, et sa sonorité, quelque part entre vihuela et harpe. Élodie Brustowski est fine guitariste, fine musicienne, et conduit ce répertoire d'une touche éclairée, d'un doigté savant, d'une vive voix fraîche et frémissante de vie. C'est une interprétation juste, sentie, sûre et sans la moindre démonstrativité. Il fallait servir cette musique, en prouver la validité en tant que forme d'art et non plus seulement comme divertissement de salon. C'est chose faite, avec énormément de style, de justesse et de sincérité, sans surjouer, sans excès d'ornementation. La musique, seulement la musique. Alors, amoureux de belles guitares, mais au-delà du bien joué, de la nuance, du style, ce CD est pour vous. On y sent autant la magnificence du baroque que la belle austérité du pianoforte. C'est tout le XIXe siècle dans ses acquis du romantisme et la porte ouverte vers des temps d'innovation dont nous sommes les héritiers. C'est aussi une singularité musicale, une évolution vraie menée sans tapage et qui devait conduire à la guitare telle que nous la connaissons aujourd'hui et telle que la pratiquent journellement tous les apprentis guitaristes du monde. La guitare romantique témoigne aussi du fait qu'une évolution sans tapage, sans vocifération, sans tribunaux d'exception, sans tête coupée, qu'une évolution douce et menée dans l'amour de son sujet peut traverser les siècles. Ainsi, deux siècles après, cette guitare chante encore, elle chante toujours, elle charme toujours, nous ravit et nous intrigue. Parue sous le label Parati et distribuée par Safran, Paris-Bruxelles 1830 nous fait découvrir Élodie Brustowski, guitariste de bel avenir dont sans doute nous reparlerons. L'heure des curieux touche à sa fin pour aujourd'hui. La prise de son et le montage étaient aux mains de Simon Martin que je remercie. Je vous donne rendez-vous au prochain numéro. Et n'oubliez pas, 106.8 pour cette émission et pour toutes les autres aussi. Merci mille et une fois. Au revoir.

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1: Madame, monsieur, bonjour et bienvenue sur Point d'Orgue, votre rendez-vous de musique sacrée. Je suis très heureux de vous retrouver pour un nouveau numéro consacré aux merveilles du répertoire. Et aujourd'hui, je vous propose un parcours lumineux, presque une traversée de la nuit vers l'aube. Avec deux œuvres contemporaines, mais vous allez l'entendre, deux écritures très différentes, mais un même désir, faire entendre la clarté, la louange, et même, j'ose le dire, et vous allez vite vous en rendre compte, une forme de jubilation profondément ancrée dans notre temps. Nous commencerons par un Magnificat d'aujourd'hui, et puis nous irons vers une messe qui porte bien son nom, une messe de l'aurore. Mais avant d'écouter la musique, prenons le temps d'entrer dans ce qu'elle nous dit. Alors le Magnificat, on va commencer par ça, vous le savez, c'est l'un des textes les plus mis en musique de toute l'histoire occidentale. C'est le chant de Marie tiré de l'Évangile selon saint Luc. Je vous présente plus le texte. C'est un texte de renversement, de joie, de puissance aussi. Quand on pense à cet extrait, il renverse les puissants de leur trône. Bref, une prière magnifique qui a donné lieu, bien entendu, à de très beaux morceaux de musique. Alors pendant des siècles, les compositeurs ont abordé ce texte avec des moyens extrêmement codifiés, notamment l'alternance de chœur et de soliste. C'était une écriture très liturgique, une architecture extrêmement structurée. Bien entendu, on peut penser au Magnificat grégorien et après, effectivement, ces allers-retours avec donc chœur soliste, parfois même l'orgue qui se faisait le chantre d'une des parties du Magnificat. C'était une musique donc très codifiée. Mais ce qui est très frappant chez les compositeurs contemporains, c'est qu'ils conservent la ferveur du texte, mais qu'ils en déplacent l'énergie. On n'est plus dans une forme de solennité monumentale uniquement, si j'ose dire. On est souvent dans quelque chose de beaucoup plus fluide, de plus immédiat, de plus évanescent, et parfois presque intime, et vous allez notamment l'entendre dans le début de ce Magnificat que nous allons entendre. Alors, dans cette œuvre, il y a une clarté très particulière. Je parle du Magnificat que nous allons entendre. C'est une écriture chorale transparente. Parfois, vous allez l'entendre presque vertical, mais aussi animé par un mouvement intérieur constant qui, lui, va être beaucoup plus horizontal. C'est cette fameuse fluidité dont je vous parlais. Les harmonies sont parfois très impressionnantes par leur complexité. Elles touchent directement l'oreille avec des couleurs qui nous semblent familières, mais qui semblent très personnelles. Et en fait, il s'agit tout simplement de cette façon de faire du compositeur. Alors, je ne vous en ai pas parlé jusqu'à présent, mais il s'agit de Jonathan Dove, un compositeur britannique dont je vous ai déjà parlé à de multiples reprises. Il a composé ce qu'on appelle un service. Vous savez, les services, ce sont ces fameux liens entre le Magnificat et le Nunc Dimittis qui prennent leur place dans les fameux Evensong anglais, ces offices anglicans qui rassemblent les différents offices du soir. Et alors, Jonathan Dove, dans ce Magnificat qui est une véritable petite pépite, a une attention très très fine au texte. Vous allez vous en rendre compte, toutes les phrases sont très différentes, chaque phrase respire et chaque mot trouve naturellement sa place dans le flux musical. Alors, les Anglais sont très forts là-dedans, mais Jonathan Dove vraiment rend l'exercice encore plus sublime. C'est une musique qui avance, qui ne s'installe jamais dans une contemplation figée. Et surtout, vous allez l'entendre, il y a cette lumière. Une lumière qui n'est pas éclatante au sens spectaculaire, mais qui irradie doucement comme si elle venait de l'intérieur même du chant. Et ensuite, vous allez l'entendre, c'est le début de cette œuvre qui est effectivement assez mystérieux. Et ensuite, vous avez l'orgue qui lui fait part, la part belle à cette jubilation qui est reprise par le chœur. Et en plus, quand ce sont des enfants qui le chantent, ça donne de la musique absolument sublime. Je vous laisse donc découvrir le Magnificat de Jonathan Dove, ici chanté par les chœurs impressionnants de St. John's College à Cambridge.

Le monumental et extraordinaire Magnificat du service de Jonathan Dove. Si ce Magnificat vous a plu, bien sûr, je vous invite à écouter le Nunc Dimittis de ce même service donc, et d'écouter également les autres œuvres de Jonathan Dove, un compositeur encore en vie, qui a le génie effectivement de cette joie si britannique et en même temps qui nous donne vraiment de profiter, de déguster du texte. Alors si vous connaissez le texte du Magnificat, vous pouvez bien vous rendre compte que ici l'exercice est bien relevé. Et ce que nous venons d'entendre illustre bien une évolution très importante de la musique sacrée aujourd'hui. L'écriture reste très exigeante, mais elle cherche une forme de lisibilité immédiate. Alors on est loin d'une musique expérimentale au sens strict. Ici, le langage, enfin moi je le trouve en tout cas, est très accessible, mais pour autant il n'est pas simpliste. Il y a une vraie intelligence de la ligne musicale, de la ligne mélodique, mais également de la résonance et du rapport entre les voix, et surtout une manière de faire exister le texte sans l'alourdir. C'est presque comme si la musique s'effaçait pour le laisser paraître. Alors cette question du rapport au texte va nous accompagner dans la deuxième partie de l'émission, mais sous une forme extrêmement différente. On va embarquer avec un autre compositeur contemporain dont je vous parle assez régulièrement. Il s'agit de Ola Yello, qui lui aussi a composé de très très belles choses dans la musique sacrée. Et ici, avec cette messe Sunrise, il y a quelque chose de déjà très atypique dans l'instrumentation. Vous avez en effet tout un bestiaire, si j'ose dire, de cordes. En fait, c'est toutes les cordes de l'orchestre qui se joignent aux voix. Alors, on va changer totalement d'atmosphère par conséquent. L'œuvre que nous allons entendre est plus ample, plus narrative que ce que nous venons d'entendre dans le Magnificat. Et en fait, elle apparaît presque comme une œuvre cinématographique dans son déploiement. Alors, le principe de cette messe est très simple.

et en même temps très fort, chaque mouvement correspond à un moment du lever de jour et d'une journée presque. Vous allez voir que le compositeur, alors l'extrait que je vais vous présenter, c'est en fait un Gloria, mais il est ici intitulé Sunrise. Et c'est pas un hasard, parce que le Gloria dans la liturgie, c'est déjà un chant de joie, d'exultation, et ici, il devient presque une explosion de lumière. Alors, de la même manière, il y a un peu le même artifice que dans le Magnificat, c'est-à-dire que vous allez avoir un début presque un petit peu mystérieux, alors qu'il s'agit du Gloria. Donc là aussi, il y a peut-être un petit peu de contradiction, et finalement, vous allez entendre les cordes qui vont exulter exactement comme l'orgue a exulté dans le Magnificat, et entendre un délicieux rapport au rythme. Il va y avoir une pulsation qui va être très souple, très dansante, tout en mouvement presque, avec une énergie très physique, très incarnée, portée par des ostinatos, par les cordes, des répétitions et également des superpositions de motifs. Alors on va sentir dans cette manière de composer une influence très nette de certaines musiques minimalistes, mais intégrée dans un langage qui reste ici profondément choral. Les voix ne sont pas seulement porteuses du texte, elles deviennent, comme les cordes, presque des instruments rythmiques, des masses sonores en transformation. Et puis il y a cette fameuse montée progressive dont je vous parlais, la musique ne cesse de s'intensifier, de s'élargir, comme si elle suivait réellement la course du soleil. Alors moi, je trouve que c'est une écriture qui est très efficace, même si elle est un petit peu simple, mais elle a une forme de noblesse. Hein. Elle construit une tension, elle se développe, et finalement, elle nous emporte, et c'est ce qu'on demande à la musique. Et donc, ça évite toute superficialité, c'est une véritable sincérité dans l'élan. Alors je vous propose d'écouter sans plus attendre ce Gloria, mais prêtez attention vraiment à cette dynamique interne, cette manière dont la musique s'ouvre peu à peu jusqu'à atteindre une forme d'évidence lumineuse. Ici, c'est interprété par le Majestua Kammerchor et c'est d'autant plus spécial d'entendre cette façon de chanter qu'il s'agit d'un concert en live qui a été capté. Il y a donc cette espèce de joie aussi du direct qui ici est assez communicatif, je trouve. Appréciez donc le Gloria, aussi appelé Sunrise, de la messe Sunrise de Olajelo.

Et c'est ainsi que se termine ce Gloria que le compositeur a voulu appeler Sunrise, c'est-à-dire vraiment ce soleil qui se lève, et j'espère que vous avez bien compris pourquoi en entendant cette musique. Une magnifique composition, bien entendu, si elle vous a plu, je vous invite là aussi à découvrir le reste de cette Sunrise Mass de Ola Yello. Voilà, mesdames et messieurs, pour aujourd'hui, j'espère que vous avez apprécié ce programme autour du thème de la lumière et de la jubilation. Moi, je vous donne rendez-vous, bien entendu, la semaine prochaine pour un nouveau numéro de Point d'Orgue, mais je voulais également vous dire que vous deviez vous munir de vos calepins et également de vos agendas pour noter dedans le concert que la Schola Cantorum va donner le 9 mai à 20h à la Basilique Saint-Sernin. La billetterie va bientôt ouvrir et nous allons vous interpréter de très très belles œuvres, là aussi autour de la mort et bien entendu de la résurrection, autour de deux cantates de Bach, la 106 et la 4, deux cantates très très fameuses et magnifiques. Donc bien entendu, si vous voulez entendre cette magnifique musique en live, eh bien il vous suffit de venir, de prendre vos places sur le site de la Schola Cantorum de la Basilique Saint-Sernin et de venir écouter ces très belles cantates. Ça se passe donc le 9 mai à la Basilique Saint-Sernin. D'ici là, portez-vous bien. À très bientôt sur Point d'Orgue.

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2: Je demande à Notre-Dame de Lourdes de bien vouloir aider ma fille et mon fils car ils souffrent. Guérissez-les. Merci Vierge Marie.
3: Merci Vierge Marie de prier Jésus pour la guérison de mes vertiges qui m'angoissent. Merci pour ton soutien maternel pour tous tes enfants.
4: Vierge Marie, je te présente Nicole qui a un cancer et qui est en soins intensifs. Fais quelque chose pour elle, guéris-la, elle est vraiment formidable, cette dame. Merci, Sainte Vierge Marie. Merci, Sainte Bernadette.
5: Au nom du Père et du Fils et du Saint-Esprit, proclamons ensemble notre foi. Je crois en Dieu, le Père Tout-Puissant, Créateur du ciel et de la terre, et en Jésus-Christ, son Fils unique, notre Seigneur, qui a été conçu du Saint-Esprit, est né de la Vierge Marie, a souffert sous Ponce Pilate, a été crucifié, est mort, a été enseveli, et descendu aux enfers. Le troisième jour est ressuscité des morts, est monté aux cieux, est assis à la droite de Dieu, le Père Tout-Puissant, d'où il viendra juger les vivants et les morts. Je crois en l'Esprit Saint, à la Sainte Église catholique, à la communion des saints, à la rémission des péchés, à la résurrection de la chair, à la vie éternelle. Prions pour notre pape Léon, notre Père qui es aux cieux, que ton nom soit sanctifié, que ton règne vienne, que ta volonté soit faite sur la terre comme au ciel.
6: Donne-nous aujourd'hui notre pain de ce jour. Pardonne-nous nos offenses, comme nous pardonnons aussi à ceux qui nous ont offensés. Et ne nous laisse pas entrer en tentation, mais délivre-nous du mal.
5: Je vous salue, Marie, pleine de grâce. Le Seigneur est avec vous. Vous êtes bénie entre toutes les femmes, et Jésus, le fruit de vos entrailles, est béni.
6: Sainte Marie, Mère de Dieu, priez pour nous pauvres pécheurs, maintenant et à l'heure de notre mort. Amen.
5: Je vous salue, Marie, pleine de grâce. Le Seigneur est avec vous. Vous êtes bénie entre toutes les femmes, et Jésus, le fruit de vos entrailles, est béni.
6: Sainte Marie, Mère de Dieu, priez pour nous pauvres pécheurs, maintenant et à l'heure de notre mort. Amen.
5: Je vous salue, Marie, pleine de grâce. Le Seigneur est avec vous. Vous êtes bénie entre toutes les femmes, et Jésus, le fruit de vos entrailles, est béni.
6: Sainte Marie, Mère de Dieu, priez pour nous pauvres pécheurs, maintenant et à l'heure de notre mort. Amen.
7: Gloria Patri et Filio et Spiritui Sancto.
8: Vicute ad principio et nunc et semper et in saecula saeculorum. Amen.
5: Premier mystère glorieux, la résurrection du Seigneur. À ceux qui s'acharnent à emprisonner le passé, Jésus répond qu'il est le chemin et nous invite à le suivre. Prions pour ceux qui n'arrivent pas à prendre un chemin qu'ils trouvent trop long, trop ardu. Prions pour ceux qui peinent à s'engager, pour ceux qui cherchent un sens à leur vie.

0: comme au ciel.
1: Donne-nous aujourd'hui notre pain de ce jour. Pardonne-nous nos offenses, comme nous pardonnons aussi à ceux qui nous ont offensés. Et ne nous laisse pas entrer en tentation.
2: Je vous salue, Marie, pleine de grâce. Le Seigneur est avec vous. Vous êtes bénie entre toutes les femmes, et Jésus, le fruit de vos entrailles, est béni.
3: Sainte Marie, Mère de Dieu, priez pour nous, pauvres pécheurs, maintenant et à l'heure de notre mort. Amen.
2: Je vous salue, Marie, pleine de grâce. Le Seigneur est avec vous. Vous êtes bénie entre toutes les femmes, et Jésus, le fruit de vos entrailles, est béni.
3: Sainte Marie, Mère de Dieu, priez pour nous, pauvres pécheurs, maintenant et à l'heure de notre mort. Amen.
2: Je vous salue, Marie, pleine de grâce. Le Seigneur est avec vous. Vous êtes bénie entre toutes les femmes, et Jésus, le fruit de vos entrailles, est béni.
3: Sainte Marie, Mère de Dieu, priez pour nous, pauvres pécheurs, maintenant et à l'heure de notre mort. Amen.
2: Je vous salue, Marie, pleine de grâce. Le Seigneur est avec vous. Vous êtes bénie entre toutes les femmes, et Jésus, le fruit de vos entrailles, est béni.
3: Sainte Marie, Mère de Dieu, priez pour nous pauvres pécheurs, maintenant et à l'heure de notre mort. Amen.
2: Je vous salue, Marie, pleine de grâce. Le Seigneur est avec vous. Vous êtes bénie entre toutes les femmes, et Jésus, le fruit de vos entrailles, est béni.
3: Sainte Marie, Mère de Dieu, priez pour nous pauvres pécheurs, maintenant et à l'heure de notre mort.
2: Je vous salue, Marie, pleine de grâce. Le Seigneur est avec vous. Vous êtes bénie entre toutes les femmes, et Jésus, le fruit de vos entrailles, est béni.
3: Sainte Marie, Mère de Dieu, priez pour nous pauvres pécheurs, maintenant et à l'heure de notre mort. Amen.
2: Je vous salue, Marie, pleine de grâce. Le Seigneur est avec vous. Vous êtes bénie entre toutes les femmes, et Jésus, le fruit de vos entrailles, est béni.
3: Sainte Marie, Mère de Dieu, priez pour nous pauvres pécheurs, maintenant et à l'heure de notre mort. Amen.
2: Je vous salue, Marie, pleine de grâce. Le Seigneur est avec vous. Vous êtes bénie entre toutes les femmes, et Jésus, le fruit de vos entrailles, est béni.
3: Sainte Marie, Mère de Dieu, priez pour nous pauvres pécheurs, maintenant et à l'heure de notre mort. Amen.
2: Je vous salue, Marie, pleine de grâce. Le Seigneur est avec vous. Vous êtes bénie entre toutes les femmes, et Jésus, le fruit de vos entrailles, est béni.
3: Sainte Marie, Mère de Dieu, priez pour nous pauvres pécheurs, maintenant et à l'heure de notre mort. Amen.
2: Je vous salue, Marie, pleine de grâce. Le Seigneur est avec vous. Vous êtes bénie entre toutes les femmes, et Jésus, le fruit de vos entrailles, est béni.
3: Sainte Marie, Mère de Dieu, priez pour nous pauvres pécheurs, maintenant et à l'heure de notre mort. Amen.

0: séculum. Amen.
1: Ô Marie conçue sans péché,
2: priez pour nous qui avons recours à vous.
1: Deuxième mystère glorieux, l'Ascension. Je suis la vérité, dit le Seigneur. Prions pour les jeunes, ils veulent réussir, espérer, comprendre. Seigneur, envoie-leur des témoins qui cherchent avec eux et qui osent risquer une parole de croyant.

0: épargne pas de nos disciples à ceux qui nous ont offensés, et ne nous laisse pas entrer en tentation, mais délivre-nous du mal.
1: Je vous salue Marie, pleine de grâce, le Seigneur est avec vous. Vous êtes bénie entre toutes les femmes, et Jésus, le fruit de vos entrailles, est béni.
0: Sainte Marie, Mère de Dieu, priez pour nous pauvres pécheurs, maintenant et à l'heure de notre mort. Amen.
1: Je vous salue Marie, pleine de grâce, le Seigneur est avec vous. Vous êtes bénie entre toutes les femmes, et Jésus, le fruit de vos entrailles, est béni.
0: Sainte Marie, Mère de Dieu, priez pour nous pauvres pécheurs,
2: maintenant et à l'heure de notre mort.
0: Amen.
1: Je vous salue Marie, pleine de grâce, le Seigneur est avec vous. Vous êtes bénie entre toutes les femmes, et Jésus, le fruit de vos entrailles, est béni.
0: Sainte Marie, Mère de Dieu, priez pour nous pauvres pécheurs, maintenant et à l'heure de notre mort. Amen.
1: Je vous salue Marie, pleine de grâce, le Seigneur est avec vous. Vous êtes bénie entre toutes les femmes, et Jésus, le fruit de vos entrailles, est béni.
0: Sainte Marie, Mère de Dieu, priez pour nous pauvres pécheurs, maintenant et à l'heure de notre mort. Amen.
1: Je vous salue Marie, pleine de grâce, le Seigneur est avec vous. Vous êtes bénie entre toutes les femmes, et Jésus, le fruit de vos entrailles, est béni.
0: Sainte Marie, Mère de Dieu, priez pour nous pauvres pécheurs, maintenant et à l'heure de notre mort. Amen.
1: Je vous salue Marie, pleine de grâce, le Seigneur est avec vous. Vous êtes bénie entre toutes les femmes, et Jésus, le fruit de vos entrailles, est béni.
0: Sainte Marie, Mère de Dieu, priez pour nous pauvres pécheurs, maintenant et à l'heure de notre mort. Amen.
1: Je vous salue Marie, pleine de grâce, le Seigneur est avec vous. Vous êtes bénie entre toutes les femmes, et Jésus, le fruit de vos entrailles, est béni.
0: Sainte Marie, Mère de Dieu, priez pour nous pauvres pécheurs, maintenant et à l'heure de notre mort. Amen.
1: Je vous salue Marie, pleine de grâce, le Seigneur est avec vous. Vous êtes bénie entre toutes les femmes, et Jésus, le fruit de vos entrailles, est béni.
0: Sainte Marie, Mère de Dieu, priez pour nous pauvres pécheurs, maintenant et à l'heure de notre mort. Amen.
1: Je vous salue Marie, pleine de grâce, le Seigneur est avec vous. Vous êtes bénie entre toutes les femmes, et Jésus, le fruit de vos entrailles, est béni.
0: Sainte Marie, Mère de Dieu, priez pour nous pauvres pécheurs, maintenant et à l'heure de notre mort. Amen.
1: Je vous salue Marie, pleine de grâce, le Seigneur est avec vous. Vous êtes bénie entre toutes les femmes, et Jésus, le fruit de vos entrailles, est béni.
0: Sainte Marie, Mère de Dieu, priez pour nous pauvres pécheurs, maintenant et à l'heure de notre mort. Amen.
1: Gloria.

0: Ô Marie conçue sans péché.
1: Priez pour nous qui avons reçu la sainte.
0: Troisième mystère glorieux, la Pentecôte. Toute communauté chrétienne doit être vivante et rayonnante. Prions le Seigneur pour qu'il nous fasse sortir de nos tombeaux, celui de la timidité, du respect humain, de l'intolérance.

0: Donne-nous aujourd'hui notre pain de ce jour. Pardonne-nous nos offenses, comme nous pardonnons aussi à ceux qui nous ont offensés. Et ne nous laisse pas entrer en tentation, mais délivre-nous du mal. Je vous salue Marie, pleine de grâce. Le Seigneur est avec vous. Vous êtes bénie entre toutes les femmes. Et Jésus, le fruit de vos entrailles, est béni.
1: Sainte Marie, Mère de Dieu, priez pour nous pauvres pécheurs, maintenant et à l'heure de notre mort. Amen.
0: Je vous salue Marie, pleine de grâce. Le Seigneur est avec vous. Vous êtes bénie entre toutes les femmes, et Jésus, le fruit de vos entrailles, est béni.
1: Sainte Marie, Mère de Dieu, priez pour nous pauvres pécheurs, maintenant et à l'heure de notre mort. Amen.
0: Je vous salue, Marie, pleine de grâce. Le Seigneur est avec vous. Vous êtes bénie entre toutes les femmes, et Jésus, le fruit de vos entrailles, est béni.
1: Sainte Marie, Mère de Dieu, priez pour nous pauvres pécheurs, maintenant et à l'heure de notre mort. Amen.
0: Je vous salue, Marie, pleine de grâce. Le Seigneur est avec vous. Vous êtes bénie entre toutes les femmes, et Jésus, le fruit de vos entrailles, est béni.
1: Sainte Marie, Mère de Dieu, priez pour nous pauvres pécheurs, maintenant et à l'heure de notre mort. Amen.
0: Je vous salue, Marie, pleine de grâce. Le Seigneur est avec vous. Vous êtes bénie entre toutes les femmes, et Jésus, le fruit de vos entrailles, est béni.
1: Sainte Marie, Mère de Dieu, priez pour nous pauvres pécheurs, maintenant et à l'heure de notre mort. Amen.
0: Je vous salue, Marie, pleine de grâce. Le Seigneur est avec vous. Vous êtes bénie entre toutes les femmes, et Jésus, le fruit de vos entrailles, est béni.
1: Sainte Marie, Mère de Dieu, priez pour nous pauvres pécheurs, maintenant et à l'heure de notre mort. Amen.
0: Je vous salue, Marie, pleine de grâce. Le Seigneur est avec vous. Vous êtes bénie entre toutes les femmes, et Jésus, le fruit de vos entrailles, est béni.
1: Sainte Marie, Mère de Dieu, priez pour nous pauvres pécheurs, maintenant et à l'heure de notre mort. Amen.
0: Je vous salue, Marie, pleine de grâce. Le Seigneur est avec vous. Vous êtes bénie entre toutes les femmes, et Jésus, le fruit de vos entrailles, est béni.
1: Sainte Marie, Mère de Dieu, priez pour nous pauvres pécheurs, maintenant et à l'heure de notre mort. Amen.
0: Je vous salue, Marie, pleine de grâce. Le Seigneur est avec vous. Vous êtes bénie entre toutes les femmes, et Jésus, le fruit de vos entrailles, est béni.
1: Sainte Marie, Mère de Dieu, priez pour nous pauvres pécheurs, maintenant et à l'heure de notre mort. Amen.
0: Je vous salue, Marie, pleine de grâce. Le Seigneur est avec vous. Vous êtes bénie entre toutes les femmes, et Jésus, le fruit de vos entrailles, est béni.
1: Sainte Marie, Mère de Dieu, priez pour nous pauvres pécheurs, maintenant et à l'heure de notre mort. Amen.
0: Je vous salue, Marie, pleine de grâce. Le Seigneur est avec vous. Vous êtes bénie entre toutes les femmes, et Jésus, le fruit de vos entrailles, est béni.
1: Sainte Marie, Mère de Dieu, priez pour nous pauvres pécheurs, maintenant et à l'heure de notre mort. Amen.

0: Ô Marie conçue sans péché.
1: Priez pour nous.
0: Quatrième mystère glorieux, l'Assomption. Prions pour ceux qui traversent les ténèbres de la maladie, du chômage, de la solitude. Que le Seigneur nous aide à leur apporter le réconfort et l'espérance, la vie que tu nous donnes.

0: terre comme en ciel.
1: Donne-nous aujourd'hui notre pain de ce jour. Pardonne-nous nos offenses, comme nous pardonnons aussi à ceux qui nous ont offensés. Et ne nous laisse pas entrer en tentation, mais délivre-nous du mal.
2: Je vous salue, Marie, pleine de grâce. Le Seigneur est avec vous. Vous êtes bénie entre toutes les femmes, et Jésus, le fruit de vos entrailles, est béni.
1: Sainte Marie, Mère de Dieu, priez pour nous pauvres pécheurs, maintenant et à l'heure de notre mort. Amen.
2: Je vous salue, Marie, pleine de grâce. Le Seigneur est avec vous. Vous êtes bénie entre toutes les femmes, et Jésus, le fruit de vos entrailles, est béni.
1: Sainte Marie, Mère de Dieu, priez pour nous pauvres pécheurs, maintenant et à l'heure de notre mort. Amen.
2: Je vous salue, Marie, pleine de grâce. Le Seigneur est avec vous. Vous êtes bénie entre toutes les femmes, et Jésus, le fruit de vos entrailles, est béni.
1: Sainte Marie, Mère de Dieu, priez pour nous pauvres pécheurs, maintenant et à l'heure de notre mort. Amen.
2: Je vous salue, Marie, pleine de grâce. Le Seigneur est avec vous. Vous êtes bénie entre toutes les femmes, et Jésus, le fruit de vos entrailles, est béni.
1: Sainte Marie, Mère de Dieu, priez pour nous pauvres pécheurs, maintenant et à l'heure de notre mort. Amen.
2: Je vous salue, Marie, pleine de grâce. Le Seigneur est avec vous. Vous êtes bénie entre toutes les femmes, et Jésus, le fruit de vos entrailles, est béni.
1: Sainte Marie, Mère de Dieu, priez pour nous pauvres pécheurs, maintenant et à l'heure de notre mort. Amen.
2: Je vous salue, Marie, pleine de grâce. Le Seigneur est avec vous. Vous êtes bénie entre toutes les femmes, et Jésus, le fruit de vos entrailles, est béni.
1: Sainte Marie, Mère de Dieu, priez pour nous pauvres pécheurs, maintenant et à l'heure de notre mort. Amen.
2: Je vous salue, Marie, pleine de grâce. Le Seigneur est avec vous. Vous êtes bénie entre toutes les femmes, et Jésus, le fruit de vos entrailles, est béni.
1: Sainte Marie, Mère de Dieu, priez pour nous pauvres pécheurs, maintenant et à l'heure de notre mort. Amen.
2: Je vous salue, Marie, pleine de grâce. Le Seigneur est avec vous. Vous êtes bénie entre toutes les femmes, et Jésus, le fruit de vos entrailles, est béni.
1: Sainte Marie, Mère de Dieu, priez pour nous pauvres pécheurs, maintenant et à l'heure de notre mort. Amen.
2: Je vous salue, Marie, pleine de grâce. Le Seigneur est avec vous. Vous êtes bénie entre toutes les femmes, et Jésus, le fruit de vos entrailles, est béni.
1: Sainte Marie, Mère de Dieu, priez pour nous pauvres pécheurs, maintenant et à l'heure de notre mort. Amen.
2: Je vous salue, Marie, pleine de grâce. Le Seigneur est avec vous. Vous êtes bénie entre toutes les femmes, et Jésus, le fruit de vos entrailles, est béni.
1: Sainte Marie, Mère de Dieu, priez pour nous pauvres pécheurs, maintenant et à l'heure de notre mort. Amen.
2: Gloire

0: semper, et in saecula saeculorum. Amen.
1: Ô Marie conçue sans péché,
2: priez pour nous, pécheurs.
1: Cinquième mystère glorieux du couronnement de la Vierge Marie. Prions pour les pèlerins de l'ordre de Malte, que dans leur famille et leur quartier et leur lieu de travail, ils restent fidèles à la devise de l'ordre, la défense de la foi et l'assistance aux pauvres.
3: Notre Père qui es aux cieux,

0: mortelle.
1: Donne-nous aujourd'hui notre pain de ce jour. Pardonne-nous nos offenses, comme nous pardonnons aussi à ceux qui nous ont offensés. Et ne nous laisse pas entrer en tentation, mais délivre-nous du mal. Je vous salue Marie, pleine de grâce, le Seigneur est avec vous. Vous êtes bénie entre toutes les femmes, et Jésus, le fruit de vos entrailles, est béni.
2: Sainte Marie, Mère de Dieu, priez pour nous pauvres pécheurs, maintenant et à l'heure de notre mort. Amen.
1: Je vous salue Marie, pleine de grâce, le Seigneur est avec vous. Vous êtes bénie entre toutes les femmes, et Jésus, le fruit de vos entrailles, est béni.
2: Sainte Marie, Mère de Dieu, priez pour nous pauvres pécheurs, maintenant et à l'heure de notre mort. Amen.
1: Je vous salue Marie, pleine de grâce, le Seigneur est avec vous. Vous êtes bénie entre toutes les femmes, et Jésus, le fruit de vos entrailles, est béni.
2: Sainte Marie, Mère de Dieu, priez pour nous pauvres pécheurs, maintenant et à l'heure de notre mort. Amen.
1: Je vous salue Marie, pleine de grâce, le Seigneur est avec vous. Vous êtes bénie entre toutes les femmes, et Jésus, le fruit de vos entrailles, est béni.
2: Sainte Marie, Mère de Dieu, priez pour nous pauvres pécheurs, maintenant et à l'heure de notre mort. Amen.
1: Je vous salue Marie, pleine de grâce, le Seigneur est avec vous. Vous êtes bénie entre toutes les femmes, et Jésus, le fruit de vos entrailles, est béni.
2: Sainte Marie, Mère de Dieu, priez pour nous pécheurs, de notre mort. Amen.
1: Je vous salue Marie, pleine de grâce, le Seigneur est avec vous. Vous êtes bénie entre toutes les femmes, et Jésus, le fruit de vos entrailles, est béni.
2: Sainte Marie, Mère de Dieu, priez pour nous pauvres pécheurs, maintenant et à l'heure de notre mort. Amen.
1: Je vous salue Marie, pleine de grâce, le Seigneur est avec vous. Vous êtes bénie entre toutes les femmes, et Jésus, le fruit de vos entrailles, est béni.
2: Sainte Marie, Mère de Dieu, priez pour nous pauvres pécheurs, maintenant et à l'heure de notre mort. Amen.
1: Je vous salue Marie, pleine de grâce, le Seigneur est avec vous. Vous êtes bénie entre toutes les femmes, et Jésus, le fruit de vos entrailles, est béni.
2: Sainte Marie, Mère de Dieu, priez pour nous pauvres pécheurs, maintenant et à l'heure de notre mort. Amen.
1: Je vous salue Marie, pleine de grâce, le Seigneur est avec vous. Vous êtes bénie entre toutes les femmes, et Jésus, le fruit de vos entrailles, est béni.
2: Sainte Marie, Mère de Dieu, priez pour nous pauvres pécheurs, maintenant et à l'heure de notre mort.
1: Je vous salue Marie, pleine de grâce, le Seigneur est avec vous. Vous êtes bénie entre toutes les femmes, et Jésus, le fruit de vos entrailles, est béni.
2: Sainte Marie, Mère de Dieu, priez pour nous pauvres pécheurs, maintenant et à l'heure de notre mort. Amen.

0: Ô Marie conçue sans péché,
1: priez pour nous qui avons recours à vous.
0: Que votre cœur ne soit pas bouleversé, croyez en Dieu, croyez aussi en moi. Frères et sœurs, ces paroles de Jésus portent ceux de la plus solennelle des déclarations. Rien ne sépare le Père du Fils, sont empreintes de gravité et en même temps d'une infinie tendresse. Elles sont prononcées dans un contexte dramatique. Sur le point d'être arrêté, Jésus vit une dernière soirée avec les siens. Son amour n'a pas été reçu, sa mission est un échec. Il sait qu'on va le tuer, mais au-delà de son déchirement, il ne désespère pas de Dieu, du Père. Les disciples, pour leur part, se demandent comment continuer à avancer sur le chemin qu'il leur a montré. Ils se le demandent avec l'anxiété que traduit la question de Thomas. « Seigneur, nous ne savons pas où tu vas. » Il parle comme un agnostique. Et la requête de Philippe, « Seigneur, montre-nous le Père, cela nous suffit. » La réponse de Jésus est d'une simplicité désarmante. « Il y a si longtemps que je suis avec vous et tu ne me connais pas. Celui qui m'a vu a vu le Père. Comment peux-tu dire « montre-nous le Père » ?» Ce n'est pas la première fois que Jésus se heurte à l'incompréhension de la part des disciples, génération incroyante, ou à l'entêtement de Pierre, qui récusait l'image d'un Dieu qui doit souffrir et mourir. Et que dire de nous-mêmes en qui, face à l'épreuve du temps et des contradictions, bien des « je crois » occulte mal des « je ne sais pas ». Que votre cœur ne soit pas bouleversé. Frères et sœurs, c'est ce que Jésus continue de nous dire aux heures d'angoisse. Son amour patient ne l'a jamais conduit à proposer des consolations mensongères et décevantes. On ne triche pas avec ce qu'on aime. Mais comment faire pour que notre cœur ne soit pas troublé, car le cœur se trouble? Que faire? Approfondir notre relation avec celui qui se définit le chemin, la vérité et la vie. L'image du chemin ancienne est fortement ancrée dans l'histoire du peuple de Dieu, liée à notre condition de pèlerin en marche vers la cité céleste. Frères et sœurs, Jésus n'est pas un chef religieux au même titre que Mahomet ou Bouddha. Il n'est pas un lanceur de satellites, une fusée pour atteindre Dieu, disait le cardinal Danels. Il est le seul chemin qui conduit au Père, un chemin de vie qu'il faut prendre avec une sérénité qui n'a rien à voir avec une pantouflarde quiétude. Un chemin de vie qu'il faut suivre sans prêter l'oreille aux vérités plurielles lancées à tout vent par des bonimenteurs qui, à défaut de nous convaincre, voudraient nous les imposer. Les paroles que je vous dis, je ne les dis pas de moi-même, répète Jésus aux disciples. Ce sont des paroles qui, face aux déviations proposées par des idéologies douteuses, indique le seul chemin qui conduit au Père, le chemin de l'amour. Me reviennent en mémoire ces mots de Christiane Singer, une mère de famille qui venait d'apprendre que le cancer dont elle souffrait ne lui donnait que 6 mois devant elle. Ne jamais oublier d'aimer exagérément. C'est la seule bonne mesure, note-t-elle dans son journal. Exagérément. Sans nous complaire dans nos petits jardins de bonté ou nos prudentes et complaisantes gentillesses. Exagérément comme Dieu nous aime, de l'amour qui construit, réconcilie, panse les plaies, ouvre l'avenir. De l'amour de Père sans comparaison. Les entrailles de Dieu, dit un oracle du prophète Jérémie, frémissent devant le désastre qui engloutit son peuple. Dieu, Père et Mère. Il a pensé à nous avant que nous ne pensions à lui. Il continue de penser à nous quand nous ne pensons plus à lui. Aimer exagérément, non point avec des gestes banalisés ou convenus, mais avec des gestes qui prouvent que le ressuscité délivre de la peur, arrache au doute, désenferme, libère. Sa paix n'est pas une paix pour béat, mais une force qui donne le courage d'agir, de témoigner, d'annoncer les merveilles de celui qui nous a appelés des ténèbres à son admirable lumière, comme l'écrit l'apôtre Pierre. Dieu nous donne rendez-vous à la croisée des chemins pour que nous bâtissions un monde différent de celui que nous laissons bâtir, ou pire, que nous aidons à bâtir sans lui. Frères et sœurs, dans le crépuscule de quotidien, quand l'espérance est mise à rude épreuve, au point que nous sommes prêts de nous fondre dans la foule des adorateurs de faux dieux, bref, quand nous tâtonnons pour trouver le bon chemin, laissons-nous régénérer dans la lumière de celui qui est le chemin, la vérité et la vie. Soyons à notre tour de ceux qui savent trouver les mots qui guérissent, apaisent, montrent aux égarés la lumière de la vérité pour qu'ils retrouvent le bon chemin. Avec les mots ô combien réconfortants du psalmiste, disons à temps et à contre-temps que Dieu veille sur ceux qui le craignent, qui mettent leur espoir en son amour. Amen.
2: Amen.
0: Prions le Seigneur. Dieu notre Père, ton esprit dit la vérité sur notre vie. Nous sommes faits pour toi, nous vivons par toi. Donne-nous assez de souffle pour suivre ton Fils. Il est le chemin, la vérité et la vie. Il nous fera passer au monde nouveau pour les siècles des siècles.
2: Amen.
0: Le Seigneur soit avec vous.
3: Et avec votre esprit.
0: Que Dieu Tout-Puissant vous bénisse, le Père, le Fils et le Saint-Esprit.
2: Amen.
0: Notre-Dame de Lourdes,
2: priez pour nous.
0: Sainte Bernadette,
2: priez pour nous.
0: Ô Marie conçue sans péché,
2: priez pour nous qui avons recours à vous.
0: Seigneur, Prince de la paix, écoute notre prière. Nous nous tournons vers toi, alors que des bruits de guerre résonnent en Europe. Nous te prions pour l'Ukraine, nous te prions pour la Russie, nous te prions pour le Moyen-Orient. Sois le soutien de tous ceux qui sont secoués, ébranlés par la peur, l'angoisse et la violence. Brise l'orgueil des puissants, inspire la sagesse aux gouvernants, change les cœurs de pierre en cœurs de chair. Maintiens en chacun de nous l'esprit d'amour qui distingue.
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de la lettre aux Hébreux. Jésus-Christ, après avoir offert pour les péchés un unique sacrifice, s'est assis pour toujours à la droite de Dieu. Il attend désormais que ses ennemis soient mis sous ses pieds. Par son sacrifice unique, il a mené pour toujours à leur perfection ceux qui reçoivent de lui la sainteté.

0: Ô Christ, lumière et salut du monde, répands le feu de ton esprit sur ceux qui confessent ta résurrection. Permets aux fils d'Abraham, d'Isaac et de Jacob de reconnaître en toi le Messie de leur espérance. Ceux que tu as fait renaître, ceux que tu as nourris, conduis-les à la plénitude du royaume.
1: Roi de gloire, exauce-nous.
0: Que toute terre habitée soit illuminée de la lumière de Pâques.

Dieu qui a envoyé ton Fils pour nous sauver et pour faire de nous tes enfants d'adoption, regarde avec bonté ce que tu aimes comme un père. Et puisque nous croyons au Christ,

Voilà, si vous voulez vous asseoir quelques instants pour entendre les avis propres à la basilique et qui pénétreront dans les foyers qui sont sur la télévision ou sur la radio. Le dimanche 10 mai, il y a donc la bénédiction des personnes âgées, donc à partir de 75 ans. Alors le dimanche après-midi, à 14h30, enseignement dans la basilique. À 16h, les vêpres. Et à 16h30, la bénédiction des personnes âgées, en radio diffusée aussi, et puis suivie d'un temps fraternel. Le vendredi 1er mai, voilà pour les avis qui concernent la basilique.

Nous allons continuer notre méditation sur le rayonnement pascal à travers le thème de la paix, puisque nous savons bien qu'il faut y prier profondément à cette intention. Et puis, lorsque le Christ apparaît, qu'il rencontre ses apôtres, qu'il rencontre ses disciples, il leur dit « Je vous donne la paix ». Et la prière de la messe, après le « par lui, avec lui et en lui », eh bien, nous demandons plusieurs fois la paix, don de Dieu et source de l'harmonie dans le monde, de la présence du royaume des cieux. Et puis, nous méditerons ce thème de la paix principalement dans les familles, pour les familles. Alors, les familles au sens large, parce que dès qu'il y a des relations entre des personnes, que ce soit dans les communautés, que ce soit au travail, ou que ce soit dans des groupes d'amis, eh bien, la paix est importante, puisqu'elle est... C'est ce qui permet de vivre les relations. Dans notre foi chrétienne, nous savons bien que la relation est importante, ne serait-ce que dans l'intime de la Trinité. Et comme nous sommes créés, nous portons en nous ce besoin de relation entre le Père, le Fils et le Saint-Esprit et entre nous. Alors oui, dans le discours sur la montagne, dit le pape Léon XIV, Jésus a proclamé « Heureux les artisans de paix, car ils seront appelés fils de Dieu. » Il s'agit d'une béatitude, d'un chemin de sainteté, d'un chemin d'union au Christ qui nous interpelle tous et qui nous concerne particulièrement, appelant à chacun à s'engager, à promouvoir une communication différente qui ne recherche pas le consensus à tout prix, qui ne se revêt pas de mots agressifs, qui n'épouse pas le modèle de la compétition, qui ne sépare jamais la recherche de la vérité, de l'amour, avec lequel nous devons humblement la rechercher. Nous désirons recevoir cette paix, fruit de la résurrection, fruit du salut donné. Et le pape de continuer, la paix commence par chacun de nous, par la manière dont nous regardons les autres, dont nous les écoutons, dont nous parlons d'eux, et en ce sens, la manière dont nous communiquons est d'une importance fondamentale. Nous devons dire non à la guerre des mots et des images. Nous devons rejeter le paradigme de l'opposition et de la guerre. Alors nous pouvons voir toute communauté, toute famille, comme une communion des personnes dans l'amour. Alors cette relation des uns avec les autres, nous devons la développer, nous devons la cultiver pour qu'elle porte du fruit. Parce que le Seigneur agit dans notre cœur, le Seigneur agit constamment. Et il perfectionne notre nature humaine qui a été abîmée par le péché. La grâce, c'est comme le levain dans la pâte humaine. L'action de Dieu en nous ne supprime pas notre nature, ne supprime pas ce que nous sommes, mais la grâce nous perfectionne. Alors la famille ou la communauté est le lieu où nous apprenons la relation, où nous construisons cette relation. Et donc, si le Seigneur nous touche, c'est pour nous donner la paix. C'est pour que
au-delà de nos activités ou au-dessus de nos activités, des gestes que nous posons, eh bien, il y ait cette paix, ce royaume de Dieu qui se construit. Alors, dans la Bible, nous voyons bien que la première, entre guillemets, structure qui apparaît, c'est la relation Adam-Ève, ou des premiers hommes entre eux. Alors ça commence pas très bien, mais ça n'empêche que toute la création est pour l'être humain. Toute la nature est pour l'être humain. Tout l'amour du Seigneur dans sa création, c'est pour l'être humain. Et donc c'est pour que nous le recevions, que nous le cultivions cet amour et que nous en vivions. Alors c'est notre mission. C'est notre mission. C'est pour ça que la première béatitude dit « Heureux les artisans de paix, car ils seront appelés fils de Dieu. » Donc nous avons à entrer en relation les uns aux autres le mieux possible avec cette intention de Dieu qui est de nous communiquer son bonheur et de nous faire participer à cette vie en plénitude. Alors, trois points peuvent nous aider pour justement entrer dans cette dynamique pascale, puisque la dynamique pascale, c'est pas une couche de peinture fluorescente que l'on reçoit, c'est une recréation. La vie pascale, c'est une recréation. C'est pas une amélioration, c'est une recréation. Et le Seigneur a soif de nous faire entrer dans cette recréation, comme avec la Samaritaine sur le bord du puits. J'ai soif. Ou le Christ sur la croix. J'ai soif. Ou bien alors nous sentons bien. J'ai soif de cet amour, de cette miséricorde, de ce qu'est Dieu finalement, de qui est Dieu. Alors la famille, comme je vous l'ai dit, c'est comme une communion des personnes dans l'amour. Chacun doit être à sa place, mais pleinement à sa place, dans la justice, c'est-à-dire dans des relations vraies, alors qu'ils peuvent être douloureuses, qui demandent des efforts constants, mais qui sont là et qui sont ce chemin du bonheur. Nous avons à entrer dans les intentions de Dieu. Alors peut-être que nous pouvons, pour être plus concrets, regarder la révélation, notamment dans le Nouveau Testament, dans l'histoire de Jésus. Parce que Dieu frappe à la porte d'une famille, il vient sur terre en passant par une famille, en étant dans une famille. Et donc, parce que Dieu frappe à la porte d'une famille, il consacre toute famille et toute communauté comme lieu d'accueil et lieu où l'on s'accueille. Marie accueille la parole de Gabriel. Gabriel est heureux de transmettre ce message qui vient de Dieu. Joseph accueille Marie. Et nous voyons bien que pour lui, c'est pas facile. Mais quand il sait que c'est le désir de Dieu qu'il accueille Marie, il accueille Marie. Et Marie accueille Jésus en son sein parce qu'elle a un désir fou d'accueillir et d'aimer. Et que, comme ça, le projet de Dieu peut se réaliser. Et Marie et Joseph accueillent Jésus. Je me souviendrai toujours de cette soirée de prière un peu charismatique avec une foule nombreuse. Et puis à un moment, il y a eu des paroles de connaissance. Des paroles de connaissance. Et la parole de connaissance, c'était
pour une personne, une femme qui venait de rentrer, mais que personne n'avait repéré, mais comme j'étais au fond, je l'avais vue, et qui était terriblement inquiète, qui criait vers le Seigneur intérieurement. Et la parole de connaissance a été celle-ci. Il y a une personne qui vient de rentrer dans l'Église. Elle vient d'apprendre que son enfant, que l'enfant qu'elle porte, est profondément handicapé, mais qu'elle ne s'inquiète pas. Je vais lui apprendre à aimer. Je vais lui apprendre à aimer cet enfant. La famille comme lieu d'accueil, comme lieu où on s'accueille. Alors nous avons à accueillir des personnes que nous n'avons pas forcément choisies, puisque ce sont des frères, des sœurs, des compagnons, mais il faut apprendre à aimer. Et la famille, puisque Dieu frappe à la porte d'une famille, consacre toute famille comme lieu d'accueil et où on s'accueille. C'est pas simplement une idée, c'est pas simplement une phrase, c'est une mission, c'est une attitude. Et justement, la grâce est là, le chemin ouvert par les béatitudes sont là pour que la grâce de Jésus, la grâce pascale reçue, eh bien, nous la développions. Et donc, il y a dans la famille cette grâce particulière d'apprendre à accueillir et d'apprendre à s'accueillir. Et à ce moment-là, les œuvres d'amour, l'attitude profonde d'amour, puisqu'on apprend à aimer, sont des œuvres de paix et développent ce chemin de bonheur, d'accueil, de culture, des dons de Dieu. Alors ensuite, Jésus, enfant et adolescent jusqu'à sa maturité, Jésus séjourne au sein de sa famille pendant 30 ans à peu près. Et donc la famille est consacrée dans sa tâche éducatrice. Si j'accueille, si l'on s'accueille, c'est pour grandir ensemble. C'est pour cultiver cette culture de l'amour. Éduquer consiste à aider le jeune à atteindre son vrai bonheur et à ne pas être indifférent à celui des autres. Éduquer consiste à aider le jeune à atteindre son vrai bonheur. Donc, Jésus a appris, même s'il aimait pleinement, totalement, a appris à aimer concrètement dans sa vie, dans sa vie avec Joseph et avec Marie, et avec les jeunes de Nazareth. Et il a porté ce vrai bonheur. Il a appris son humanité à cultiver ce vrai bonheur, à prendre le chemin du vrai bonheur. Je suis le chemin, la vérité, la vie. Eh bien, il vit ça pour lui-même et il vit ça pour les autres en grandissant entre Joseph et Marie. Alors, éduquer consiste à aider le jeune à atteindre son vrai bonheur et à ne pas être indifférent à celui des autres. Parce que si j'aime, j'aime Dieu, j'aime moi-même parce que Dieu m'aime et j'aime les autres. Et donc, c'est tout un chemin à prendre, toute une série d'attitudes à découvrir, à s'approprier profondément et à tenir cela de plus en plus fort et de plus en plus fortement. Et nous savons bien, comme nous le dit l'Évangile, qu'il y a eu des épreuves pour Joseph et Marie lorsque Jésus est resté à Jérusalem, lorsque Jésus a dit « Ne savez-vous pas que je dois être aux affaires de mon Père ?» Parce que
séjourner au sein d'une famille et éduquer celui qui nous est confié ou celui que j'ai accueilli, eh bien, c'est éveiller les consciences. C'est l'ouverture à la transcendance. Combien de jeunes ou de moins jeunes disent à la fin de leur vie, mais j'ai gardé la foi parce que j'ai vu grand-mère prier. Ou elle m'a pris sur mes genoux et elle m'a appris le « Je vous salue Marie ». C'est pas grand-chose, mais c'est immense. Donc, la famille est consacrée dans sa tâche éducatrice. L'ouverture à la transcendance, l'apprentissage au pardon, l'apprentissage à prier, parce que seul l'amour fait exister. Nous savons bien que lorsque nous sommes aimés, nous grandissons. Un enfant à qui on ne parle pas, eh bien, se recroqueville sur lui-même et finalement meurt intérieurement. Donc, seul l'amour fait exister. Aimer l'autre pour lui-même. Apprendre à aimer l'autre pour lui-même, non pas pour l'utiliser, non pas pour qu'il soit un instrument, mais apprendre à aimer l'autre pour lui-même. C'est difficile. Mais si nous nous laissons aimer pas pour nous-mêmes par le Seigneur, alors cela nous apprend à aimer l'autre pour lui-même. Alors seul l'amour fait exister et seul l'amour fait grandir. L'éducation à la conscience, la personnalité qui se forme peu à peu, la maturité qui se découvre. Tu es un homme, mon fils, lorsque l'enfant part, ou tu es une femme, ma fille. Les parents pleurent, il y a une goutte d'eau, de larmes, mais en même temps, il y a une fierté, parce que l'autre devient adulte. Donc, seul l'amour fait exister, seul l'amour fait grandir, et seul l'amour relève comme on est tombé. L'ultime de la foi chrétienne, de l'attitude chrétienne, c'est le pardon. Père, pardonne-leur, ils ne savent pas ce qu'ils font. Et c'est l'extrême de l'amour que l'on appelle le pardon, qui est le pardon que l'on expérimente. Et nous savons bien que c'est difficile de pardonner. Ce n'est pas un acte que l'on signe, c'est une attitude qui nous transforme. Et le pardon comme chemin de croissance. Alors, puisque Jésus a séjourné au sein d'une famille, la famille est le lieu où s'articulent les complémentarités, les différences. Marie est Marie, Joseph est Joseph, Jésus est Jésus. Et ces différences s'articulent entre elles dans leur complémentarité pour manifester la gloire de Dieu, pour reconnaître la gloire de Dieu. Et puis, troisième point, parce que Jésus quitte sa famille, la famille est consacrée comme lieu d'envoi en mission. Voilà qu'un jour, Jésus quitte sa famille. Et c'est marqué dans l'Évangile, à Cana, lorsque Jésus quitte Cana, après qu'il ait changé l'eau en vin, Saint Jean note que Marie, qui était avec lui, le suivit. C'est probablement Marie qui a été invitée avec sa famille au sens large. Et après Cana, puisque Jésus a révélé et s'est révélé à lui-même qu'il pouvait prendre le chemin de l'annonce et son chemin qui le conduirait à la croix, eh bien, est parti. Et les apôtres et Marie
l'a suivi. Alors, puisque Jésus quitte sa famille, la famille est consacrée comme lieu d'envoi en mission. Comme lieu d'envoi en mission. Il y a un moment où le nid, où l'oiseau quitte le nid. Alors il prend un risque, mais il y va. Il y va parce que porteur de l'amour, ayant développé l'amour vis-à-vis de Dieu, vis-à-vis de lui-même, vis-à-vis des autres, dans la famille, dans la communauté, eh bien, d'une manière ou d'une autre, ça va déborder. Et donc, voilà que la famille va s'éclater, ou plus exactement, se modifier. Et chacun va remplir sa mission pleinement et totalement. Alors, la famille est consacrée comme envoi en mission. Comme un foyer non clos, mais rayonnant, la gloire de Dieu se manifeste parce que l'un part en mission, l'autre entre en contemplation plus forte avec le Seigneur. Voilà que l'énergie accumulée, l'amour accumulé, se met au service de l'amour. Une énergie au service de l'amour. Voilà ce que permet la culture de la paix dans une famille. Il y a une énergie accumulée, comme l'amour qui se manifeste et qui se met au service de l'autre, au service d'une nouvelle famille, au service de l'Église, au service. Non pas pour écraser, mais pour servir. C'est une énergie, c'est une tendresse qui se met au service de l'autre. C'est le lavement des pieds. Alors la famille ou la communauté, c'est une entreprise de rédemption contre l'égoïsme. C'est une entreprise pour se construire à partir des grâces qui sont communiquées. C'est par le don sincère de nous-mêmes que nous devenons vraiment disciples du Christ. Comme je le disais au début, heureux les artisans de paix, car ils seront fils et filles de Dieu. C'est-à-dire qu'ils vivront, ils porteront l'image et la ressemblance du Dieu Trinité, du Dieu Père, Fils et Saint-Esprit. Alors pour finir, je vais vous lire un petit poème de Didier Decoin, qui est un poète, un écrivain qui s'est converti et qui exprime cela de cette manière. Dans la famille, il fait Dieu. La famille est un espace et un temps où Dieu s'exprimait, se dilatait, existait de manière extraordinairement sensible. Oui, Dieu habite la famille, comme il habite le tabernacle. La famille est le miroir dans lequel Dieu se regarde, en train d'accomplir ses deux plus jolis miracles, le miracle de donner la vie, le miracle d'inspirer l'amour. Le miracle de donner la vie, c'est-à-dire ce miracle d'adoration muette, de prière, d'adoration intense pour cet être, ce nouvel être qui crée milliardème de secondes après milliardème de secondes, qui crée à tour de bras, à tour de cœur. Chaque fois que nous posons un acte d'amour dans la famille, dans la communauté, il y a quelque chose d'immense qui se construit. Alors c'est le miracle de donner la vie et le miracle d'inspirer l'amour. La famille, la communauté, comme jardin idéal où s'exerce le jardinage. Alors il finit en disant « J'imagine une échoppe quelque part dans le ciel, toute colorée. Chez Dieu,
Père, Fils et Saint-Esprit. Création en tout genre, hippopotame, coucher de soleil, orchidée. Ouvert 24 heures sur 24, samedi et dimanche, jours fériés y compris. Alors, sur cette échoppe, il y aurait un écriteau. Cherche associés pour faire la même chose. Et bien que nous ayons envie de faire la même chose, de refléter l'amour, de faire grandir l'amour et de rendre tout ça au Seigneur dans notre prière, dans notre action de grâce, dans notre gratitude. Amen.

0: Chers auditeurs, bonjour. Vous êtes à l'écoute de Radio Grand Ciel, votre émission Histoire et Mémoire, Les Amis du Perche. Au micro, Claude Casal. Aujourd'hui, je reçois Elisabeth Gauthier-Desvaux et Michel Ganivet. Elisabeth est une historienne qui a longtemps exercé en Île-de-France, puis en région Normandie, comme directrice régionale des affaires culturelles. Aujourd'hui, elle est vice-présidente des Amis du Perche. Michel Ganivet, lui, a été journaliste pendant de longues années. Il est romancier et a été président des Amis du Perche et aussi président de Perche Canada. Elisabeth, bonjour.
1: Bonjour Claude.
0: Bonjour Michel.
2: Bonjour.
0: Elisabeth, je crois que vous êtes rédactrice en chef aussi des cahiers Percheron. Et le dernier cahier Percheron qui vient de paraître présente une caractéristique un peu particulière. Il est consacré complètement à l'évocation de René Gobillot, sous la plume de Michel Ganivet d'ailleurs aussi. Donc je pense que là vous avez un sujet très particulier, très original, un format un peu particulier.
1: Oui, c'est un format un peu particulier. Après un numéro thématique double qui était consacré au thème austère de la mort, mais sous le titre « À la vie, à la mort ». Donc aujourd'hui, c'est un cahier Percheron quasi thématique, puisque l'article de Michel Ganivet en occupe l'essentiel des pages. Mais ça n'est pas la seule contribution, puisqu'une autre contribution, alors aux antipodes chronologiques, y est placée en tête. Il s'agit d'un article de Fabrice Morand, consacré à l'ancienne chapelle Sainte-Anne d'Origny-le-Butin.
0: Quelle est la caractéristique de cette chapelle ? C'est très curieux d'ailleurs.
1: Eh bien, écoutez, il a fallu la redécouvrir en quelque sorte parce que on pourrait dire qu'elle était enchâssée en quelque sorte dans une maison, dans un habitat domestique. Et c'était la faveur tout à fait fortuite de travaux menés par le propriétaire sur cette maison en piquetant des enduits qu'il a redécouvert tout d'abord les traces d'une ancienne baie en arc brisé, et puis à l'intérieur une croix de procession, et puis encore la trace d'une porte qui donnait sur le cimetière. Donc petit à petit, en quelque sorte, on pourrait dire qu'on a enlevé l'enveloppe de cette chapelle qui était attestée, mais dont on avait perdu la trace au milieu du XVIIIe siècle.
0: On l'a sorti complètement de sa gangue.
1: Sa gangue, tout
0: est-ce
1: à
0: que,
1: fait.
0: Et est-ce que c'est à l'occasion de la Révolution qu'elle avait disparu ou est-ce que c'était antérieur à l'occasion
1: non,
0: de...
1: Non, en fait, j'allais dire que son souvenir s'est estompé petit à petit. Alors, c'est vrai que comme d'autres biens religieux, aussi bien l'église que le presbytère, etc., cette chapelle a été vendu comme bien national, oui c'est ça, et donc désaffecté, de facto. Mais enfin, certains vestiges ont dû en être gardés, notamment un groupe sculpté de la Sainte Patronne, à savoir Sainte-Anne, autrement dit la mère de la Vierge, et sa fille la Vierge. Ce sont des groupes sculptés. Mais aujourd'hui, on ne sait même plus où il est. Il n'a pas pu être cassé, démoli, en général, quand des statues sont en quelque sorte considérées, d'ailleurs, elle était considérée, comment dire, comme de facture très médiocre.
0: Oui,
1: et peut-être, comme c'est en principe le rituel, a-t-elle été enterrée, inhumée au chevet de la chapelle C'est possible. Ou de l'église, comme ça s'est
0: pratiqué dans notre... Il reste donc à farfouiller tous les abords de la chapelle.
1: Allez, on ne va pas trop lancer tous les archéologues, mais en tout cas, en l'occasion... Fabrice Morand a joué un rôle très intéressant et il a surtout complété ses investigations sur le terrain par des recherches textuelles aux archives départementales de l'Orne.
0: Pour comprendre le contexte.
1: Et notamment, il a exploité une source très importante pour la connaissance des édifices religieux cultuels, ce sont les visites pastorales, c'est-à-dire les visites faites par l'évêque ou plutôt par ses délégués dans les différents sanctuaires de son diocèse.
0: Ce qu'il y a d'extraordinaire, c'est qu'au moins ce monsieur Morand a eu le sens de, découvrant quelques indices, d'aller plus loin et de remettre cette chapelle en valeur, alors que beaucoup de gens se dépêchent de masquer tout ça pour pas être ennuyés ou pas avoir d'histoire.
1: Voilà, enfin, voilà.
0: Malheureusement, on voit trop souvent des éléments d'intérêt historique disparaître de
1: tout
0: cette manière-là.
1: Tout à fait. Et j'insisterai pour... conclure que Fabrice Morand exerce ses missions à titre tout à fait bénévole, mais il est reconnu par le service régional d'archéologie de direction régionale des affaires culturelles de la DRAC de Normandie. Et heureusement qu'il est là sur le terrain, parce que il est en quelque sorte, il est un découvreur, mais il est, c'est lui qui sait tirer les sonnettes d'alarme pour déclencher, si nécessaire, ce qu'on appelle des fouilles programmées ou, dans un premier temps, des sondages archéologiques.
2: Alors, je lui adresse souvent un petit clin d'œil en lui disant que, en France, il y a beaucoup de chercheurs, mais lui, il était un trouveur.
0: Michel, vous avez raison.
1: Alors, il commence un coup de mauvais esprit, là.
0: Alors, Michel, peut-être Michel va nous dire quelques mots de ce cahier Percheron et de René Gobillot. On y voit toute sa vie se dérouler, de son enfance jusqu'à sa mort, avec une vie très remplie et très variée.
2: C'est surtout un personnage qui couple en quelque sorte l'Orne et l'Eure-et-Loire. Il a même eu une enfance du côté de Châlons en Champagne, mais c'est un personnage qui s'ancre dans le Perche par ses racines maternelles, puisqu'il est originaire de Mauves par son grand-père Chauvière, et puis parce que à la fin de sa vie, était consacré au musée des Beaux-Arts de Chartres.
1: Donc à titre bénévole lui aussi
2: d'ailleurs. C'est un personnage que moi j'ai redécouvert il y a très longtemps, que j'avais dans l'idée de faire quelque chose sur lui, parce que j'ai évidemment lu les Cahiers Percheron, et le numéro 32 qui s'appelle Silhouette Percheron, ça fait partie de ces cahiers qu'on regarde pas forcément, ou qu'on feuillette et puis on passe à autre chose. Moi je l'ai lu d'un bout à l'autre, et j'avoue que j'étais très ému par le premier chapitre qui s'intitule « En marge d'un vieil Horace ». Vous que j'étais très ému par le premier chapitre qui s'intitule « En marge d'un vieil Horace » où

0: oui. Et un ancrage très fort par ce personnage.
1: Oui, qui lui a peut-être donné le goût de l'érudition à travers justement les écrits ou les lectures de ce grand-père.
0: Ah, les lectures de ce grand-père. Alors, le hasard veut que je classe actuellement les archives de René Gobillot qui ont été données à la ville de Mortagne, donc dans les années 1970. Et dedans, on retrouve les livres de classe de ce grand-père. Ce qui prouve que René Gobillot les gardait soigneusement. À part ce vieil Horace que je n'ai jamais pu retrouver. Ce grand-père humaniste, donc, qui a fait ses latinités, en quelque sorte, dans le diocèse de C, par contre, après, est devenu pharmacien. Il est arrivé à Chartres. Et c'est là qui s'est installé. De là est né en quelque sorte le lien entre Mauve et Chartres pour René Gobillot, naviguer un peu entre les deux.
2: Donc René Gobillot est arrivé assez jeune à Chartres, emmené par ce grand-père.
0: Oui, mais enfin, il est arrivé à la fois jeune et tardivement. C'est-à-dire qu'il est venu rendre visite à son grand-père. Mais voilà. Le père de René Gobillot était médecin militaire. Abel Gobillot, donc quelqu'un qui avait eu des mutations, puis qui a fini à Châlons, en Champagne, qui est une ville que René Gobillot n'aimait guère, il le dit, une ville qu'il trouvait un peu triste, à part la cathédrale. Il avait une grande admiration pour la cathédrale de Châlons. Mais ses vacances, c'était au Mauve, où les visites donc ce grand-père à Chartres, hein, et d'une grande tante aussi à Bagnères-de-Bigorre.
2: Oui, voilà, il y avait sa grande tante aussi qui a joué beaucoup,
0: qui a joué un grand rôle. Ouais. Voilà, je crois que c'est quelqu'un qui est originaire d'une autre région de France et puis qui s'ancre sur un terroir et se découvre finalement à travers ce terroir une vocation d'historien. C'est ça qui est curieux.
1: Un peu sur le tard.
0: Oui, un peu sur le tard.
1: Il avait une vocation au fond militaire au départ. Oui. Et ça, c'est un aspect tout à fait méconnu. Le parcours de René Gobillot.
0: Oui, c'est une carrière militaire contrariée.
1: Oui.
0: Et ça, c'est très intéressant puisque il est écarté de Saint-Cyr parce qu'il est d'origine plutôt conservatrice et que son frère l'a précédé. Oui, c'est dans le contexte de l'affaire Dreyfus, c'est la fameuse affaire des fiches. Enfin, je dis fameuse, quoique on la connaît pas beaucoup. On connaît beaucoup plus l'affaire Dreyfus,
2: oui,
0: bien
2: on
0: entendu.
2: En parle pas beaucoup,
0: mais il faut voir qu'il y a l'affaire des fiches qui est à côté, qui exclut en quelque sorte des carrières militaires tous les officiers qui auraient été d'origine conservatrice ou aristocratique en quelque sorte. Ouais. C'est la volonté du pouvoir républicain du début du XXe siècle. Mais René Gobillot m'a malgré tout persisté, puisque après il continue à chercher sa voie en quelque sorte. Hein. Il devient même négociant en Champagne pendant 2-3 ans à peu près. Mais pendant cela, il fait des périodes militaires. Et à force de période militaire, il devient sous-lieutenant en 1911. Et puis en 1913, il est nommé lieutenant. Mais c'est un lieutenant de réserve, en quelque sorte. Mais évidemment, quand la guerre va arriver, il va devenir lieutenant à part entière.
2: Alors il se retrouve, il a mêlé complètement à la guerre de 14, au début de la guerre de 14, puis même pendant toute la guerre.
1: Pendant toute la guerre. Et on se rend compte que c'est un militaire quand même, j'allais dire, enfin, compétent et vraiment investi dans son...
0: Et puis en même temps, il y a le regard. D'abord parce que moi, j'ai découvert grâce à sa petite nièce qui avait gardé ses archives, qu'il avait fait un compte-rendu de cette période de la guerre, qui est absolument émouvant. Évidemment, dans le cahier Percheron, j'ai
1: très
0: pas pu...
1: C'est
0: très intime, mais en même temps, il a en permanence le regard d'abord de l'humain, sur ses hommes, sur ceux qui l'entourent, sur ceux qui meurent autour de lui. Ça, c'est vraiment
2: poignant. Il a un recul permanent, je crois.
0: Oui. Et puis, il y a aussi la volonté, comme il est beaucoup intéressé par tout ce qui touche à la vie artistique, en quelque sorte, la connaissance des beaux-arts. La moindre chose qui lui rappelle un souvenir antérieur ou une connaissance, il cherche à l'approfondir. Hein. C'est le cas avec ce tableau qu'il a découvert à une certaine époque, et puis il se retrouve brusquement sur un lieu, mais il dit mais c'est là que ce tableau a été peint. C'est un tableau qui est maintenant au musée d'Orsay. C'est sans arrêt des petites allusions comme
2: Michel, on va peut-être faire une petite pause musicale et on reprend ensuite.

0: Je suis toujours avec Elisabeth Gauthier-Devaux et Michel Ganivet, et nous reprenons donc autour de René Gobillot. René Gobillot, donc, qu'on a vu beaucoup installé à Chartres, mais tout de même aussi dans le Perche. Est-ce que c'est un cahier Percheron qui parle de Chartres, ou est-ce que c'est un cahier Percheron qui parle du Perche ?
1: Qui parle beaucoup du Perche, parce que René Gobillot... revenu s'installer à la fin de sa carrière professionnelle à Chartres, n'a jamais oublié le Perche. Et ça, c'est une constante dans sa vie. Et d'ailleurs, pourquoi est-ce qu'on le retrouve beaucoup dans les cahiers Percherons? Parce qu'il est sans arrêt en train de travailler sur l'histoire du Perche.
2: Et pourquoi a-t-il légué, au fond, ses ouvrages, sa bibliothèque aussi au musée Percheron?
1: Oui, alors là, il y a une histoire particulière, oui. Si vous voulez, c'est que...
0: Oui, quelle est-elle?
1: Il était à Chartres, et à Chartres, il y avait déjà toute une bibliothèque extrêmement chargée. Et à l'époque, la ville de Mortagne souhaitait quand même étoffer une bibliothèque qui existait, mais qui était assez superficielle.
0: Oui, enrichir
1: son fou. Oui, alors, et c'est là que, grâce au chanoine Aubry, qui était un ami donc, de René Gobillot, qui était le directeur de l'école Billon à l'époque, que l'idée est venue que René Gobillot, qui n'avait pas d'enfant, donnerait cette très belle bibliothèque, très très riche en histoire, très précieuse, à la ville de Mortagne. Donc voilà, vous voyez, le Perche, il est présent sans arrêt, et puis il est présent à la fin du cahier Percheron par les souvenirs de René Gobillot. Hein, là, il a écrit ça à la fin de sa vie. C'est d'ailleurs très amusant.
0: Ça s'intitule, je crois, Mauve, mon beau village.
1: C'est un des aspects, mais il raconte des petites anecdotes sur le train, etc. Ouais. Ça fait revivre toute une époque. C'est d'ailleurs là qu'on retrouve bien son talent d'écrivain,
2: oui,
1: je trouve.
2: Tout à fait. Oui, il a une plume vraiment...
1: Très élégante, érudite, mais en même temps, c'est plein de petites anecdotes. Quoi.
0: Mais il fait revivre le Perche, surtout le Perche des années de 1900.
1: Oui, sa jeunesse, c'est la fin du 19e et le début du 20e.
0: Voilà, la fin du 19e et début du 20e.
1: Oui. Après, il va moins revenir à Mauves parce que sa tante qui l'accueille, la sœur de son grand-père, en quelque sorte, sa grande-tante, décède en 1900. Et donc, et après la guerre, il n'a plus l'accroche, en quelque sorte, à Mauves. Mais il va revenir quand même régulièrement, puisqu'il participe aux travaux de la Société historique et archéologique de l'Orne, de la Société percheronne d'histoire et d'archéologie, de la revue normande.
0: Et puis
1: la Société percheronne d'histoire et d'archéologie. Voilà. Et puis des amis du Perche dans la deuxième partie de sa carrière.
2: Oui. À la jeunesse des amis du Perche.
1: Voilà. Mais il faut aussi penser qu'il a eu un itinéraire professionnel tout à fait particulier, puisque après la guerre, il est devenu éditeur chez Hachette. Et puis, il a aussi été un des grands animateurs de la sauvegarde de l'art français. Voilà. Donc il était administrateur, mais évidemment appointé.
0: En deux mots. La sauvegarde de l'art français, vous pouvez dire un peu plus ce que c'est pour nos auditeurs?
1: C'est une association qui a été fondée par le duc de Trévise, je crois. Qui avait pour but, évidemment, de sauver
2: le
1: patrimoine, quoi. Et donc, cette association a été très soucieuse de signaler à l'administration un certain nombre de monuments qui seraient nécessaire de sauvegarder, en quelque sorte. Et la sauvegarde a commencé...
2: Elle est toujours active.
1: Et elle est toujours active, cette sauvegarde de l'art français.
0: C'est vraiment... Dès le début de toute cette idée de classer ce patrimoine qu'on tient de Mérimée.
2: Enfin, c'était déjà antérieur, naturellement. Mais il a été l'un des relais vraiment très, très importants. Avant, naturellement, la grande vague des années 80. Mais voilà,
1: il a anticipé.
2: Précurseur.
1: C'est pour ça que dans ce cahier Percheron, moi, je n'ai pas voulu analyser l'œuvre de René Gobillot. Ce n'est pas le but. Le but, c'était de restituer le personnage à travers ses écrits.
2: Et si je peux me permettre, je voudrais insister quand même sur l'intérêt, la richesse iconographique de tous les documents rassemblés par Michel Ganivet. Notamment, d'ailleurs, on le voit à travers la couverture de ce cahier Percheron. Mais,
0: qui représente quoi,
2: Qui représente naturellement notre fringant Il est déjà lieutenant, à ce moment-là. Je ne suis pas traversée dans la chose militaire.
0: Il est dans la tenue bleu horizon de l'officier français.
2: Oui, il se trouve que j'ai eu l'occasion, moi, de le connaître à la fin de sa vie, et c'était un homme assez rond, assez un peu tassé sur lui-même, alors que j'ai découvert là un homme, même un jeune homme, parce que on a une photo de lui lors de ses fiançailles avec celle qui deviendra sa femme, je ne retrouve plus son prénom,
0: Marguerite de Valois,
2: au beau patronyme, et c'est vraiment un très très bel homme élancé, enfin bon voilà, et donc non seulement ses représentations, ses portraits aussi de René Gobillot, mais également toutes les cartes postales qui ont été rassemblées par Michel et qui illustrent justement la deuxième partie Mauve, mon beau village. Ça donne énormément de profondeur à cette contribution.
1: Alors, je crois qu'il faut surtout évoquer le René Gobillot en tant que animateur du musée des Beaux-Arts de Chartres. Ça, je voudrais qu'on termine là-dessus
0: Comment en est-il venu d'abord à se trouver et à s'intéresser au musée de Chartres?
1: Je crois qu'il l'écrit dans un de ses textes, il explique qu'il était parisien par la force des choses, mais qu'il était resté provincial dans l'âme. Hein. Et donc, vers la fin de sa carrière, il a une certaine fortune personnelle, et donc il souhaite se rapprocher de Chartres, parce que c'est une ville qu'il connaît bien. Et donc, c'est le hasard d'un échange avec le notaire de Chartres, Maître Maintrieux, et qui lui écrit un jour en lui disant, mais vous savez, je crois que j'ai trouvé la maison de l'archéologue. Alors ça a fait bondir tout de suite René Gobillot, il s'est précipité à Chartres effectivement le notaire lui avait trouvé une maison au 1 Cloître Notre-Dame.
2: Quelle belle adresse.
1: Belle adresse. Alors, évidemment, moi, j'ai eu une hésitation parce que je me suis dit un cloître, que j'avais pas fait le rapprochement avec la place qui entoure la cathédrale.
0: La maison en elle-même.
1: Mais la maison, c'est la maison d'un chanoine probablement.
2: Voilà.
1: Depuis, malheureusement, elle a été cernée par des brasseries, etc. C'est un peu dommage. Mais cette maison, il en est tombé tout de suite amoureux, et sa femme encore plus. René Gobillot avait épousé Marguerite de Valois, d'une lignée de la famille de Valois, originaire du nord de la France. Et Marguerite était une grande musicienne. Ça, je l'ai découvert par leur petite nièce qui m'a raconté ça, parce qu'elle, elle l'a connue toute petite, en quelque sorte. Et Marguerite Gobillot se plaisait beaucoup dans cette maison qu'elle a fleurie. Ils ont fait d'importants travaux. Et c'était pour les gens de Chartres qui étaient férus d'histoire, qui cherchaient des renseignements. C'était un peu un point de ralliement. On venait voir René Gobillot. Les journalistes chartrains le rencontraient souvent. Et c'était quelqu'un de très, très aimable, de très ouvert. Et certains se souviennent d'avoir visité la cathédrale de Chartres avec René Gobillot.
2: Ça devait être un régal.
1: Ça devait être un régal absolu. Ça, je pense que c'est quelqu'un qui a beaucoup marqué la ville de Chartres.
0: Qu'est-ce qu'il a fait pour le musée? Puisque je crois aussi qu'il a joué un rôle déterminant pour le musée de Chartres.
1: Il a joué un rôle déterminant au début du musée. C'est-à-dire qu'en fait, le musée, à l'origine, était dans l'hôtel Montesco, qui était la mairie de Chartres, en quelque sorte, qui était beaucoup plus réduite que maintenant. Et donc, le maire lui a chargé de déménager ce musée et de l'amener dans l'ancien palais épiscopal
2: qui se trouve toujours.
1: Et ça, c'est en 1937. Mmh. Et en 1937, évidemment, René Gobillot fait le nécessaire. Il se démène pour installer ce musée. Et deux ans après, il faut tout redéménager.
0: Parce que l'inauguration avait eu lieu en mai ou avril
1: 39. Alors, à cette époque-là...
0: Deux mois après, on ouvre, et puis deux mois après...
1: René Gobillot est rappelé, en plus, après sa blessure de 1914, il a été versé dans l'intendance. Mmh. Et là aussi, il y a un récit de l'exode vécu par un train fantôme qui descend vers le sud de la France. J'aurais voulu en raconter davantage, mais sincèrement, c'est passionnant.
0: Il transfère une bonne partie des collections, je crois, au château de Villebon.
1: Okay. Voilà. Vous savez, à la même époque, on démonte les vitraux de la cathédrale en même temps, et on les emmène très loin dans le Périgord et dans la crypte, etc. Lui fait le nécessaire, et puis aussitôt après, il est obligé de partir parce qu'il est mobilisé, et il ne reviendra d'ailleurs qu'en août 1940. Malheureusement, la période de la guerre va être très difficile, quoi, parce que le musée a servi, les Allemands sont servis du musée pour faire une exposition prétexte un peu à leur culture.
0: Ils en ont profité pour ramasser quelques affaires.
1: Je ne sais pas s'ils ont ramassé, mais ça a été une période difficile pour le musée. Et René Gobillot.
0: Et c'est donc à la libération qu'il va le remettre complètement.
1: Il va essayer de le relancer. Alors d'abord, le musée est comme la cathédrale, est un miraculé. Parce que les bombardements qui vont s'abattre sur Chartres commencer quasiment derrière la maison de René Gobillot et dévaster tout le centre-ville.
0: Sachant qu'il s'agissait de bombarder la gare qui est relativement près de la cathédrale.
1: Non, c'est pas la gare, c'est l'aérodrome.
0: Et il y a eu
1: une erreur d'aiguillage en quelque sorte des avions alliés qui ont commencé à déverser les bombes beaucoup plus tôt. Alors ça, c'est en mai 1944, quoi. Hein. Donc tout le centre-ville de Chartres est dévasté. Et là, il y a un miracle, quoi, en quelque sorte. Et à la libération, évidemment, René Gobillot est bien conscient qu'il y a des priorités, quoi. Le musée, faut d'abord que les gens puissent se loger, etc. C'est tout à fait compréhensible. Mais il va quand même essayer de restaurer un petit peu la vie culturelle dans Chartres en faisant en préparant une exposition sur Marceau et Sergent Marceau, qui était le beau-frère de Marceau, à l'occasion d'un 150e anniversaire de la mort de Marceau ça va être ce que j'ai appelé moi le réveil de la fierté chartraine, grâce à lui.
0: Hein, qui était Marceau?
1: Alors Marceau, c'est ce général qui est dont la statue est sur la place des Éparts, que tout le monde connaît, mais ce qu'on connaît moins, son beau-frère.
0: Du Premier Empire.
1: Je crois qu'il décède, excusez-moi, mais je crois que c'est plutôt le directoire. Alors, on connaît Marceau, mais on connaît moins Sergent Marceau qui était son beau-frère. Était un artiste. Et qui, donc, René Gobillot a travaillé à retrouver des œuvres de Sergent Marceau, et ça va commencer l'enrichissement du musée, et qui va se poursuivre pendant 30 ans, puisque René Gobillot est resté en fonction jusqu'en 1967, et pendant cette période, le musée s'est énormément enrichi de très très belles donations, la marquise de Cossé-Brissac, par exemple, Henri Navarre, et bien d'autres. C'est un très très beau musée qu'il faut absolument visiter.
0: Ça veut dire que René Gobillot avait tout de même relationnel et des relations.
1: Réseau, un réseau très important.
0: Important. Et là encore, j'y reviens, je crois que ça tenait aussi à sa tante ou à sa grand-mère ou sa grand-tante qui justement l'avait accoutumé et lui avait raconté tout ce qui se passait à la cour de la reine Eugénie.
1: C'était sa grande-tante, de manière de Bigorre. Oui.
0: Qui donc lui avait donné sa tante aussi ce goût.
2: Je crois que la figure qui se dégage à la lecture justement de ce témoignage et des commentaires donc qui ont été écrits par Michel Ganivet, c'est celle d'un homme intègre, d'un homme fiable,
0: un honnête homme
2: dans tout le sens du terme. D'ailleurs, il faut rappeler effectivement qu'il a exercé ses fonctions de conservateur du musée de Chartres de façon bénévole. Bénévole, alors certes, il avait une certaine fortune, comme l'a évoqué Michel, mais il a témoigné.
1: Alors, je dirais peut-être un dernier mot sur la façon dont j'ai pu retrouver l'iconographie de ce cahier, puisque les recherches généalogiques que j'ai menées parallèlement à la recherche documentaire m'ont amené à retrouver sa petite nièce Mireille Gobillot, qui très aimablement
0: elle sera là
1: en fin de semaine
0: vendredi 17 avril pour la présentation du cahier.
1: Elle m'a ouvert toutes ses collections, c'est absolument admirable. Et donc là, on a pu faire revivre un homme qu'on s'apprêtait à oublier, à mon sens.
0: Je vous remercie. Et donc, chers auditeurs, surtout, procurez-vous ce cahier Percheron. Vous verrez toute cette histoire passionnante. On aurait encore des tas de choses à dire, mais le temps est tellement court que, bon, on s'arrête là. Merci à tous.
1: Merci.
2: Au revoir. Merci.

0: Personnage insolite sur Radio Grand Ciel. Bonjour à nos auditeurs qui aujourd'hui découvriront un nouveau personnage insolite. Au micro, vous avez Elisabeth Couget, où je salue la présence
1: de Christine Affota. Bonjour Elisabeth. Et saluons aussi notre super ingénieur Simon Martin, qui nous accompagne au studio à la technique.
0: Effectivement, sans sa présence, on ne pourra rien faire. Vraiment, c'est un homme indispensable.
1: Alors, Elisabeth, qui sera le personnage insolite dont tu vas nous parler dans notre émission ?
0: Cette fois-ci, je voudrais faire connaître à nos auditeurs une femme. Tu diras une autre femme. En général, je choisis des femmes, ce qui n'est pas toujours le cas quand même. Mais cette fois-ci, donc, une femme extraordinaire qui, au début du XVIe siècle, deviendra un personnage, ou plutôt une personnalité, dont l'influence grandissait de plus en plus, même à travers toute l'Europe, autant que la puissance de son maître tout-puissant, qui était le sultan Soliman le Magnifique.
1: Soliman le Magnifique. Peut-être que notre personnage insolite d'aujourd'hui serait la sultane Roxolane.
0: Et oui, Christine, c'est Roxolane que les diplomates étrangers respectaient profondément. Beaucoup d'hommes puissants devaient leur position à cette femme, une des femmes la plus puissante du monde musulman, au XVIe siècle.
1: D'après ce que je connais de Roxolane, elle n'était pas née musulmane.
0: Ah non, loin de là.
1: Et quelle est donc son histoire ?
0: Voilà ce que j'aimerais vous raconter aujourd'hui. Donc, on peut commencer. Il était une fois la Galicie, où vers l'an 1500, dans un petit village, vivait la fille d'un prêtre orthodoxe. Alors, la Galicie, tu connais ?
1: Je connais la Galice, je crois que c'est au nord de l'Espagne.
0: Oui, non.
1: Mais pas la Galicie, non ?
0: Rien à voir, non. Alors, la Galicie se trouvait bien une autre partie du monde. Donc, la Galicie, à cette époque-là, faisait partie de l'Empire austro-hongrois, proche de la Pologne et de la mer Noire et du pays des Tatars. Ce pays qui a disparu des cartes géographiques aujourd'hui. Après la Première Guerre mondiale, la Galicie s'est retrouvée incorporée dans la nouvelle Union soviétique et ensuite, suivant les nouveaux découpages frontaliers, la Galicie aujourd'hui fait partie de l'Ukraine. Donc, on peut dire, ce pays n'est toujours pas libre, comme les autres pays d'ailleurs qui ont été incorporés et rajoutés à l'Ukraine au cours du XXe siècle.
1: En tout cas, aujourd'hui, on ne parle plus du tout de la Galicie.
0: Et non, et la majorité des gens n'en ont même pas le moindre idée, jamais entendu parler. Mais revenons au début du XVIe siècle, où l'histoire de Roxolane a commencé, que l'on n'a pas encore nommée ainsi.
1: Et donc, quel était son nom à l'origine ?
0: En fait, elle s'appelait Alexandra. Elle était une très jolie jeune fille, une rousse flamboyante, aux yeux de magnifiques bleus saphirs, qui enfant menait une vie simple, relativement pauvre, mais heureuse, sans souci, jusqu'au jour où un groupe de cavaliers tatars a envahi le village, l'a brûlé, assassiné les villageois, enfin une grande partie, et enlevé les plus jolies jeunes filles pour les vendre aux Turcs. Et c'est comme ça que l'ascension d'Alexandra a commencé dans le malheur, si on peut dire, lentement, par moments douloureusement. Et finalement, étant donné sa fantastique beauté, elle est arrivée jusqu'au harem du sultan, et non chez un quelconque pacha. Elle avait tout juste 15 ans, était splendide, éblouissait tout le monde et rendait jalouse par sa beauté les 500 autres jeunes femmes qui étaient prisonnières de ce vaste et magnifique palais qu'on appelait le
1: palais de Topkapi.
0: Exactement.
1: Et que peux-tu nous dire de cet endroit ?
0: Eh bien, j'ai eu le plaisir, il y a une dizaine d'années, de visiter, et en tant que touriste, évidemment.
1: Et c'est magnifique, non ?
0: Ah, tout à fait. Alors, je me disais, cette visite m'a sûrement permis d'imaginer sans peine la splendeur du décor, la fraîcheur des jardins, les délices des heures du bain, de la musique et de la danse, où vivait cette femme devenue si célèbre. Bien sûr que l'on se pose la question en visitant cet endroit. Comment vivait quotidiennement dans l'intimité tant de femmes d'origines si diverses réunies ici, par le hasard souvent et tragique de la vie.
1: Élisabeth, quand tu parles d'un harem, on sait qu'aujourd'hui il n'y en a plus, enfin je le crois en principe, j'en suis pas si sûre.
0: Oui, on a appris que, bon. Voilà, c'est ça.
1: Mais
0: il y en a peut-être encore.
1: Il y en a peut-être encore, mais en tout cas il y a 5 siècles, ça c'était absolument, il y en avait ça c'est sûr. Et comment était le harem impérial de Constantinople?
0: Voilà, Constantinople qui deviendra Istanbul.
1: Oui, bien sûr.
0: En fait, à ce moment-là, ça faisait presque 80 ans que Constantinople a été pris par les Turcs. Et donc, ça deviendra Istanbul et sa capitale, finalement, d'une certaine façon. Alors, pour répondre à ta question, on peut dire que le harem, en fait, était une institution qui obéissait à des coutumes, à des principes rigoureux, que nul n'osait enfreindre sous peine de lourds châtiments. Assez terrible d'ailleurs.
1: Mais cette vie devait être certainement très difficile pour une jeune fille un peu sauvageonne, on pourrait dire, qui s'est retrouvée brutalement prisonnière et soumise à des lois strictes qui lui étaient totalement inconnues très peu de temps auparavant.
0: Absolument. Alors, dans le harem du sultan, l'autorité suprême appartenait à la sultane validée, qui était la mère du monarque. Elle était assistée de gouvernantes qui maintenaient une discipline stricte. À l'extérieur et à l'intérieur des murs, les eunuques blancs ou noirs assuraient une grande vigilance.
1: Apparemment, l'ordre y était respecté. Mais comment se passait la vie? Comment vivaient toutes ces femmes rassemblées? 500, c'est quand même beaucoup.
0: Absolument. Alors, derrière les lourdes portes de bronze, défendant l'accès du harem, se jouaient de multiples drames, si tramés sans relâche des complots les plus subtils et les plus angoissants. 500 femmes pour un seul homme, ce n'est pas rien. Les plus nombreuses parmi elles, d'ailleurs, ne vont jamais attirer l'attention du sultan. Ce sont ces oubliés qui devaient se contenter de vieillir sans avoir réellement vécu. La plupart se résignaient très rapidement, mais étaient néanmoins fiers d'appartenir à la maison de cet illustre souverain.
1: Et si tu nous parlais de cet illustre souverain, justement, le sultan?
0: On en parlera donc pas très longtemps, mais je continue encore finalement à parler de ces 500 femmes et des rares élus qui ont été choisis par la validée ou par le sultan lui-même s'il les a perçus. Ces élus étaient privilégiés et ces places étaient très recherchées, ce que favorisait les intrigues ou quelquefois la chance. Et c'est ainsi que les élus se gravissaient les échelons de la hiérarchie. Celles qui sont devenues mères étaient les plus privilégiées, bien sûr. Premièrement, elles devenaient déjà une sultane. Donc, on appelait la sultane Kadine si elle mettait au monde une fille, et elle s'appelait sultane Asiki, et ça c'était vraiment le plus haut grade parmi elles, si le ciel les gratifiait d'un garçon. Ces sultanes se voyaient attribuer de ce fait un appartement particulier où elles s'installaient avec leurs enfants, leurs servantes et leur cour personnelle.
1: Est-ce qu'elles pouvaient sortir du palais?
0: Absolument pas. Aucune de ces femmes, même parmi les plus comblées, les plus honorées, la mère du sultan y comprise, n'avait le droit de sortir du harem. Toutes ces femmes, jusqu'à la fin de leur vie, restaient enfermées. La tradition exigeait cela. Et voilà, c'est ici qu'est arrivée, passablement affolée et furieuse de se trouver dans cette situation-là, notre personnage insolite, Alexandra, que nous retrouverons après une courte pause musicale et je vous raconterai cette vie qu'elle découvrait dans le harem de Soliman le Magnifique.
1: Et nous apprendrons comment cette toute jeune fille née en Galicie, vendue à 15 ans au nouveau maître de l'Empire ottoman, est devenue en quelques années une sultane si puissante.
0: Elle qui est arrivée en esclave véritablement. Et à ce moment-là, le maître du monde islamique a entamé l'invasion d'une bonne partie du continent européen.

0: Avant la pause musicale, nous avons laissé notre personnage insolite, donc Alexandra, à la porte d'entrée du Topkapi à Istanbul. Pas très rassurée, mais car n'y connaissait absolument rien de ce qui l'attendait là-bas.
1: Et comment va se passer sa vie finalement ici ?
0: Sa vie, du moins au début, était comme celle des autres esclaves. Elle commençait par recevoir une instruction sommaire qui sera suivie d'une éducation soignée afin de les préparer au rôle qu'elle pourra jouer dans la vie privée du sultan. Et jamais, ou jamais ne s'immiscerait dans les affaires d'État. Ce qui, en général, d'ailleurs, ne les intéressait pas, ces jeunes filles. Mais pas Alexandra, qui était curieuse de tout. Et un changement est survenu aussi dans sa vie. Comme la Galicie est un territoire russe, on l'avait appelée Roxana. Donc son nom même a changé. Alors, ce qui veut dire « russe » en turc. Elle va découvrir petit à petit la vie du harem, ses règles à laquelle tout le monde devait se soumettre. C'est ce qui était presque le plus difficile pour elle d'obéir. Alexandra devait faire aussi, mais elle avait du mal à obéir, et ce qui causait quelques problèmes, même des punitions pour la jeune femme.
1: Quelle sorte de punition a-t-elle subi ?
0: C'était des punitions assez variées, jusqu'à se retrouver en prison, toujours dans le harem. Roxelane a rapidement compris quand même que pour sortir de cet anonymat où elle se trouvait, elle devait approcher le sultan. Mais comment ? Pas par ses mérites, bien entendu, puisque son comportement ne l'aidait pas. Et beaucoup d'ennemis se trouvaient autour d'elle.
1: Et comment a-t-elle fait pour approcher le sultan ?
0: Il fallait attirer son attention. Alors, elle clamait son désespoir si fort que les murs du harem en tremblaient. Tous se demandaient comment cette Roxelane, l'une des esclaves les plus obscures du harem impérial, osait-elle crier si fort.
1: Mais qu'est-ce qu'elle demandait en criant si fort ?
0: Je veux retourner dans mon pays. Je veux être libre. Je veux supplier Sa Majesté de me libérer. Selon les lois du harem, Roxelane méritait pour l'exemple d'être enfermée dans un sac et d'être jetée dans le Bosphore. Mais elle est si jolie, va dire Soliman, car contre toute prévision, le sultan, curieux, demandera à la voir. Et dès qu'il la voit, il est ébloui et tombe éperdument amoureux de cette fascinante rebelle.
1: Mais que pensent les 499 autres femmes de ce changement de situation dans la vie de Roxelane ?
0: Eh bien, tu peux imaginer, dans la splendeur et le mystère du grand harem, 500 rivales vont lutter contre elle, d'autant plus que Roxelane, par son comportement, les dérange. Surtout la favorite en titre. Et la favorite qui n'est pas une esclave, elle est une vraie relation du sultan, dont le fils est l'héritier officiel du trône. Mais elle se méfie d'emblée de la nouvelle venue et s'alarme de l'étrange séduction que cette esclave russe va exercer sur le sultan. Elle décide de l'évincer à tout prix. Elle tente même à l'empoisonner pour se débarrasser d'elle. Cela ne serait que le début et commencera des années de lutte entre elles.
1: On imagine l'ambiance tragique, enfermée dans ce harem. Mais je crois que le nom de Roxelane n'a été utilisé qu'en Occident par la suite. En Turquie, on l'appelait comment ?
0: On l'avait nommé Hürrem. C'est le sultan d'ailleurs qui lui a donné ce nom dès leur première rencontre, ce qui veut dire « celle qui sourit ». Et c'est justement ce sourire franc qui l'a caractérisé, qui a séduit Soliman et qui faisait aussi sourire le sultan. Il en est subjugué et encore plus lorsque Hürrem tombe enceinte, au grand désespoir de la grande favorite. Et cet désespoir s'agrandira encore plus lorsqu'il s'avère que l'enfant de Hürrem venu au monde est un petit prince, pas une fille. Résultat, une sorte de guerre de palais intestine va commencer entre elles et qui durera longtemps, s'enflammera chaque fois où Hürrem tombera en scène, ce qui arrivera une nouvelle fois et encore une nouvelle fois. Donc, ça arrivera plusieurs fois.
1: Et donc, j'imagine que la nouvelle situation de Hürrem au harem, c'est pas facile à dire, Hürrem au harem, est toujours très mal acceptée.
0: Son influence, d'autant plus que l'influence sur le sultan va déplaire de plus en plus à la validée, d'autant plus que l'influence est de plus en plus grande, qui, dès que Hürrem a le dos tourné, présente à Soliman de très jolies jeunes esclaves qui, malgré l'immense amour qu'il porte à Hürrem, parfois se laissent quand même tenter.
1: Et voilà donc comment se déroule la vie de la jeune Roxelane, enfin disons plutôt Hürrem, dans le harem de Soliman le Magnifique.
0: Mais malgré son succès, elle n'est pas encore à l'apogée de sa puissance. Mais on en parlera de cette puissance.
1: Après quelques notes de musique turque, bien sûr.
0: Bien sûr.

0: Cette troisième partie de notre émission, personnage insolite, nous découvrons l'unique amour du grand Solomon le Magnifique dans le harem du sultan au palais impérial Topkapi à Istanbul. Hürrem, elle s'appelle ainsi, apprend très vite que la beauté n'est pas tout. Pour atteindre et conserver le cœur du sultan, il fallait savoir être capable d'entretenir une discussion intéressante ou même à réciter des poèmes et même à en écrire.
1: Ce qu'elle a fait ?
0: Oui, elle cherchait à s'instruire, à se cultiver, à ouvrir son esprit, à apprendre l'écriture turque, les poésies de Saadi, le grand poète persan, et aussi des vers de Soliman que Hürrem était capable de répéter durant des heures interminables. Elle s'est mise à étudier même le Coran, car sachant que le sultan était très pieux, Hürrem décide de se convertir à l'islam, apprendre de nombreuses sourates pour lui plaire encore plus.
1: Et ça marche ?
0: Et oui, Soliman deviendra encore plus émerveillé par Hürrem, mais l'amour ne le détournera jamais de ses devoirs de padishah. C'est bien pour cela que on va le nommer le législateur. Les Occidentaux lui ont donné le surnom de le Magnifique, c'est comme ça qu'on le connaît. Il faut savoir qu'il était le 10e sultan ottoman. Il est monté sur le trône à l'âge de 26 ans en 1520. Mais dès 1521, il commence ses conquêtes, il remporte ses premières victoires, d'abord en Syrie, puis à Belgrade, et ses victoires seront suivies par celles de Rhodes, qui lui demandait plus d'efforts, mais c'était victorieux quand même. Et c'est à 32 ans qu'il va conquérir la Hongrie, que les Hongrois, 5 siècles plus tard, n'ont toujours pas oublié. Avec cette victoire, Soliman imaginait sa route libre vers l'Europe occidentale.
1: Mais pour y arriver, il fallait conquérir Vienne. Comment cela s'est-il déroulé ?
0: Eh bien, hélas pour lui, et heureusement pour l'Europe chrétienne, sans résultat, enfin, mauvais résultat pour lui. Il est vrai que cette tentative s'est passée des décennies plus tard, car il aura fallu pour ça conquérir toute la Hongrie, avoir le chemin libre, ce qui n'a finalement jamais été le cas. Il a conquis aussi vraiment une bonne partie du Balkan. D'ailleurs, en 1566, c'est dans l'ouest de la Hongrie que la mort va le trouver.
1: On n'y est pas encore. Allons retrouver plutôt Hürrem.
0: Alors, qui continue sa lutte féroce face à la grande favorite dans ces années 1520. Rempli de succès pour Soliman le Magnifique, d'ailleurs, l'insuccès face à Vienne, des décennies plus tard, passera en arrière-plan.
1: À propos de Vienne, c'est après ce siège, je crois, que les Européens ont découvert les croissants et commenceront à boire du café, en Hongrie d'ailleurs aussi.
0: Ah oui, absolument, et ça a fait des cafés partout, à Vienne aussi, bien sûr. Alors, tout à fait, c'est le cas encore, peut-être, à cause des 150 ans d'occupation qui ont suivi la victoire sur la Hongrie. C'est pour ça, visiblement, le café est resté une sorte de boisson, pas nationale, mais quand même. Alors, retrouvons encore Hürrem, qui continue à mettre au monde beaucoup de petits princes, 50 tout, et qui assure sa position. Ils lui permettront plus tard de devenir la sultane validée.
1: Si toutefois...
0: Peut-être.
1: Oui, c'est ça. Si un de ses fils monte sur le trône. Mais pour le moment, Soliman est encore jeune.
0: Et beau aussi que l'amour débordant de Hürrem entoure, mais malgré tout, elle n'est toujours pas rassurée. En fait, malgré tout son pouvoir acquis, elle est restée toujours une esclave, privilégiée, mais esclave.
1: Mais comment peut-elle faire pour changer ce statut d'esclave ?
0: Tout simplement devenir l'épouse du sultan.
1: Mais le sultan n'avait pas d'épouse.
0: Mais avec Hürrem, il en aura. Elle réussira par un extraordinaire tour de passe-passe. Cela, et Soliman s'y décidera.
1: Et pourtant, les lois...
0: Le mariage, d'ailleurs, je veux encore ajouter, le mariage aura lieu,
1: oui,
0: sera simple, pas du tout fastueux comme pourrait l'être, mais Hürrem deviendra l'épouse du grand Soliman le Magnifique.
1: D'accord, mais alors cela malgré les lois coraniques et les coutumes qui l'interdisaient, non ?
0: Pas pour Hürrem, et Soliman finalement était d'accord. On peut dire que bien des femmes dans le passé ont régné sur le cœur des sultans ou des rois, mais pas une finalement n'a su transformer son maître en esclave et devenir la perle de toutes les sultanes comme Hürrem. Elle était plus forte que les grandes princesses de son époque, si nous pensons à Marie Tudor, Catherine de Médicis, Diane de Poitiers, etc., qui ont tout reçu dès leur naissance, contrairement à cette petite esclave russe qui avait tout bâti elle-même et a obtenu rang, richesse et puissance.
1: Donc, si je comprends bien, c'est une petite esclave qui a transformé son maître en esclave.
0: Absolument. Bon.
1: Et Roxelane, ou Hürrem, a vécu combien de temps ?
0: En fait, elle va régner pendant 27 ans, au cours desquels elle se vengera de tous ceux qui l'ont menacée durant des années, qui l'ont amenée au pouvoir. Elle mourra de la peste en 1558 et jamais ne deviendra validée. Soliman se montrera inconsolable après les 36 ans de bonheur que Hürrem lui a porté. Aujourd'hui, dans l'enceinte d'une mosquée d'Istanbul, selon le vœu du sultan, les mausolées des deux époux continuent à se faire face, celle de Soliman le Magnifique et celle de Roxelane, dont l'histoire conservera bien des siècles après sa mort son titre de gloire le plus fascinant, Roxelane, l'unique amour de Soliman le Magnifique.
1: Quelle histoire incroyablement romanesque. Merci Elisabeth de nous avoir fait rêver.
0: C'était vraiment avec très grand plaisir. Et maintenant Christine, c'est à toi de nous présenter notre personnage, un autre personnage insolite alors.
1: Mais dans 4 semaines seulement.
0: Bon, alors en attendant.
1: Mais toujours sur Radio Grand Ciel.
0: Encore un peu de musique et je vous dis à bientôt.
1: À bientôt.

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1: Les rencontres de l'Esperluette avec Cécile Coulon. Le samedi 21 mars 2026, la romancière et poétesse Cécile Coulon était l'invitée de Gersand à la librairie L'Esperluette à Chartres. Elle venait y présenter son dernier livre, Le visage de la nuit, paru aux éditions L'Iconoclaste. Voilà ce qu'en dit la libraire. Plongée dans ce conte fantastique et gothique, aussi obscur que lumineux, au village du fond du puits, alors qu'il risquait de mourir, un enfant guéri au prix de son visage. Recueilli par un prêtre et un aveugle, il se retrouve cloîtré dans l'église et n'a le droit de sortir que la nuit. Ce garçon grandit dans ce monde sombre et rassurant, jusqu'au jour où une brève rencontre va bouleverser son univers. La plume de Cécile Coulon est magnifique, poétique, sensorielle, ce conte cruel vous envoûtera. Fin de citation. Retrouvons Cécile Coulon et Gersand à la librairie L'Esperluette, ce 21 mars dernier, jour du printemps.
2: Eh bien, merci à tous d'être venus nombreux, en tout cas ce samedi matin là, de printemps, ça fait plaisir. Donc, et surtout merci à toi, Cécile, hein, d'être devenue jusqu'à Chartres, donc une première à Chartres,
3: c'est découvert la première, la ville, ouais, là, ce tout matin. À fait.
2: Bon, bah, c'est très bien. En tout cas, on a un grand plaisir de te suivre déjà depuis plusieurs années, avec de nombreux romans, comme Seul en sa demeure, La bête au paradis. Bon, je ne vais pas tous les citer, hein, je pense qu'il y en a déjà qui connaissent pas mal. Et on te connaît aussi, bon, bien sûr, comme romancière, mais comme poétesse, tu as plusieurs casquettes. Et voilà, dans tous tes romans, la nature est très présente, les corps, certaines aussi brutalités, et surtout la puissance de la nature qui revient donc dans beaucoup de tes romans. Alors aujourd'hui, pour ton 10e roman, surtout on va s'attacher donc à celui-ci que vous avez peut-être déjà lu ou pas encore lu. Ne vous inquiétez pas, ça ne va pas interférer dans l'histoire. Hein. On ne va pas spoilier ou quoi l'histoire. Et donc aujourd'hui, donc, le visage de la nuit. On retrouve le visage de la nuit. Et on retrouve le village du fond du puits, qui était déjà le lieu du précédent roman, La langue cachée des choses.
3: L'inverse, la langue des choses cachées.
2: La langue des choses cachées, voilà. Je suis perturbée. Et donc, on a un guérisseur qui est appelé pour sauver donc, un jeune garçon de 7 ans qui est victime d'une terrible et mystérieuse maladie qui va le laisser défigurer à vie. Donc, il se retrouve abandonné par son père, un homme haï de tous. Et il est recueilli par le prêtre du village et madame, une ancienne institutrice aveugle, qui vont lui apprendre à accepter ce visage monstrueux, mais aussi, surtout, à rester caché et à ne sortir dans la forêt que la nuit. Il va alors s'aventurer et là, il va découvrir tout son nouvel environnement, sa nouvelle façon de vivre, et surtout, il va avoir un autre regard sur tout ce qui l'entoure. Jusqu'au jour où une famille qui arrivera, elle, de la ville, va s'installer dans ce fameux village. Et leur fils, lui, a une beauté incroyable. Donc voilà, tout ce huis clos va se passer dans ce village maudit. Et on va voir se construire tout un déchaînement entre l'horreur et la splendeur. Voilà, alors, dès les premières pages, en tout cas, pour ceux qui sont en cours, qui l'ont déjà commencé ou lu, on est vraiment déjà dans quelque chose de très fort. On attaque directement sur la thématique donc, de la monstruosité. Alors, bon, bah, pourquoi écrire sur le monstre? Quelle a été cette envie? Parce que c'est quand même un sujet qui est très sombre et autre, bon, même si c'est un peu ce qu'on retrouve dans beaucoup de tes romans. Voilà, bah, je te laisse ta parole, en tout cas, déjà, sur ça, sur ce choix.
3: Déjà, bonjour à toutes et à tous. Merci d'être là, même s'il fait très beau dehors. Le sujet de la monstruosité, en tout cas du monstre, de la figure du monstre dans le roman, moi j'ai eu envie de la travailler parce qu'il se trouve que je suis venue à la lecture et à l'écriture par des textes ou des films ou des séries qui parlaient de ça et au sein desquels la figure du monstre était primordiale, quoi. Et vraiment, j'ai appris à lire parce que j'aimais les textes et les histoires où il y avait des personnages qu'on considère comme des monstres. Donc, je sais pas, c'était par exemple Dracula, Frankenstein, Elephant Man au cinéma. C'était évidemment l'immense série des chairs de poule que j'ai beaucoup, beaucoup, qui existe toujours.
2: Qui marche toujours très bien.
3: Et ben, ça, c'est une excellente nouvelle. Parce que vraiment, quand j'étais petite, c'était, c'était incroyable.
0: On aimait se faire peur.
3: On adorait se faire peur. Ouais, ouais. Et je pense qu'il y a eu aussi, culturellement parlant, il y a une génération. On va dire la génération des années 90, un petit peu avant, qui a vraiment grandi avec des produits culturels extrêmement basés sur la peur. Que ce soit au cinéma ou dans les bandes dessinées ou dans les livres. Et il y a évidemment Stephen King qui était une immense star à l'époque. Et en fait, moi, j'ai appris à lire parce que dans la chambre de mon frère, qui est à côté de la mienne, il y avait Stephen King, Lovecraft, les chairs de poule. Et c'était vraiment ce qui me donnait envie de lire, quoi, à fond.
0: C'est une fascination.
3: J'étais fascinée. Ouais. Alors, ça m'a fait faire beaucoup de cauchemars aussi. et en plus, j'avais pas d'interdit de la part de mes parents. Donc, je pouvais vraiment beaucoup, beaucoup nourrir mon imaginaire de cette manière-là. Et ensuite, à l'école, je me suis rendu compte que cette figure du monstre, elle était aussi dans les classiques. Le Horla, ou la statue du commandeur, par exemple, dans Don Juan. Je parlais de Dracula et de Frankenstein, qui sont quand même des livres considérés comme de la littérature classique. Et ce qui m'a intéressé plus tard, c'était de comprendre pourquoi cette figure-là, j'ai fait des études de lettres, évidemment, pourquoi cette figure-là était aussi importante et en même temps relayée dans ce qu'on appelle la littérature de genre. Donc, quand j'ai terminé d'écrire La langue des choses cachées, je savais que j'allais rester dans ce village, ça j'en étais sûre, mais je voulais aussi parler de ce qu'on considère aujourd'hui comme un monstre, c'est-à-dire un enfant ou une enfant qui déborde du cadre établi, que ce soit par son apparence ou par sa sensibilité ou par sa manière de penser ou de ne pas penser. Je crois que dans le livre, la monstruosité, elle est physique, mais avec cette deuxième famille qui arrive dont tu as parlé, il y a aussi la question de la manière de penser et de la question dont on prend en charge des jeunes gens qui débordent du cadre, qui sont hors normes littéralement ou extraordinaires. Et je crois que de dire dès les premières pages, vraiment les premiers mots, voilà à quoi vous avez affaire, voilà le visage qu'il va falloir cacher, c'était aussi une manière pour moi de dire, soit on rentre dans l'histoire immédiatement, soit on décide de ne pas lire le texte.
2: C'est ça.
3: Et de se dire, ok, ce visage, il est effectivement hideux, très difficile à regarder, mais il n'empêche qu'au bout de 15-20 pages, comme on a dit dès le départ à quoi ça ressemblait,
2: le décor est planté, on y
3: tout
2: va.
3: À fait, ouais.
2: Mais je pense que, en tout cas, c'est ça qui accroche aussi. Il y a cette force-là. Et donc, notamment, ce qui est très présent au cours du roman, c'est bien sûr le regard qui va être ce sujet très fort. Il y a cette force-là. Et donc, notamment, ce qui est très présent au cours du roman, c'est bien sûr le regard qui va être ce sujet très fort aussi. Le

0: si je n'avais pas grandi sous le regard de mes proches. Et quand je dis sous le regard, c'est donc évidemment sous les attentes qui vont avec. Est-ce que je serais une personne différente aujourd'hui ? Et la réponse est oui, absolument. Parce que je n'aurais pas mon éducation, mon instruction, mes angoisses et mes joies, mon itinéraire quoi, dans la vie. Et en fait, en élaborant le destin de cet enfant, je me suis dit, mais finalement, le fait qu'il soit, à partir de la 7e année de sa vie, obligé, contraint de grandir hors des regards, est-ce que ce n'est pas une forme de liberté absolue ? Parce qu'il n'y a aucune attente le concernant, parce que certes, il est en danger, certes, il est mis à la marge, il n'est pas repoussé hors du village, il est mis à la marge, c'est pas pareil. Mais est-ce qu'il n'y a pas une forme de métamorphose ? Est-ce qu'il n'y a pas aussi, au-delà du chagrin et du drame que c'est au départ, une forme de bénédiction ?
1: Et puis, donc, en effet, au début, c'est un drame, mais il va avoir la chance de rencontrer deux personnes qui vont vraiment le sauver. Et ils vont avoir un rôle important, le prêtre et cette madame.
0: Oui.
1: Et du coup, elle qui est aveugle,
0: elle
1: du coup,
0: pas.
1: Elle ne le voit pas, elle ne le juge pas. Et il y a un lien très fort qui va s'instaurer.
0: Oui, il va être éduqué.
1: Voire même maternel.
0: Oui, parental, ouais, tout à fait.
1: Voilà, okay.
0: Il va être instruit, éduqué et recueilli par un homme d'église et par une institutrice aveugle. Et en fait, il ne faut pas oublier, pour en revenir au regard, que cet enfant, tout le texte se passe soit la nuit, soit dans l'obscurité. Donc il n'est quasiment jamais vu. Et aussi d'avoir ces deux personnages qui décident de le prendre en charge, de l'instruire et de l'éduquer d'une manière qui, moi, quand je l'écrivais, je me disais, j'aurais tellement aimé être éduquée de cette manière-là. Mais bref, et même si j'adore la manière dont j'étais instruite, mais là, il y avait quelque chose pour moi du fantasme d'éducation absolue. Je signale que je n'ai pas d'enfant. Donc là, je parle vraiment sans savoir. Mais je me disais aussi, ces personnes qui vont l'instruire sans le regarder, et qui d'ailleurs vont lui dire, vous ne verrez votre visage qu'une seule fois dans votre vie, et c'est bien assez. Qu'est-ce qu'on fait de soi et qu'est-ce qu'on fait des autres quand l'apparence ne rentre plus en jeu ? Qu'est-ce que ça dit de nous quand les seuls éléments qui nous restent sont notre intelligence, notre langage, nos actes et notre sensibilité ? Et ça, c'est une question, ce sont des questions qui sont très vastes et auxquelles moi, je n'ai pas les réponses parce que nous vivons dans un monde d'images, de représentations, de lignes, d'expressions, de dessins, tout en permanence. Peut-être, j'allais dire encore plus maintenant qu'avant, mais je pense dire une bêtise en disant ça, mais il me semble que d'imaginer une vie qui, pour une raison dramatique, se passe de l'apparence, c'est d'un point de vue romanesque absolument fabuleux. Et en écrivant le texte, je me suis aussi renseignée, et j'ai trouvé ça passionnant, vous pensez que ça n'a aucun rapport, mais ça a vraiment un rapport, sur la manière dont les plus jeunes aujourd'hui vivent leurs histoires d'amour. Et il y a une thérapeute de couple qui expliquait qu'aujourd'hui, les 15-25 ans étaient de plus en plus nombreux, soit à se dire en couple avec quelqu'un qu'ils n'ont jamais vu, mais seulement avec quelqu'un à qui ils ont parlé.
2: Entendu la voix.
0: Ou entendu la voix. Ça, j'ai trouvé ça assez passionnant. Et pour passer un cran au-dessus, le fait qu'il y ait de plus en plus de personnes qui tombent amoureux, qui se mettent en couple, voire qui se marient dans certains pays avec des intelligences artificielles.
2: Oui,
0: donc,
2: ça
0: qui n'ont pas de visage. Oui. On en pense ce qu'on veut. Il n'empêche que, d'un point de vue romanesque, c'est passionnant. Ça dit quoi ? Ça dit qu'on peut tout à fait tomber amoureux de quelqu'un ou quelqu'une qui n'a pas d'apparence, dont l'apparence n'existe pas et qu'on peut seulement imaginer.
1: Peut-être comme un réconfort de quelque chose.
0: C'est un réconfort et je crois aussi que dans l'idée de ces jeunes gens qui se disent en couple avec quelqu'un qu'ils ne voient jamais, l'idée que le langage, que la discussion peut prendre la place du sens, c'est-à-dire peut prendre la place de la sensibilité, peut prendre la place du corps. C'est une relation qui est, d'une certaine manière, totalement désincarnée et qui n'existe qu'à travers le dictionnaire. Pour moi, c'est incroyable. J'ai l'impression que mon métier sert à quelque chose. Et j'ai l'impression que les gens comme moi, qui au collège étaient vraiment les personnes avec qui personne ne voulait sortir à l'époque, et ben ça y est, c'est un peu notre ère là qui arrive. C'est l'ère du langage absolu, donc à fond. Mais je crois vraiment que... Enfin, moi c'est un... Ça m'interroge beaucoup sur aussi la place que peut reprendre la langue dans un moment d'image absolue. Qu'est-ce que ça dit d'être plus touché par une phrase, par un poème, que par une image ? Et attention, hein, je dis ça, je suis quelqu'un qui est pas entièrement, mais en

0: grande majorité vouée à être touchée et marquée par des images. Mais voilà, du coup, la question du regard, elle est à la fois primordiale dans le texte, mais je trouve qu'en ce moment, dans la réalité, il y a un vrai sujet autour de ça que je trouve passionnant.
1: Et il y a aussi, ce qui est très marqué aussi, à tous les lieux qui sont cités, en tout cas dans ton roman, que ça soit la forêt, le village. Ouais. D'ailleurs, tu leur donnes une très grande importance, tu leur donnes des noms, contrairement aux personnages qui, eux, n'ont pas de nom.
0: Les personnages n'ont pas de nom, pas de prénom. Il n'y a pas de date aussi, il n'y a pas d'époque. Ouais. Et alors ça, c'était vraiment très exaltant, parce que de se débarrasser de tout l'aspect administratif d'un texte, c'est-à-dire les noms, les prénoms, la généalogie, la carte d'identité, on va tout de suite dans l'histoire, quoi. Mais c'est le conte, c'est le principe du conte.
1: C'est ça, du coup, il y a tous ces codes du conte qui vont ressortir. Et c'est vrai que c'est on ne voit pas tellement ça, du coup, dans la littérature, en tout cas française, qu'on a aujourd'hui. Alors, et du coup, c'est bien. Ça permet aussi de... Je pense que c'est ça qui capte aussi.
0: Oui, ça capte. Alors, c'est intéressant. Je pense qu'actuellement, en tout cas, ce qu'on appelle la littérature blanche française, d'ailleurs, c'est assez terrible de parler comme ça, mais le fait est que ça s'appelle comme ça en édition. On est dans un moment d'autofiction très important. Or, l'autofiction, c'est parler de soi, et donc c'est se placer soi dans une généalogie, dans une époque. C'est normal qu'il y ait que les dates, les éléments historiques et familiaux soient très présents. Je pense que le conte traverse les époques justement parce qu'on peut les lire à n'importe quel âge, dans n'importe quel milieu et de n'importe quel endroit, voire n'importe quel pays et n'importe quelle culture. Et ça, moi, je me souviens d'une... comment dire ? Quand j'ai publié mon premier roman, qui s'appelait « Méfiez-vous des enfants sages », dans une maison d'édition qui s'appelait Viviane Ami, donc cette éditrice, Viviane Ami, quand je suis arrivée dans son bureau, et j'étais plus jeune que maintenant, j'avais 18 ans, et elle m'a dit une chose qui vraiment m'est restée en tête et qui a à voir avec ce choix du conte. Elle m'a dit, voilà, mademoiselle, chaque année en France, il y a 3000 romans qui paraissent. Je pense que c'est un peu plus maintenant, c'était il y a 18 ans. Ouais. Il y a 3000 romans qui paraissent, et 10 ans plus tard, on se souvient de 3 d'entre eux. Et votre travail à vous maintenant, c'est de faire en sorte de faire partie des 3 dont on se souviendra dans 10 ans. Ce qui m'a mis un petit coup de pression, je dois bien l'admettre. Mais en même temps, donc j'ai toujours ça en tête.
1: C'est un super conseil quand même.
0: C'est un excellent conseil, on est d'accord. Et je pense que d'un point de vue de libraire aussi, ça parle. Et c'est vrai que je me dis toujours, que dois-je faire, outre mon histoire, mes personnages, ce que j'ai envie de dire, une fois qu'on a passé ces questions-là, c'est qu'est-ce que je dois faire en tant qu'autrice pour que mon texte soit ringard le plus tard possible. Et en fait, c'est de faire en sorte qu'il soit endurant. Et il me semble que le conte est la meilleure manière d'atteindre cette endurance-là.
1: Ouais, c'est vrai qu'il y a, y a une vraie rythmique avec tous les codes qu'on retrouve, donc ça c'est vraiment fort. Et pour en revenir aussi au personnage, et donc avec les codes qu'il y a dans les contes, la forêt va être pour notre personnage quelque chose alors qui peut nous paraître la nuit comme ça démoniaque, qui peut faire peur, mais lui il va se sentir une certaine liberté, et c'est là aussi où il fera ses rencontres, là où il va se découvrir aussi une vocation. Donc c'est aussi un endroit très très fort.
0: Mais oui, je suis tout à fait d'accord. C'est amusant ce que vous dites sur la forêt, parce que c'est vrai qu'on pense souvent parce que en art et d'un point de vue psychanalytique, l'espace de la forêt, surtout la nuit, c'est l'espace du danger, du mystère, des créatures, de la magie noire. Néanmoins, en réalité, entre passer une nuit en forêt et passer la nuit dans le métro parisien, je vous garantis que je choisis la nuit en forêt, vraiment. Ouais. Parce qu'en réalité, il n'arrivera rien. Et c'est vrai que pour moi... J'ai repris ce code absolu du conte. La forêt, c'est l'espace de la métamorphose des créatures, mais aussi de tout ce qui est inexplicable, donc de tout ce qui est possible. Et cette forêt qui encercle peu ou prou ce village, c'est l'endroit où ce garçon, cet enfant, va pouvoir devenir un adolescent, va pouvoir respirer, s'exercer, va pouvoir rencontrer d'autres personnes qui lui ressemblent un peu plus. Mais c'est surtout c'est un espace de métamorphose. C'est l'espace où tout est possible dans le danger et dans la joie, dans la surprise, mais aussi dans la sensibilité. Enfin, moi, je crois qu'il y a que que dans la vie et dans les romans ou dans les films, la forêt, la nuit, ça reste le dernier espace de liberté absolue, d'une certaine façon, mais avec tout ce qui va avec.
1: Non, puis il y a tout ce côté où il va se découvrir donc aussi une vocation, parce que donc lui il est bien sûr complètement défiguré et il va vouloir redonner une certaine beauté à des animaux qui eux auront perdu la vie. Donc je sais pas, il y a un lien entre ce côté lui où il sait qu'il retrouvera jamais la, entre guillemets, une beauté sur son visage, il veut la transmettre aussi à ce monde vivant qui ne le juge pas, d'ailleurs, parce qu'il aussi, c'est
0: quand,
1: tout
0: quand
1: ces animaux,
0: tout à fait,
1: autre, il ne voit pas non plus son visage.
0: Quand il est en forêt, il se rend compte que, alors, de plus, dans l'obscurité, que personne parmi les êtres vivants qui peuplent la forêt n'accorde la moindre importance à son visage. Or, donc, il a vu son visage une seule fois dans sa vie, et un jour, il découvre un cadavre d'oiseau donc, qui a été lacéré, et il trouve que les entrailles qui se déversent de la plaie béante ressemble beaucoup au souvenir qu'il a de son propre visage. Et il comprend à ce moment-là, et c'est sans doute le moment où il devient adulte dans le livre, il comprend à ce moment-là que personne ne pourra réparer son visage, mais que lui peut réparer la blessure de cette
1: oiseau. Il peut apporter de la beauté, en tout cas.
0: Il peut apporter de la beauté, du soin et de la réparation. Je pense que c'est un roman sur ce que c'est que la réparation, à tous les niveaux.
1: Et... vous avez un rapport, vous, avec la nuit, à toi, avec la nuit qui est très fort ou parce que quand même la nuit est présente.
0: La nuit est toujours présente. Je sais pas si j'ai un rapport très fort à la nuit. En tout cas, je suis toujours très. Alors, déjà, je dors beaucoup, je dois le dire. Mais
1: bon, ça,
0: aussi.
1: C'est pas des balades en forêt.
0: Non. Non. Après, ce qui est vrai, c'est que pour moi, les aubes et les tombées de nuit sont des moments de grande respiration, de grand calme, de grand soulagement. Je trouve qu'il n'y a rien de mieux que de travailler à l'aube ou en fin de journée. Il n'y a rien de mieux que de courir. Enfin, je cours beaucoup et je marche beaucoup. Et vraiment, toute personne qui a déjà découvert un paysage aux premières heures du jour ou aux dernières heures du jour, c'est absolument fabuleux, c'est très beau. C'est tout, c'est le moment où tout s'apaise. C'est le moment où les animaux sortent et les humains rentrent. Je suis toujours très... exaltée et en même temps rassurée par ces moments-là. Alors, si je dormais moins, sans doute que je passerais plus de temps dehors la nuit, mais je trouve que ces deux moments de la journée, le début et la fin de la nuit, sont des grands, grands, grands moments de soulagement pour moi.
1: Donc, il y a énormément de contrastes dans ce livre. Hein, bien sûr, le jour, la nuit, les hommes et la nature, et bien sûr, la laideur et la beauté. Mais alors, du coup, est-ce que la beauté peut-elle elle aussi faire autant peur parfois qu'une certaine laideur? Est-ce qu'il y a quelque chose de qui peut faire perdre la tête aussi à un moment donné?
0: Je pense que tout ce qui sort du cadre établi est source de peur ou de questionnement, voire de terreur, et que ce soit l'infinie laideur ou l'infinie beauté, dans les deux cas, ça crée des réactions étonnantes. Et ça, j'en ai parlé aussi avec des personnes dont le travail, dont la beauté est devenue le travail. Des personnes qui sont considérées canoniquement comme très belles et donc qui sont mannequins pour leur visage, pour leur corps, et qui m'ont dit en fait, moi, on ne m'a jamais demandé mon avis sur rien. On ne s'est jamais intéressé à ce que je pense, à ce que j'aime, à comment je vois ma vie. En fait, on s'arrête au fait que j'ai une fascination physique très poussée. Mm-hmm. Encore plus maintenant où cette fascination physique est source de revenus.
1: Qui peut être un fardeau.
0: Qui est un fardeau. Et donc, était assez considéré comme un fardeau. Ouais. Et c'est vrai que je ne suis pas sûre que l'extrême beauté soit une chance. Je suis même assez persuadée que ce n'en est pas une. Alors, après, à choisir entre l'extrême laideur et l'extrême beauté, c'est un autre sujet. Mais en tout cas, dans le livre, c'est de dire que ces deux enfants provoquent chez les adultes des réactions qu'ils ne sont. Que les adultes n'arrivent pas à contenir, qu'ils n'arrivent pas à encadrer, et qui mettent les adultes face à eux-mêmes, quoi, face à ce qu'ils ne savent pas gérer, comme on dit aujourd'hui. Et alors, évidemment, dans le texte, c'est via l'apparence, parce que c'est ce qui est immédiat, c'est ce qu'on voit tout de suite, mais ça pourrait être de même pour le langage, la parole, le comportement, la sensibilité ou l'intelligence. Je crois qu'on est... On est voué, on est éduqué à savoir prendre en charge un certain type de personnes dans nos proches ou dans la société. Néanmoins, il y a une grande partie de celles et ceux qui auraient une manière de faire un tant soit peu différente, qui sont quand même laissés à la marge, quoi. Parce qu'on ne sait pas quoi en faire. On ne sait pas comment gérer ça. Et on entend beaucoup cette phrase. Je ne sais pas quoi faire, je ne sais pas comment me comporter, je ne sais pas comment être face à telle ou telle personne ou face à tel ou tel événement. Et moi, je trouve ça, encore une fois, d'un point de vue romanesque, hein, de personnes qui écrivent des histoires, évidemment fascinant.

0: pour rebondir un peu sur tout ce qui est romanesque, la forme, la fiction. Moi, ce que j'ai beaucoup apprécié en lisant ton roman, c'est que voilà, on est vraiment dans une fiction, quelque chose qui va nous couper du quotidien. On rentre dans un monde qu'on ne connaît pas, et je trouve que ça, c'est vraiment une vraie force aujourd'hui dans la littérature, comme tu le disais au début, où on a beaucoup de choses autour de l'autofiction, de la famille. Et là, je trouve que ça, c'est vraiment une force d'arriver aussi et d'oser justement continuer dans la vraie fiction. Pour moi, la vraie fiction.
1: Tout à fait. Après, je dois aussi reconnaître une chose, c'est que je ne fais pas d'autofiction parce que très sincèrement, moi, j'ai rien à raconter. Je suis terriblement chanceuse. Dans ma vie, il m'est rien arrivé de terrible, quoi. Donc, je peux pas le raconter. Et par ailleurs, je pense que si l'autofiction est si présente aujourd'hui, c'est parce qu'on est dans un moment de grands bouleversements sociaux, politiques et personnels qui font que on a besoin de certains de ces textes-là qui doivent être dans les librairies, dans les bibliothèques des gens ou à l'école pour dire voilà quelqu'un qui raconte son histoire. Il a fallu demander un courage incroyable pour le faire, et ça doit faire limite jurisprudence, comme on dit, quoi. Après, oui, 85% des romans de la rentrée littéraire de septembre, c'était de l'autofiction. Et d'une certaine manière,
2: moi, pansement,
1: vraiment. Alors, comme on est enregistré, je ne vais pas cracher sur mes collègues, mais néanmoins, il est vrai que moi, on m'a beaucoup dit pour L'usage de la nuit que ça devrait être classé soit en littérature de genre, par exemple. Ouais. Je crois pas, je pense pas du tout. Mais pour moi, la fiction, elle est naturelle parce que je ne saurais pas quoi raconter en autofiction. Et d'autre part, parce qu'encore une fois, moi, je suis venue à la lecture et à l'écriture par la fiction. Ouais. Et pour un troisième point, je crois aussi que c'est le dernier espace de liberté absolue. On peut raconter ce qu'on veut dans la fiction. À partir du moment où c'est écrit roman, on peut raconter et écrire ce qu'on veut.
0: Il y a énormément d'émotions qui traversent, en tout cas à travers ton roman. T'as quand même envie de nous chambouler, nous bousculer.
1: Toujours.
0: Émotions, c'est quand même fort.
1: C'est quand même fort. Mais je pense que ça tient aussi à ma place de lectrice. C'est-à-dire que j'écris des livres que j'aurais envie de lire. Et moi, j'aime bien quand les auteurs et les autrices que je lis ne me prennent pas pour une idiote. Première chose, ne m'expliquent pas tout. Et surtout, me disent, voilà, je ne suis pas là pour me moquer de toi, mais en plus, je suis là pour que, une fois que tu refermes le livre, tu gardes l'histoire en tête assez longtemps, que tu puisses en parler. Franchement, il n'y a rien. J'adore cette émotion de lire en même temps que quelqu'un, ou un peu avant, un peu après, qui a lu le même livre, et d'en parler après.
2: Ah, mais ça, c'est le
1: pendant
2: plaisir
1: une demi-heure.
2: Aussi,
1: hein. Le plaisir absolu du book club alcoolisé.
2: C'est
1: vraiment quelque chose. Non, mais j'adore ça, quoi.
0: Mais oui.
1: J'adore
0: mais
1: ça.
0: De toute façon, en tant que libraire, moi, j'adore avoir le retour des gens à qui j'ai conseillé le livre. Positif ou pas, hein, bien sûr. Mais c'est là où on échange, et puis ça pétille dans les yeux quand on est OK, que ça va, et que c'est ça qui est chouette. Je pense qu'aujourd'hui, voilà, il y a du monde, on est là tous ensemble. Je pense qu'il y a vraiment quelque chose qui a fonctionné, et ça c'est sûr. Donc bien sûr, alors on te connaît romancière, mais tu es aussi une casquette de poétesse.
2: Oui.
0: Est-ce que tu peux nous dire quelques mots autour de ta poésie, parce que je pense qu'il y a peut-être aussi des gens qui te connaissent
1: à travers
0: la poésie et qui t'ont peut-être découvert après en tant que romancière.
1: Et c'est vrai que la poésie a pris de plus en plus de place ces 3-4 dernières années, depuis le confinement en fait, depuis 2020. Donc moi, j'ai commencé à écrire des poèmes avant d'écrire des romans, mais j'ai publié des poèmes en format papier bien après. J'ai commencé à publier en 2018 avec Les Ronces, et avant, je ne publiais qu'en ligne. Donc moi, je dois aussi beaucoup aux réseaux sociaux, il faut quand même le signaler. Et c'est vrai que j'aurais du mal à expliquer pourquoi j'ai écrit des poèmes très tôt, très vite, mais parce que dans ma construction culturelle, il y a eu la poésie est intervenue très vite, mais pas à travers les livres. C'était par exemple mon film préféré, un de mes films préférés de tous les temps, c'est Le Roi et l'Oiseau de Paul Grimaud. Et j'ai dû le regarder 150 fois à différentes époques de ma vie, donc j'ai bien compris que c'était pas la même histoire selon si on a 7 ans ou 25 ans. Mais le fait est que j'ai compris que c'était Jacques Prévert qui avait écrit le scénario, par exemple. Donc je découvre très tôt la poésie par Prévert. Ensuite, mes parents écoutaient en boucle Jean Ferrat. Donc je comprends que, en fait, Jean Ferrat chante Aragon, qui est un poète. Malheureusement, pendant de longues années, il n'y a que des poètes masculins dans ma construction. Ça a changé, mais il a fallu que ce soit un acte volontaire pour que ça change. Et c'est vrai que je me suis rendu compte, par ces biais-là, que la poésie était très facile d'accès. Et après, à l'école, où là, il a fallu réciter des poèmes devant la classe, je me suis dit, ah, c'est ça aussi, la poésie. Mais donc, ça m'a fait découvrir les grands classiques. Et donc, j'ai beaucoup écrit. C'était évidemment très mauvais. Ça a longtemps été très mauvais. Et quand j'ai commencé à écrire des romans, et quand j'ai publié mon premier roman, j'ai proposé un recueil de poèmes à mon éditrice qui m'a dit, un, ce n'est pas assez bon pour que je le publie, et de deux, même si je le publie, personne ne le lira parce que personne n'achète de la poésie. Donc là, je me suis mis sur les réseaux pour la faire lire, et au bout de 8 ans, il y a un éditeur, donc au Castor Astral, qui a dit, bon, moi ça m'intéresse beaucoup, est-ce qu'on peut...
0: Et puis peut-être qu'avec aussi cette notoriété que tu avais réussi peut-être à mettre avec tes romans, ton nom peut-être sorti, il y avait peut-être quelque chose
1: aussi... Je pense
0: aussi,
1: que oui, tu as raison, c'est-à-dire que donc de 2008 à 2018, j'ai publié un certain nombre de romans, donc ça m'a fait connaître. Les Ronces, le premier recueil est sorti, donc une partie du public des romans s'est intéressée aux Ronces. Mais après, à partir du confinement, il y a beaucoup, enfin, j'ai de plus en plus de gens qui viennent me voir en disant « Mais moi, je ne connais pas vos romans, je ne connais que votre poésie, vous me conseillez de commencer par quoi ?» Et ça, pour moi, c'est une espèce de réussite dans ma vie, incroyable, parce que je suis si heureuse que des poèmes puissent être lus par un peu plus de 50 personnes en France. Que, alors, maintenant, je suis aussi étudiée à l'école.
0: Ouais,
1: ça, c'est fou. Alors,
0: ça, c'est une consécration.
1: Ça, c'est une petite consécration. Même si au début, je me disais, oh, ils vont devoir faire ce que moi j'ai dû faire à l'école.
0: Ah oui.
1: Ça va être terrible. Mais.
0: Trouver tous les champs lexiques.
1: Les fameux, voilà, qu'est-ce que l'autrice a voulu dire? Mais elle est vivante, je ne sais pas. J'ai beaucoup, du coup, sur Instagram, de messages de collégiens et de lycéens qui m'écrivent pour me dire, madame, déjà, j'ai un devoir à rendre sur votre poème, j'ai rien compris, est-ce que vous pouvez m'aider? Je dis, bien sûr, je vais vous aider. Et il y en a qui passent leur bac, l'oral du bac dessus. Donc là, je dis, alors déjà, on se calme, on respire, je vous donne des anecdotes pour que vous puissiez les intégrer dans votre oral, mais ne les donnez pas à toute la classe, parce que ça va se voir, mais venez me dire quelle note vous avez eue. Et en fait, il y a quand même un truc que ça crée où
0: déjà,
1: je me dis...
0: Ils n'ont pas utilisé l'IA,
1: ils m'ont demandé... Et je trouve ça super. Enfin, je trouve ça incroyable. Déjà, je trouve ça extrêmement mignon. Et en fait, je vois aussi qu'ils ne lisent pas ce que moi j'ai écrit. Enfin, c'est-à-dire, ils ne voient pas dans le texte ce que moi j'ai voulu dire. Donc, c'est très intéressant de parler avec eux. Moi, si j'avais pu demander à Victor Hugo.
0: C'est ça.
1: Dans Demain dès l'aube, à quel point vous étiez chagriné. Enfin, voilà. Je l'aurais fait. Enfin, je veux dire, c'est génial de pouvoir faire ça, de rendre la poésie vivante. Mais c'est vrai que le fait que ce soit travaillé à l'école, ça a donné un énorme coup de boost à mes recueils de poèmes, ça c'est clair.
0: Non, mais, et du coup, pour en revenir même au public un peu plus du coup adolescent, lycéen, c'est vrai que moi ce que j'apprécie beaucoup dans ton style d'écriture, c'est que c'est très accessible, c'est riche en vocabulaire, mais je trouve que c'est une écriture qui est vraiment accessible à tous. Est-ce que ça, t'as ressenti qu'il y avait différents publics qui, comme ça, du coup, qui te lisaient?
1: Oui.
0: Est-ce que c'est vrai que moi, personnellement, je m'occupe aussi du rayon des jeunes adultes, hein, ados, et c'est vrai que je trouve que c'est un roman qui pourrait tout à fait aussi convenir à des adolescents.
1: Oui. Alors
0: après, bon, on reste dans quelque chose de très sombre aussi, mais on a ce garçon.
1: Mais
0: quand on lit Frankenstein et Dranger aussi, par exemple.
1: Oui. Mais c'est d'ailleurs quand on lit Frankenstein aujourd'hui, on se rend compte du point de vue du style, c'est extrêmement soutenu. C'est un style très soutenu. Mais Dracula, c'est encore plus difficile à lire que Frankenstein.
2: Ça,
1: donc je. Oui. Et je pense, mais encore une fois, je pense qu'on en revient à cette idée qu'il ne faut jamais prendre ses lecteurs et ses lectrices, quel que soit leur âge, pour des idiots. C'est pas parce qu'on a 13 ou 14 ans qu'on n'est pas capable de rentrer dans une histoire ou qu'on n'est pas capable de comprendre le vocabulaire qui est mis en jeu. Moi, je pense que quand j'ai changé de maison d'édition et que je suis arrivée à l'Iconoclaste, donc après avoir passé 10 ans chez Viviane Ami, à l'Iconoclaste, mon éditrice m'a dit une chose pareille qui est restée. Elle m'a dit, voilà, d'avoir un style, un beau style, c'est effectivement très important. C'est une patte. Mais un beau style, si l'histoire n'avance pas, c'est une carrosserie magnifique sans moteur à l'intérieur. Et je me suis dit, ah, il faut donc que j'apprenne à faire avancer mes histoires. Il ne faut jamais que je sacrifie à la narration un beau vocabulaire. Et ça aussi, c'était comme ce premier conseil sur les 3000 romans, là. C'est des choses que je garde en tête, c'est-à-dire que très souvent, et c'est d'ailleurs le rôle des éditeurs et des éditrices, très souvent, moi, il y a des chapitres entiers que j'écris pour me faire plaisir. Parce que je me dis, là, bon, OK, il ne se passe rien, c'est un chapitre qui est contemplatif, où je m'exerce, je muscle mon jeu et mon style. Et souvent, quand je rends mon manuscrit, on me dit, attention, là, il y a un chapitre quand même, tu t'es fait plaisir, là. Et je dis, oui, c'est vrai. Et où on me dit, oui, mais ça ralentit l'histoire. Est-ce qu'il faudrait pas soit faire fondre ce chapitre dans les deux autres qui l'encadrent, soit le tailler un peu, mais en tout cas, ne pas alourdir ce qui se passe juste parce que t'avais envie de te faire plaisir, quoi. Et c'est vrai qu'au début, j'étais là... J'étais oui, mais quand même.
0: Oui,
1: c'est
0: parce qu'il faut
1: bien.
0: Quand même accepter, mais oui. En même temps écouter le travail très important aussi, du coup, qu'il y a des éditeurs, des éditrices, ouais. En l'occurrence à l'Iconoclaste. Et c'est vrai que c'est. Alors, moi, j'aime beaucoup cette maison d'édition.
1: Moi aussi.
0: je trouve qu'il y a vraiment un choix voilà, très diversifié aussi. Et oui, du coup. Comment tu travailles comme ça avec tes éditrices ou combien de temps même combien de temps il t'a fallu même pour peut-être écrire ce roman
1: Pour l'écriture en tant que telle du premier jet, il a fallu 3 mois parce que quand je commence à écrire j'ai déjà toute mon histoire en tête.
0: Les idées les
1: tout est là
0: lieux, les...
1: tout est là donc l'écriture est assez rapide parce que je sais où je vais. Après entre le moment où je rends mon premier jet et le moment où ça paraît, là il y a eu pas presque un an quand même, parce que je l'ai rendu fin mars. Je l'ai rendu il y a un an. Donc il est sorti en janvier, voilà, 10 mois à peu près. Mais moi j'ai beaucoup. Enfin, faut jamais oublier qu'entre le moment où nous on rend un manuscrit et le moment où le livre est disponible en librairie, il y a vraiment beaucoup de gens qui passent dessus. Ouais. Parce qu'il y a les éditeurs et les éditrices, mais il y a les correcteurs, correctrices, mm-hmm. Il y a les représentants qui sont les gens qui font le lien.
0: Qui viennent nous rencontrer
1: entre pour les libraires et la maison d'édition. Ouais. Il y a les premiers lecteurs ou premières lectrices, donc en fait il y a quand même une dizaine de personnes qui donnent leur avis, qui font des suggestions, et c'est énorme. D'ailleurs il faut d'ailleurs bien choisir les personnes qui ont un impact sur notre texte. Moi j'ai une agente qui passe en premier dessus, qui me dit si oui ou non on peut l'envoyer tel quel à la maison d'édition. Donc moi mon travail avec les personnes qui travaillent avec moi, enfin qui repassent sur le texte, c'est d'avoir confiance, c'est un travail de confiance, c'est de me dire voilà, je sais que les suggestions qui vont être faites sont faites pour que le texte soit meilleur, pour qu'il soit plus solide, qu'il se tienne plus droit. Je pense que c'est vraiment, pour prendre une métaphore ou une comparaison plutôt, c'est quelqu'un qui nage ou qui court très vite naturellement. Il va aller chercher un entraîneur ou une coach qui va être capable d'encadrer cette vitesse et de la rendre... encore plus, comment dire, vive, encore plus musclée, et qui va amener un talent de départ à quelque chose de professionnel.
0: C'est marrant tout ce que tu dis, parce que justement, j'avais envie de te demander, toi qui es une grande sportive aussi, hein, tu as fait le petit éloge du running aussi, ouais. Tu cours beaucoup de la course, et du coup, tu fais énormément comme ça de comparaison du coup, entre la littérature
1: et le travail
0: de littérature, ouais. D'écriture et du sport. C'est deux disciplines.
1: C'est deux disciplines qui se ressemblent beaucoup. Dans le sens où ça implique de l'endurance, ça implique d'avoir du souffle, ça implique de ne pas se laisser abattre quand on a un coup de mou, ça implique plus de mental que de physique. Enfin, ça implique le fait de savoir intérieurement ce qu'on vaut, de se connaître assez pour se dire « Ah là, quand j'ai un coup de mou, je sais que ça va repartir d'ici une heure ou deux jours ». Et je pense que très sincèrement, écrire un roman ou courir une course d'ultra-endurance... On passe par les mêmes étapes. C'est vraiment les mêmes étapes, quoi, dans le corps et dans la tête.

0: Est-ce qu'on peut peut-être prendre le temps de lire un petit passage? Alors, je ne sais pas, celui que tu as envie, que tu as l'habitude de lire. Alors, moi, c'était pour moi quand j'ai préparé un petit peu. Tu prends ce que tu veux. Moi, j'ai choisi le tout début parce que c'est vrai que j'avoue, c'est très accrocheur. Oui. Après, j'ai beaucoup aimé le passage où madame rencontre ce jeune garçon.
1: Tu préfères celui où il y a madame? Ou le début?
0: Oui, peut-être. Okay. Peut-être que les gens ont déjà encore...
1: Ok. Donc, c'est le moment où l'institutrice aveugle rencontre l'enfant. Elle était maigre et droite, serrée dans une robe grise qui tombait jusqu'aux pieds. Des guêtres plus épaisses recouvraient ses pieds. Ses chaussons en cuir, usés mais impeccables, glissaient sur les dalles du presbytère comme la traîne d'un fantôme. Son ombre, aiguisée par la pierre grise, avançait promptement dans les couloirs. Son visage, dépourvu d'yeux, était fait d'une bouche pincée, de pommettes trop hautes et d'un front couvert de cheveux blancs, épais. Sur ses orbites, jadis occupées par un regard bleu clair, un linge noir croisé, noué à l'arrière sur la nuque, couvrait une large partie des tempes au-dessus des sourcils et des cernes, et sous les cernes. Des oreilles immenses s'étiraient sous la chevelure qu'elle gardait, été comme hiver, défaite et peignée, épaisse et coupée juste au-dessus du menton. Son visage avait 100 ans, mais sa vigueur en paraissait 20. Elle avançait dans l'église comme une renarde, précise et silencieuse, et lorsqu'elle entendit la porte grincer, à une heure d'ordinaire calme, elle sut que quelque chose était arrivé. Le prêtre apparut dans la travée principale, son pas doublé d'un autre. Elle dodelina de la tête, avança doucement et dit d'une voix ferme « Vous n'êtes pas seule, vous avez amené un enfant. » Le garçon s'immobilisa, il fixait la vieille femme. « Voici madame, elle s'occupe ici de toutes les affaires quotidiennes. L'église de ce village ne serait rien sans elle, elle ne vous voit pas, mais elle vous entend et vous flaire. Ne vous avisez pas de lui jouer un tour, et je vous laisse... je vous laisserai périr sur le parvis. Est-ce bien clair ?» L'enfant acquiesça, l'œil toujours fixé sur le masque noir de madame. Elle glissa d'un pas vers lui, approcha son visage sans regard de sa figure sans peau. L'enfant sentit qu'elle le reniflait, mais il aima immédiatement son odeur, la chaleur de son souffle. Ses cheveux frôlèrent son front et il sut qu'il ne l'effrayait pas. Si elle avait eu des yeux, elle l'aurait approché de la même manière, sans gêne et sans un doute. Puis elle leva la main gauche, passa doucement la pulpe de ses doigts sur la face de l'enfant. Sa caresse était sans douleur, la main butée sur chaque bosse, tombée dans chaque crevasse. Elle contourna les yeux et l'enfant pensa n'avoir jamais connu un geste aussi doux. Pendant de longues minutes, au milieu de l'église vide et froide, elle explora le visage de l'orphelin et lorsqu'elle eut terminé, elle prit sa tête entre ses bras, embrassa ce qu'il restait de cheveux sur son crâne déformé et murmura « Pauvre enfant, pauvre, pauvre enfant, ne vous inquiétez pas ».

0: ce passage, il est vraiment très magnifique. Merci beaucoup.
1: Merci à vous et merci de m'avoir accueilli.
0: Super matinée.

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3: Madame, Monsieur, bienvenue à Barcelone, aéroport El Prat. Il est 11h passé de 52 minutes et vous pouvez dès à présent désactiver.
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5: Située au nord de la péninsule ibérique, à la frontière française, la Catalogne est l'une des 17 communautés autonomes d'Espagne, d'une superficie de 32 000 km², un peu plus de la Belgique. La Catalogne compte 8 millions d'habitants. Barcelone est la capitale administrative et économique qui a attiré en 2025 près de 16 millions de touristes. C'est davantage que la capitale espagnole, Madrid. Parmi les Catalans célèbres, Salvador Dalí, à qui cette série est essentiellement consacrée. Nous sommes dans ce troisième Suivez le Guide à Figueras, la ville natale de Dalí, 50 000 habitants à 140 km au nord-est de Barcelone et 40 seulement de la frontière française. Salvador Dalí est né le 11 mai 1904 au numéro 6 de la rue Monturiol. Narcisse Monturiol est l'inventeur du premier sous-marin à propulsion mécanique, natif lui aussi de Figueras. Dalí a conservé tout au long de sa vie un lien étroit avec sa ville natale, puisque c'est à Figueras qu'il a choisi d'installer le théâtre-musée Dalí, inauguré en 1974, et qu'il est enterré. Ce théâtre-musée pensé comme une œuvre d'art en soi, découvert dans l'émission précédente. Dans ce troisième Suivez le Guide catalan, nous nous glissons une nouvelle fois dans les pas du maître en découvrant la maison natale de Dalí, ouverte au public en 2023, ainsi que l'hôtel Duran, établissement emblématique que Dalí fréquentait régulièrement.
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7: Bonjour, bienvenue à la maison natale de Salvador Dalí. Je vous expliquerai comment tout l'itinéraire marche ici. Tout est une expérience immersive et il montre la biographie de Dalí. Tout l'audiovisuel de l'itinéraire est synchronisé avec l'histoire de l'audioguide et l'audioguide est automatique, il marche tout seul, d'accord?
8: Et nous aussi on marche tout seul alors?
7: Non, vous avez d'aller pour toute la maison, pour chaque étage.
8: Ah, et la version dans la langue? Donc là c'est en français?
7: Oui, français, anglais, catalan et espagnol. Il y a aussi dans l'itinéraire des portes qui s'ouvrent et se ferment automatiquement. S'il y a quelques portes qui s'ouvrent, c'est pour vous laisser passer à la suivante salle et après vous, se fermera de nouveau. D'accord?
8: Et si on est encore dedans demain matin, c'est qu'il y a eu un problème.
7: S'il y a quelques problèmes, il y a un interrupteur à chaque porte et vous pouvez ouvrir toutes les portes. Donc il va commencer dans 4 minutes. Ça va? Parfait.
8: Merci.
7: Merci.
8: Tout est blanc ici, c'est un univers tout blanc. La première phrase que j'ai retenue en arrivant ici, c'est sur un t-shirt « Tout le monde est mon esclave ». Salvador Dalí. Il y a l'autre, je suis un être absurdément authentique, quelque chose comme ça. Je pense que la syllabe préférée de Dalí en français, c'était que. Authentique. La méthode paranoïaque, critique. La porte s'est ouverte et on entre dans une pièce, petite pièce fermée. Il y a un chapeau, porte-manteau, de la musique et c'est tout. Et la porte se referme automatiquement. Au 6 Carrère de Monturiol, qui était un savant. Hein.

0: Mariona Segura-Agnès, Bolanos, nous nous retrouvons dans la maison natale de Salvador Dali à Figueras. Vous êtes historienne de l'art, conseillère culturelle à la ville de Figueras, associée à ce projet de maison natale qui se visite depuis le mois d'octobre 2023. C'est nouveau à Figueras, non pas le théâtre-musée qui se visite depuis 1974, 50 ans, mais la maison natale, c'est tout à fait nouveau. Nous sommes au numéro...
1: C'est le numéro 22, mais c'est le 6. Originalement, c'est le numéro 6.
0: De la rue Monturiol, à l'époque de Salvador Dali, de sa naissance, c'était le numéro 6. Et Salvador Dali est né ici, dans la maison?
1: Oui, il avait né ici, dans une petite chambre. Et ici, c'est le même lieu où il avait né son frère, qui porte le même nom.
0: Très franchement, avant de venir à Figueras pour visiter la maison et m'intéresser un peu plus à Salvador Dali, moi j'ignorais qu'un autre Salvador Dali était né avant l'artiste, 2 ans avant, donc un frère aîné, et il n'a pas vécu très longtemps.
1: Non, le peintre, il naît 9 mois plus tard, exactement. C'est étonnant, non? Frappant. Et ici, nous relatons l'environnement de la famille.
0: Ah, l'environnement.
1: L'environnement de la famille, toutes ces ambiances que c'est très important pour la formation de Salvador et Anna Maria, sa sœur.
0: Oui, parce que sa sœur a joué un rôle très important aussi. Il l'a beaucoup peinte, hein, sa sœur Salvador Dali. Peut-être aurait-on pu reconstituer vraiment, alors il y a une reconstitution, mais vraiment reconstituer de façon classique la maison natale de Salvador Dali. Mais la visite que nous découvrons ici, c'est vraiment une visite en immersion.
1: Oui, la visite, c'est comme un voyage.
0: Un voyage, oui.
1: Pour l'environnement de la famille, de la culture, des amis qu'ils vivent à Figueras. Et après, nous allons avancer dans les éléments qu'il y a beaucoup de intérêts. Par exemple, les découvertes scientifiques, les médias, le cinéma, tout ça. Sí, són des elements très importants per comprendre el personatge de Salvador Dalí i aussi el paisatge, c'est la dernière part de la visita, i són el paisatge que els inspira per fer son obra.

0: Par exemple, c'est vrai que dans certaines œuvres de Salvador Dali, il y a des images qui sont un peu cachées, comme ça, qui se révèlent. On voit au musée, par exemple, Gala de dos, nu, et puis, grâce à des lentilles, on découvre Abraham Lincoln, et on comprend maintenant que finalement, Salvador Dali s'est vraiment intéressé à l'optique.
1: Ça, les images qui se cachent, hein, il fait tout ça avec les méthodes paranoïques critiques. C'est très important. Ces méthodes, il les construit, il les travaille quand il commence la relation avec Gala,
0: Avec un gala.
1: à la zone de Portlligat, hein, et c'est le moment que c'est les relations avec son père et sa
0: Voilà,
1: sœur.
0: c'est ça. Donc, c'est cette méthode paranoïaque critique. On découvre aussi l'importance, enfin, de la famille, de Salvador Dali, les personnalités aussi de son père, de sa mère qui est décédée quand il n'avait que 16 ans, hein, Salvador Dali. La sœur, effectivement, on plonge vraiment à travers cette visite ici dans la maison natale, dans la vie familiale de Salvador Dali.
1: La vie familiale de Salvador Dalí, c'est très important, l'éducation.
0: Dans la vie familiale de Salvador Dali.
1: La vie familiale de Salvador Dalí, c'est très important, l'éducation.
0: L'éducation.
1: Parce que son père,

0: L'étude du notaire, c'était également de son père, c'était également dans la maison.
1: Oui, c'est seulement à l'entrée, le père, hein, il explique, il raconte sa profession de notaire, comme il arrive ici à Figueres, et ça, dans la même espèce de la maison natale, il y a la notary. Oui.
2: Le notariat,

0: Pour compléter, les trois piliers familiaux de Salvador Dali sont le père, symbolisant l'autorité et la discipline, la mère, soutien artistique, et la tante, Catalina, la présence familiale et éducative complémentaire. Et nous sommes toujours avec Mariona Segurianes Bolanos dans la maison natale de Salvador Dali à Figueras.
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0: Alors pour expliquer un petit peu comment fonctionne la visite, parce que aussi il faut vraiment venir visiter cette maison natale de Salvador Dali, les visiteurs vont passer de pièce en pièce. Alors je ne sais pas si on a gardé la configuration originale des pièces de la maison, parce que là on a l'impression qu'il y a des dizaines de pièces. On a l'impression qu'on passe par énormément de pièces, dans des ambiances différentes, avec beaucoup d'images, de projections, de sons. Alors cette idée d'être en immersion, parfois on l'est totalement, on a des images sur tous les murs, des projections sur le plancher, enfin il y en a partout. Et parfois on est dans une pièce sans fin, on a l'impression qu'on est dans une pièce infinie, et pourtant elle n'est pas immense, c'est certain. Donc on est vraiment dans des ambiances très très différentes dans chaque pièce, et chaque pièce nous livre des éléments de la vie de Salvador Dali et de son travail et de son œuvre.
3: Nous avons reconstruit par exemple la galerie avec les arbres, que c'est très important pour lui, parce qu'ici Salvador et Anna Maria, ils écoutent les oiseaux avec la mer, ça c'est une ambiance très importante. Après nous avons travaillé tout ça avec des photographies de différentes collections privées, surtout de la collection familiale de la descendante d'Anna Maria Dalí. Ici hi ha un treball de documentació molt important per arribar a aquest resultat.
0: Vous, c'est plutôt la vie privée de Salvador Dalí qui vous intéresse dans votre travail à vous?
3: Salvador Dalí, pour moi, il est un penseur.
0: Un penseur.
3: Parce qu'il transmet son pensement.
0: Il transmet sa pensée.
3: Avec ça qu'il peint, qu'il travaille avec la peinture, mais aussi c'est un grand écrivain.
0: Un grand écrivain.
3: Tout ce qu'il travaille, comme la vie secrète, etc., c'est très important pour interpréter toute sa œuvre. Mais sa œuvre, c'est le réfléchir de tous ses pensements, de les pensements de Salvador Dalí.
0: De la pensée donc de Salvador Dalí. Alors, on apprend aussi qu'au départ dans la maison, il y avait des voisins aussi, ça a été important aussi, la rencontre avec des voisins qui avaient vécu en Amérique du Sud, donc c'est, le monde va entrer finalement dans l'univers de Salvador Dalí, dans la maison dans laquelle il est né.
3: Oui, les voisins c'est important, mais ici Salvador Dalí, il vivait jusqu'à 8 ans.
0: Après, ils vont déménager, si j'ai bien compris. Ils vont déménager, mais dans la même rue, juste à côté.
3: Oui, juste à côté, surtout parce que la galerie que nous avons parlé, il est réduite. Vous m'avez compris, non?
0: Mais il fallait réduire la galerie, c'est-à-dire?
3: C'est-à-dire, les arbres, ils sont coupés.
0: Les arbres sont coupés?
3: Ils ne partent les arbres, ils sont coupés. Los cortan.
0: Le jardin est coupé, est réduit.
3: Exactement, le jardin est réduit et alors c'est un élément pour décider.
0: Le jardin était très important et donc il ne voulait pas rester dans la maison s'il n'y avait plus de jardin.
3: Exactement, c'est ça. Et après, il y a un problème d'espace, de dimension, parce que la famille il avait augmenté et alors le notaire, il y a des possibilités économiques, il prend sa décision de traslader de la maison.
0: La famille Dalí passe effectivement du numéro 6 au numéro 10, Carrer Monturiol. On apprend aussi que Salvador Dalí était quelqu'un de très timide, finalement, alors que c'est pas l'image qu'on a quand il était plus âgé. Salvador Dalí qui était très excentrique, très extraverti comme ça dans ses propos, mais plus jeune, peut-être était-il resté timide, réellement, mais ça on ne sait pas, mais sinon, peut-être le savez-vous. Mais en tout cas, quand il était plus jeune, il était vraiment timide.
3: Oui, timide, excentrique, et après, la

0: l'arrivée de Gala à la vie de Dalí, c'est très important parce que Gala...
1: Gala, nous on dit Gala, c'est vrai en France. Gala. Oui, Gala, oui.
0: L'arrivée de Gala, c'est très important parce qu'elle aide beaucoup à Salvador Dalí avec toutes les angoisses intérieures.
2: Avec toutes ces angoisses intérieures.
1: Qu'il a... Elle gérait finalement la carrière de Salvador Dalí. On pourrait dire qu'elle faisait ça. C'est elle qui prenait les décisions, Gala?
0: Les décisions de contact avec des galeristes, oui, c'est très exactement ça. Vous pensez qu'antérieurement, qui porte les contacts avec la galerie, c'est le père et la sœur. La sœur, il fait un travail à Anna Maria de secrétaire, d'écrire des lettres pour parler avec les différents galeristes, etc. Et avec 15 jours de différence, la gestion des expositions de Salvador, il passe de la famille à Gala. Ça, c'est une transformation beaucoup rapide. Et la famille, ils ne prennent pas bien ça.
1: Ouais, ça, ils n'ont pas apprécié. C'était Gala qui était l'épouse de Paul Éluard. Ils se sont rencontrés à Paris. Et quand ils se rencontrent, elle était mariée à Paul Éluard. Et ça a été un coup de foudre, sachant qu'elle avait 10 ans de plus que lui.
0: Un coup de foudre quand ils viennent, Paul Éluard avec Gala.
2: Gala arrive avec son mari de l'époque, le poète Paul Éluard, auteur du célèbre Liberté.
0: En 1929, ils arrivent à Cadaqués, où il y a la maison de la famille Dalí. Et là, Gala et Dalí, il y a un coup de foudre, et Paul Éluard part à Paris.
1: Donc ça s'est passé ici,
0: ouais. Oui, c'est passé ici, si, à Cadaqués. Et il commence la relation. Dalí reste ici seul, travaillant avec l'œuvre Le Grand Masturbateur.
1: Le Grand Masturbateur.
0: Exactement. Gala est parti à Paris. Et à partir de là, la relation commence très vite. Pour Dalí, dans ce moment, Gala, c'est l'ami.

0: Si on parle d'amis, il y a deux amitiés importantes dans la vie de Salvador Dali. Il y a Federico Garcia Lorca. Alors, était-il amoureux de Salvador Dali? Et il y a également Luis Buñuel. On se souvient, pour les avoir vus, peut-être des films qu'ils ont réalisés ensemble, Le Chien andalou et L'Âge d'or. Hein.
1: Oui, Dalí coneix a Federico García Lorca a la residència des estudiants a Madrid, quan ell arriba per estudiar a l'Acadèmia de Belles Arts de San Fernando, ell va a la residència per s'instal·lar, i la relació amb Federico García Lorca hi ha una correspondència très important, perquè amb aquesta correspondència no podem comprendre tot l'element que realment per Dalí són importants, amb aquesta correspondència. La relació entre Federico i Salvador Dalí, jo crec que sincerament Federico, oui, il est en coupe de foudre avec Salvador, mais Salvador, il ne peut pas faire la correspondance.
0: Mais est-ce que la vie intime de Salvador Dali, ou je ne sais pas si on peut dire la vie sexuelle de Salvador Dali, reste-t-elle encore un peu mystérieuse?
1: Mais avec la documentation, nous pouvons savoir de plus, non? Mais il aime faire des jouets avec ces mystérieux. Hein? Pour lui, ça, c'est très important. Et après, la relation avec Luis Buñuel, toute l'initiative de faire les chiens andalous, qu'il a écrite ici à Figueras.
0: Donc c'est important. Figueras, c'est très important.
1: Exactement. Figueras,
0: dans... Que serait Dali sans Figueras? C'est ça la question. Y aurait-il Dali sans Figueras?
1: Non, nous disons que Dali, il sort pour les résultats d'un environnement culturel, intellectuel de la Figueras de la première moitié du segle XX. Et Figueras, dans ce moment, il a beaucoup de relations avec Paris. Figueras aussi, tous les jours, il la regarde au nord.
2: Les anges, c'est l'anti-Pastec. Parce qu'alors là, du point de vue d'enfoncement de quelques couteaux que ce soit, dans quelques milieux que ce soit, pour Angélique que ce soit, c'est impossible. C'est des esprits purs. Et d'après Pujols, le plus grand philosophe catalan, et ça, ça plaira beaucoup à tous mes auditeurs, tous irrémédiablement, bon ou méchant, crétin ou intelligent.
0: On va s'intéresser à un élément important de l'image de Salvador Dali, c'est la moustache. Moi, j'avais lu que la moustache, c'était une influence finalement des peintures de Velázquez. Mais en visitant la maison, on voit qu'il y a une autre personnalité, et ce n'est pas Velázquez, qui a pu l'influencer pour la moustache. C'est son oncle, non?
1: Anselme Domènech, oui.
0: Porter un peu le même style de moustache.
1: Oui, oui, c'est vrai, c'est vrai. Mais c'est pour Dalí, c'est une identité très importante, les moustaches, pour construire...
0: Sa moustache qui reste assez unique. La moustache de Dalí, je ne sais pas si beaucoup de personnes portaient vraiment cette moustache-là, toute fine, comme celle de Salvador Dalí.
1: Dalí travaille beaucoup la personnalité et l'image des artistes. Et pour lui, la moustache, c'est un élément définiteur de sa personnalité. Dans les premiers moments, il se laisse les cheveux longues, et après, quan ell va a la residència d'estudiantes, ell li coupe les cheveux, pour une estètica com a Federico García Lorca, Luis Buñuel. I après, avec les temps, ell se laisse les moustaches longues, pour ser une image très caractéristique de lui.
0: Et ça a marché, c'est certain. Ça a fonctionné, effectivement. Il y a aussi cette phrase, dans quel contexte? Je crois qu'il soit fâché avec son père. Enfin, il y a eu des relations difficiles. Quand il y avait eu cette phrase, parfois je crache par plaisir sur le portrait de ma mère.
1: Oui, cette phrase, il l'inscrit pour une œuvre de Les Saint-Christ qu'il expose à la galerie Camille Goemans en 1929-30. Et ça, quand son père il le regarde, il ne comprend pas rien. Mais dans cette phrase, il y a les éléments très principaux du surréalisme, qu'il est allé contre la famille, il est allé contre la religion et contre la nation. Ça, c'est ça. Les phrases, elles contiennent tous ces éléments. Et Dalí, il n'est pas renoncé à cette offre, il la maintient, et ça, c'est le principe de
0: rupture.
1: C'est la rupture de Dalí avec sa famille, exactement. Carmen.

0: quittons momentanément Mariona, que nous retrouverons dans la maison natale de Dali, pour nous déplacer à 300 mètres seulement, Carrer La Saoca, à l'hôtel Duran, qu'a fréquenté toute sa vie Salvador Dali.
1: Benvingut a Figueres. 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
0: Ramon Duran, je vous retrouve dans le hall, le lobby de l'hôtel Duran. C'est facile à trouver, on est juste au bout de la place, on dit quoi, les Ramblas ?
2: Voilà, hein, c'est ça.
0: Au bout des Ramblas.
2: De la rue.
0: Et puis, vraiment, il suffit de bien ouvrir les yeux parce que c'est quand même écrit en grand. Hein. Hôtel Duran, normalement, on voit bien. Et cet hôtel Duran, votre hôtel Duran, donc vous êtes le propriétaire avec votre sœur, c'est un hôtel familial, vous êtes vous-même la quatrième génération. Cet hôtel Duran, on peut dire que c'est le troisième musée Dali de Figueras. Hein.
2: Oui, on a la chance que Dali était ami à mon grand-père, était contemporain à l'époque, ils se connaissaient depuis toujours, ils allaient à l'école ensemble et bon, ils ont fait l'amitié depuis toujours.
0: C'est la même initiale en plus, Duran, Dali. L'hôtel Duran est presque un hôtel Dali.
2: Oui, on a beaucoup de souvenirs à lui. Chaque fois qu'il venait à Figueras, bon, à Portlligat, il venait voir son ami et manger au restaurant, donc il aimait beaucoup. Il faisait partie de la route dalinienne, le petit coin.
0: La vie de Dali a rythmé la vie de l'hôtel. Les deux se confondent et les grands moments, certains grands moments de la vie de l'hôtel sont liés à Salvador Dali.
2: Oui, bien sûr. Et à l'envers aussi. Des grands moments de la vie de Salvador Dali sont liés
0: à... Les deux sont liés.
2: Oui. Un endroit qui était affiné avec Dali. Oui.
0: Parce qu'il a vécu des moments importants de sa vie ici, Salvador Dali.
2: Il habitait en ville parce que pour lui, c'était trop loin. Il n'allait pas venir chaque jour. Donc il restait assez souvent à loger ici, surtout dans la construction du musée Dali. Et avec des rendez-vous qu'il y avait, des gens qui venaient de Barcelone, et on les faisait rester ici à Figueras, parce que la route à Portlligat était très compliquée à cette époque-là.
0: Oui. Aujourd'hui, ça tourne encore un peu.
2: C'est plus compliqué. Oui. Il y a beaucoup de voitures, oui.
0: C'est ça. Alors, dès qu'on arrive, un buste de Salvador Dali, et puis ensuite, il faut prendre le temps, finalement, si on réserve une table, il faut arriver une demi-heure plus tôt.
2: Un peu, oui.
0: Pour rester après.
2: Parce que chaque chose que vous voyez, il y a une petite histoire derrière.
0: Vous faites des visites guidées parfois ?
2: Il y a un circuit dans la ville qui font des visites guidées, qui montrent la maison, l'école, et après ils rentrent dans un petit coin qu'on va voir après, laisser la table et manger.
0: Dans tout ce hall d'entrée de l'hôtel, Salvador Dali est présent. Hein.
2: Oui, bien sûr. On voit un buste là. Derrière nous, on a les peintres de l'horoscope. Et ils ont une petite histoire. Là, vous voyez, il y a deux signatures de chaque lithographie. C'est parce que c'est Dali qui nous a fait aller les acheter au musée Dali. Une fois, il est venu. Bon, il nous a dit, j'ai fait l'horoscope. Et on est allé à chercher les posters. Ils sont des posters au musée Dali. Et il a mis sa signature authentique sur l'original. Donc vous voyez,
0: c'est pour ça qu'il y a deux
2: signatures.
0: C'est parce que parfois les clients ont bu un petit peu, ils se disent on a trop bu, je vois en double la signature. Non, en fait c'est vrai, la signature imprimée, et puis après il a refait une signature sur chacun des signes du zodiaque.
2: Voilà, c'est ça.
0: Donc ça augmente la valeur. Hein.
2: Oui.

0: Et puis alors, qu'est-ce qu'on découvre là? Une main.
1: Oui, ça c'est la main,
0: la main d'or.
1: Oui, de Salvador Dalí. C'est un cadeau qui nous a fait le capitaine Moore, à l'époque secrétaire de Salvador Dalí. Il a amusé à Cadaqués, il nous a fait cadeau de cette main.
0: La main dorée. Ouais.
1: La main de génie.
0: Et puis on regarde les photos, bien évidemment, des photos avec Gala, des photos qui ont été prises, je suppose, aussi à l'hôtel. Hein.
1: Oui, bien sûr. Il y en a certaines qui sont de son photographe, Marc Lacroix, qui nous a fait cadeau, et d'autres sont des événements que nous avons fait ici dans le restaurant.
0: Il y a votre père, enfin, il y a la famille sur les photos.
1: Oui, il y a mon père, mon oncle, mon grand-père, avec Salvador Dalí, à l'époque.
0: Il y a un gamin, un jeune homme à droite.
1: C'était mon père.
0: C'est votre père. Ouais.
1: Mon père, mon grand-père avec Dali au milieu et mon oncle à gauche avec Salvador Dali. Et
0: il y a toujours plusieurs... avec la canne ou le sceptre.
1: Ah oui, et prise au milieu, hein. À moitié, si, avec la canne. Et avec la fleur, à là-bas, on voit avec Gala, la fleur qui aimait beaucoup, c'est le nard.
0: Dali avait un intérêt pour les plantes et parfums rares et pour la flore de nard. Le nard, également connu populairement sous le nom de bâton de Saint-Joseph, une plante originaire de l'Himalaya. La fleur de nard est bleue ou rose. Poursuivons avec Ramon Duran l'évocation de Dali. Qui est se situer comment politiquement?
1: Bon, il était politiquement indéfini.
0: Oui.
1: Bon, il a vécu les deux régimes annexés en Espagne.
0: Bon, il avait quand même de très bonnes relations avec Franco aussi.
1: Franco aussi, et après avec la monarchie, bien sûr.
0: Avec la monarchie.
1: Il s'est déclaré un monarque absolu.
0: D'ailleurs, on n'en a pas parlé quand j'étais pourtant là où il est décédé, Salvador Dali. La dernière visite qu'a reçue Salvador Dali, c'est le roi d'Espagne.
1: C'est vrai. Ouais.
0: On est dans un hôtel, on est dans un restaurant réputé. Bien sûr, on trouve des menus.
1: Ah oui, il y a plusieurs menus, là on en voit deux. C'est un repas hommage qu'on lui a fait à lui en 1961. Et l'autre c'est un repas qu'on fait pour la compagnie aérienne Air India.
0: Air India. Ça c'est un grand moment ça.
1: Ah oui, c'est très sympa parce qu'il a fait une anecdote très, très amusante. Air India, lui a fait cadeau à lui d'un petit éléphant.
0: Un vrai
1: éléphant, oui. Il s'appelait Surus. Il était bon, il était assez important. Lui, Salvador Dalí, a fait le dessin de le cendrier de la compagnie aérienne.
0: Le cendrier?
1: Le cendrier de la compagnie aérienne, oui.
0: C'est à l'époque où on fumait dans les avions?
1: Oui, voilà. C'est à la belle époque. Il a fait un dessin avec la tête de l'éléphant à l'envers. C'était un signe.
0: On voit. Oui, signe et éléphant, ça dépend du côté.
1: L'envers, voilà.
0: L'envers de l'endroit.
1: Il a pris cette forme-là, il a dessiné le cendrier. Donc, la compagnie aérienne pour l'événement, lui, il a fait cadeau d'un petit éléphant. Ils ont fait le repas ici.
0: Un banquet. D'ailleurs, il y a une photo aussi de banquet, voilà, je ne sais pas si c'est.
1: Premier étage, dans le salon qui s'appelle Dalí, bien sûr.
0: Ouais.
1: Et bon, il y a le menu qu'on a servi à ce moment-là.
0: Mais effectivement, alors, ce banquet Dalí, c'était le 22 septembre 1967.
1: Voilà, c'est ça. C'est.
0: Et alors, il y a le salon Dalí. Quand il venait ici, il prenait toujours la même chambre? Demandait-il toujours la même chambre?
1: Oui, il avait l'habitude de demander deux chambres en espèce. Une pour lui, pour Salvador, et l'autre pour Gala. Ils sont les chambres, il existe encore, la 101 et la 102.
0: Donc c'est la chambre Dalí et la chambre Gala.
1: Voilà, un peu c'est ça. Et vous me direz pourquoi Gala voulait la chambre 102 exclusivement. C'est parce qu'il avait besoin de se maquiller avec lumière naturelle. C'est la seule chambre qui a la salle de bain avec illumination extérieure. Et ça lui plaisait beaucoup pour ce maquillé.
0: Alors, on découvre toutes ces photos, ces documents. Les clients de l'hôtel, du restaurant sont très curieux de venir découvrir. Il y a un menu Dalí
1: Non,
0: c'est pas le menu Dalí.
1: Non, c'est pas le menu Dalí. Dalí, il aimait la cuisine qu'on faisait ici au restaurant.
0: Ouais. Hein. Il avait un plat préféré?
1: Non, il mangeait assez.
0: Il mangeait tout.
1: Il mangeait tout, mais il mangeait très simple. Ouais. C'est-à-dire à griller, de viande grillée.
0: Pas plein de sauce, non?
1: Non, pas de sauce. Il avait de certaines habitudes de laver le fruit avec eau minérale, par exemple. Il demandait une bouteille d'eau minérale pour laver les fruits. Bon, c'est maniaque.
2: Je suis fou du chocolat Lanvin.
0: Et ne demandez pas que les desserts soient préparés avec du chocolat Lanvin, non?
3: Non, non, non.
0: Cela dit, vous avez accueilli d'autres personnalités, j'ai vu, hein, sur le site de l'hôtel, dans la vie de l'hôtel Duran. Vous avez accueilli Charles Trenet, vous avez accueilli... Alors, je suppose que c'était pendant le tournage de Pandora. Vous avez dû accueillir James Mason. Est-ce que c'était pendant le tournage de Pandora?
1: Je ne me souviens pas. Oui. Non, on ne l'a pas dans le livre. Mais
0: James Mason est venu. Enfin, moi, je l'ai trouvé sur votre site.
1: Voilà, oui, c'est ça.
0: Et puis, Georges Brassens, César le sculpteur, Sidney Bechet. Donc, les personnalités venaient loger ici. Et vous avez le livre d'or?
1: Oui, bien sûr.
0: Qui a été commencé par Salvador Dali.
1: Oui, à la première page, on l'a gardé en 1947 pour Salvador Dali.
0: Et le livre d'or, vous l'exposez
1: ou... Non, il est gardé.
0: Il est gardé, il est au coffre-fort.
1: Oui,
0: je peux le voir. Il dort, le livre d'or, dort.
1: Le livre d'or, oui.
0: Ah, c'est vrai, on peut voir?
1: Oui, bien sûr.
0: Ah oui, ça c'est une chance.
4: Vous ne voulez pas nous parler d'un...
5: De la musique.
4: Ah, de la musique, si vous voulez. Oui. Qu'est-ce que vous ne l'aimez pas?
5: Non, parce que quand même, ces derniers jours, comme que je suis un être paradoxal, j'ai fait de grands éloges, et c'est vrai, je crois le plus grand virtuose, à mon point de vue, beaucoup plus grand... que Pablo Casals, que c'est le grand violoncelliste et aussi directeur d'orchestre, mais surtout violoncelliste soviétique Rostropovitch. Et alors là, vraiment, je trouve que les virtuoses peuvent arriver à atteindre au sublime.
0: Alors, il y a un endroit qui est encore plus privilégié, ici, c'est la cave, en fait.
1: C'est lié de la tête. La tête, le mot, c'est un peu amusant, parce que la tête, c'est... le sein de la femme, avec le jeu de paroles.
0: En fait, le jeu d'illusions visuelles et de doubles images qu'affectionnait Dali.
1: On a un sein là-dedans, vous verrez.
0: Et puis, il y a des photos encore, des photos.
1: Oui, il y a des photos à Salvador Dali avec des personnages de l'époque. Par exemple, au petit coin là, on peut voir un mandalier.
0: Allons voir un mandalier.
1: Avec Salvador Dali.
0: C'était sa dernière muse, hein, à Mandalir.
1: Oui, si. Et il y a plusieurs photos de repas et l'India, là, avec des personnages à l'époque, la fille du général Franco, qui a eu rendez-vous avec Salvador Dali.
0: Oui, on sait qu'ils étaient, on a dit, ils étaient proches.
1: Ils étaient proches. Là, il y a aussi plusieurs photos à lui avec le roi de l'Espagne quand il était prince.
0: Juan Carlos. On est vraiment un peu dans un décor comme dans une cave, effectivement. C'est un endroit à part, hein, et c'est une pièce à part. Mais alors vous êtes trop jeune, vous ne l'avez pas rencontré du tout?
1: Non, j'avais une dizaine d'années, 10-12 ans.
0: Mais vous l'avez croisé?
1: Oui, ouais. Certaines fois, mais j'étais avec 10 ans, 12 ans. Non. Je me souviens de lui quand il rentrait à la salle de restaurant ou par la porte qui passait, avec la veste, le costume, la canne.
0: Ça, c'est sûr qu'il n'entrait pas discrètement.
1: Non. Quand il venait accompagné ou avec des gens, il faisait son papier.
0: Une entrée théâtrale.
1: Voilà, très surréaliste.
0: Et bien alors, et la table, bon là, il y a une grande table.
1: Il y en a deux. Il prenait la grande table.
0: Ah, il prenait la grande table. Parce qu'il était souvent avec des amis.
1: Oui, toujours, il venait chaque jeudi, parce que jeudi c'était le marché en ville, à Figueras. Donc il ne travaillait pas, n'importe où il était, soit qu'il était à Paris ou à New York, il disait que comme il était jeudi, je ne travaille pas, parce qu'à Figueras, c'est le marché de la ville. Donc il faisait son...
0: N'importe où dans le monde, je ne travaille pas parce que c'est le jour du marché à Figueras.
1: Voilà, il disait ça, il racontait ça. Donc, c'est vrai, et chaque fois qu'il venait avec des amitiés, des amis, il prenait cette table grande à loger, parce qu'il avait beaucoup d'amis. Hein.
0: Ah oui, ce n'était pas une table de tête à tête, il ne venait pas faire des dîners à un amoureux.
1: Non. Quand il venait seul, parce qu'il avait des fois qu'il venait seul, il prenait une table normale au restaurant. Dans un petit coin, il voulait être tranquille et il prenait sa table. Par contre, il y a eu deux fois, le repas du soir a été pas tranquille, parce que lui, il aimait à se rigoler ou se faire voir dans la salle avec des autres clients, des autres gens. Il a eu une fois, il a pris la soupe et il a vu un collègue à lui, ici de Figueras, il a décidé de lui demander de manger ensemble. Et l'autre collègue lui a dit non, j'aimerais avoir le repas tout seul, je suis tranquille là, bon. Et d'aller s'est mis à la table à côté, il a pris la soupe et quand il était presque fini la soupe, il s'est levé de la chaise, il a jeté l'assiette, il a
3: Éclaboussé.
1: L'assiette, et les gens, ils ont été surpris, les autres clients.
3: Ouais. C'était une performance.
1: Et les gens, ils ont pris les morceaux de l'assiette, et ils ont signé, ils l'ont regardé.
3: Dédicacé les morceaux de l'assiette.
1: Les morceaux, voilà. Et ils l'ont regardé à la table de côté, et ils disent, bah, cette fois, on s'est bien amusé. Et l'autre, oh, comment est-ce que tu fais ça, Dali?
3: Et je suppose qu'à l'époque, s'ils venaient plutôt les jeudis manger ici, je suppose qu'il y a des personne qui réservait une table le jeudi en espérant croiser Salvador Dali, non?
1: Oui, sûrement, mais il était très discret. Quand il venait tout seul, il entrait très discrètement. Ah, oui. Mais après, il s'animait et il faisait
3: l'animation du restaurant Duran.
1: Voilà, un peu oui.
3: C'était votre animateur.
1: Oui, c'est ça.
3: C'est une chance, hein.

0: Avant de quitter l'hôtel Duran, j'ai pu consulter le livre d'or avec les signatures du sculpteur César. Le 4 août 1971, Jean Marais, James Mason le 13 août 64. Ce n'était donc pas le tournage de Pandora, mais Mason était consultant pour le projet de théâtre-musée. Également Georges Guettari, l'acteur espagnol fétiche de Buñuel, Fernand Doré, Sidney Bechet, Charles Trenet, Maurice Chevalier. Et Dali a envoyé à l'hôtel une carte postale en 1952 à bord du paquebot America avant de traverser l'Atlantique. Terminons ce Suivez le Guide dans la maison natale de Salvador Dali à Figueras avec Mariona Segurianes Bolanos.
1: Bienvenue à Figueras. Bienvenue à Figueras.
0: Gala, on peut dire qu'elle a bien géré l'œuvre de Salvador Dali, parce qu'ils sont devenus très riches, Salvador Dali et Gala.
2: Oui, mais le moment que Gala arrive à la vie de Salvador Dali, Salvador Dali n'est pas riche.
0: Ah, hein? Oui.
2: Il y a une éducation de son père qui lui permet de pouvoir voyager, pouvoir regarder de beaucoup de musées, mais il n'est pas son très riche. Hein? Et après, quand il y a la rupture avec la famille, Salvador Dali, il part de sa maison sans rien.
0: Sans rien.
2: Hein? Par exemple, les œuvres de Genèse, ils restent à la maison de Cadaqués ou la maison de Figueras. Il ne peut pas prendre rien. Et après, ils gagnent de l'argent, à les beaucoup d'expositions qu'il fait. Après, ils voyagent aux Estats Units. Ici, il commence Dalí, les marchandises de Dalí, avec les vêtements, avec les cravates. Et après, les premières relations avec Alfred Hitchcock, à Walt Disney, etc.
0: Alfred Hitchcock, Dali a réalisé les décors du rêve surréaliste de la maison du Dr Edwards avec Gregory Peck. Collaboration aussi avec Walt Disney pour le projet Destino. Et André Breton, quel était l'anagramme qu'a inventé Breton, donc le surréaliste, pour Dali à propos de l'argent?
2: A vida dollars, c'est la phrase qu'il prétend avec les noms.
0: Vida dollars, on peut dire avide ou bien en français avide de dollars ou cupide, enfin je ne sais pas comment on traduit ça, mais en tout cas qui avait envie d'argent.
2: Exactement, la personne qui aime beaucoup l'argent, qui veut l'argent, qui l'aime beaucoup. Et ça, ici, il y a une chose curieuse, que Gala vient de la Russie et sa famille a été arruinée durant la révolution. Et ça, pour elle, c'est très important l'argent. C'est une sécurité, c'est le symbole de la sécurité. Quand ils avancent les anys, ils arrivent à la vieillesse.
0: Dans la vieillesse.
2: Pour lui aussi, avoir d'argent, avoir cette sécurité, il sera plus important.
0: Et avoir des maisons, et notamment les maisons qu'on visite ici à Port-Ligat et le château de Poubol. C'était... Donc il avait deux maisons dans la région ici finalement.
2: Port-Ligat, c'est une délicieuse faire la visite. Pour que là, vous trouverez l'atelier de Dali avec les pinceaux, avec tous les éléments de son environnement de tous les jours. Et après, Poubol, c'est l'espace de Gala. C'est le château de Gala, où elle trouve sa tranquillité, où elle voit des amants, tout ça.
0: Avec un prénom comme Gala, c'est une vie de gala, et ils ont aimé quand même aussi une vie de luxe.
2: Oui.
0: De palace, enfin, etc. Ils ont vécu parfois à Paris, ils vivaient au Crillon.
2: Oui, une vie de luxe, mais aussi Gala, il y a un élément très réfléchi. Il y a un aspect visionnaire de Gala aussi. Elle, par exemple, faire la lecture de les tarots.
0: Des tarots.
2: Il y a une façon beaucoup spéciale de Gala.
0: Est-ce qu'on continue à découvrir des choses sur Gala et Salvador Dali? On continue à apprendre?
2: Pour moi, Salvador Dali, c'est un personnage que tous les jours, il y a des éléments surprenants. C'est ça. Quand nous le pouvons lire, quand nous découvrirons une lettre avec un ami, avec un philosophe, avec un scientifique, nous réfléchissons que réalment Dali, c'est un personnage du siècle XX.
0: Du XXe siècle.
2: Et il travaille les éléments de l'être humain. Nous parlons de la mort, de l'amour, de l'étamps.
0: Du temps.
2: Comme nous pouvons être éternels. C'est des éléments pour lui très importants.

0: vous avez donné tous les renseignements, sauf un qui je voudrais vous demander. Vous n'avez pas localisé où c'est que les anges se trouvent, où c'est qu'ils résident, les êtres angéliques, où c'est qu'ils sont, les anges. Quel est leur lieu?
1: C'est vrai que parfois, moi je me souviens, quand je le voyais à la télévision française, il venait souvent sur les plateaux de télévision parce qu'il était souvent invité, parce qu'il faisait le spectacle finalement, Salvador Dali, et peut-être on le percevait juste parfois comme une personnalité excentrique, sans trop s'intéresser plus profondément à ce qu'était Dali, mais juste quelqu'un qui amusait finalement quand on l'invitait à la télévision.
2: Il construit, comme se dit, une
1: masque. Vraiment un personnage, un masque, oui.
2: Il construit tous les jours une masque derrière la masque. Finalement, ça c'est très difficile de travailler avec ça. Hein? Mais par exemple, Andy Warhol, il apprend de la leçon de Salvador Dalí. Et ça, il veut dire beaucoup de choses.
1: C'est un personnage aussi, effectivement, Andy Warhol. Et peut-on dire que quand Gala est décédé, le masque est tombé? Et notamment, on voit qu'après le décès de Gala, Dalí a arrêté de se teindre la moustache, par exemple.
2: Oui, dans ce moment, c'est un moment de beaucoup de tristesse, parce que Gala, c'est la personne, c'est la croce. Hein? C'est la personne qui lui donne de sécurité pour avancer. Quand Gala il a disparu, il est mort. Pour Dalí, c'est un élément beaucoup difficile.
1: Même s'il y avait une autre muse qui était arrivée aussi, c'était Amanda Dalí.
2: Si, mais ce n'est pas les mêmes. Ce n'est pas pareil. Gala demande à Mandaliar qui protège si public quand elle part.
1: Que Mandaliar protège Dalí. Ce que faisait Gala, Dalí. Parce qu'elle protégeait Dalí.
2: C'est Gala qui décide que doit être à Mandaliar qui doit protéger à Dalí. Et elle le demande à Mandaliar qu'il fasse ça. Mais ce n'est pas égal. Ça, c'est très compliqué.
1: C'est vrai que si Amanda Dalí a été connue, c'est grâce à Dalí. Hein.
2: Exactement. Non, mais Gala, elle laisse que cette relation fonctionne parce qu'elle sait qu'un moment ou autre, elle doit mourir. Et aussi, décide que c'est Amanda Dalí qui devait protéger Dalí.

0: Combien de visiteurs peuvent découvrir la maison natale de Salvador Dali par jour? Parce que c'est des petits groupes, hein. On n'est pas du tout sur la même échelle que le théâtre-musée qui est à quelques centaines de mètres, très proche, à 2 minutes d'ici. Il y a foule, hein, au théâtre-musée tous les jours, plus d'un million de visiteurs par an. On ne peut pas accueillir 1 million de visiteurs par an à la maison natale de Salvador Dali.
1: La maison natale de Salvador Dali, il est ouverte.
0: Intime. Alors, on pourrait dire ça finalement. On est dans l'intimité de Salvador Dali, donc c'est une visite intime.
1: La maison natale de Salvador Dali, ça c'est une visite très intime, hein, parce que les groupes ils sont réduits de 8 personnes, mais ça permet de faire ce voyage mental pour la vie et ses pensements.
0: Et ses pensées.
1: Et ça c'est un élément très important pour découvrir la vie de Salvador Dalí et tous ses éléments. Et c'est pour ça que les quantités de visitants de la maison natale Dalí en comparaison de Teatre Musée Dalí ne sont pas comparés, mais nous sommes très contents de les résultats de la visite perquè totes les persones es parlen de la qualitat de la visita, que és extraordinari. I això és una experiència. Una experiència que el va acompanyar de les œuvres qu'il y a à l'entrée de la maison et tous les jours il y a des œuvres originales de Salvador Dalí. Dans ce moment, nous avons des dessins de Salvador Dalí de sa jeunesse, par exemple les dessins qu'il fait pour son ami Josep Puig Pujadas pour une œuvre littéraire, par exemple, o bien l'ex libris de Josep Puig Pujadas o un dessin sur les fêtes de Figueres, del 1923.

0: Alors ça me fait penser, je ne l'ai pas visité, mais c'est un peu dans le même esprit que la visite, même si c'est pas immersif, je suppose de la même manière, la visite de la maison de Serge Gainsbourg, rue de Verneuil à Paris, qui est aussi réservée à des petits groupes et une visite intime. Et c'est intéressant de faire le lien parce qu'ils se sont rencontrés. Il y a une amitié entre Serge Gainsbourg et Salvador Dali. Et notamment Gainsbourg, alors on a appris ça grâce à une rencontre à Barcelone, que finalement c'est à Dali que Gainsbourg doit ce fameux « Je t'aime, moi non plus ». Et à cette phrase de Dali, « Picasso est espagnol, moi aussi, Picasso est un génie, moi aussi, Picasso est communiste, moi non plus ».
1: Oui. Avec la relation de Picasso, Dalí va visiter Picasso en 1926. La relation c'est bona, mais Picasso il le laisse des argent parce que Dalí il peut aller aux États-Unis. Et après, quand la position politique, idéologique avec la guerre civile, il marque une relation de beaucoup de distance. Picasso, il décide de ne retourner pas à une Espagne franquiste. Et malheureusement, il ne pourra pas retourner. Et Dalí retournera en 1948 ici et il s'introduirà dans l'ambiance política de l'Espanya de Franco. I s'ha de ser un element diferència. La visita de la maison natale, c'est une visite surtout pour faire la introduction de la vie de Salvador Dalí. C'est pour connaître, pour pouvoir interpréter, et c'est une introduction magnifique avant d'aller voir le théâtre musée Dalí. C'est une forme
0: Il
1: de
0: faut
1: connaître.
0: commencer par la maison natale, après on va voir le théâtre et on va visiter les autres maisons également. Donc il faut, si on veut avoir le bon ordre, il faut commencer ici. Hein.
1: Exactement, c'est pour connaître les personnages, l'œuvre, sur l'entourage et après nous pouvons aller les autres musées à voir les œuvres originales, c'est ça.
0: Vous savez tout, vous, Mariona, sur Salvador Dali?
1: Non, jamais. Dalí, pour moi, c'est tous les jours une surprise. Il y a beaucoup d'éléments pour connaître et découvrir dans ces moments sur Salvador Dalí.
0: Après avoir passé autant d'heures, d'années, enfin, je ne sais pas ce que ça représente pour vous de travail, de recherche sur Salvador Dali, est-ce que on peut dire que vous avez vous aussi finalement une espèce de relation d'intimité avec Salvador Dali?
1: Avec Salvador Dalí et sa sœur.
0: Et Gala et sa sœur.
1: Et sa sœur.
0: Bah, la famille, alors.
1: Exactement, la família, oui. Anna Maria, j'avais travaillé avec une exposition en 2018 sur la família de les Dalí de Figueres. Et il y a un livre d'Editions Viena avec toute la recherche et l'investigation, la recherche. Et c'est un univers qu'il ne finalitza jamais. C'est important, toute cette relation, pour comprendre Dalí. Parce que Dalí, quan il fait son obra, il explica tous les jours sa vie. Per exemple, quan ell transforma son père, le notaire, avec le personnage de Guillem Tell.
0: Guillaume Tell. Ah, d'accord, Guillaume Tell.
1: Guillaume Tell, oui. I il se rit de son père, avec cette transformation, avec la tècnica de la mètode paranoïa crítica. Oui.
0: Déjà, se plonger aussi dans la méthode
1: paranoïa crítica.
0: Paranoïa critique. Hein. Merci beaucoup, Mariana. Merci.
1: Merci à vous pour la visite.
0: C'est la fin de ce troisième Suivez le guide en Catalogne. Grand merci, on le dit en catalan, et c'est l'évolution de Mercès. Donc, grand merci, Mariona Segurianes Bolanos et Ramon Duran. Grand merci aussi, Rosaire Morato, pour le prêt de sa voix et pour la conduite auto au pays de Dalí. 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
2: Moltes gràcies i fins aviat. 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

Bonjour et bienvenue à vous. Le Tour de l'Europe par les musiciens. Une émission écrite et présentée par Robert Giroux. À la prise de son, Simon Martin. Émission itinérante, vagabonde sur les chemins d'Europe. Et aujourd'hui, Europe méridionale. Espagne, Portugal, baignés d'un côté par la Méditerranée, de l'autre par l'océan. Ces deux pays eurent à subir la dictature, Franco d'un côté, Salazar de l'autre, et ils doivent à deux compositeurs courageux et entreprenants d'avoir pu faire en sorte de n'être pas des laissés pour compte des mouvements musicaux progressistes qui irriguèrent l'Europe d'après-guerre. Ces deux compositeurs furent, pour l'Espagne, Luis de Pablo, dont nous écouterons la musique, et pour le Portugal, Luis de Freitas Branco, dont malheureusement nous ne pourrons pas écouter la musique. Il faudrait plus de temps que je n'en ai, mais je vous promets de vous le faire écouter ultérieurement. Pour l'instant, c'est Luis de Pablo qui ouvre l'émission. Il violino spagnolo, pièce soliste pour le violon, interprétée ici par Irvin Arditi.

par sa ligne de chant fuyante, brisée et quelque peu inconfortable, ce violon espagnol de Luis de Pablo est une mise à l'épreuve de l'instrument, sommé de faire abstraction de tout ce qui en faisait la beauté pour aller chercher une beauté plus rude, plus téméraire. Il violino spagnolo n'est pas le plus dissonant, pourtant le plus agressif que l'on ait pu entendre sortir d'un violon. Mais il énonce tout un ensemble de typicités nouvelles de l'instrument et des caractères pour le moins complexes. Torturant la main gauche par des doigtés impossibles, lorsque la main droite, elle, se doit de faire chanter la corde comme si de rien n'était. Il violino spagnolo développe une sorte de chant insaisissable, froid par instant, évidant son flot sans vibrer, sans s'émouvoir, prenant l'instrumentiste par la brusquerie et lui pourrissant la vie à plaisir par moult difficultés techniques, des passages impossibles, une ligne de chant erratique et ne recherchant pas un instant le plaisir. Alors pour aborder cette œuvre, je recommanderais

plusieurs écoutes, que l'on s'en construise une mémoire, et partant de cette mémoire acquise, trouver des lignes de fuite, des séquences dont l'interprétation finira par devenir claire pour vous. Identifier des éléments, des modes de jeu, une métrique, c'est par la structure, par les structures de la musique et le jeu instrumental que s'ouvre alors une perspective, par une vue d'ensemble. Et c'est par cela que le plaisir peut enfin faire son entrée. Au fond, ce serait presque simple à énoncer. À une musique simple donnée, une écoute, la première, vous comble et vous donne l'irrépressible envie d'éprouver encore et encore cette même émotion, tandis qu'à une musique plus complexe donnée, la première écoute sera déstabilisante, si ce n'est frustrante. Mais plusieurs écoutes, plusieurs cycles d'écoute vous feront identifier une émotion. Et de cette émotion, votre imagination saura en créer mille. Il n'y a pas à proprement parler de musique difficile. Certaines demandent seulement de nous que l'on soit plus actif, plus présent et plus indépendant en esprit. Je me suis appris à découvrir où était mon plaisir dans ces musiques, puis à le raffiner, à en ouvrir les perspectives.

Fuir le cliché guitaristique exige que l'on sache de quoi il est fait, exige que l'on en maîtrise tout autant la possession que l'échappée. Et ce Estancias 1 et 2 d'Antonio Ruiz Pipo en est un parfait et saisissant exemple. Le cadre est préservé, toutes les techniques de jeu sont là, bien classiques, mais l'accord, l'harmonie, les effets percussifs jusqu'au roulement final, pourtant joués dans le livre, ont une autre matière d'harmonie. Et ça n'est pas le flamenco que l'on tord pour lui faire prendre une courbe contemporaine, c'est rigoureusement l'inverse. La contemporaine marquée au fer du flamenco. Pourtant, réécoutez cette musique. Cela commençait comme une romance, douce, frémissante. Et puis son caractère a pris une ombre. Nous avons commencé à ressentir les complexités cachées qui peu à peu se sont imprimées en nous. Et en chemin, nous avons totalement oublié le processus que nous avons choisi. Nous avons oublié le comment, le quand, le pourquoi. Mais l'apparition s'est faite. Corps et âme, nous étions devant un être complet, devant une œuvre.

C'était il y a quelques années de cela, avant que Missia ne nous quitte. Elle était venue à Chartres chanter son fado de toute la flamme qu'on lui connaît, de tout son cœur. On entend souvent dire que le fado, c'est toujours la même chanson qui se répète. Mais il y a d'une fadista à l'autre, parfois, c'est vrai, à peine une plume de différence. Mais cette plume, c'est le cœur entier de l'histoire, c'est l'épicentre du drame. Le fado peut être joyeux quelquefois, il est triste le plus souvent, mais il est toujours grand et beau. Christina Branco.

Isaac Albéniz fut intensément espagnol, passagèrement américain, anglais sur les bords, et fut même partiellement français, étudiant avec Vincent d'Indy et Paul Ducasse, puis enseignant à la Schola Cantorum. Puis il rentrera en Espagne, inéluctablement, définitivement, l'Espagne qui est au cœur de son œuvre, Iberia, la suite espagnole, les danses espagnoles. Albéniz est bien connu et bien aimé de tous les guitaristes, sa musique s'adaptant comme miraculeusement à la guitare, comme si elle y avait été conçue. Or, il me semble bien qu'il composait au piano. Andrés Segovia ou Julian Bream l'ont somptueusement interprété. Iberia, qu'il n'est pas besoin de traduire, je pense, est une suite pour le piano, dont chaque pièce glorifie une province d'Espagne. Iberia marqua durablement et très fortement le jeune Olivier Messiaen, qui en fit un ardent éloge. L'interprétation la plus marquante d'Iberia est celle d'Alicia de la Rocha. Je vous propose donc d'en écouter un extrait, puis nous écouterons une musique de Joaquín Turina, extrait des Danses fantastiques, le très étonnant Exaltación, par le quatuor Eclis, quatuor de guitare. Alors, Espagne plus classique, vous dites-vous peut-être, mais rien n'est moins sûr. Le futur est déjà aux aguets, qui se signalent par quelques harmonies, quelques phrases introductives, quelques accidents rythmiques. L'avenir est au prochain carrefour. Isaac Albéniz, Turina.

de Carlos Paredes, maître et conscience de la guitare portugaise, Amália Rodrigues dira un jour que décidément, celui-là, c'était un cas, un fameux cas, et un caso. Il accompagnera longtemps la reine-mère du chant portugais, et puis un jour, il prendra son envol de musicien et de compositeur. Il connaîtra alors une gloire tout à fait exceptionnelle dans le monde entier, mais sans pour autant que la chose lui retourne les esprits. Il a par exemple toujours vécu dans le même appartement du même immeuble de banlieue, gardé le même train de vie, n'a pas renié non plus ses idéaux. Vibrant marxiste-léniniste il fut et est demeuré, même quand le monde autour se jetait dans les bras du libéralisme et de l'économie mondialisée. Paredes était un être intègre, qui n'aurait ni su ni voulu être autre que ce qu'il était. Sa discographie est immense et l'on pourrait quasiment choisir au hasard, à l'aveugle, et la première musique qui passerait serait la bonne. J'ai néanmoins choisi pour vous un enregistrement en date de 1988 et intitulé « Espejo de Sons » qui nous permet, sur quelques pages, de l'écouter seul absolument à la guitare portugaise, sans aucun accompagnement. « A Noite » et « Fantoche » pour l'écouter comme si nous étions tout près de lui à la maison. Voici le grand Carlos Paredes.

0: Luis de Pablo, que nous avons entendu en introduction, fut à double titre crucial, par son œuvre d'abord, composition, pédagogie, fondation de nombre d'ensembles de musique contemporaine, la création d'un studio électroacoustique. Il fut aussi le traducteur des écrits d'Anton Webern, de la biographie de Schoenberg. Il fut organisateur d'une biennale de musique contemporaine, cruciale aussi par l'impact de tout cela sur la culture et la musique espagnole que le régime de Franco avait condamné à la marginalité et ainsi, à terme, à une mort certaine. De Pablo se vit donc forcé à l'exil par la dictature de Franco, au prétexte d'être le suppôt, je cite, d'un art de gauche, argumentation qu'on n'entendrait plus évidemment de nos jours, n'est-ce pas? Alors De Pablo se rendit d'abord en Espagne, joindre la troupe de Boulez et autres malfrats d'Armstadt, puis aux USA. Il enseigna à l'université de Buffalo, puis au Canada, à l'université de Montréal, puis Ottawa. Par le total de son action, Luis de Pablo a réinstallé l'Espagne au rang des nations modernes, des pays de progrès, et participé à la refonte d'une vraie culture musicale vivante et évolutive en Espagne. Se rappeler par lui que la culture n'est pas une commodité aux mains des gens de pouvoir, que son rôle n'est pas de dire ce qui leur plairait qu'elles disent, mais de créer en toute liberté et en son âme et conscience ce que tous les artistes du monde ont toujours fait. La culture est une diversité, c'est une âme et une pensée en éclat. Elle est multiple et contradictoire en soi, et le précieux de l'affaire tient précisément là, dans cet éclatement constant de tout, et dans cette abondance confuse, surmultiple. C'est dans cela seulement que l'on pourra prélever un atome de connaissance de ce que sont les peuples. L'Espagne d'aujourd'hui est un grand pays de musique avec beaucoup de compositeurs, compositrices, passionnants, passionnantes. J'ai voulu ici faire rappel de l'œuvre précieuse de Luis de Pablo, œuvre singulière, très originale, parce qu'elle rend sa cohérence à l'histoire musicale de l'Espagne et à l'héritage des Albéniz, Rodrigo ou des Falla, qui furent bien plus que des folkloristes et dont la musique portait en germe une évolution souhaitée. Souhait que Luis de Pablo et ses continuateurs ont fait plus que combler. Le Portugal, lui, resta quelque peu à côté, en deçà des renouveaux de l'art contemporain en Europe. Comme souvent en pareil cas, il faut y voir l'œuvre d'une dictature, ici celle de Salazar. Un nom important à retenir pour la musique contemporaine du Portugal est celui de Luis de Freitas Branco, qui tint tête de l'intérieur à la dictature et exprima à voix haute en quel mépris tenait Salazar et son régime. Il sera donc ostracisé, mis et tenu à l'écart de la vie musicale officielle du Portugal et subira brimade sur brimade sans sourciller, tenant bon et tentant tant bien que mal de mener à bien son œuvre, œuvre qui n'est pas surabondante du fait de cette situation. Il faudra attendre 1974 et la révolution des œillets pour voir son nom reparaître et être cité. Je vous promets que nous l'écouterons dans une émission prochaine. Au revoir.
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Bonjour ou bonsoir. Bienvenue sur Radio Grand Ciel. Vous écoutez D'un siècle à l'autre. Bienvenue à vous qui nous écoutez fidèlement depuis de nombreuses années et bienvenue à vous qui nous rejoignez sur les ondes de Radio Grand Ciel. Cette émission D'un siècle à l'autre vous est dédiée à vous qui résidez dans les maisons de retraite et foyers résidences de Dreux et de Vernouillet.

C'était Le temps du muguet par Francis Lemarque. Et cette semaine, pour fêter vos 7 anniversaires et vos fêtes, eh bien, il va être question de muguet, du 1er mai et aussi de travail, puisque c'est la fête du travail, ce 1er mai également. Et pour commencer, ce lundi 27 avril, Ginette, vous résidez aux Eaux-Vives et vous êtes née le 27 avril 1943. Bon anniversaire, Ginette. Et voici votre chanson par Yves Montand, Joli Mai.

Ginette, c'était pour votre anniversaire. Joli mai par Yves Montand. Une chanson extraite d'un film documentaire, Le Joli mai, tourné en 1962 à Paris. Et la musique, eh bien la musique est de Michel Legrand. Mardi 28 avril, Béatrice. Vous demeurez au Jardin d'automne et vous êtes née le 28 avril 1952. Heureux anniversaire, Béatrice. Eh bien vous, vous allez vous promener au bois de Chaville avec Jean Lumière.

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0: Forêt de fausse repose, forêt dans laquelle on peut cueillir du muguet. Et autrefois, à Chaville, le 1er mai, eh bien, c'était une grande fête. Il y avait un défilé de chars et puis, eh bien, on se lançait des confettis. Adèle, vous êtes née aussi un 28 avril. Et vous, c'était le 28 avril 1939. Et c'est à la Vaumonnet où vous demeurez que vous fêtez votre anniversaire. Joyeux anniversaire, Adèle. Et voici une chanson sur le muguet par Joël Holm, Muguet frais.
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Adèle, c'était pour votre anniversaire, Muguet Frey, une valse chantée par Joël Holm. Voici la définition du muguet. C'est une plante herbacée vivace des régions tempérées dont les fleurs printanières, petites et blanches, forment des grappes et clochettes odorantes. Le muguet ne fleurit qu'au printemps. Et il est délicieusement parfumé. On en trouve également dans nos jardins. Mercredi 29 avril, je ne vois pas d'anniversaire. Et ce jeudi 30 avril, Marcel, vous résidez aux Eaux-Vives. Et vous êtes né le 30 avril 1931. Bon anniversaire, Marcel. Et voici votre chanson par Marcel Hamon, Joli mois de mai.

Marcel, c'était pour votre anniversaire une chanson que Marcel Amont a chantée en 1965, Jolie mois de mai. Et nous voici au mois de mai, ce vendredi 1er mai, qui est la fête du muguet et la fête du travail. Evelyne, vous fêtez votre anniversaire ce 1er mai. Vous êtes née le 1er mai 1941. Heureux anniversaire, Evelyne. Et c'est à la Vaumonnet où vous demeurez que vous fêtez votre anniversaire. Alors voici pour votre anniversaire, Joli Muguet par Nina.

Evelyne, c'était pour votre anniversaire. Joli muguet par Nina. Samedi 2 mai, Viviane, vous résidez aux Eaux Vives et vous êtes née le 2 mai 1928. Joyeux anniversaire, Viviane. Eh bien, vous allez vous promener au jardin du mois de mai avec Charles Trenet.

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Viviane, c'était pour votre anniversaire ce 2 mai. Jardin du mois de mai par Charles Trenet, une chanson qu'il a enregistrée en 1939. Et ce dimanche 3 mai, Daniel, vous demeurez à la Vaumonnet et vous êtes né le 3 mai 1948. Bon anniversaire, Daniel. Et voici votre chanson pour votre anniversaire par Nana Mouskouri. Voici le mois de mai.

Daniel, c'était pour votre anniversaire une chanson composée par Guy Béard, interprétée par Nana Mouskouri. Voici le mois de mai, une chanson qui emprunte au folklore vendéen quand elle chante « Le fils du roi s'en va chassant », le canard blanc, et chanson qui parle aussi des quatre grandes fêtes chrétiennes, Pâques, Toussaint, Noël et la Saint-Jean. Et c'est avec votre anniversaire, Daniel, que je termine cette semaine d'anniversaire.

encore heureux anniversaire à Ginette le 27 avril, Béatrice et Adèle le 28 avril, Marcel le 30 avril, Yveline le 1er mai, Viviane le 2 mai et Daniel le 3 mai.

Et voici les fêtes de la semaine. Ce lundi 27 avril, bonne fête aux Zita, et c'est aussi la Saint Théodore. Bonne fête aux Théodore.

Ce mercredi 29 avril, c'est la Sainte Catherine de Sienne. Bonne fête aux Catherines. Sainte Catherine de Sienne qui vit à Sienne en Italie au XIVe siècle.

Ce jeudi 30 avril, bonne fête au Robert. Et nous fêtons Saint Robert de Molesme, fondateur et abbé de l'abbaye de Citeaux. Saint Robert entre jeune chez les bénédictins de Moutier-la-Selle dans l'Aube. Il y est prieur. Il part ensuite en Côte d'Or, en forêt de Molesme, pour vivre en ermite. Il se fixe ensuite à Citeaux pour y établir la vie monastique dont il rêve. Ainsi naît l'ordre cistercien en 1098.

Et nous voici au 1er mai. Le 1er mai, où nous fêtons les Berthes. Bonne fête aux Berthes. Et le 1er mai, sur vos calendriers, c'est écrit « Fête du travail ». Alors, la fête du travail est un jour férié annuel, célébrant les conquêtes des travailleurs et trouvant son origine dans les combats pour la journée de 8 heures. Elle est synonyme de la journée internationale des travailleurs dans la plupart des pays. Alors, c'est d'abord la loi du 26 avril 1946 qui fait du 1er mai 1946 un jour chômé et payé. Ensuite, en avril 1947, sur proposition du député socialiste Daniel Mayer et avec le soutien du ministre communiste du Travail Ambroise Croizat, le 1er mai est réinstitué le jour chômé et payé dans le Code du travail sans être une fête nationale. La loi du 29 avril 1948 fait du 1er mai un jour férié et chômé et payé. Cette loi est reprise dans le Code du travail sans lui donner de dénomination officielle. Le 1er mai, c'est la seule journée où on peut vendre dans la rue du muguet qui a été cueilli dans les jardins ou les sous-bois, puisque le muguet est très prolifique dans les sous-bois. Et attention, c'est une plante très toxique, voire mortelle. Avant floraison, le muguet de mai peut être confondu avec l'ail des ours, ce qui présente un danger pour les amateurs de ce dernier. La distinction peut facilement se faire grâce à l'odeur aillée dégagée par les feuilles froissées de l'ail des ours uniquement, ainsi que par la consistance des feuilles plus coriaces chez le muguet. Bonne fête du travail et bonne fête du muguet.

Ce samedi 2 mai, bonne fête au Boris. Et c'est aussi la Saint-Athanase et la Saint-Valbert. Valbert qui vit au 7e siècle. Il est le troisième abbé du monastère de Luxeuil, en Haute-Saône. Il y introduit la règle de Saint-Benoît, moins rigide que celle de Saint-Colomban.

Et c'est dimanche 3 mai. C'est la Saint-Philippe et la Saint-Jacques. Bonne fête au Philippe et au Jacques. Et c'est Saint-Philippe, vit à Bethsaïde, au bord du lac de Tibériade, au début du 1er siècle en Palestine. À l'appel de Jésus, il quitte les siens et devient un des 12 apôtres. Après la Pentecôte, il part évangéliser la Grèce où il meurt en martyr. Il est le patron des chapeliers et des pâtissiers. Et Saint-Jacques, donc Saint-Jacques le mineur, est également un apôtre de Jésus. À ne pas confondre avec Saint-Jacques le majeur, qui est fêté le 25 juillet et qui est celui de Compostelle. Donc Saint-Jacques le mineur est le fils d'Alphée et frère de Simon et de Jude. À la Pentecôte, il devient le chef de la communauté judéo-chrétienne de Jérusalem. Il est lapidé et bastonné en 66 alors qu'il prêche l'évangile dans la cour du temple.

Et voilà encore une semaine de passer ensemble. Cette émission a été préparée et présentée par Odile Écart et enregistrée à la technique du studio de Dreux par Pierre Écart. Vous pouvez la réécouter sur cette même fréquence dans cette même semaine, le jeudi à 13h10 et le dimanche à 21h. Et aussi à volonté sur Internet, www Radio Grand Ciel d'un siècle à l'autre. Et cette semaine, eh bien, nous disons au revoir au mois d'avril et bonjour au mois de mai. Alors je vous rappelle le dicton, en avril ne te découvre pas d'un fil, en mai fais ce qu'il te plaît. Mais les premières journées de mai peuvent être fraîches, alors gardez quand même votre paletot, gros gilet, votre veste ou autre redingote. Prenez soin de vous et des autres. Au revoir, à la semaine prochaine.

0: Bonsoir, je suis heureuse de vous retrouver ce soir sur KTO dans Lumière intérieure. Nous avons l'honneur de recevoir une artiste aux multiples talents, auteure, comédienne et chanteuse, Fabienne Cara. Bonjour Fabienne Cara.
1: Bonjour, merci
0: de
1: m'accueillir.
0: Bienvenue sur KTO.
1: Merci.
0: Alors je crois que vous êtes quand même particulièrement connue dans la série Plus belle la vie, entre 2005 et 2020, je crois, une aventure de 15 ans.
1: Oui.
0: Vous avez incarné le rôle d'une femme des quartiers de Marseille. Est-ce que vous avez envie de nous en dire quelques mots ?
1: Ah, c'est une expérience qui a totalement façonné ma vie, qui a construit ma vie de comédienne, parce que c'est une expérience très, très, très riche, très intense. Et c'est une école incroyable de la vie, du métier, de l'amitié aussi, et du travail, de la force de travail. C'est un rythme qui est très intense. Donc la formation est incroyable. Alors, après, on n'est plus dans la formation, mais au début, en tout cas, moi, j'avais fait une série avant qui était encore plus intense. Donc, j'étais dans mon élément. Après, c'est vrai qu'on a en intrigue A, c'est encore plus intense, mais il faut tenir bon. Et c'est quelque chose qui m'allait très bien, parce que je suis une femme qui adore mon métier, donc une femme plutôt énergique, qui est des ressources. J'ai pas besoin forcément de beaucoup de sommeil pour être en forme. Donc oui, ça a fait que ma vie de comédienne s'est construite grâce à ça d'une façon incroyable. Et puis après, j'ai eu besoin d'arrêter. C'est venu de moi, par rapport à ma lumière intérieure, si vous voulez, mais par rapport à ma construction de femme et à mon chemin de vie, j'ai ressenti le besoin de me reconnecter aux choses simples et aux choses essentielles. Et 4 mois après, je suis tombée enceinte. Donc, c'est qu'il y avait quelque chose qui devait me rendre disponible. Et je me suis écoutée et je l'ai fait. Et voilà. Après, je regarde ces années avec grande tendresse.
0: Et quand vous dites que c'est très intense, ça veut dire que c'est très intense physiquement, en termes de temps, c'est très chronophage?
1: Oui, quand on est en intrigue principale, on commence très tôt le matin, on finit tard le soir et on a effectivement beaucoup de textes à apprendre pour le lendemain. Donc en fait, c'est une bulle, on est dans une espèce de bulle, une grosse parenthèse où moi, j'arrivais pas trop à faire autre chose en même temps. Parce que vraiment, il faut être totalement disponible pour donner le meilleur de soi dans un... on a 3 quarts d'heure, je crois, pour faire une séquence qui va faire parfois 3 pages. Donc, il y en a 8, 9 comme ça dans la journée. Donc, il faut quand même essayer de proposer le meilleur.
0: Et alors, ce personnage, vous avez des points communs avec ce personnage, ou elle vous est très, très étrangère, ou comment vous situez par rapport à ce personnage?
1: Quand on reste 15 ans et demi dans un personnage, je pense que forcément, on déteint sur lui à un moment donné.
0: Ou alors, elle déteint sur nous? C'est dans quel sens?
1: Alors, elle m'a appris. Par exemple, j'ai fait des sports de combat, parce que Samia, à un moment donné, était coach de self-défense. Donc, j'ai appris, en fait, le sport de combat spécial caméra. Mais quand même, on en fait quand même un petit peu. Et c'est vrai que ça m'est encore arrivé il n'y a pas très longtemps. Quand je tombe, en fait, je sais tomber. Parce que j'ai appris à faire des cascades pour un des primes, justement. Et j'adore ça. J'adore faire des cascades. C'est quelque chose qui me passionne parce que c'est un mélange avec de chorégraphie et de dépassement de soi. Et j'aime beaucoup de techniques. Et c'est vrai que ça m'a appris à tomber. quand je me prends des bonnes gamelles, je me fais pas trop mal généralement, mais voilà. Donc du coup, oui, après, elle est très entière. Elle est décédée, Samia, mais elle était très entière. Elle était une femme forte, une femme assez joviale, ambitieuse. Et très très entière. Je l'ai déjà dit, mais c'est vraiment ce qui la caractérise en fait, parce qu'elle elle mâche pas ses mots, elle s'écoute. Je sais pas. Là, c'est évidemment des traits de caractère qu'on a toutes les deux.
0: Donc des points communs, en tout cas, ce côté entière.
1: Ouais. Après, là, ce que je n'ai pas, c'est que elle, par exemple, elle savait réparer des ordinateurs, bidouiller des trucs. Là, c'est vrai que j'ai pas ces capacités-là. Elle avait commencé dans la politique. C'est vrai que c'est pas un chemin que je prendrais non plus. Mais aider les autres, ça, c'est des points communs très forts. C'est le fait d'être tourné vers les autres, oui, ça c'est un point commun qu'on a très important. Et puis sa capacité à aimer aussi, l'amour. Elle aimait les gens, elle aimait sa fille, son. Ben voilà, c'est une fille au grand cœur. Oui, ça aussi on a en commun. On a beaucoup de choses en commun quand même. c'était un personnage qui était génial. Je m'en suis rendu compte quand on a fêté, enfin quand j'ai fêté sur mon Instagram les 20 ans de ce personnage. Donc j'étais déjà plus dans la série. J'ai fait un petit medley avec plein de vidéos. Ça m'a ému en fait. J'ai trouvé ça et je me suis dit waouh. Et en fait ça m'a fait un déclic. J'ai compris pourquoi les gens m'en avaient autant voulu d'être partis et pourquoi on m'a autant dit la série
0: c'est plus pareil. Il s'était vraiment attaché à ce personnage.
1: Plus que attaché. Ouais.
0: Et vous aussi finalement.
1: Moi ça allait parce que j'ai la chance de vivre avec moi et je lui donne mon corps et ma voix. Mais oui, c'est les textes des auteurs sont parfois surprenants. J'étais pas toujours d'accord avec elle. J'aurais pas toujours fait ce qu'elle faisait. J'avais pas du tout elle fonçait tête baissée. Elle était rebelle. Moi, je suis pas rebelle comme ça. Donc ces côtés-là étaient très plaisants à faire parce que
0: ça vous ressemblait pas justement.
1: Ben oui,
0: ça,
1: c'est sympa à faire quand c'est pas nous.
0: Est-ce qu'on peut refuser quelque chose qui nous plairait vraiment, vraiment, vraiment pas et qui serait contre notre éthique, par exemple ?
1: Non, pas dans une série, parce que dans une série, on découvre les intrigues au fur et à mesure et on est déjà engagé.
0: Ouais, donc on doit faire ce que le personnage fait.
1: Oui, on doit par contre. Alors, ce qui peut aider, c'est de passer par son chemin intérieur pour la comprendre, pourquoi le personnage va jusque-là, pourquoi le personnage fait ça, parce qu'on est obligé de prendre son parti.
0: Oui.
1: Donc,
0: oui.
1: Donc on est obligé de... Et je pense que dans chaque situation humaine, c'est une question de positionnement. Bon, bien sûr qu'on ne va pas chercher à comprendre des crimes ou des choses comme ça, mais on pourrait arriver. Les avocats n'ont pas le choix. On est obligé d'aller comprendre le chemin pourquoi la personne en est arrivée là. Et quand on défend un personnage comme ça, c'est vrai qu'on est parfois c'est assez brutal quand on lit un texte. Et puis après, à force de le relire, on l'assimile, on l'intègre, on l'avale, on l'ingère et on fait ce chemin et on y arrive.
0: Donc finalement, être comédienne, vous diriez que ça vous apprend à connaître le cœur de l'homme, le cœur de l'être humain. Comprendre mieux un être humain, essayer de rentrer dans ses sentiments.
1: Oui, alors j'ai jamais vu ça comme ça, mais oui, effectivement, on n'a pas le choix. Moi, j'ai depuis très tôt fait ce travail parce que je suis une hypersensible et que je souhaitais me protéger ma sensibilité de certains heurts. Et donc, je me suis toujours mise à la place de l'autre pour le comprendre et pour m'apaiser. Et parce que ça donne une grande force. Quand on arrive à comprendre l'autre, on sait tout, en fait. Et c'est surtout aussi quand on comprend les peurs de l'autre, on a toutes les réponses. On sait pourquoi la personne
0: réagit
1: agit
0: comme ça.
1: Et ça nous fait du bien aussi, parce que on comprend que on n'a rien à voir dans ça, ou ça ne nous appartient pas. Et parfois, cette paix qu'on arrive à ressentir soi-même, sans parler à l'autre, on la dégage et ce que l'on dégage peut apaiser l'autre aussi.
0: C'est vrai.
1: Donc tout ça fait que, oui, ça se recoupe avec le métier de comédien.
0: Et c'est ce que vous vouliez faire enfant, comédienne ?
1: Alors, je voulais être artiste, je voulais être sur scène. C'est les planches, en fait. J'avais du mal à matérialiser. Je ne disais pas le mot comédienne, mais c'était sur scène.
0: Vous avez commencé le théâtre assez jeune ?
1: Oui, à l'âge de 11 ans, au collège.
0: Ouais.
1: Mais j'ai le souhait d'être sur scène... Enfin, c'est même pas un souhait, c'est une vibration, depuis que je suis en âge de penser, depuis toujours, en fait. Chanter, danser, jouer à la comédie, ça fait partie de moi, en fait. C'est mon moi.
0: Donc, vous chantez aussi, Fabienne Carra ?
1: Oui, alors, j'ai fait deux albums, un en 2010 et un l'année dernière. Le deuxième est sorti en vinyle. Je le fais quand j'ai envie, en fait, d'écrire de me raconter sous une forme plus pudique et plus discrète et plus imagée, on va dire. Mais toutes les chansons parlent forcément de choses qui me parlent, des sujets qui ne me sont pas imposés, qui viennent souvent de ce que je ressens et de ce que je vis ou de ce que j'ai envie de partager. Donc la musique fait partie aussi de ma vie, oui.
0: Et vous prêtez votre voix à des doublages, et c'est votre actualité.
1: Oui.
0: Ce film extraordinaire, David, qui est sorti tout récemment, dans lequel vous doublez le rôle de la maman.
1: Oui, Need the Vet, qui est sorti donc le 18 mars, la maman de David.
0: Oui. On va en reparler plus avant, mais c'est intéressant de voir que c'est aussi une facette de votre... De votre travail ?
1: Oui, et Need the Vet, c'est une femme que j'admire beaucoup. La façon dont elle a été présentée dans le film et développée, pour moi, c'est une femme forte, douce. Et ce qu'elle a, c'est aussi une tranquillité, une distance. Elle passe des messages à son fils et elle a une certaine quiétude. Alors bien sûr, elle est passionnée parce que c'est une maman, elle l'aime, mais elle accepte qu'il parte. Elle,

0: rythme, en fait. Voilà,
1: d'accord.
0: Je pense que moi, il m'aurait fallu, parce que je crois qu'ils ont une seule demi-journée pour tout chanter.
1: Ah oui.
0: Moi, il m'aurait fallu peut-être un peu plus d'attention.
1: Ah oui,
0: je sais pas. En tout cas, du travail en amont que
1: d'accord.
0: eux n'ont pas.
1: Très bien.
0: Voilà, ce sont des chanteurs professionnels confirmés qui ne font que ça. Voilà, moi je suis une touche à tout, donc.
1: Ouais, bien sûr,
0: donc, mais j'aurais adoré et je pense que j'en aurais été capable.
1: Pour une prochaine fois.
0: Avec joie, j'aimerais beaucoup.
1: Alors on va regarder la bande-annonce maintenant avant
0: avec
1: de
0: plaisir.
1: Passer à cette expérience des mots. Donc on va regarder cette magnifique bande-annonce.
0: Avec plaisir.
2: Que les brebis se dispersent. Un berger. C'est précisément ce dont il a besoin.
3: Ça t'apprendra à embêter mes brebis.
4: T'es venu me chanter une comptine ?
5: Vers la lumière.
4: Hors de ma vue !
2: Et Dieu nous a envoyé le roi Saül, que son amour du pouvoir a consumé. David, es-tu prêt à vivre une grande aventure en tant que roi d'Israël?
6: Quoi? Ah non!
2: Non!
7: Refuse pas, pense à moi, David! Si toi tu es roi, ça veut dire que moi je serai princesse!
6: Je ne suis qu'un simple berger, je peux pas être roi, nous en avons déjà un.
4: Ça doit écraser le peuple philistin!
8: Quelle tombe belliqueuse a eu!
9: Faites venir Goliath!
10: La lumière que je suis toujours, quand je cherche le chemin...
11: Il est colossal!
10: Je veux trouver la réponse quand j'ai peur du lendemain.
12: C'est une montagne.
10: Voilà.

0: J'avais raison.
1: Il est pur, il est courageux.
2: Non, non, non, non.
3: Et c'est le plus humble de tous.
4: Allons tous vers la lumière.
5: David, tu as conquis tous les cœurs de mon peuple.
6: Je n'ai jamais voulu vous chasser du trône.
5: Tu n'attends que ça.
7: Qu'est-ce qui va se passer maintenant? Est-ce que Saül et David vont faire la bagarre?
4: Allons tous vers la lumière.
8: Je n'ai pas demandé ça.
0: Notre vrai combat ne se livre pas sur le terrain, mais dans notre cœur.
9: Je suis un berger. Que puis-je faire à part veiller sur mes brebis?
4: Allons tous vers la lumière!
10: Merci Fabienne Cara, on est heureux de rentrer déjà dans cet univers grâce à cette bande-annonce qui donne envie. Maintenant, on va passer à la deuxième partie de cette émission avec quatre mots que vous pourrez commenter, interpréter comme vous voudrez, avec ma voix dans l'oreille.
11: D'accord, vous me dites stop si je parle trop.
10: Non, on est toujours contents quand les invités parlent, vous savez, on préfère ça.
11: Moi, je parle trop.
10: À tout de suite.
11: À tout de suite.
10: Nous sommes dans Lumière intérieure sur KTO avec Fabienne Cara. Vous êtes bien installée, Fabienne Cara?
11: Oui, ça va.
10: Vous êtes confortable dans ce joli fauteuil rouge. Alors, le premier mot, c'est David. C'est pas très original, hein. En fait, j'avais envie de vous entendre parler non seulement de l'œuvre du film et du personnage de la mère, mais aussi de ce David. Qu'est-ce que vous avez découvert de lui? Comment il vous est apparu?
11: Grâce à David, il nous est rappelé que chaque chose que l'on fait dans sa vie, que l'on apprend, a à un moment donné une raison d'avoir été. David a appris la harpe pour faire plaisir à ses moutons, pour passer de bons moments avec eux. Il a affronté les ours, les animaux féroces pour les défendre. Il a dépassé ses peurs. Et il est resté toujours dans l'amour, dans l'authenticité, dans la. Je trouverai mon mot plus tard, mais
10: dans la droiture.
11: Ouais, je voulais dire dans l'humilité. Mmh. Et ça l'a conduit très loin parce que au-delà d'avoir été choisi par Dieu, il a eu ses messages aussi par sa maman. Il les a écoutés, il les a affrontés, j'ai envie de dire. Il n'a pas toujours été protégé, même pas du tout par ses frères, ni aimé, enfin aimé dans le sens grandi par le reste de sa famille. Mais il a dû se fier à cet amour maternel et se fier à lui, à son instinct et à la certitude

0: que Dieu était avec lui. Il s'est fait confiance et quand il est allé rencontrer le roi, et on s'est rendu compte que le fait d'avoir sa harpe l'a porté. On s'est rendu compte que son humilité aussi a fait que le roi ne l'a pas détesté. Il a su s'effacer, il a su revenir. Quand il a affronté Goliath, il s'est rappelé qu'il avait été capable d'affronter tous ces animaux féroces pour sauver ses moutons. Et surtout, il savait que Dieu était avec lui. Il y a cru dur comme fer. Et donc, David me rappelle que l'humilité, l'amour, toutes les épreuves qu'on a traversées et de croire en soi, voilà, ces quatre choses sont très importantes pour avancer dans la vie.
1: Il a un cœur pur un peu, on le voit très bien dans l'ensemble du dessin animé, c'est l'espèce de pureté de cœur de ce jeune homme qui est extraordinaire.
0: Complètement, ça c'est la base j'ai envie de dire, et l'essentiel.
1: Vous dites croire en soi, mais comme vous dites tout à l'heure, David y croit surtout en Dieu, non ?
0: Il croit en Dieu, mais du coup il croit en lui, c'est un espèce de...
1: Il a une force intérieure, du coup.
0: Oui, c'est un espèce de mélange qui se fait tout seul. Enfin, ça se fait. Je pense que l'on croit en sa. Quand on dit je crois en moi, c'est je crois en ma force. Parce que croire en soi, ça ne veut rien dire, mais effectivement. Mais il croit en sa force. Donc lui, où qu'il puise sa force, que ce soit dans ses expériences, dans son cœur pur, parce que c'est vrai que le fait d'avoir un cœur pur aussi. Je pense qu'un jour, on est récompensé. Et je me dis toujours que plus on a d'épreuves, plus on sera grand, plus on sera fort. Si ces épreuves nous sont données, c'est qu'on est capable de les recevoir, qu'on est capable de les dépasser, qu'on est capable de prouver qu'on sait grandir et que notre destin n'en sera que plus grand. Donc je pense qu'il croit en ça aussi, David.
1: Et ça, vous avez vécu ça dans votre propre vie ?
0: Ah oui. Oui, j'ai une belle vie, j'ai un beau destin, je pense. Mais je n'ai pas été épargnée par les épreuves. Donc, chaque fois que j'en reçois, je les accueille. Chaque fois que je reçois des défis, je les prends. Et quand j'ai des belles surprises, je les bénis ou je suis pleine de gratitude. Mais la vie m'apprend quand même, moi qui... Je ne sais pas si j'ai un cœur pur ou si je suis naïve, mais en tout cas, la vie m'apprend malheureusement, et j'ai 46 ans, donc j'ai la tête dure quand même, mais j'essaye de... Maintenant, j'intègre un peu que parfois, il faut se méfier. Ça a été, c'est dur pour moi d'accepter ça, de ne pas faire confiance... Mais bon, les gens, on ne les connaît pas vraiment. Il y a ce qu'on voit d'eux et la réalité. Donc, je n'aime pas être comme ça, mais la vie m'apprend malheureusement à faire un peu plus attention.
1: C'est l'expérience de la trahison. Bah, d'ailleurs, dans le film, elle est présente avec Saül, qui est quand même terrible avec David.
0: Oui, il est terrible, mais David, ça ne l'atteint pas. D'ailleurs, quand il lui donne son armure, il sait que ça ne lui appartient pas d'être roi de cette façon. Lui sera roi... sans rien, avec son cœur, ouais. Avec ses croyances. Et il décide de devenir lui, de devenir ce qu'il va être à sa façon. Je pense que... Puis Saül, il a été... je crois que c'était un tirage au sort. David, lui, il a affronté. C'est comme ça qu'il est devenu roi. Il a été choisi, il a été l'élu. Donc, ce n'est pas le même chemin. Je pense que David, ça le... Bien sûr qu'il est trahi, mais en fait, il est au-dessus de ça. Et je pense qu'il reste aligné avec ce qu'il est, ce qu'il pense.
1: Il est libre, quoi. C'est un personnage extrêmement libre.
0: Il est au-dessus de ça, en fait. Est-ce qu'il est vraiment dans l'amour et dans sa foi. Et il est très, très beau.
1: Alors, l'épisode, évidemment, qu'on attend dans le film et qui est extraordinairement bien rendu, c'est... Quand il est tout petit devant Goliath, c'est un des passages qui vous a touché dans ce film ?
0: c'est là où on voit toute sa force, en fait. C'est là où il se sacrifie quasiment, parce qu'il se sacrifie, mais d'une façon sereine. Mm-hmm. Celui qui va affronter Goliath, parce qu'il y en a, c'est, je crois qu'il y en a 50 qui ont refusé, enfin 50 jours, je crois, je ne sais plus exactement le nombre de jours où Goliath s'est présenté, mais lui, en fait... Ouais, il décide d'y aller. Et forcément, celui qui y va, alors David ne le voit pas comme ça, mais celui qui y va se sacrifie pour son peuple parce qu'il risque de mourir. Et par contre, ça sauve tous les autres. Donc c'est un sacrifice, cet acte. Mais lui, il y va parce qu'il croit vraiment, vraiment en Dieu. Il croit vraiment que Dieu est avec lui. Donc le fait qu'il en soit persuadé plus que tout, c'est comme Jésus qui marche sur l'eau. Il explique que si vous n'y croyez pas vraiment, vraiment, vous allez couler. Si vous y croyez vraiment, vraiment, vous allez flotter. Et David, il y croit vraiment. Et ça lui fait presque un test pour lui de dire, regardez, Dieu est avec moi. J'ai vaincu ce géant.
1: Et vous trouvez qu'on se pose la question, nous, est-ce qu'on y croit vraiment, nous? Parce que nous, on a peur, non?
0: Vous parlez de nous, des êtres...
1: Dans notre propre vie, oui, nous, les êtres humains. Nous qui ne sommes pas David au cœur pur.
0: Alors oui, bon, David, alors est-ce que c'est parce qu'il a un cœur pur qu'il est protégé par Dieu, ou est-ce que c'est un élu, ou je ne sais pas, c'est le représentant peut-être. Est-ce que nous, on est tellement nombreux aussi, Dieu a du travail. Il vient de temps en temps nous voir quand il peut, je pense. Après, ce sont des grandes questions, parce que je pense que... Il y a cette croyance en nous. Alors, on peut croire... En fait, il y a aussi une question d'éducation, une question de transgénérationnel qu'on traîne comme des fardeaux. Donc, est-ce que tout nous appartient? Je ne sais pas. Il y a... Avoir confiance en soi et ce que l'on dit la confiance. La confiance dans le sens, est-ce que tu as la confiance? Alors, c'est difficile d'avoir la confiance. Avoir confiance en son travail... En ses valeurs, en sa capacité d'avancer, c'est déjà beaucoup. Et après, avoir la confiance, ce truc que l'on dégage ou pas, ça vient de loin aussi. Donc, c'est pas toujours évident.
1: Mmh. On peut se mettre à l'école de ce David. Alors, ouais. Le deuxième mot, Fabienne Carras, c'est maternité.
0: Ah, on en a fait qu'un, là?
1: On en a fait qu'un. Vous croyez que c'était
0: trop.
1: Fini?
0: Vous voyez, je parle trop.
1: Mais non, c'est très bien. Le deuxième mot, c'est maternité.
0: Oui, maternité, je l'ai vécu. J'ai eu la chance de le vivre d'une façon miraculeuse, d'une façon divine. Là, je crois en Dieu, vraiment. Ouais, d'une façon, c'est une intervention divine, je l'ai dit dans mon deuxième One Woman Show, qui vit en podcast d'ailleurs, où j'ai enlevé toutes les parties un peu fofolles pour qu'ils puissent écouter d'une façon paisible. En fait, la maternité, ouais, en plus, j'ai vu beaucoup de reportages ces derniers temps sur des femmes qui ont lutté, qui ont vécu un combat de 10-15 ans pour avoir un enfant. Et c'est vrai que je me sens presque gênée de ça. Je ne pensais pas, enfin, je ne pouvais pas avoir d'enfant. Je l'avais accepté. Et je m'étais fait une raison, je m'étais dit, c'est de ma faute. Ça sera dans une autre vie. J'étais pas prête, j'ai rien fait pour, j'étais pas fertile, j'ai pas donné le temps au temps, bon, voilà. Et puis c'est arrivé, et c'est pour ça que je crois au destin. C'est pour ça que je crois, même s'il y a des épreuves dans la vie, quand je dis épreuves, c'est des choses difficiles, évidemment, c'est pour ça que je crois quand même à mon beau destin. Et le fait d'avoir... alors, j'ai vécu cette maternité un peu rock'n'roll, hein, un peu... même si j'étais avec ma sœur, je vivais déjà avec ma sœur et mon beau-frère, mais une maternité, ça se vit plus en couple. Donc, le fait de ne pas être en couple, je l'ai vécu quand même un petit peu seule. Tout ce qui est échographie, tout ça, un peu en dents de scie. Après, voilà, j'ai fait des choses que j'ai pas vécues à fond. Par exemple, j'étais avec des jeunes mamans ce week-end qui parlaient toutes de leur allaitement. Et moi, mystérieusement, je n'ai pas eu du tout de montée de lait. Donc tout ce qu'elles partageaient, du coup, je me suis sentie vraiment...
1: Ouais. Donc on se sent toujours un peu une maman moins bien que ce qu'on aurait imaginé, c'est ça que
0: pas
1: vous voulez dire?
0: Pas moins bien, parce que j'étais pas dans l'idée d'allaiter, parce que... J'avais pas ce truc, je vais pas utiliser le terme qui me vient à l'esprit, mais j'avais pas envie d'être là-dedans. Mais je suis très maman pour autant. Mais ouais, non, c'était trop quand même là.
1: Et d'ailleurs, là, dans ce film, David, vous prêtez votre voix à la mère, à la maman. Est-ce qu'il y a des choses de cette femme qui vous rejoignent dans sa manière d'être mère?
0: C'est la seule qui a encouragé David, qui l'a soutenu, qui l'a aimé, qui a cru en lui. Moi, je suis maman solo d'une petite fille, je pense que je suis la seule au monde à croire autant en elle et à lui faire autant confiance. Forcément, je suis la seule personne là pour elle. Vraiment dans le sens intrinsèque.
1: Sa famille la plus proche. Oui.
0: Ouais, bien sûr, il y a ma sœur et tout, mais moi, c'est la chair de ma chair, c'est tout pour moi. Et voilà. Et puis oui, dans ce côté où. Où elle, quand il revient, elle demande des nouvelles, elle le lâche pas. Et puis elle regarde ses cheveux, s'il a mangé, vite va chercher à manger. Et ça, c'est quelque chose qui ne m'a pas frustrée. J'étais même à un moment, il revient d'un combat plus grand, il est blessé, elle le veille, elle attend qu'il se réveille. Et dès qu'il se réveille, elle lui saute au cou, elle l'écrase et il lui dit ah maman, elle dit ah mais tu vas t'habituer machin. Et voilà, et elle est débordante d'amour. Et c'est vrai que ça m'aurait frustrée si ça avait été fait avec distance ou détachement. Voilà, là, elle est là, elle est maman.
1: De tout son cœur,
0: De toute sa folie, son amour, sa machin, sa passion. Voilà, donc,
1: il y a même ce passage assez drôle où elle croit qu'il est attaqué, elle intervient en se précipitant.
0: Ah oui.
1: Ça, c'est même comique.
0: Là, le tape, je crois, elle croit que c'est quelqu'un d'autre. Oui. Non, et ça, après, le truc qu'elle a, c'est qu'elle est un peu plus sereine que moi. Ça, c'est encore le point que j'ai à travailler, je pense.
1: Oui, c'est certainement, c'est toutes les mamans du monde qui doivent apprendre à être sereines. Elle a cette jolie phrase, « Fais confiance à Dieu pour te reconstruire ». Vous l'aimez cette phrase ?
0: Oui, bien sûr. Il y a aussi une autre phrase qui m'avait marquée quand on lui a dit « Dieu a un grand destin pour toi ». Et après, ouais. Elle lui dit avec humour « Je ne pensais pas qu'il était aussi grand », enfin un truc comme ça.
1: Surprise elle-même de...
0: Oui.
1: De la vocation étonnante de son fils.
0: Oui, et avec des phrases courtes, elle lui donne beaucoup. Elle a des... Et ça, c'est les sages qui sont comme ça. C'est une phrase de quelques mots que tu emportes avec toi et qui, après, tu peux développer, disserter dessus dans ta tête.
1: Et puis, il y a ce geste qu'elle a toujours avec cette tapisserie qu'elle promène. Alors ça, j'avais envie de vous interroger là-dessus. Donc, on la voit broder cette tapisserie pendant tout le film. Et on voit bien que l'arrière de la tapisserie est illisible parce qu'on voit que les fils en désordre. Et on comprend à la fin que cette tapisserie était lisible. Et on comprend que cette femme, elle croyait que David avait une vocation qui deviendrait lisible, même quand, par moments, c'est illisible. Est-ce que... on sent derrière que Dieu conduit cette histoire. Vous y croyez ça, que Dieu conduit une histoire humaine, que Dieu peut rendre une histoire lisible qui était illisible ?
0: Oui, alors déjà, bon, ça c'était très symbolique, mais évidemment que j'y crois et je ne peux pas ne pas y croire parce que moi j'ai encore des choses qui sont illisibles dans ma vie et je pense qu'un jour elles seront lisibles. Enfin, c'est ce que je défends, est-ce que je pense,
1: est-ce que je partage.
0: Non, j'espère rien, mais oui, enfin j'espère si vous voulez, oui, je sais pas si je peux dire espérer, mais oui, espérer, il faut que j'assume ce mot, oui, espérer peut-être. Non, il faut que j'y crois en tout cas. J'y crois avec évidence, même dans le sens où ça ne peut pas être autrement. Je pense qu'on a parfois des épreuves qui nous sont représentées, tant qu'on n'a pas compris, elles reviennent. Et puis chaque page du livre doit être tournée, doit être vécue, et on comprendra à la fin du livre pourquoi tout s'est passé comme ça, pourquoi il y a eu des chemins si sinueux, si longs. Parfois c'est dur, hein, que ce soit long et dur, mais il faut l'accepter. Et peut-être que ça sera encore plus beau, c'est ce que je me dis. Donc oui, cette tapisserie est le symbole du travail, de ce qu'on ne comprend pas, de tout ce qui se passe dans un chemin. C'est ce que je disais tout à l'heure, même symboliquement, le fait qu'il ait travaillé la musique, qu'il ait travaillé sa force, qu'il ait travaillé son courage, à un moment donné, il fait tout ça, il a dû le faire avec difficulté, avec incompréhension parfois, pourquoi ça m'arrive à moi. Et en fait, non, toute cette expérience prend son sens.
1: Donc ce qui dit qu'il est vraiment dans la main de Dieu.
0: Oui, bah, c'est dans la main de Dieu, dans la main de son destin, dans la main... quand, je dis toujours, quand on a un cœur pur, quand on est quelqu'un de bon, il n'y a pas de raison que ça se passera forcément bien.
1: Alors, le troisième mot, c'est désert.
0: Désert, je ne suis jamais allée dans le désert. Quand vous êtes partie de la pièce, j'ai senti un silence qui m'a rappelé ma retraite spirituelle que j'ai fait dans l'émission Bienvenue au monastère. Le désert, je ne sais pas où vous voulez m'emmener, mais le désert, c'est rien et tout. C'est là où il y a la place de tout recréer, de tout reconstruire, de tout imaginer, de se perdre pour se retrouver.
1: Donc c'est un lieu de silence où on peut rencontrer Dieu, où on peut prier, ou je sais pas, où on peut
0: rencontrer
1: réfléchir.
0: Dieu, rencontrer soi-même, comme on dit, confier tout ce qu'il n'y a plus là à Dieu. Et se reconnecter à l'intrinsèque, à la base, à la petite fille ou au petit garçon que l'on était, et être face à soi. Et oui, se donner à qu'on croit en Dieu ou pas, se donner à l'invisible, oui.
1: Et ça, c'est difficile ou c'est naturel pour un être humain ?
0: Ah, je pense que ça dépend des gens. La solitude n'est pas aimée par tout le monde. La solitude est essentielle à certains, insupportable pour d'autres. Le silence, pareil. Il y en a qui en ont besoin, il y en a à qui ça fait peur.
1: Et vous ?
0: Alors moi, j'avoue que quand je fais la retraite spirituelle, ça a été un petit peu dur au début. En fait, c'est vrai que maintenant, on est... et encore, nous, on a vécu différemment, mais c'est vrai qu'on n'a pas de téléphone, pas de télévision, pas d'ordinateur, pas de magazine, rien. Enfin, rien. C'est vrai que ça fait un petit peu bizarre. Nous, on n'avait que la Bible, je crois. Oui, on avait la Bible avec nous. Mais moi, j'avais amené un petit chauffage qui faisait un peu de bruit. Je l'allumais parfois pour me faire une présence.
1: Ah oui.
0: Et on avait soi-même, nous-mêmes, on avait un miroir avec une petite caméra qu'on pouvait allumer. Donc on avait... Moi, je chantais aussi pas mal pour faire du bruit dans ma tête.
1: Donc vous avez un peu peur du silence quand même.
0: Si, ça m'est arrivé parfois, je me rappelle quand j'étais à Marseille, que je travaillais mes textes, j'avais une chambre super où je me mettais tout le temps sur mon lit pour travailler. Et parfois, je me rappelle que j'allumais la télévision, machinalement, et je commençais à apprendre mes textes, à faire mes histoires et tout, mes choses. Et je me rendais compte au bout d'une heure, deux heures, que la télé ne s'était pas allumée. Et ça m'est arrivé plusieurs fois. Je me suis dit, bon, bah, en fait, j'ai vécu dans mon silence intérieur. Parce qu'en fait, quand on pense, quand on est dans une espèce d'effervescence, occupé à gérer des trucs, on n'est pas vraiment dans le silence. Parce qu'on est en activité intérieure. Le silence, c'est qu'on n'a rien à faire. Quand on n'a rien à faire, juste à méditer. Ça, c'est...
1: Et tous ces gens qui sont allés dans des monastères pour consacrer leur vie à Dieu, vous croyez qu'ils écoutent Dieu dans le silence et la voix de Dieu parvient à leurs oreilles ou ils n'entendent que le silence ?
0: Alors, moi, je n'ai pas eu la chance d'entendre la voix de Dieu. Il y a certaines personnes qui l'ont entendu et ça leur permet d'être croyant à 200% en Dieu. Quand j'ai fait cette expérience spirituelle, j'ai retrouvé beaucoup de paix. J'étais bien dans ce silence et j'étais bien dans cette bonté, cette quiétude. Il n'y avait que bonté autour de moi et c'est apaisant en fait. C'est extrêmement apaisant. J'étais à deux doigts de m'engager dans les ordres. Vraiment, j'étais tellement dans mon élément du service, de la générosité, de...
1: Oh, mais alors pourquoi vous ne l'avez pas fait ?
0: J'étais à deux doigts, je ne l'ai pas... Non, parce que déjà, j'étais déjà maman.
1: Ah oui, ça c'est embêtant.
0: Céleste avait 2 ans, je crois. J'étais déjà maman, donc mission de vie différente. Et puis j'aime mon métier plus que tout. Comme je vous disais tout à l'heure, il fait partie intrinsèque de moi. Et c'est mon essence, donc... Donc, mais j'étais extrêmement à l'aise dans cette, dans ce, par exemple à table, le service à l'autre, le dévouement, le fait qu'il n'y ait pas de cancan. Oh, ça m'a fait un bien, mais un bien. J'ai tellement aimé ça. Le fait de dire ah, personne ne peut parler sur moi.
1: La vérité, quoi, la franchise.
0: Ah, ouais, puis, puis moi, je ne vais pas dire de bêtises parce que je me tais. Et puis, ouais, j'étais bien. Puis moi, je suis issue de l'école hôtelière. J'ai commencé à l'école hôtelière à 15 ans, donc c'est très jeune. Donc j'ai été formée comme ça, dans le service, dans le don de soi. C'est vraiment...
1: Vous avez retrouvé tout ça dans un monastère.
0: Oui, ça fait partie de moi.
1: Et donc, vous devriez faire une retraite chaque année, finalement, si je comprends bien. Avec Céleste.
0: Céleste, oui, plus tard, elle sera bien. Ouais. Mais c'est marrant, des fois, j'ouvrais la Bible par hasard et je tombais sur le mot Céleste. C'est...
1: Ah, c'est joli, vous bah, voyez, ça, c'est peut-être entendre la voix de Dieu.
0: Un signe, du moins.
1: Oui.
0: Ouais.
1: Désert, dans le mot désert, il y a peut-être aussi l'expérience des épreuves de la vie qui sont des déserts. Il y a des déserts dans notre vie, des moments, comme vous dites, où tout est long, laborieux, difficile, illisible. Comment vous les traversez quand il y a des déserts comme ça qui se présentent à vous ?
0: Je me dis que ça sera encore mieux après. Si j'ai... Non, c'est vrai qu'en ce moment, je suis un peu... je vis un peu ça pour la première fois de ma vie. Et ça me fait du bien aussi, parce que je me dis que je peux me permettre de penser à moi, de me reposer un petit peu, de penser qu'à moi et ma fille. Et... ça fait du bien aussi parce que je me dis, bah, je me prépare à la suite. Je me remets vraiment, je ne sais pas si c'est à Dieu ou à la vie ou au destin, mais je me remets, j'ai tellement œuvré, activé, bougé, peut-être pour rien parfois aussi. J'ai tellement travaillé que c'est comme si j'avais éparpillé plein de paillettes ou plein de choses partout et maintenant ça retombe et puis on va voir où ça retombe.
1: Donc le désert, c'est quand il y a moins de projets, c'est quand il y a moins de...
0: Oui, puis des questions aussi, des questions où il n'y a pas de réponse. Pas forcément moins de projets, parce que des projets, j'en ai quand même, mais oui, que ce soit, c'est des projets différents, du moins, qui sont plus calmes ou même en amour, c'est vrai que c'est vraiment... Ben voilà, mes yeux tombent sur le mot désert. C'est vraiment le désert. Alors maintenant, j'ai appris un truc, vraiment, c'est pas chrétien pour le coup, hein, mais c'est pas du tout ma façon de penser et d'être. Mais il faut avoir au moins 3 personnes en vue en même temps. Et c'est à la mode, apparemment, d'avoir 3 personnes en vue pour ne pas s'accrocher, pour avoir l'air distant, mystérieux. S'il y en a un qui ne marche pas, on va voir un autre. Bon, voilà, moi, c'est...
1: C'est
0: moi,
1: pas vous, ça.
0: Non, ben, j'ai rien, moi. J'en ai même pas un en vue.
1: C'est peut-être plus honnête.
0: C'est le désert. Désert total. Je n'ai aucune intention envers personne.
1: Donc, c'est un peu éprouvant aussi, une forme de solitude.
0: Non, parce que je le vis bien. C'est la première fois de ma vie que je le vis bien. Et c'est la première fois de ma vie que ça m'est présenté à ce point-là. Donc je me dis que c'est pas pour rien. Je pense que j'ai laissé passer des trains, beaucoup de trains où il n'y avait pas le bon chauffeur certainement, mais ouais, ça sera vraiment vraiment quelque chose à résoudre. Un mystère qui, je pense, sera compris plus tard.
1: On attend que la tapisserie se retourne.
0: Voilà,
1: et pour l'instant,
0: exactement.
1: Elle est encore que fouillie.
0: Tout à fait. C'est ça.
1: Alors, le dernier mot, Fabienne Cara, le dernier mot, c'est joie. Ça nous console du désert, non ?
0: Oui, bah après, le désert, il faut l'accepter. Hein, mais la joie, oui. Alors, la joie... j'en aimerais plus dans la matière. J'en ai beaucoup dans mon cœur, dans mes secrets. Dans la matière, il n'y en a pas assez.
1: Qu'est-ce que vous voulez dire par là ?
0: C'est vrai que je vis avec ma sœur, mon beau-frère, ma nièce et ma fille. Les filles sont à un âge où elles se disputent quand même. Et... voilà, des fois ça se passe très bien. Voilà, il y a des choses qui sont pas toujours dans la joie, des moments
1: bien
0: qui
1: sûr.
0: Sont pas toujours dans la joie. Et c'est vrai que j'aspirerais un petit peu plus de joie et de légèreté et de vie. Moi, j'ai l'impression que je profite pas assez de la joie ou de la vie. Ah, ça va me faire pleurer, ça y est. Ouais.
1: En tout cas, on sent bien que pour vous, cette carrière de comédienne a été vraiment joie. Et vraiment joie. Vous donner au public, faire vivre des personnages.
0: Tout me plaît dans le métier de comédienne. Tout est moi. Tout est moi, que ce soit apprendre un texte, choisir son costume, répéter, donner le meilleur de soi, raconter une histoire après avec le montage ou avec le théâtre. Le théâtre aussi, c'est magique. Tout ce travail qui est caché et qu'on offre au public, que ce soit dans un film ou dans ou que ce soit voilà, au théâtre ou sur scène ou avec des chansons, c'est plein de petites fourmis qui travaillent et hop, on sort quelque chose, on raconte une histoire, c'est comme un cadeau. J'aime tout, j'aime la promo, j'aime rencontrer le public, parler avec eux, échanger avec eux. À la fin de mes spectacles, je crois que même s'ils durent une heure et demie, je rencontre les gens pendant plus longtemps que mon spectacle, je pense. J'en accompagne certaines aussi qui grandissent, qui évoluent, de les voir éclore comme ça, partir de jeunes filles timides à jeunes femmes épanouies. Ce sont des aboutissements, des fiertés. Je suis fière d'elles surtout. Ouais, j'aime tout dans mon métier. Et c'est vrai quand on est comédien, on est magique. Notre voix devient sacrée. Ce que l'on dit est écouté. Ouais, on devient des êtres magiques grâce à la télé. Et ça, c'est comme un pouvoir que l'on a et qui devient un devoir, du coup.
1: Mmh. Et en même temps, on a son propre moi avec ses vulnérabilités, ses petitesses, ses limites. Ça doit être étonnant, ça, entre le personnage qu'on incarne et puis sa personnalité pleine de limites qu'on connaît bien.
0: Ouais, je me rappelle quelque chose qui m'avait vraiment marqué au tout début où j'étais dans la série. C'était vraiment, vraiment au tout début. Je recevais beaucoup de courriers de fans et on me dit des phrases qui me marquaient, qui me disaient « Mais comment tu fais pour être aussi belle et aussi mince ?» alors que je me suis toujours sentie grosse et moche. Et je me disais « Mais en fait, ces gens qui m'écrivent me voient belle et mince alors que je me sens grosse et moche. » Et je dis « Mais c'est incroyable le contraste qu'il y a entre ce que l'on pense être et ce que les gens voient de nous. » Et du coup, c'est vrai que ça nous oblige à nous oublier et à être tournés vers l'autre qui se sent peut-être encore plus mal. Je me rappelle aussi deux choses qui m'ont marquée à la même période, de la chanteuse du générique qui nous avait appelé à nous les acteurs pour venir la soutenir parce qu'elle faisait un showcase avec le générique de la série dans une sorte de à la FNAC à Marseille, et elle nous avait appelé pour qu'on vienne lui donner notre notoriété pour ramener des fans et tout, alors que nous-mêmes on était en questionnement. Enfin, c'est très marrant, la différence entre ce que l'on croit être et ce que les gens voient de nous. Mmh. Donc, y a des choses comme ça à intégrer. Et ouais, il faut se détacher un peu de soi parfois et se dire qu'on est peut-être plus que ce que l'on croit. Et je suis pleine de gratitude de tout ce que j'ai. Rien que ma fille, je veux dire, c'est un cadeau.
1: Pourquoi est-ce que vous l'avez appelée Céleste ?
0: Ah, bah parce qu'elle est arrivée d'une façon céleste.
1: Ah oui, c'est joli.
0: Non, je ne voulais pas du tout l'appeler comme ça. Et puis après, je me suis dit, mais en fait, tous les prénoms que je cherche, est-ce que je les aime, est-ce que je ne les aime pas, on s'en fiche en fait. C'est le prénom qu'elle doit avoir, elle. Et elle est arrivée vraiment par l'opération du Saint-Esprit. Enfin, je veux dire, elle est arrivée. Mais le pourcentage de chance qu'elle arrive est de 0,0001.
1: Donc son prénom chante votre gratitude pour Dieu qui vous l'a donné.
0: Ah oui, oui, non, mais là c'est sûr que c'est une histoire de chemin, d'évidence. Elle est très triste de ne pas avoir de papa. Elle m'a encore demandé hier matin. Mais voilà, c'est son chemin. Si elle est arrivée là, avec lui, avec moi, c'est qu'elle était prête à accepter ça et qu'il y avait quelque chose, quelque chose qui doit se faire parce que c'est comme ça. Donc, faut l'accepter. Donc, il y a des choses difficiles dans cette beauté. Mais les choses difficiles, il faut les affronter pour que ça devienne une épreuve. Et une épreuve, ça veut dire qu'il y aura une fin. Et une épreuve, ça veut dire qu'il y aura quelque chose de plus beau après.
1: Donc, et on marche vers ce plus beau.
0: Voilà.
1: Avec courage.
0: Voilà.
1: Merci beaucoup, Fabienne Cara. À tout de suite pour la dernière partie de cette émission.
0: Merci beaucoup.
1: Nous sommes toujours sur KTO dans Lumière Intérieure avec vous, Fabienne Cara. Alors, cette expérience des mots, c'était comme dans un monastère ?
0: Ah, vraiment, quand tu m'as laissée seule, j'ai vraiment ressenti dans laps de temps, cette mémoire sensorielle du vide. Mais qu'est-ce que je fais là, le silence ?
1: Ça a été quand même.
0: C'était super, oui. C'est toujours des petites introspections, du coup.
1: Oui. Est-ce qu'il y a un mot qui vous a davantage parlé ou au contraire pas trop parlé ? Il y avait David, il y avait maternité, il y avait joie, il y avait désert.
0: Désert, c'est celui qui m'a le plus parlé parce qu'il m'a dérangée.
1: Oui.
0: Voilà. Oui. Désert, oui, parce que le désert, ça peut être un cadeau ou ça peut être une réalité, donc faut l'accepter.
1: Une épreuve, comme on l'a dit. Oui.
0: Oui aussi. Après, une épreuve, le désert, c'est pas vraiment une épreuve. C'est une épreuve, on va dire, douce et lancinante.
1: Ouais, parce que c'est long.
0: Oui, et parce que c'est
1: l'épreuve
0: doux quand
1: de
0: même.
1: La durée.
0: C'est une épreuve douce quand même.
1: Oui.
0: On continue à vivre, il n'y a rien à affronter.
1: C'est peut-être l'épreuve de la soif, tiens, en y réfléchissant. L'épreuve d'avoir soif de quelque chose de plus, d'une joie plus profonde.
0: Peut-être, oui.
1: De continuer de chercher et de ne pas encore avoir de réponse.
0: Le désert, c'est. Oui, c'est peut-être une épreuve. Douce et lancinante qui va clôturer toutes les épreuves qui ont été plus évidentes et plus visibles.
1: On a parlé de la joie. Moi, j'aime bien cette. Vous connaissez Charles de Foucault ou peut-être pas. Charles de Foucault, c'est un moine qui a vécu longtemps dans le désert, justement. Et j'aime bien sa phrase. Vous allez me dire si elle vous inspire ou pas. Il dit : plus je me suis appauvri, plus j'ai trouvé le bonheur. C'est étonnant parce qu'on a un peu l'idée que peut-être qu'on peut accumuler pour trouver le bonheur. Et lui, c'est : plus je me suis appauvri, plus j'ai trouvé le bonheur. Vous comprenez cette...
0: Oui, ça me fait penser parfois aux enfants qui jouent avec des choses toutes simples et ça va éveiller leur sens et éveiller leur esprit et leur plaire. Et un cadeau qui va coûter beaucoup plus cher, qui va sortir du commerce...
1: Ça leur dit rien, finalement.
0: Oui, où ils vont y jouer 5 minutes et puis après, il va rester entassé dans la chambre alors que... un jeu d'éveil. Je me rappelle d'une maman qui mettait des grains de riz ou des grains dans un bocal vide et ils faisaient du bruit avec ça. Et voilà, il y a des choses qui sont retournées à la terre, retournées à la nature, aux arbres.
1: À la simplicité, au fait.
0: Oui, à la vraie connexion, à la vraie vie, à la vraie terre. Des soirées parfois aussi de cœur à cœur. Ce sont des soirées... qui laisse les meilleurs souvenirs. Donc oui, je comprends bien.
1: Vous croyez au paradis, Fabienne Cara ?
0: Oui, je crois au paradis. J'ai du mal à le visualiser, mais à la paix et à ce que... J'ai plein de croyances mélangées, donc... En tout cas, je crois au prolongement de la vie après. Je crois en ces êtres qui peuvent continuer à veiller sur nous.
1: Oui.
0: Je crois aussi, alors je ne sais pas si c'est très chrétien, mais je crois aussi, quand on découvre que des enfants ont des talents incroyables dès leur plus jeune âge, je ne peux pas m'empêcher de me dire qu'il y a eu d'autres vies avant.
1: Ah oui.
0: Ouais, ça je...
1: En tout cas, c'est la marque d'un don. D'un don qui nous dépasse.
0: Complètement. C'est Mozart à 5 ans, je crois. Il savait jouer du piano comme un dieu.
1: Ouais.
0: C'est...
1: La grâce.
0: La grâce, peut-être.
1: Comme ce David, d'ailleurs. Dans le film, on se demande bien pourquoi c'est lui qui est choisi, mais c'est la grâce.
0: Oui.
1: Sur cet enfant.
0: Oui. C'est pour moi, ce que j'appelle le petit truc en plus.
1: Oui.
0: C'est ce petit supplément d'âme qu'ont certaines personnes. Pourquoi certaines personnes sont... portée, adulée, admirée, si grande, si forte. Et moi, je pense qu'il y a un petit truc en plus. Ouais.
1: Mais est-ce qu'on n'est pas chacun touché par la grâce ? Et puis on dit oui, on dit non ?
0: Ah, peut-être. Peut-être qu'il y en a qui disent non, qui ne la voient pas.
1: Qui ne la voient pas, oui.
0: Ouais, qui la voient
1: est-ce
0: pas.
1: Que chacun n'est pas porteur d'une grâce ? En tout cas, vous avez la vôtre.
0: Oui, Oui, mais je ne sais pas si tout le monde est touché par la grâce.
1: Oui.
0: Je ne pense pas. Je ne sais pas.
1: Est-ce qu'il y a un rôle que vous avez encore envie de jouer ?
0: Ah, il y en a plein.
1: Oui.
0: J'aimerais jouer un rôle d'avocate pour défendre, me battre. J'aimerais jouer, j'ai déjà fait, mais refaire un peu une folle dingue qui ne voit pas trop les choses, enfin voilà, qui est un peu dans son monde. Mais autant jouer le rôle aussi d'une fermière ou d'une bergère. J'aime aussi tout ce qui est en rapport avec la nature. Je suis issue du milieu agricole, donc c'est quelque chose qui m'est très familier. La campagne aussi, comme une super-héroïne. Enfin, j'ai plein de choses qui vivent en moi et
1: qui demandent qu'à être explorées.
0: Oui, et que je ferai naturellement. Ouais, c'est comme je vous disais tout à l'heure, il suffit de se mettre dans le personnage et de soit on laisse vivre une partie de soi qu'on travaille, qu'on développe ou qu'on comprend. Et c'est pour ça qu'on peut jouer plein de choses parce que il suffit de faire ce travail de mise en condition, de projection de soi.
1: Pour entrer dans ses pas.
0: Ouais. Ouais, c'est très
1: merci
0: naturel.
1: Fabienne Carrard. Merci pour ce bel échange. Merci. Je rappelle qu'on peut retrouver cet entretien sur kto.tv.com. On était très heureux de vous rencontrer.
0: Merci beaucoup de m'avoir accueilli.
1: Je rappelle votre actualité, ce très beau film David où vous doublez ce rôle de maman qui vous va très bien.
0: Oui, je l'aime beaucoup. C'est perturbant d'ailleurs, de juste avec sa voix, de avoir l'impression de se voir autant.
1: Merci beaucoup de nous avoir partagé tout ça.
0: Merci
1: à bientôt, Fabienne Carrard.
0: À bientôt, merci.

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3: Chers amis, aujourd'hui nous allons encore nous immerger dans la lumière divine, cette lumière qui a jailli du tombeau du Christ au jour de la résurrection, cette lumière qui illumine l'Église depuis le commencement, donnant naissance à de multiples saints qui sont comme autant de porte-lumière puisqu'ils portent la lumière du Christ au monde. Le Christ, en effet, s'adressant à ses disciples, leur a dit « Vous êtes la lumière du monde ». Une ville située sur une montagne ne peut être cachée, et l'on n'allume pas une lampe pour la mettre sous le boisseau, on la met sur le lampadaire, et elle brille pour tous ceux qui sont dans la maison. De même que votre lumière brille devant les hommes. Je vous avais dit la dernière fois que la mission du chrétien est une mission d'illumination. Nous sommes appelés à accueillir la lumière du Christ en nous, à nous laisser transfigurer par cette lumière, et à devenir lumière pour nos frères, reflet du Christ lumière, lui qui a dit « Je suis la lumière du monde ». Eh bien, nous aussi, nous avons vocation à être la lumière du monde, pour autant que nous vivions en fidélité à ce que nous sommes devenus par le baptême, puisque par la grâce du baptême, nous avons été illuminés précisément. Cette lumière du Christ brille d'une manière particulière dans les saints, tous ces frères et sœurs qui ont fait confiance à Dieu, qui ont accueilli son amour et qui sont devenus pour nous comme des phares dans la nuit de ce monde, pour nous montrer le chemin du ciel, pour nous garder dans l'espérance, pour nous aider à courir à l'odeur des parfums du bien-aimé, comme il est dit dans le Cantique des Cantiques. Je voudrais aujourd'hui évoquer la figure merveilleuse de Saint Charbel, le saint patron du Liban, ce moine caché de son vivant, mais qui illumine le monde, et pas seulement le Liban, depuis sa mort. Et il me plaît de parler de lui au moment où le Liban est dans la souffrance, meurtri et blessé, où les ténèbres précisément menacent d'engloutir à nouveau ce pays qui a connu des années de guerre civile, de 1975 à 1990, qui a connu l'invasion de son voisin Israël en 1978, puis en 1982, puis encore en 2006, et qui depuis 2024 est de nouveau menacé dans son intégrité territoriale par ce même voisin. Nous voyons des villages entiers rayés de la carte dans le sud Liban, des villages et des villes bombardés par Israël, des journalistes et des secouristes tués sciemment, des centaines de morts et des centaines de milliers de civils obligés de fuir pour échapper à la mort. Tout cela est douloureux et peut nous donner l'impression que le chemin de croix du Liban est sans fin. En 1989, Jean-Paul II adressait une lettre apostolique à tous les évêques catholiques pour les alerter quant à la situation du Liban et pour les inviter à une journée de prière pour invoquer le Dieu de la paix pour ce noble pays. Dans cette lettre qui n'a rien perdu de son actualité, Saint Jean-Paul II y rappelait, je le cite, « le devoir que nous avons tous de ne pas oublier le Liban » et de ne pas nous habituer aux tribulations cruelles qu'il supporte depuis trop longtemps. L'Église tout entière, disait-il encore, a le devoir de se mobiliser, d'abord pour parler. Face à une information souvent partielle ou superficielle, nous devons faire connaître les riches et séculaires traditions de la collaboration entre chrétiens et musulmans dans ce pays. Une meilleure connaissance mutuelle et l'exercice d'un dialogue mutuel pour le service de l'homme sont des conditions indispensables de la liberté, de la paix et du respect de la dignité de la personne. Ce pluralisme, consenti et vécu, est une valeur fondamentale qui a présidé à la longue histoire du Liban. C'est pourquoi, si ce pays venait à disparaître, c'est la cause même de la liberté qui subirait un dramatique échec. Se mobiliser ensuite pour prier. Nous, croyants, n'avons pas d'autre arme que la supplication que nous élevons du fond de notre misère, vers celui qui nous a appelés des ténèbres à son admirable lumière. À Dieu, Père de tous les hommes, en ces instants tragiques, nous ne pouvons que présenter les cris de peur et de désespoir de ces frères qui ont trop souvent le sentiment d'avoir été abandonnés au moment même où leur pays est menacé d'anéantissement. Et c'est à cette occasion que Jean-Paul II a prononcé cette phrase qui a marqué les esprits. « Le Liban est plus qu'un pays, c'est un message de liberté et un exemple de pluralisme pour l'Orient comme pour l'Occident. » Le Liban était donc pour Jean-Paul II un pays message, unique en son genre dans tout le Moyen-Orient, un pays où la liberté de culte de chaque communauté était au service de la paix et du bien commun de tout un peuple. Il y voyait comme un message prophétique, où l'amour l'emporte sur la haine, où le respect de l'autre l'emporte sur la méfiance et la haine, où la paix ne se construit pas en éliminant les autres, mais en coopérant avec les autres. Or, c'est dans ce pays message, menacé par tant de ténèbres, hier comme aujourd'hui, que le Seigneur a suscité Saint Charbel, comme un phare dans la nuit, une lumière de paix et d'espérance, un signe vivant de la lumière du Christ ressuscité. La vie même de Saint Charbel est un message. Lui qui naît en 1828 dans une famille profondément chrétienne, dans le village le plus haut du Liban, situé à 1700 mètres d'altitude dans les montagnes, au nord du pays, dominant la célèbre vallée de Kadisha, c'est-à-dire la vallée des saints, où tant de moines se sont sanctifiés et ont sanctifié le monde par leurs prières. À cette époque, le Liban est sous occupation turque. Et son père meurt après avoir accompli un travail obligatoire pour l'armée turque en 1831. Le jeune Youssef Maklouf, c'est son nom avant qu'il ne prenne le nom de Charbel en entrant au monastère, aurait pu garder bien de l'amertume dans son cœur à cause de la mort de son père causée par l'occupation turque. Mais sa vie de prière le fait entrer dans le pardon. Dès son plus jeune âge, Youssef a toujours avec lui un livre de prière. Il prie, il se confesse et communie fréquemment. Sa piété, son inclination pour la prière, pour la messe, pour les processions, son désir d'éviter la fréquentation des gens et sa bonne conduite lui valent d'être appelé le saint par les gens du village. À l'âge de 24 ans, il entre au couvent Saint-Maron de Hanaya, dans l'ordre libanais maronite, sous le nom de Charbel. C'est le nom d'un martyr de l'église d'Antioche du IIe siècle. Le nom syriaque Charbel dérive de la contraction de deux mots, charb, qui veut dire histoire ou récit, et de el, qui veut dire Dieu. Le nom de Charbel signifie donc l'histoire ou le récit de Dieu. Oui, Dieu vient écrire une histoire nouvelle pour le Liban par son serviteur Charbel, dont il fera une lumière pour le Liban et bien au-delà. En 1859, il est ordonné prêtre. Il est ensuite rappelé à Hanaya, où il vit 16 années au couvent de Saint-Maron. À cette époque, Charbel désire devenir ermite, et à cet effet, il demande la permission de s'installer dans une grotte aménagée en ermitage. Avant de prendre sa décision, l'abbé veut obtenir un signe de Dieu. Une nuit, Charbel demande à un serviteur de mettre de l'huile dans sa lampe. Par espièglerie, ce dernier y verse de l'eau. Puis il porte la lampe au père Charbel, et celui-ci l'allume, et la flamme brille toute la nuit. Le serviteur stupéfait rapporte alors le fait à l'abbé, qui vient vérifier le contenu de la lampe, et n'y trouve que de l'eau. Il comprend que le signe qu'il attendait est donné, et il autorise alors le saint à s'installer dans l'ermitage pour une vie de solitude. Le père Charbel passe alors 23 ans dans cet ermitage, vivant de pauvreté, de travail, de pénitence et d'intercession. Il a choisi la voie de l'enfouissement, comme la graine qui tombe en terre pour porter beaucoup de fruits. Il a choisi le voile du silence et de la pauvreté, une vie cachée loin des fausses lumières de ce monde. Il s'est enseveli avec le Christ, choisissant de mourir à lui-même, pour qu'il n'y ait plus que le Christ qui vive en lui. mais plus il entre dans ce chemin d'humilité et de pauvreté, et plus sa réputation de sainteté se répand. Les gens viennent le voir pour demander une prière ou une bénédiction. Sa piété impressionne beaucoup les fidèles, qui le demandent sans cesse pour visiter leurs malades, afin de prier pour leur guérison et le salut de leur âme. De nombreux fidèles, même des musulmans, affluent vers lui avec des bouteilles d'eau à la main. Charbel bénit leur eau, qui acquiert alors une vertu prodigieuse, une vertu médicinale. Les malades, les handicapés, les affligés, les souffrants affluent chez lui de toutes parts pour solliciter auprès de lui la miséricorde de Dieu, parce qu'ils croient que Dieu l'exauce. Et ainsi tous ceux qui entrent chez lui à l'ermitage en sortent toujours heureux et consolés. Le 18 décembre 1898, alors qu'il célèbre la messe, il est atteint d'hémiplégie et entre dans une agonie de 6 jours, durant laquelle il demeure en paix. Dans son agonie, le père Charbel ne cesse de répéter la prière qu'il n'avait pu achever lors de sa dernière messe. « Père de la vérité, voici ton fils !» Et il ne peut aller plus loin. Il répète également les noms de Jésus, Marie et Joseph. « Voici ton fils !» Et il ne peut aller plus loin. Il répète également les noms de Jésus, Marie et Joseph. L'âme de Charbel

gardant le même rythme, aussi longtemps qu'on la regardait. Avec cette lumière, on voyait mieux qu'en plein jour la coupole et le mur est de l'église, adjacent au cimetière. Nous sommes allés au couvent raconter ce phénomène aux moines. Ils ne nous crurent pas. Nous avons alors informé le supérieur. Il manifesta également son incrédulité en nous disant « Quand vous apercevrez la lumière, que quelqu'un vienne me le dire, ou bien envoyez-moi un signe. » Eh bien, c'est ce que les fermiers ont fait. Et les moines ne purent que constater la véracité des dires des fermiers. Eux-mêmes virent de nombreuses fois les lumières qui sortaient du tombeau. La lumière de la résurrection avait déjà brillé miraculeusement dans la lampe qui s'était allumée sans huile. Et maintenant, cette lumière de la résurrection jaillissait du tombeau même de Saint Charbel. Lui qui avait choisi l'enfouissement dans l'humilité de sa vie de solitude. Le voilà qui devenait lumière, brillant dans les ténèbres, comme un phare lumineux, comme un cierge pascal, annonçant la victoire du Christ au cœur même du Liban meurtri et crucifié. Alors, cela ne vous étonnera pas, je pense, d'écouter ce qu'il disait dans une de ses homélies. Je le cite, « L'amour de notre Dieu est grand. Il aime les hommes d'un amour sans limite, parce qu'ils sont ses fils et ses filles. » Il a voulu qu'il soit la lumière du monde à son image. Tout homme est une flamme créée par notre Seigneur pour éclairer le monde. Tout homme est une lampe faite par lui pour rayonner et donner une lumière. La lampe est faite pour illuminer l'obscurité. Mais ces lampes, les hommes, ne s'intéressent qu'à leur apparence. Ils colorient leurs verres, les couvrent de parures, alors que Dieu les a créés fins et transparents pour protéger et propager la lumière. Ils sont devenus épais et durs, au point de dissimuler la lumière. Et le monde reste plongé dans le noir. Ces lampes que notre Seigneur a faites pour être porteuses de la lumière au monde se transforment en œuvres d'art, enjolivées et teintées, mais sans lumière. À quoi sert une lampe qui n'éclaire pas l'obscurité? On ne peut voir une lampe dans l'ombre que si elle est allumée. Quelle que soit la beauté de la lampe, sa lumière est encore plus belle. Le monde se perd dans l'obscurité. Soyez-en la lumière. Rendez à vos verres leur minceur et leur transparence afin d'éclairer le monde et de réaliser le but pour lequel Dieu vous a créé. Saint Charbel, dans cette homélie, explicite d'une certaine manière le miracle de la lampe, la parabole de la lampe. Il parle de lui-même, lui qui est devenu cette lampe de poussière en poterie très pauvre, mais où la lumière du Christ a brillé de plus en plus fortement. Dans une autre homélie, il évoque cette réalité. L'homme est fait de poussière et de lumière. Celui qui vit dans la poussière retournera à la poussière. Et il mourra. Tandis que celui qui vit dans la lumière retournera à la lumière et y vivra. Et pour Saint Charbel, cette transformation se vit dans l'accueil du Christ qui est la lumière du monde, la lumière véritable qui illumine tout homme, comme le disait Saint Jean. Et cette transformation s'opère aussi par la prière. Priez pour vous transformer en lumière, disait-il. Oui, Dieu veut allumer sa lumière en nous, mais nous avons notre part à faire. Il faut veiller sur l'huile. Et je pense que la lampe de Saint Charbel, qui s'est allumée sans huile, mais seulement avec de l'eau, manifestait d'une certaine manière que Saint Charbel était tellement rempli de l'huile sainte du Saint-Esprit et tellement habité par la lumière de Dieu que cette lumière n'avait même plus besoin d'huile pour allumer la lampe matérielle dont il se servait. Donc, quand Saint Charbel nous invite à remplir nos lanternes, il ne parle pas tant de l'objet matériel que de notre cœur, de notre personne, de notre vie. Et c'est ainsi qu'il faut entendre une autre de ses homélies, où il nous exhortait ainsi. Lorsque la lumière de la lanterne s'affaiblit en pleine nuit, il faut la remplir d'huile. Ces jours-ci, la lanterne s'affaiblit. La lumière s'anéantit et l'obscurité est lugubre. J'aurais envie de dire, écoutez le langage prophétique de ce que Saint Charbel

0: nous dit là. Oui, aujourd'hui nos lanternes s'affaiblissent, car la foi disparaît des cœurs, et donc la lumière s'affaiblit, et l'obscurité de notre monde devient lugubre. Saint Charbel poursuit « Remplissez vos lanternes avant qu'elles ne s'éteignent et que vous ne plongiez dans l'obscurité. La lanterne qui éclaire, veillez sur elle pour qu'elle veille sur vous. Tant qu'il fait nuit, éclairez vos nuits noires par vos lanternes. Ne vous résignez pas à l'obscurité en attendant la lumière du jour. Vous devez rendre compte de vos lanternes. Gardez-les toutes allumées jusqu'à ce qu'il fasse jour. » Comment ne pas recevoir de telles paroles en plein cœur? Ne sont-elles pas un phare et un conseil surnaturel pour nos frères du Liban et d'une manière plus générale pour tous nos frères de tout le Moyen-Orient qui souffrent tant, qui sont dans la nuit et qui attendent le jour, notamment en Palestine? Mais ne sont-elles pas aussi pertinentes pour nous, ces paroles, dans nos pays occidentaux, nous qui vivons dans l'athéisme pratique, l'inversion des valeurs, la promotion de la mort, et qui prétendons de surcroît donner hypocritement des leçons d'éthique et de droit international au reste du monde? Eh bien, Saint Charbel nous invite à veiller sur nos lampes, pour devenir nous-mêmes lumière dans les ténèbres et pour repousser la nuit. Or, cette lumière qui a pouvoir de repousser les ténèbres, c'est l'amour. C'est l'Esprit Saint. Comme il le dit dans une autre homélie, « La sainteté est votre but, la perfection dans l'amour est votre finalité. Aimez jusqu'au don de vous-même. Le sang est la seule encre avec laquelle s'écrit l'amour. Le reste n'est qu'encre sur papier. Dans le Christ, tout homme est une parole dans la bouche de Dieu. » Jusqu'à ce que toute l'humanité devienne un hymne d'amour. Cela aussi, Saint Charbel l'a vécu de son vivant, puisque tous venaient à lui, pas seulement les maronites, pas seulement les chrétiens, mais aussi des musulmans, des druzes. Son cœur était aussi large que celui du Christ pour accueillir tous ceux qui venaient à lui et leur dispenser les bienfaits de Dieu, les bénédictions de Dieu. Et ce qu'il a commencé de son vivant, il l'a accompli et continue de l'accomplir de manière extraordinaire depuis qu'il est dans la gloire du ciel, puisqu'il a opéré par la grâce de Dieu des milliers de guérisons miraculeuses pour ses frères et sœurs souffrants et malades. Et là aussi, pas seulement pour les chrétiens, mais pour des musulmans, des chiites, des sunnites, des druzes. Et c'est pourquoi Saint Charbel est tellement aimé au Liban, tellement respecté et vénéré par tous, pas seulement les chrétiens. Il est le signe de la compassion et de la miséricorde du Christ pour tous les hommes. Le Seigneur n'avait-il pas dit « J'ai encore d'autres brebis qui ne sont pas de cet enclos. Celles-là aussi, il faut que je les conduise. Elles écouteront ma voix. Il y aura un seul troupeau et un seul pasteur. » Le Seigneur, à travers Saint Charbel, est en train d'œuvrer au rassemblement dans l'unité de son amour de tous les hommes de bonne volonté. Il révèle son visage de miséricorde, il se fait connaître à tous ses enfants. Si Saint Charbel, qui est comme une lampe brillant dans les ténèbres pour tout le Liban et au-delà, et s'il nous invite à devenir nous-mêmes une lampe allumée dans les ténèbres, sa vision dépasse le plan personnel et l'aujourd'hui de sa parole, pour plonger de manière prophétique dans l'avenir. Comme Saint Séraphin de Sarov avait annoncé un siècle à l'avance, les graves tribulations qui allaient s'abattre sur la Russie lors de la Révolution russe. De même, Saint Charbel semble avoir annoncé toutes les tribulations du Liban, du Moyen-Orient et même d'au-delà. Lors d'une homélie que l'on retrouve dans le livre « Paroles de Saint Charbel » de Anas Kandar, un moine libanais maronite. Dans cette homélie, Saint Charbel rappelle que la lumière de Pâques jaillit toujours de la croix. Et que personne ne sera épargné par la croix avant que la lumière du ressuscité se lève et chasse toutes les ténèbres et la mort. Non seulement chacun aura à porter sa croix, mais aussi les nations devront la porter. Et dans ce temps de ténèbres annoncé, il exhorte chacun à rester dans la foi, dans l'espérance et dans la charité, dans une confiance absolue en Dieu, qui seul peut faire jaillir la lumière des ténèbres les plus denses. Voici donc ce qu'il disait. Le chemin de votre calvaire dans ce coin du monde est long, et la croix du Christ dans cet Orient, vous la portez sur vos épaules. Vos ennemis sont nombreux, parce qu'ils sont ceux de la croix. Ne les prenez pas comme ennemis. Parlez-leur toujours avec le langage de la croix, même s'ils vous sont hostiles à cause d'elle. Les mois et les années à venir seront très difficiles, très durs, amers et aussi lourds que la croix. Supportez-les en priant. Que votre prière émane de votre foi, que de votre patience naisse l'espérance, que la croix fasse grandir votre amour. La violence régira toute la terre. La planète sera poignardée par les couteaux de l'ignorance et de la haine. Tous les peuples qui vous entourent chancelleront sous le poids de la souffrance. La peur s'abattra sur toute la terre comme la tempête. La tristesse débordera du cœur de tous. Des hommes ignorants et hostiles présideront au destin de tout leur peuple, les entraînant dans les voies de la misère et de la mort à cause de la rancune aveugle qu'ils surnommeront justice et à cause de l'ignorance lugubre qu'ils appelleront foi. La rancune et l'ignorance prédomineront aux quatre coins du monde. Résistez, soyez fermes dans la foi et la charité. La face de la terre changera, mais vous conserverez la face du Christ. Des frontières, des communautés et des régimes seront effacés et retracés. Des peuples chancelleront sous le poids du feu et du fer. Mais vous conserverez votre amour sans frontières. Sauvegardez votre communauté ecclésiale et que votre régime soit l'Évangile. Soyez l'ancre qui fixe les bateaux errants sur des mers houleuses. Que vos cœurs soient le port du salut de tout homme perdu, égaré et qui demande protection. Par vos prières, vous pouvez faire pleuvoir la miséricorde et irriguer la terre de votre charité. Priez pour attendrir les cœurs endurcis, pour ouvrir les esprits obscurcis, pour soulager des catastrophes et des horreurs. Et après nous avoir dépeint ces effroyables ténèbres, Saint Charbel, comme plongé dans la lumière de Dieu, voit le jour d'après. En fin de compte, dit-il, n'ayez pas peur, car la lumière du Christ s'élèvera et resplendira. La croix et l'Église s'illumineront. Tenez bon dans votre foi en Christ, n'ayez pas peur, ayez confiance dans le Dieu de la résurrection et de la vie. À lui soit la gloire éternellement. J'ai été très touchée par ces paroles, qu'on pourrait qualifier d'apocalyptiques, et en même temps qui sont pleines de foi et d'espérance. Oui, la croix se dresse désormais devant nous, la croix du Vendredi Saint, pleine de terreur, d'horreur, de ténèbres, mais elle s'illuminera, et elle deviendra la croix glorieuse, annonçant le resplendissement de la lumière du Christ sur le monde entier, annonçant des temps nouveaux, une terre nouvelle, des cieux nouveaux, où la vie l'emportera sur la mort, et où tout ce qui aura été arrosé dans les larmes donnera un fruit merveilleux et inespéré. Et dans ce chaos et ces ténèbres, le Seigneur a besoin de nous, non pas pour nous révolter contre ces hommes ignorants et hostiles présidant au destin de leur peuple et les entraînant dans les voies de la misère et de la mort, comme les qualifiait Saint Charbel, mais pour garder la lampe de nos cœurs allumée, pour prier avec foi, pour intercéder et mendier la miséricorde de Dieu pour tous sans exception et conserver un amour sans frontières, selon l'expression de Saint Charbel. Nous n'avons pas à participer avec la foule à la furie des peuples, à leur révolte qui pourrait être tout à fait légitime d'ailleurs. Mais le Seigneur a besoin de nous pour une autre mission, une mission d'illumination et de consolation. Il veut que nos cœurs soient le port du salut de tout homme perdu, égaré, qui demande protection. Il veut que nous irriguions la terre de notre charité. Il veut que nous prions pour attendrir les cœurs endurcis, pour être comme un baume de consolation, de soulagement, au milieu de tant de douleurs et tant de catastrophes et tant de ténèbres. Ne nous trompons pas de combat. Certes, devant tant d'injustices, nous pourrions avoir le désir bien naturel de nous jeter dans la mêlée pour abattre les mauvais, pour démasquer les hypocrites et les fauteurs de guerre, mais ce faisant, nous participerions de l'obscurité ambiante. Or, nous ne mettrons pas fin à cette obscurité par notre colère, mais nous mettrons fin à l'obscurité en prenant soin de notre lampe, pour que la lumière du Christ ne s'y éteigne jamais, mais qu'elle brille comme un phare dans la nuit, un repère et une consolation pour tous ceux qui sont dans les ténèbres. Plus le monde s'obscurcit, et plus le Seigneur veut allumer des lampes partout sur la terre, comme prémisse et prophétie du jour où la croix du Christ illuminera le monde et manifestera la victoire totale du Christ sur toute puissance satanique. Alors oui, Seigneur, fais briller sur nous ta face. Aide-nous à prendre soin de notre lampe, à en protéger la fragile lumière.
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1: Je demande à Notre-Dame de Lourdes de bien vouloir aider ma fille et mon fils quand ils souffrent. Guérissez-les. Merci, Vierge Marie.
2: Merci, Vierge Marie, de prier Jésus pour la guérison de mes vertiges qui m'angoissent. Merci pour ton soutien maternel pour tous tes enfants.
3: Vierge Marie, je te présente Nicole qui a un cancer qui est en soins intensifs. Fais quelque chose pour elle, guéris-la, elle est vraiment formidable, cette dame. Merci, Sainte Vierge Marie. Merci, Sainte Bernadette.
4: Au nom du Père et du Fils et du Saint-Esprit, proclamons ensemble notre foi. Je crois en Dieu, le Père Tout-Puissant, Créateur du ciel et de la terre, et en Jésus-Christ, son Fils unique, notre Seigneur, qui a été conçu du Saint-Esprit, est né de la Vierge Marie, a souffert sous Ponce Pilate, a été crucifié, est mort, a été enseveli, est descendu aux enfers, le troisième jour est ressuscité des morts, est monté aux cieux, est assis à la droite de Dieu, le Père Tout-Puissant, d'où il viendra juger les vivants et les morts. Je crois en l'Esprit Saint, à la Sainte Église catholique, à la communion des saints, à la rémission des péchés, à la résurrection de la chair, à la vie éternelle. Prions pour notre pape Léon, notre Père qui es aux cieux, que ton nom soit sanctifié, que ton règne vienne, que ta volonté soit faite sur la terre comme au ciel.
5: Donne-nous aujourd'hui notre pain de ce jour, pardonne-nous nos offenses, comme nous pardonnons aussi à ceux qui nous ont offensés, et ne nous laisse pas entrer en tentation. Mais délivre-nous du mal.
4: Je vous salue, Marie, pleine de grâce. Le Seigneur est avec vous. Vous êtes bénie entre toutes les femmes, et Jésus, le fruit de vos entrailles, est béni.
5: Sainte Marie, Mère de Dieu, priez pour nos pauvres pécheurs, maintenant et à l'heure de notre mort. Amen.
4: Je vous salue, Marie, pleine de grâce. Le Seigneur est avec vous. Vous êtes bénie entre toutes les femmes, et Jésus, le fruit de vos entrailles, est béni.
5: Sainte Marie, Mère de Dieu, priez pour nous pauvres pécheurs, maintenant et à l'heure de notre mort. Amen.
4: Je vous salue, Marie, pleine de grâce. Le Seigneur est avec vous. Vous êtes bénie entre toutes les femmes, et Jésus, le fruit de vos entrailles, est béni.
5: Sainte Marie, Mère de Dieu, priez pour nous pauvres pécheurs, maintenant et à l'heure de notre mort. Amen.
6: Gloria Patri et Filio, et Spiritui Santo.
7: Sicute ad in principio, et nunc et semper, et in saecula saeculorum. Amen.
4: Premier mystère glorieux, la résurrection du Seigneur. À ceux qui s'acharnent à emprisonner le passé, Jésus répond qu'il est le chemin et nous invite à le suivre. Prions pour ceux qui n'arrivent pas à prendre un chemin qu'ils trouvent trop long, trop ardu. Prions pour ceux qui peinent à s'engager, pour ceux qui cherchent un sens à leur vie.

0: Donne-nous aujourd'hui notre pain de ce jour. Pardonne-nous nos offenses, comme nous pardonnons aussi à ceux qui nous ont offensés.
1: Et ne nous laisse pas entrer en tentation.
2: Je vous salue, Marie, pleine de grâce. Le Seigneur est avec vous. Vous êtes bénie entre toutes les femmes, et Jésus, le fruit de vos entrailles, est béni.
3: Sainte Marie, Mère de Dieu, priez pour nous pauvres pécheurs, maintenant et à l'heure de notre mort. Amen.
2: Je vous salue, Marie, pleine de grâce. Le Seigneur est avec vous. Vous êtes bénie entre toutes les femmes, et Jésus, le fruit de vos entrailles, est béni.
3: Sainte Marie, Mère de Dieu, priez pour nous pauvres pécheurs, maintenant et à l'heure de notre mort. Amen.
2: Je vous salue, Marie, pleine de grâce. Le Seigneur est avec vous. Vous êtes bénie entre toutes les femmes, et Jésus, le fruit de vos entrailles, est béni.
3: Sainte Marie, Mère de Dieu, priez pour nous pauvres pécheurs, maintenant et à l'heure de notre mort. Amen.
2: Je vous salue, Marie, pleine de grâce. Le Seigneur est avec vous. Vous êtes bénie entre toutes les femmes, et Jésus, le fruit de vos entrailles, est béni.
3: Sainte Marie, Mère de Dieu, priez pour nous pauvres pécheurs, maintenant et à l'heure de notre mort. Amen.
2: Je vous salue, Marie, pleine de grâce. Le Seigneur est avec vous. Vous êtes bénie entre toutes les femmes, et Jésus, le fruit de vos entrailles, est béni.
3: Sainte Marie, Mère de Dieu,
2: je vous salue, Marie, pleine de grâce. Le Seigneur est avec vous. Vous êtes bénie entre toutes les femmes, et Jésus, le fruit de vos entrailles, est béni.
3: Sainte Marie, Mère de Dieu, priez pour nous pauvres pécheurs, maintenant et à l'heure de notre mort. Amen.
2: Je vous salue, Marie, pleine de grâce. Le Seigneur est avec vous. Vous êtes bénie entre toutes les femmes, et Jésus, le fruit de vos entrailles, est béni.
3: Sainte Marie, Mère de Dieu, priez pour nous pauvres pécheurs, maintenant et à l'heure de notre mort. Amen.
2: Je vous salue, Marie, pleine de grâce. Le Seigneur est avec vous. Vous êtes bénie entre toutes les femmes, et Jésus, le fruit de vos entrailles, est béni.
3: Sainte Marie, Mère de Dieu, priez pour nous pauvres pécheurs, maintenant et à l'heure de notre mort. Amen.
2: Je vous salue, Marie, pleine de grâce. Le Seigneur est avec vous. Vous êtes bénie entre toutes les femmes, et Jésus, le fruit de vos entrailles, est béni.
3: Sainte Marie, Mère de Dieu, priez pour nous pauvres pécheurs, maintenant Amen.
2: Je vous salue, Marie, pleine de grâce. Le Seigneur est avec vous. Vous êtes bénie entre toutes les femmes, et Jésus, le fruit de vos entrailles, est béni.
3: Sainte Marie, Mère de Dieu, priez pour nous pauvres pécheurs, maintenant et à l'heure de notre mort. Amen.

0: séculum. Amen.
1: Ô Marie conçue sans péché. Deuxième mystère glorieux, l'Ascension. Je suis la vérité, dit le Seigneur. Prions pour les jeunes, ils veulent réussir, espérer, comprendre. Seigneur, envoie-leur des témoins qui cherchent avec eux et qui osent risquer une parole de croyant.

0: tentation, mais délivre-nous du mal.
1: Je vous salue Marie, pleine de grâce, le Seigneur est avec vous. Vous êtes bénie entre toutes les femmes, et Jésus, le fruit de vos entrailles, est béni.
0: Sainte Marie, Mère de Dieu, priez pour nous pauvres pécheurs, maintenant et à l'heure de notre mort. Amen.
1: Je vous salue Marie, pleine de grâce, le Seigneur est avec vous. Vous êtes bénie entre toutes les femmes, et Jésus, le fruit de vos entrailles, est béni.
0: Sainte Marie, Mère de Dieu, priez pour nous pauvres pécheurs,
2: maintenant et à l'heure de notre mort.
0: Amen.
1: Je vous salue Marie, pleine de grâce, le Seigneur est avec vous. Vous êtes bénie entre toutes les femmes, et Jésus, le fruit de vos entrailles, est béni.
0: Sainte Marie, Mère de Dieu, priez pour nous pauvres pécheurs, maintenant et à l'heure de notre mort. Amen.
1: Je vous salue Marie, pleine de grâce, le Seigneur est avec vous. Vous êtes bénie entre toutes les femmes, et Jésus, le fruit de vos entrailles, est béni.
0: Sainte Marie, Mère de Dieu, priez pour nous pauvres pécheurs, maintenant et à l'heure de notre mort. Amen.
1: Je vous salue Marie, pleine de grâce, le Seigneur est avec vous. Vous êtes bénie entre toutes les femmes, et Jésus, le fruit de vos entrailles, est béni.
0: Sainte Marie, Mère de Dieu, priez pour nous pauvres pécheurs, maintenant et à l'heure de notre mort. Amen.
1: Je vous salue Marie, pleine de grâce, le Seigneur est avec vous. Vous êtes bénie entre toutes les femmes, et Jésus, le fruit de vos entrailles, est béni.
0: Sainte Marie, Mère de Dieu, priez pour nous pauvres pécheurs, maintenant et à l'heure de notre mort. Amen.
1: Je vous salue Marie, pleine de grâce, le Seigneur est avec vous. Vous êtes bénie entre toutes les femmes, et Jésus, le fruit de vos entrailles, est béni.
0: Sainte Marie, Mère de Dieu, priez pour nous pauvres pécheurs, maintenant et à l'heure de notre mort. Amen.
1: Je vous salue Marie, pleine de grâce, le Seigneur est avec vous. Vous êtes bénie entre toutes les femmes, et Jésus, le fruit de vos entrailles, est béni.
0: Sainte Marie, Mère de Dieu, priez pour nous pauvres pécheurs, maintenant et à l'heure de notre mort. Amen.
1: Je vous salue Marie, pleine de grâce, le Seigneur est avec vous. Vous êtes bénie entre toutes les femmes, et Jésus, le fruit de vos entrailles, est béni.
0: Sainte Marie, Mère de Dieu, priez pour nous pauvres pécheurs, maintenant et à l'heure de notre mort. Amen.
1: Je vous salue Marie, pleine de grâce, le Seigneur est avec vous. Vous êtes bénie entre toutes les femmes, et Jésus, le fruit de vos entrailles, est béni.
0: Sainte Marie, Mère de Dieu, priez pour nous pauvres pécheurs, maintenant et à l'heure de notre mort. Amen.
1: Gloire.

Ô Marie conçue sans péché. Troisième mystère glorieux, la Pentecôte. Toute communauté chrétienne doit être vivante et rayonnante. Prions le Seigneur pour qu'il nous fasse sortir de nos tombeaux, celui de la timidité, du respect humain, de l'intolérance.

0: Donne-nous aujourd'hui notre pain de ce jour. Pardonne-nous nos offenses, comme nous pardonnons aussi à ceux qui nous ont offensés. Et ne nous laisse pas entrer en tempestation, mais délivre-nous du mal. Je vous salue Marie, pleine de grâce. Le Seigneur est avec vous. Vous êtes bénie entre toutes les femmes, et Jésus, le fruit de vos entrailles, est béni.
1: Sainte Marie, Mère de Dieu, priez pour nous pauvres pécheurs, maintenant et à l'heure de notre mort. Amen.
0: Je vous salue, Marie, pleine de grâce. Le Seigneur est avec vous. Vous êtes bénie entre toutes les femmes, et Jésus, le fruit de vos entrailles, est béni.
1: Sainte Marie, Mère de Dieu, priez pour nous pauvres pécheurs, maintenant et à l'heure de notre mort. Amen.
0: Je vous salue, Marie, pleine de grâce. Le Seigneur est avec vous. Vous êtes bénie entre toutes les femmes, et Jésus, le fruit de vos entrailles, est béni.
1: Sainte Marie, Mère de Dieu, priez pour nous pauvres pécheurs, maintenant et à l'heure de notre mort. Amen.
0: Je vous salue, Marie, pleine de grâce. Le Seigneur est avec vous. Vous êtes bénie entre toutes les femmes, et Jésus, le fruit de vos entrailles, est béni.
1: Sainte Marie, Mère de Dieu, priez pour nous pauvres pécheurs, maintenant et à l'heure de notre mort. Amen.
0: Je vous salue, Marie, pleine de grâce. Le Seigneur est avec vous. Vous êtes bénie entre toutes les femmes, et Jésus, le fruit de vos entrailles, est béni.
1: Sainte Marie, Mère de Dieu, priez pour nous pauvres pécheurs, maintenant et à l'heure de notre mort. Amen.
0: Je vous salue, Marie, pleine de grâce. Le Seigneur est avec vous. Vous êtes bénie entre toutes les femmes, et Jésus, le fruit de vos entrailles, est béni.
1: Sainte Marie, Mère de Dieu, priez pour nous pauvres pécheurs, maintenant et à l'heure de notre mort. Amen.
0: Je vous salue, Marie, pleine de grâce. Le Seigneur est avec vous. Vous êtes bénie entre toutes les femmes, et Jésus, le fruit de vos entrailles, est béni.
1: Sainte Marie, Mère de Dieu, priez pour nous pauvres pécheurs, maintenant et à l'heure de notre mort. Amen.
0: Je vous salue, Marie, pleine de grâce. Le Seigneur est avec vous. Vous êtes bénie entre toutes les femmes, et Jésus, le fruit de vos entrailles, est béni.
1: Sainte Marie, Mère de Dieu, priez pour nous pauvres pécheurs, maintenant et à l'heure de notre mort. Amen.
0: Je vous salue, Marie, pleine de grâce. Le Seigneur est avec vous. Vous êtes bénie entre toutes les femmes, et Jésus, le fruit de vos entrailles, est béni.
1: Sainte Marie, Mère de Dieu, priez pour nous pauvres pécheurs, maintenant et à l'heure de notre mort. Amen.
0: Je vous salue, Marie, pleine de grâce. Le Seigneur est avec vous. Vous êtes bénie entre toutes les femmes, et Jésus, le fruit de vos entrailles, est béni.
1: Sainte Marie, Mère de Dieu, priez pour nous pauvres pécheurs, maintenant et à l'heure de notre mort. Amen.
0: Je vous salue, Marie, pleine de grâce. Le Seigneur est avec vous. Vous êtes bénie entre toutes les femmes, et Jésus, le fruit de vos entrailles, est béni.
1: Sainte Marie, Mère de Dieu, priez pour nous pauvres pécheurs, maintenant et à l'heure de notre mort. Amen.

0: Ô Marie conçue sans péché,
1: priez pour nous.
0: Quatrième mystère glorieux, l'Assomption. Prions pour ceux qui traversent les ténèbres de la maladie, du chômage, de la solitude. Que le Seigneur nous aide à leur apporter le réconfort et l'espérance, la vie que tu nous donnes.

0: Sur la terre comme au ciel.
1: Donne-nous aujourd'hui notre pain de ce jour. Pardonne-nous nos offenses, comme nous pardonnons aussi à ceux qui nous ont offensés. Et ne nous laisse pas entrer en tentation, mais délivre-nous du mal.
2: Je vous salue, Marie, pleine de grâce. Le Seigneur est avec vous. Vous êtes bénie entre toutes les femmes, et Jésus, le fruit de vos entrailles, est béni.
1: Sainte Marie, Mère de Dieu, priez pour nous pauvres pécheurs. Maintenant et à l'heure de notre mort. Amen.
2: Je vous salue, Marie, pleine de grâce. Le Seigneur est avec vous. Vous êtes bénie entre toutes les femmes, et Jésus, le fruit de vos entrailles, est béni.
1: Sainte Marie, Mère de Dieu, priez pour nous pauvres pécheurs. Maintenant et à l'heure de notre mort. Amen.
2: Je vous salue, Marie, pleine de grâce. Le Seigneur est avec vous. Vous êtes bénie entre toutes les femmes, et Jésus, le fruit de vos entrailles, est béni.
1: Sainte Marie, Mère de Dieu, priez pour nous pauvres pécheurs. Maintenant et à l'heure de notre mort. Amen.
2: Je vous salue, Marie, pleine de grâce. Le Seigneur est avec vous. Vous êtes bénie entre toutes les femmes, et Jésus, le fruit de vos entrailles, est béni.
1: Sainte Marie, Mère de Dieu, priez pour nous pauvres pécheurs. Maintenant et à l'heure de notre mort. Amen.
2: Je vous salue, Marie, pleine de grâce. Le Seigneur est avec vous. Vous êtes bénie entre toutes les femmes, et Jésus, le fruit de vos entrailles, est béni.
1: Sainte Marie, Mère de Dieu, priez pour nous pauvres pécheurs. Maintenant et à l'heure de notre mort. Amen.
2: Je vous salue, Marie, pleine de grâce. Le Seigneur est avec vous. Vous êtes bénie entre toutes les femmes, et Jésus, le fruit de vos entrailles, est béni.
1: Sainte Marie, Mère de Dieu, priez pour nous pauvres pécheurs. Maintenant et à l'heure de notre mort. Amen.
2: Je vous salue, Marie, pleine de grâce. Le Seigneur est avec vous. Vous êtes bénie entre toutes les femmes, et Jésus, le fruit de vos entrailles, est béni.
1: Sainte Marie, Mère de Dieu, priez pour nous pauvres pécheurs. Maintenant et à l'heure de notre mort. Amen.
2: Je vous salue, Marie, pleine de grâce. Le Seigneur est avec vous. Vous êtes bénie entre toutes les femmes, et Jésus, le fruit de vos entrailles, est béni.
1: Sainte Marie, Mère de Dieu, priez pour nous pauvres pécheurs. Maintenant et à l'heure de notre mort. Amen.
2: Je vous salue, Marie, pleine de grâce. Le Seigneur est avec vous. Vous êtes bénie entre toutes les femmes, et Jésus, le fruit de vos entrailles, est béni.
1: Sainte Marie, Mère de Dieu, priez pour nous pauvres pécheurs, maintenant et à l'heure de notre mort. Amen.
2: Je vous salue, Marie, pleine de grâce. Le Seigneur est avec vous. Vous êtes bénie entre toutes les femmes, et Jésus, le fruit de vos entrailles, est béni.
1: Sainte Marie, Mère de Dieu, priez pour nous pauvres pécheurs, maintenant et à l'heure de notre mort. Amen.
2: Gloria.

0: et in saecula saeculorum. Amen.
1: Ô Marie conçue sans péché,
2: priez pour nous, pécheurs.
1: Cinquième mystère glorieux, le couronnement de la Vierge Marie. Prions pour les pèlerins de l'ordre de Malte, que dans leur famille et leur quartier, leur lieu de travail, ils restent fidèles à la devise de l'ordre, la défense de la foi et l'assistance aux pauvres.
3: Notre Père qui es aux cieux, que ton nom soit sanctifié, que ton règne vienne, que ta volonté soit faite sur la terre comme au ciel.
0: Donne-nous aujourd'hui notre pain de ce jour. Pardonne-nous nos offenses, comme nous pardonnons aussi à ceux qui nous ont offensés. Et ne nous laisse pas entrer en tentation, mais délivre-nous du mal. Je vous salue Marie, pleine de grâce, le Seigneur est avec vous. Vous êtes bénie entre toutes les femmes, et Jésus, le fruit de vos entrailles, est béni.
4: Sainte Marie, Mère de Dieu, priez pour nous pauvres pécheurs. Maintenant et à l'heure de notre mort. Amen.
0: Je vous salue Marie, pleine de grâce, le Seigneur est avec vous. Vous êtes bénie entre toutes les femmes, et Jésus, le fruit de vos entrailles, est béni.
4: Sainte Marie, Mère de Dieu, priez pour nous pauvres pécheurs, maintenant et à l'heure de notre mort. Amen.
0: Je vous salue Marie, pleine de grâce, le Seigneur est avec vous. Vous êtes bénie entre toutes les femmes, et Jésus, le fruit de vos entrailles, est béni.
4: Sainte Marie, Mère de Dieu, priez pour nous pauvres pécheurs, maintenant et à l'heure de notre mort. Amen.
0: Je vous salue Marie, pleine de grâce, le Seigneur est avec vous. Vous êtes bénie entre toutes les femmes, et Jésus, le fruit de vos entrailles, est béni.
4: Sainte Marie, Mère de Dieu, priez pour nous pauvres pécheurs, maintenant et à l'heure de notre mort. Amen.
0: Je vous salue Marie, pleine de grâce, le Seigneur est avec vous. Vous êtes bénie entre toutes les femmes, et Jésus, le fruit de vos entrailles, est béni.
4: Sainte Marie, Mère de Dieu, priez pour nous pécheurs, de notre mort. Amen.
0: Je vous salue Marie, pleine de grâce, le Seigneur est avec vous. Vous êtes bénie entre toutes les femmes, et Jésus, le fruit de vos entrailles, est béni.
4: Sainte Marie, Mère de Dieu, priez pour nous pauvres pécheurs, maintenant et à l'heure de notre mort. Amen.
0: Je vous salue Marie, pleine de grâce, le Seigneur est avec vous. Vous êtes bénie entre toutes les femmes, et Jésus, le fruit de vos entrailles, est béni.
4: Sainte Marie, Mère de Dieu, priez pour nous pauvres pécheurs, maintenant et à l'heure de notre mort. Amen.
0: Je vous salue Marie, pleine de grâce, le Seigneur est avec vous. Vous êtes bénie entre toutes les femmes, et Jésus, le fruit de vos entrailles, est béni.
4: Sainte Marie, Mère de Dieu, priez pour nous pauvres pécheurs, maintenant et à l'heure de notre mort. Amen.
0: Je vous salue Marie, pleine de grâce, le Seigneur est avec vous. Vous êtes bénie entre toutes les femmes, et Jésus, le fruit de vos entrailles, est béni.
4: Sainte Marie, Mère de Dieu, priez pour nous pauvres pécheurs, maintenant et à l'heure de notre mort.
0: Je vous salue Marie, pleine de grâce, le Seigneur est avec vous. Vous êtes bénie entre toutes les femmes, et Jésus, le fruit de vos entrailles, est béni.
4: Sainte Marie, Mère de Dieu, priez pour nous pauvres pécheurs, maintenant et à l'heure de notre mort.

0: Marie conçue sans péché.
1: Priez pour nous qui avons recours à vous.
0: Que votre cœur ne soit pas bouleversé. Croyez en Dieu, croyez aussi en moi. Frères et sœurs, ces paroles de Jésus portent ceux de la plus solennelle des déclarations. Rien ne sépare le Père du Fils sans empreinte de gravité et en même temps d'une infinie tendresse. Elles sont prononcées dans un contexte dramatique. Sur le point d'être arrêté, Jésus vit une dernière soirée avec les siens. Son amour n'a pas été reçu, sa mission est un échec. Il sait qu'on va le tuer, mais au-delà de son déchirement, il ne désespère pas de Dieu, du Père. Les disciples, pour leur part, se demandent comment continuer à avancer sur le chemin qu'il leur a montré. Ils se le demandent avec l'anxiété que traduit la question de Thomas. « Seigneur, nous ne savons pas où tu vas. » Il parle comme un agnostique. Et la requête de Philippe, « Seigneur, montre-nous le Père, cela nous suffit. » La réponse de Jésus est d'une simplicité désarmante. « Il y a si longtemps que je suis avec vous et tu ne me connais pas. Celui qui m'a vu a vu le Père. Comment peux-tu dire « montre-nous le Père » ?» Ce n'est pas la première fois que Jésus se heurte à l'incompréhension de la part des disciples, génération incroyante, ou à l'entêtement de Pierre, qui récusait l'image d'un Dieu qui doit souffrir et mourir. Et que dire de nous-mêmes en qui, face à l'épreuve du temps et des contradictions, bien des « je crois » occultent mal des « je ne sais pas ». Que votre cœur ne soit pas bouleversé. Frères et sœurs, c'est ce que Jésus continue de nous dire aux heures d'angoisse. Son amour patient ne l'a jamais conduit à proposer des consolations mensongères et décevantes. On ne triche pas avec ce qu'on aime. Mais comment faire pour que notre cœur ne soit pas troublé, car le cœur se trouble? Que faire? Approfondir notre relation avec celui qui se définit le chemin, la vérité et la vie. L'image du chemin ancienne est fortement ancrée dans l'histoire du peuple de Dieu, liée à notre condition de pèlerin en marche vers la cité céleste. Frères et sœurs, Jésus n'est pas un chef religieux au même titre que Mahomet ou Bouddha. Il n'est pas un lanceur de satellites, une fusée pour atteindre Dieu, disait le cardinal Danels. Il est le seul chemin qui conduit au Père, un chemin de vie qu'il faut prendre avec une sérénité qui n'a rien à voir avec une pantouflarde de quiétude. Un chemin de vie qu'il faut suivre sans prêter l'oreille aux vérités plurielles lancées à tout vent par des bonimenteurs qui, à défaut de nous convaincre, voudraient nous les imposer. Les paroles que je vous dis, je ne les dis pas de moi-même, répète Jésus aux disciples. Ce sont des paroles qui, face aux déviations proposées par des idéologies douteuses, indiquent le seul chemin qui conduit au Père, le chemin de l'amour. Me reviennent en mémoire ces mots de Christiane Singer, une mère de famille qui venait d'apprendre que le cancer dont elle souffrait ne lui donnait que 6 mois devant elle. Ne jamais oublier d'aimer exagérément. C'est la seule bonne mesure, note-t-elle dans son journal, exagérément. Sans nous complaire dans nos petits jardins de bonté ou nos prudentes et complaisantes gentillesses. Exagérément comme Dieu nous aime, de l'amour qui construit, réconcilie, panse les plaies, ouvre l'avenir. De l'amour de Père sans comparaison. Les entrailles de Dieu, dit un oracle du prophète Jérémie, frémissent devant le désastre qui engloutit son peuple. Dieu, Père et Mère, il a pensé à nous avant que nous ne pensions à lui. Il continue de penser à nous quand nous ne pensons plus à lui. Aimer exagérément, non point avec des gestes banalisés ou convenus, mais avec des gestes qui prouvent que le ressuscité délivre de la peur, arrache au doute, désenferme, libère. Sa paix n'est pas une paix pour béat, mais une force qui donne le courage d'agir, de témoigner, d'annoncer les merveilles de celui qui nous a appelés des ténèbres à son admirable lumière, comme l'écrit l'apôtre Pierre. Dieu nous donne rendez-vous à la croisée des chemins pour que nous bâtissions un monde différent de celui que nous laissons bâtir, ou pire, que nous aidons à bâtir sans lui. Frères et sœurs, dans le crépuscule de quotidien, quand l'espérance est mise à rude épreuve, au point que nous sommes prêts de nous fondre dans la foule des adorateurs de faux dieux, bref, quand nous tâtonnons pour trouver le bon chemin, laissons-nous régénérer dans la lumière de celui qui est le chemin, la vérité et la vie. Soyons à notre tour de ceux qui savent trouver les mots qui guérissent, apaisent, montrent aux égarés la lumière de la vérité pour qu'ils retrouvent le bon chemin. Avec les mots ô combien réconfortants du psalmiste, disons à temps et à contre-temps que Dieu veille sur ceux qui le craignent, qui mettent leur espoir en son amour. Amen.
2: Amen.
0: Prions le Seigneur. Dieu notre Père, ton esprit dit la vérité sur notre vie. Nous sommes faits pour toi, nous vivons par toi. Donne-nous assez de souffle pour suivre ton Fils. Il est le chemin, la vérité et la vie. Il nous fera passer au monde nouveau pour les siècles des siècles.
2: Amen.
0: Le Seigneur soit avec vous.
1: Et avec votre esprit.
0: Que Dieu Tout-Puissant vous bénisse. Le Père, le Fils et le Saint-Esprit.
2: Amen.
0: Notre-Dame de Lourdes.
2: Priez pour nous.
0: Sainte Bernadette.
2: Priez pour nous.
0: Ô Marie conçue sans péché.
2: Priez pour nous. Priez pour nous.
0: Seigneur, Prince de la paix, écoute notre prière. Nous nous tournons vers toi alors que des bruits de guerre résonnent en Europe. Nous te prions pour l'Ukraine, nous te prions pour la Russie, nous te prions pour le Moyen-Orient. Sois le soutien de tous ceux qui sont secoués, ébranlés par la peur, l'angoisse et la violence. Brise l'orgueil des puissants, inspire la sagesse aux gouvernants, change les cœurs de pierre en cœurs de chair. Maintiens en chacun de nous l'esprit d'amour qui distingue en
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5: Parole des pères du désert.
6: Voilà ce qu'on disait d'un vieillard. Il demandait à Dieu l'interprétation d'une parole de la Bible. Pour l'obtenir, il passe 70 semaines en ne mangeant qu'une fois la semaine. Mais Dieu ne la lui révèle pas. Il se dit en lui-même, « Je me suis donné tant de peine sans rien obtenir. Je vais donc aller chez mon frère et l'interroger. » Et comme il ferme la porte derrière lui pour aller chez son frère, un ange du Seigneur lui est envoyé. Il lui dit, « Les 70 semaines que tu as jeûné ne t'ont pas approché de Dieu. » Mais lorsque tu t'es humilié toi-même en partant chez ton frère, j'ai été envoyé pour t'annoncer le sens de cette parole. Et il répond parfaitement à sa recherche sur la parole de la Bible, puis se retire. Un frère dit à l'abbat Poemen, « J'ai fait un gros péché. » Et je veux en faire pénitence durant 3 ans. Le vieillard lui dit, c'est beaucoup. Le frère lui dit, au moins 1 année. Le vieillard lui dit de nouveau, c'est beaucoup. Ceux qui étaient présents lui dirent, 40 jours. L'abbat dit encore, c'est beaucoup. Et il ajouta, moi je vous dis que si un homme se repent de tout son cœur et ne recommence pas à commettre le péché, 3 jours suffisent pour que Dieu l'accueille. »

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1: Amis et fidèles auditeurs, bienvenue et merci d'être à l'écoute de ce programme. Lors de la prière du Regina Coeli de ce dimanche 3 mai à la place Saint-Pierre, le pape Léon XIV a médité sur l'évangile du jour, invitant les fidèles à accueillir la promesse du Christ et à vivre dès aujourd'hui une foi qui libère. Les détails dans quelques instants. À l'issue du Regina Coeli, le souverain pontife a rappelé l'importance de la liberté de la presse à l'occasion de la Journée mondiale de la liberté de la presse célébrée ce dimanche 3 mai. Et le premier exemplaire du nouveau livre « Libre sous la grâce » à l'école des Saint-Augustin face aux défis de l'histoire sera disponible dès ce lundi 4 mai. Il s'agit d'un recueil d'interventions et de discours de Robert Francis Prévost, futur pape Léon XIV. Nous y reviendrons dans notre édition. Et dans cette émission, vous écouterez également la rétrospective de l'actualité de l'Église en Afrique. Après l'actualité sociale et politique sur le continent africain, vous écouterez la sœur Caroline Achat, religieuse de la Congrégation des Sœurs de Sainte Thérèse de l'Enfant Jésus de Boya. C'est tout pour les titres et bonnes conditions d'écoute.
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1: Comme annoncé dans les titres, lors de la prière du Regina Coeli ce dimanche 3 mai à la place Saint-Pierre, le pape Léon XIV a médité sur l'évangile du jour selon Saint Jean, invitant les fidèles à accueillir la promesse du Christ et à vivre dès aujourd'hui une foi qui libère de l'angoisse et œuvre à la fraternité, faisant de nos communautés de l'Église une maison ouverte où il y a de la place pour tous. Le compte rendu avec Myriam Sanduno.
2: Face à la mort, Jésus parle d'une maison très grande, celle de son Père et de notre Père, où il y a de la place pour tous. S'appuyant sur l'évangile du jour, selon Saint Jean, Léon XIV a expliqué dans sa méditation que le Christ se décrit comme le serviteur qui prépare les chambres, afin que chaque frère et chaque sœur, en arrivant, trouve la sienne prête et se sente attendu depuis toujours et enfin retrouvé.
3: Abbiate fede, ci dice Gesù. Ecco il segreto.
2: Ayez la foi, nous dit Jésus, voilà le secret. Croyez en Dieu, croyez aussi en moi. Cet appel a été réitéré par le souverain pontife qui soutient que c'est précisément cette foi qui libère notre cœur de l'angoisse d'avoir et d'obtenir, de l'illusion de courir après une place prestigieuse pour avoir de la valeur. Chacun a déjà une valeur infinie dans le mystère de Dieu qui est la seule réalité véritable, a précisé le Saint-Père. En nous aimant les uns les autres comme Jésus nous a aimés, nous nous donnons cette conscience. C'est le commandement nouveau qui permet d'anticiper ainsi le ciel sur terre et de révéler à tous que la fraternité et la paix sont notre destin. Dans l'amour, en effet, chacun découvre qu'il est unique, a déclaré Léon XIV, implorant, pour conclure, l'intercession de la Vierge Marie afin que chaque communauté chrétienne soit une maison ouverte à tous et attentive à chacun.
3: Et attenta a ciascuno.
1: Myriam Sanduno. Et à l'issue du Regina Coeli, le pape Léon XIV a rappelé l'importance de la liberté de la presse à l'occasion de la Journée mondiale de la liberté de la presse soutenue par l'UNESCO, dénonçant les violences contre les journalistes dans le monde. Et le souverain pontife a appelé à la prière, à la responsabilité et à la solidarité dans un monde marqué par de nombreux défis. Le premier exemplaire du nouveau livre « Libre sous la grâce » à l'école de Saint-Augustin face aux défis de l'histoire sera disponible dès ce lundi 4 mai. Il s'agit d'un recueil d'interventions et de discours de Robert Francis Prévost, futur pape Léon XIV lorsqu'il était supérieur de l'ordre de Saint-Augustin. La question principale de ce livre, quelle attitude les croyants et communautés chrétiennes doivent-ils adopter face au changement, maintenir le statu quo ou aller à la rencontre du monde. Cet ouvrage promu par l'ordre de Saint-Augustin à l'occasion du premier anniversaire de l'élection du pape pape Léon XIV sera présenté ce mercredi 4 mai à Rome. Et à l'occasion du 50e anniversaire du tremblement de terre de Frioul, le pape Léon XIV a adressé un télégramme signé par le cardinal Pietro Parolin, secrétaire d'État du Saint-Siège, exprimant sa proximité spirituelle avec les populations touchées par ce fléau, rendant hommage à l'élan de solidarité qui a suivi ce tremblement de terre. Place à présent à la rétrospective de l'actualité de l'Église en Afrique avec Fabrice Baguenekere.
4: Eh bien, camarades, ouvrons cette rétrospective par le Mozambique où l'évêque du diocèse de Pemba, Monseigneur Antonio Julias Ferreira Sandramo, a exprimé samedi sa tristesse après une attaque terroriste ayant détruit la paroisse historique Saint-Louis de Montfort dans la province de Cabo Delgado, affirmant que la communauté locale reste sous le choc après cette attaque. C'était dans un message envoyé à l'aide à l'église en détresse le vendredi 1er mai. Monseigneur Antonio, qui a indiqué que la paroisse de Meza dans le nord du pays a été entièrement incendiée lors de l'attaque menée par des insurgés les jeudi 30 avril. 3 ans après la disparition du père Luke Yugwe et de son chauffeur, Michael Gbeko, du diocèse de Tomboura-Yambio, au Soudan du Sud, a lancé un appel vibrant pour briser le silence entourant cette disparition survenue le 27 avril 2024 lors d'une mission pastorale. Depuis, les deux hommes n'ont plus donné de signe de vie. Monseigneur Edouard Iboro Kusala dénonce une blessure nationale et exhorte les gouvernements sud-soudanais à assumer ses responsabilités face à cette incertitude insupportable, tout en rappelant que ce drame n'est pas isolé et qu'il reflète le sort des nombreuses familles sud-soudanaises victimes de disparitions forcées. Monseigneur Kusala

0: L'évêque du diocèse de Santiago ont atteint un stade avancé. Les organisateurs finalisent les derniers détails en vue de ce qui s'annonce comme un événement ecclésial majeur dans le pays. La messe d'installation de Monseigneur Théodore Méndez Tavares est prévue pour le dimanche 3 mai au stade national de Praia et devrait rassembler un grand nombre de fidèles, des membres du clergé, des religieuses et religieuses, ainsi que des dignitaires de l'île. En République centrafricaine, le pape a érigé une nouvelle province ecclésiastique, la province de Berberati, avec les diocèses suffragants de Bouar, Mbaïki et Bossangoa. Par le même décret, le Saint-Père a nommé Monseigneur Denis Kofi Agbenyanzi, archevêque métropolitain de la nouvelle province. Monseigneur Agbenyanzi était jusqu'à présent évêque du diocèse de Berberati. Toujours en Centrafrique, le pape a nommé archevêque coadjuteur de Bangui le père Joseph Samedi, jusqu'à présent directeur du complexe scolaire Pape François et supérieur de la Compagnie de Jésus à Bangui. Né à Mongumba, dans le diocèse de Mbaïki, en République centrafricaine, Monseigneur Samedi est religieux de la Compagnie de Jésus, licencié en histoire de l'Église de l'Université pontificale grégorienne de Rome. Il a été ordonné prêtre en 2006. Et occupé plusieurs charges ecclésiastiques liées à sa congrégation et à l'archidiocèse de Bangui, responsable de la formation permanente du clergé de l'archidiocèse et supérieur de la Compagnie de Jésus à Bangui. Sur le même chapitre des nominations, le pape a nommé nonce apostolique en Libye, Monseigneur Wojciech Zalewski, déjà en poste à Malte, ordonné prêtre en 1985 pour le diocèse de Lomsa en Pologne. Monseigneur Wojciech est entré au service de la diplomatie du Saint-Siège en 1989 après des études à l'Académie ecclésiastique, l'école des nonces. Enfin, direction la République démocratique du Congo, le nouvel évêque de Wamba dans le nord-est du pays, Monseigneur Emmanuel Ngona, a pris possession de son siège épiscopal le dimanche 26 avril. Les détails avec Jean-Baptiste Malingué, notre correspondant en RDC.
1: 10 évêques et une soixantaine de prêtres ont célébré dans cette messe historique du diocèse de Wamba. Monseigneur Emmanuel Ngona devenait le signe visible du Christ bon pasteur en droit comme en fait. Accueillez avec joie votre nouveau pasteur, soutenez-le dans un esprit de synodalité. Propos du message du cardinal Luis Antonio Tagle, préfet du dicastère romain pour l'évangélisation. Le représentant du clergé de Wamba a lu le message souhaitant la bienvenue au nouvel évêque en lui disant « Merci d'avoir accepté de conduire notre diocèse en cette période si difficile ». L'archevêque de Kinshasa l'a amplement évoqué dans son homélie. Lui qui avait ordonné le 15 septembre 2024 dans la cathédrale Notre-Dame du Congo à Kinshasa, le nouvel évêque de Wamba, le cardinal Fridolin Ambongo, a félicité Monseigneur Ngona pour sa résilience et son sens ecclésial, pour servir le développement intégral et le bien-être du peuple de Dieu, lui a-t-il dit, il vous faut apprendre à le connaître et marcher à sa tête comme le bon berger. Aux membres du collège des consulteurs en particulier, l'archevêque de Kinshasa a demandé de continuer à œuvrer pour la communion et la participation de tous, la construction de l'unité. Amani, Amani, Amani. Avant la bénédiction finale, le nouvel évêque de Wamba a souhaité ainsi que la paix règne. Il a remercié à ce sujet le gouvernement provincial militaire qui a veillé à la sécurité pendant toute la messe.
0: Toujours en République démocratique du Congo, plus de 2000 enseignants d'école catholique du diocèse de Goma se sont réunis le 30 avril pour célébrer la journée nationale de l'éducation dans les contextes de l'occupation rebelle, mettant en lumière à la fois les rôles essentiels des éducateurs et les défis croissants auxquels le secteur est confronté. La célébration a débuté par une messe à la cathédrale Saint-Joseph du diocèse de Goma, présidée par le père Wilfried Miigo, coordinateur des écoles catholiques dans le diocèse.
2: Dans quelques instants, l'actualité sociopolitique. Une milice nigériane opérant aux côtés de l'armée ainsi que des miliciens venus du Bénin voisin ont tué des dizaines de bergers peuls accusés d'être des informateurs du groupe djihadiste Asahu lors d'une attaque jeudi dans le centre du Nigeria, ont indiqué dimanche des sources locales. L'attaque a eu lieu dans l'état du Niger au centre

0: Du pays le plus peuplé d'Afrique, né d'une scission en 2021 avec les djihadistes du Boko Haram. Au Mali, un avocat et homme politique devenu critique au pouvoir en place, Maître Moutaga Tall, a été enlevé samedi soir à Bamako par des hommes encagoulés, a-t-on appris dimanche auprès de sa famille. Maître Tall a été membre du mouvement M5, acteur majeur de la contestation ayant contribué à la chute du régime de l'ancien président Ibrahim Boubacar Keïta Ibeka il y a 6 ans. D'abord allié aux militaires arrivés au pouvoir en 2020, il a ensuite pris ses distances avec la junte, devenant l'un de ses critiques. Et la compagnie Egypt Air a annulé ses vols depuis le Mali destinés au pèlerinage du Hajj, touchant directement plus de 4000 personnes, a déclaré samedi l'organisme malien chargé de l'organisation de ce pèlerinage annuel vers l'Arabie Saoudite. Ces annulations interviennent alors que le Mali fait face à une situation sécuritaire critique et est en proie à l'insécurité après des attaques sans précédent des djihadistes du groupe de soutien à l'islam, aux musulmans et à la rébellion du Front de libération de l'Azawad contre des positions stratégiques du pouvoir en place à Bamako. Dans un univers carcéral marqué par la précarité, le rejet et l'abandon, les religieuses de la Congrégation des Sœurs de Sainte Thérèse de l'Enfant Jésus de Boya travaillent au quotidien pour semer des graines d'espérance dans l'archidiocèse de Douala. Il ne s'agit pas seulement d'un travail, c'est un ministère d'amour, confie sœur Caroline Achat, coordinatrice de l'apostolat dédié à l'accompagnement des prisonniers et des anciens détenus. Dans cette deuxième partie de l'interview accordée aux médias du Vatican, la sœur revient sur l'espérance qui anime les prisonniers.
1: Ce n'est pas facile de parler de l'espérance dans un milieu carcéral. On voit beaucoup de changements. On voit le détenu qui est entré en prison sans le CEP, mais il sort avec le CEP, sort avec le BPC, avec le bac, avec le diplôme. Tu vois les détenus qui ne croyaient même pas à Dieu, qui ne savaient même pas que Dieu est vivant. Mais quand il entre, tu vois comment il prie. À 15h, tous les détenus, ils sont là pour miséricorde divine, la prière. Rosé, ils sont là. Ils connaissent que c'est seulement Dieu qui peut les aider. Leur espérance est Dieu. Et Dieu est là. Dans la prison, j'ai vu le vie changer. Des gens qui étaient malades, qui n'avaient pas le soin de santé. Quand tu le soignes, tu vois les gens guéris, tu vois les gens être aussi à prière et à masse, à la messe.
2: Avez-vous des exemples de vie transformée?
1: J'ai un détenu aussi, il s'appelle Anon, il a aussi quitté la prison de New Bell. Il avait pris aussi la formation d'informatique, en bioéthique et maintenance. Et maintenant, dans le HEG, ce doigt-là, c'est lui qui forme le jeune partout. Il a quitté la prison peut-être 3 ans maintenant. Il a déjà formé plus de 350 personnes. Quand lui-même voit comment il contribue dans la société, lui-même, il se sent important.
2: Quelles sont les plus grandes difficultés pour les ex-détenus à leur sortie?
1: Il y a les difficultés de travail. Les détenus sont, la société l'a déjà rejeté. On le regarde haut. La famille les rejette. La société les rejette. Donc, le ex-détenu, pour les réinstaller, on les aide, mais on fait seulement le peu qu'on peut. Parfois, le détenu qui a une famille, on voit la famille, on le prépare. Ceci va sortir bientôt de prison. Il faut l'accueillir, il faut la prendre comme quelqu'un. Il ne faut pas la voir comme détenu, etc. Il a changé. Parce que beaucoup de familles ne croient pas que le détenu peut changer. Parfois, quand le personnel part, on les chasse. La famille dit que non, si tu viens parler pour cette personne, ne rentre pas à ma maison. Même nous, les sœurs, quand on part même là-bas, la famille ne nous croit pas. Mais quand même, la réconciliation là est très importante aussi. Restaurer la dignité des détenus, c'est quelque chose de très important. Parce que nous-mêmes, on nous a créés dans l'image de Dieu. Donc, chaque personne, même le détenu, est aussi créé à l'image de Dieu. On essaie à faire tout pour restaurer la dignité là.
2: Chaque détenu a sa propre histoire. Que diriez-vous à quelqu'un qui pense qu'un prisonnier ne mérite pas une seconde chance?
1: Le détenu et ex-détenu sont les gens humains. On doit le voir, le détenu, comme quelqu'un qui va sortir dehors de prison. Donc, étant en prison, si on peut les traiter avec amour, il faut qu'on fasse ça. On les traite avec l'amour, parce que quand tu donnes l'amour à un détenu, c'est l'amour qu'il va donner quand il va sortir en prison. Si on peut les aider, on peut les visiter. On fait comme Jésus-Christ nous a demandé. J'étais en prison et vous m'avez visité. Les détenus ont besoin de nos visites.
0: Interrogée par Augustine Astasseur, Caroline Achat, religieuse de la Congrégation des Sœurs de Sainte Thérèse de l'Enfant Jésus de Bouya, dans le sud-ouest, une des régions anglophones du Cameroun.
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0: C'est par ici donc que nous mettons un point final à notre programme aujourd'hui. Bon début de semaine. Merci de l'avoir suivi de partout où vous êtes et à la prochaine.

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1: Parole des pères du désert.
2: Athanase, l'évêque d'Alexandrie, supplia Abba Pambo de quitter le désert pour venir à Alexandrie. Abba Pambo descend. Il rencontre une séductrice mondaine. Il se met à pleurer. Ses compagnons lui demandent « Pourquoi pleures-tu ? Tu aimes cette femme ?» Abba Pambo répond « Je pleure pour deux raisons. L'une est que cette femme est perdue. L'autre est que mon désir de plaire à Dieu est moins brûlant que son désir de plaire aux hommes. »

Un ancien a dit « De même que nous portons chacun notre malice partout où nous allons, ainsi devons-nous avoir avec nous les larmes et la compassion partout où nous sommes. » Abba Hyperechios dit « Le moine qui prie la nuit place le jour en pleine nuit. En ouvrant son cœur à Dieu, le moine en fait jaillir des larmes dans le monde et appelle la miséricorde des cieux. »

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1: Bonjour à tous. Aujourd'hui encore, quelques échos du voyage apostolique du pape Léon XIV en Afrique avec le quatrième pays visité, la Guinée équatoriale. À Mongomo, Léon XIV appelle à plus d'espace de liberté en Guinée équatoriale. Dans son homélie, le pontife a invité les catholiques à incarner leur foi si festive en s'impliquant dans des activités caritatives et dans l'aide envers le prochain. De quoi ce pays a-t-il faim aujourd'hui, a-t-il lancé, avant de répondre que sa plus grande faim était celle d'un avenir habité par l'espérance, la justice et la réconciliation. Il a alors encouragé à ne pas attendre passivement cet avenir, mais à agir pour la transformation de leur terre. L'avenir de la Guinée équatoriale dépend de vos choix. Il repose sur votre sens de responsabilité et sur l'engagement partagé pour préserver la vie et la dignité de chaque homme. Évoquant les nombreuses richesses naturelles du territoire, dont l'économie repose en grande partie sur l'exportation du pétrole et du gaz, il a incité à coopérer afin qu'elle puisse être une bénédiction pour tous et d'insister en exhortant à ne pas servir les intérêts particuliers, mais le bien commun et à dépasser les inégalités injustes entre privilégiés et défavorisés. La Guinée équatoriale est l'un des États du monde les plus marqués par l'inégalité. 7 personnes sur 10 y vivraient avec moins d'un dollar par jour quand quelques familles se partageraient une richesse énorme. Devant le président Teodoro Obiang Nguema, qui dirige un régime autoritaire en place depuis 1979, le pontife américain a souhaité que les espaces de liberté s'accroissent. Appelant à nouveau à préserver la dignité de la personne humaine, il a mentionné son souci des plus pauvres et des familles en difficulté. Dans cet esprit, Léon XIV a visité d'ailleurs une prison dans la ville de Bata. Il a encouragé les prisonniers à vivre leur détention comme un temps de réflexion, de réconciliation et de croissance personnelle. Il a exhorté aussi les catholiques à poursuivre l'œuvre que les missionnaires ont commencée il y a 170 ans, soulignant l'anniversaire de la première évangélisation du pays. Africains, vous êtes désormais vos propres missionnaires. Cela demande des efforts, parfois des sacrifices, a-t-il glissé, en avertissant au passage qu'annoncer l'Évangile incluait le risque pour l'Église d'être persécuté. À Bata, Léon XIV a rencontré bien sûr la jeunesse de Guinée équatoriale sous le déluge, une famille qui sait accueillir et aimer et lumière, a-t-il déclaré à des jeunes et des familles réunies au stade de Bata. À la veille de son retour à Rome, le pontife a assuré que les familles étaient capables de changer le monde, y compris ses structures et ses institutions. Au stade de Malabo, Léon XIV a célébré une messe avec 30 000 équato-guinéens. Durant cette liturgie, il les a encouragés à se libérer de l'esclavage du mal. Il a mis les catholiques face à un choix décisif, l'amour ou la mort. En décidant de croire en Dieu, chacun de nous choisit entre un désespoir certain et une espérance que Dieu rend possible. Il a invité l'Assemblée à poser des gestes de service, de pardon, de justice et de solidarité. Il a mis en garde contre le risque d'une tristesse individualiste qui vient du cœur bien installé et avare, de la recherche malade de plaisirs superficiels, de la conscience isolée. Avant de quitter leur pays, le pontife a confié aux catholiques de Guinée équatoriale, représentant les 3/4 de la population, à poursuivre dans la joie la mission des premiers disciples de Jésus. « Nous n'avons rien de mieux à annoncer au monde », a-t-il conclu. D'autres infos demain, à bientôt.

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1: Au nom du Père, et du Fils, et du Saint-Esprit. Amen. Mon Seigneur et mon Dieu, je crois fermement que tu es ici, que tu me vois, que tu m'entends. Je t'adore avec profonde révérence. Je te demande le pardon de mes péchés et la grâce de faire avec profit ce moment de prière. Marie, Saint Joseph et mon ange gardien, intercédez pour moi. Seigneur Jésus, dans ma prière d'aujourd'hui, je méditerai seulement une phrase de toi, dans l'évangile d'aujourd'hui. Si quelqu'un m'aime, nous dis-tu, il gardera ma parole. Mon Père l'aimera, nous viendrons vers lui, et chez lui, nous nous ferons une demeure. Une demeure, nous. Nous, c'est Dieu le Père et Dieu le Fils. Une demeure dans la personne qui aime Jésus. Oui. Tu fais ta demeure en nous, Seigneur. Peut-être connaissons-nous ce chant d'église, un chant qu'on prend parfois après la communion. C'est vrai, quand on a communié, Jésus demeure en nous. Mais là, Seigneur, tu ne parles pas spécialement de l'Eucharistie, tu parles d'une demeure qui semble plus durable. Que nous puissions donc être une demeure permanente pour toi. Le grand, l'infini peut être contenu dans le petit. Dieu peut accepter et même se plaire à habiter dans une âme. Comment est-ce possible? Dans mon âme de créature, mon âme qui n'est pas toujours très bien pourvue, qui n'a pas très bien traité les gens, qui t'a pas toujours très bien traité toi, Seigneur, peut-elle être une demeure pour toi? Alors, il y a quelques mois, dans les 10 minutes avec Jésus, nous avons déjà évoqué la réponse de Sainte Thérèse d'Avila, qui un jour, d'ailleurs pour être dans l'anecdote, était embarrassée parce que ses supérieurs lui avaient ordonné d'écrire quelque chose sur la prière et elle ne savait pas comment s'y prendre. Alors justement, elle a prié et elle le raconte elle-même. « Aujourd'hui, comme je suppliais le Seigneur de parler à ma place, puisque je ne trouvais rien à dire, ni comment entamer cet acte d'obéissance. » S'offrit à moi, ce qui sera dès le début la base de cet écrit. Considérez notre âme comme un château, fait tout entier d'un seul diamant, ou d'un très clair cristal où il y a beaucoup de chambres, de même qu'il y a beaucoup de demeures au ciel. Donc notre âme comme un château très beau. Sainte Thérèse dit, je ne vois rien qu'on puisse comparer à la grande beauté d'une âme et à sa vaste capacité. Oui, cette âme dont parfois je ne suis pas sûr, elle est très belle. Et dit Sainte Thérèse, nous devons voir comment nous pourrons y entrer. J'ai l'air de dire une sottise, puisque ce château est l'âme. Il est clair qu'elle n'a pas à y pénétrer, puisqu'il est elle-même. Tout comme il semblerait insensé de dire à quelqu'un d'entrer dans une pièce où il serait déjà. Mais vous devez comprendre qu'il y a bien des manières différentes d'y être, dans le château. De nombreuses âmes sont sur le chemin de ronde du château, donc en haut des créneaux, où se tiennent ceux qui le gardent. Peu leur importe de pénétrer à l'intérieur, et ne savent pas ce qu'on trouve en un lieu si précieux, ni qui l'habite, ni les salles qu'il comporte. J'ai peut-être l'expérience de ça, Jésus, sans le savoir. Je vois en tout cas qu'il est tellement facile de vivre en dehors de ma demeure principale, même en dehors du château de mon âme. C'est tellement facile d'avoir peu de vie intérieure et même de vivre en dehors de moi-même. Un style de vie, d'ailleurs, je le vois, qui est favorisé par la technologie. En soi, elle n'est pas mauvaise, mais c'est si facile de fuir les autres et de se fuir soi-même, simplement en déverrouillant son téléphone et en commençant à scroller. Alors, je n'ai pas besoin de regarder les gens qui sont dans la même pièce que moi. Alors, sur mon téléphone, je ne suis pas avec Dieu. Et je ne suis même pas avec moi-même, parce que je me suis évadé vers autre chose. Alors comment entrer dans son château? Thérèse répond avec humilité, « Autant que je peux le comprendre, la porte d'entrée de ce château est l'oraison et la considération. » L'oraison, c'est la prière, donc s'adresser à Dieu avec nos propres mots, et la considération, pour elle, c'est le fait de penser à ce qu'on dit, à pas simplement lire ou réciter, mais faire sien ce que l'on dit, le considérer. Pour entrer dans le château, il faut prier. Ce qui nous demandera souvent d'aller à contre-courant, de trouver du temps de silence chaque jour. Alors qu'autour de nous, on nous dit explicitement ou implicitement qu'il faut être rapide, qu'il faut être efficace, qu'il faut être parfait. Aujourd'hui, on peut créer des contenus qui sont tellement beaux qu'on en devient facilement perfectionniste et on veut toujours plus, toujours mieux, et on est inquiet. Mais, chers amis, disait le pape François à des jeunes en Hongrie, nous ne sommes pas des machines. Le pape, à cette époque, ne parlait pas d'intelligence artificielle, mais il faisait bien de rappeler que nous ne sommes pas des machines. Les machines exécutent très bien ce pour quoi elles sont faites, mais elles ne comprennent rien et elles n'aiment pas. La plus performante des IA, en réalité, imite le discours humain, mais ne comprend rien et ne peut surtout pas aimer. Alors nous, Seigneur, tes enfants, les hommes et les femmes, nous avons la capacité de comprendre et d'aimer. Et nous avons la capacité de prier, contrairement aux animaux, c'est-à-dire de parler avec toi. C'est l'idée de ces 10 minutes avec Jésus. C'est pour ça que nous faisons tous ces efforts, nous, l'équipe des prêtres, pour t'aider et développer nous-mêmes l'intimité avec Jésus, pour apprendre à le regarder, à l'écouter, à lui parler. Et aussi souvent que nécessaire, et autant que possible, penser à lui. Et une ou deux fois par jour au moins, entrer dans la paix de notre château et lui parler par une prière, une oraison. Et après ces 10 minutes, tu peux continuer de ton côté, puisque maintenant tu écoutes. Mais après, ce sera bien de parler avec Dieu. Et ça, personne ne peut le faire à ta place. Et trouverons-nous toujours la paix pour faire ça? Le recueillement. Eh bien, beaucoup d'entre nous, Seigneur, répondons par la négative. On dit non, je ne vis pas dans une ambiance de paix. Ou je ne vis pas dans une famille pacifiée. Ou non, Seigneur, je ne suis pas toujours en paix à l'intérieur de moi. Et même, je ne suis pas très bon pour la prière. La plupart des gens disent ça. C'est plutôt rassurant, d'ailleurs, si quelqu'un me dit qu'il est plutôt bon, je serais plutôt inquiet. Sainte Thérèse d'Avila elle-même n'idéalise pas la prière et n'affirme pas que tout le château puisse être tranquille. Elle dit dans les autres demeures, celles autour de la demeure centrale, il y a des combats, des moments d'épreuve et de fatigue. Le château, dit Thérèse, a un nombre de demeures, les unes en haut, les autres en bas, les autres sur les côtés. Et au centre, au milieu de toutes, se trouve la principale, où se passent les choses les plus secrètes entre Dieu et l'âme. Donc dans les demeures extérieures de notre château, il peut y avoir du bruit, de l'inquiétude, du stress. Il peut y avoir des tentations, qu'elle décrit comme des serpents, qui arrivent à pénétrer dans le château. Mais à l'intérieur, il y a toujours au centre de notre âme le Seigneur, tant qu'on ne le chasse pas par le péché grave. Elle prend d'ailleurs une comparaison pour se faire comprendre. Toute simple, elle dit, c'est la comparaison d'un roi dans son palais. La guerre est bien des choses pénibles, sévissent dans son royaume, mais il n'en reste pas moins à sa place, le roi. De même, dit-elle, pour chaque personne qui cherche Dieu, donc pour toi et moi, bien qu'il y ait un grand tumulte, beaucoup de bêtes venimeuses dans les autres demeures, et que tout cela fasse grand bruit, rien ne pénètre dans la demeure centrale et ne force l'âne à en sortir. Les choses qu'elle entend, qui toutefois lui font un peu de peine, ne parviennent pas à l'agiter, à lui ôter la paix. Les passions déjà vaincues ont peur de pénétrer dans cette demeure, car elles en sortent plus asservies. Et alors elle dit que, cette comparaison lui paraît moyenne, mais qu'elle n'en trouve pas d'autre. Pensez ce que vous voudrez, dit-elle, ce que j'ai dit est la vérité. Alors nous comprenons un peu, ne nous inquiétons pas si la vie continue d'être agitée. Persévérons dans nos efforts pour prier. Beaucoup de gens ont témoigné que Jésus est fidèle à sa promesse. Si quelqu'un m'aime, il gardera ma parole. C'est vrai qu'il faut un effort pour aimer ce que Jésus aime et rejeter ce qu'il rejette. Si quelqu'un m'aime, dit Jésus, donc mon Père l'aimera. Nous viendrons vers lui et chez lui, nous nous ferons une demeure. D'ailleurs, celui qui fait la demeure, celui qui fait demeurer, c'est l'Esprit Saint, pas cité à ce moment-là, mais qui est l'artisan de tout cela. L'artisan de la sainteté, l'artisan de l'intimité avec Dieu, c'est l'Esprit Saint qui fait demeurer en nous la Trinité. En ce temps pascal, nous attendons la Pentecôte. Demandons au Saint-Esprit d'intercéder pour nous afin que nous sachions prier tous les jours. Je te remercie, mon Dieu, des bonnes résolutions, des actes d'amour et des inspirations que tu m'as communiquées dans cette méditation. Marie, Saint Joseph et mon ange gardien, intercédez pour moi.
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3: Bonjour à tous et à toutes. Cette semaine, nous approfondissons notre réflexion sur le détachement par rapport au smartphone. Le smartphone parfois nous colle à la peau, nous passons beaucoup de temps avec lui, à 3h30 en moyenne par jour. C'est quand même beaucoup. Un enfant de 12 ans passe 2,5 fois plus de temps avec son smartphone, ses écrans, qu'avec ses amis, ses éducateurs et ses parents. La technocratie nous influence, elle nous influence de manière générale, de manière particulière. Nous avons traversé déjà plusieurs étapes de prendre conscience de cet environnement numérique général, d'évaluer l'influence sur nous-mêmes et de vouloir regarder la vérité en face. Voilà, de regarder la vérité en face pour ensuite reconnaître nos faiblesses personnelles. Et pour répondre à ces faiblesses personnelles, élargir le sens de notre vie à partir du primat de la vie spirituelle et de consentir à changer d'attitude. Oui, ces 6 étapes s'enfilent les unes après les autres pour permettre de considérer une nouvelle étape aujourd'hui, à savoir je me donne une règle d'utilisation. Je me donne une règle d'utilisation. Elle ne vient pas en premier lieu, pas de moralisme dans notre réflexion, pas de légalisme, mais à un moment, nos comportements doivent se confronter à des limites. Mais vous savez, derrière une règle, il y a certes une limite, il y a une injonction, mais il y a un bien, le bien que vise la règle. C'est surtout ça qui va nous permettre de changer, de changer. Alors, dans une économie de l'attention qui vise à piquer notre attention pour nous mettre dans le filet technicien, nous sommes invités à refuser de ratifier la captation de notre attention par notre smartphone et donc de se réapproprier en profondeur notre liberté de penser. Voyez, mettons en œuvre une stratégie de non-captation émotionnelle face à notre smartphone. Comprenons que réagir émotionnellement ne signifie pas discerner. Passons de l'émotion à l'intention, à ce que nous voulons vraiment. Alors, cet esprit de discernement qui supplante l'émotionnalisme, qui me fait maintenir en boucle à travers des émotions, je vais d'émotion en émotion, dans cette zone, on pourrait dire, superficielle de mon humanité. Une émotion, ça peut être une émotion. Ça peut être un très beau moment, mais l'émotion construit lorsqu'elle vise un bien. Et ce bien, ce vrai bien qui construit en profondeur, c'est un bien qui vise notre intériorité profonde. Et comment se réapproprier cette intériorité profonde? Par le discernement qui met tous les éléments ensemble. Alors, cet esprit discernement choisit le vrai bien. Choisit le vrai bien et on peut demander bien sûr à Dieu d'approfondir cet esprit de discernement. Alors, je peux faire chaque jour l'expérience du discernement pour changer et je plonge dans mon cœur, dans l'expérience spirituelle, mais je discerne le vrai bien, voyez. Si on va parler de règles d'utilisation, c'est toujours relatif à un vrai bien. Seul le bien fait du bien. Est-ce que allumer 250 fois mon smartphone par jour, comme le fait un Français en moyenne, est-ce que c'est bon? Je peux diminuer de moitié, je peux pas de smartphone avant le petit déjeuner, pas de prière le matin, pas de smartphone. Je peux réajuster ma liberté Je peux choisir ce qui est prioritaire et en fait, je suis très libre. Et de petit changement en petit changement, être parfait, c'est changer souvent, hein, souligné John Henry Newman, lentement mais sûrement, nous sommes capables de donner une bonne direction à notre être. Et si on parle de règles d'utilisation, c'est toujours relativement à un bien. Voilà. Quel vrai bien nous recherchons d'abord? Ces règles, elles visent à être des appuis pour prendre soin de ce vrai bien qui fait du bien pour que la vie soit bien bonne. Une petite pause avant d'approfondir cette perspective.

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1: Nous le disions, cette semaine, nous allons approfondir le sens de se donner des repères, de se donner une règle, de se donner des limites. Toujours, non pas pour s'interdire d'eux, ça peut aider à des moments, mais surtout pour promouvoir notre attrait à un plus grand bien. Voyez, c'est pour canaliser. Moi, j'habite à Toulouse, il y a la Garonne, et dans le centre-ville, il y a des grandes rives, parce qu'il y a eu des inondations à la fin du 19e siècle. Il faut canaliser le flux. Ben, les règles, elles sont là pour canaliser le flux de la vie. Quand il y a plus d'eau, presque plus d'eau en été dans la Garonne, parfois, on peut s'inquiéter. Donc, l'important, c'est la vie, c'est le bien, et la règle, elle est au service de ce bien que nous sommes appelés à discerner, à accueillir et à promouvoir, au risque sinon de nous enfermer dans notre petit jeu, dans notre petite liberté narcissique, et c'est dangereux. Effet miroir, chambre d'écho, conformisme entre soi, polarisation des opinions, enfermement culturel, dispersion mentale, autant d'effets possibles sur notre esprit si nous restons accros au numérique. Si nous restons accros à notre smartphone, cela entraîne de la résistance au changement. Alors, la liberté, c'est bien. En France, cocorico, touche pas mon pote, touche pas à ma liberté. Ça va ensemble, mais le sens, on pourrait dire, intégral, humain de la liberté, c'est ce qui rend vraiment libre. Et ce qui rend vraiment libre, c'est lorsque notre liberté donne une bonne réponse à l'appel de la vie, elle est responsable et elle choisit le vrai bien. Et faire le bien fait du bien et la vie devient donc bien bonne. Donc à rester dans notre narcisse intérieur avec notre écran qui nous envoie une bonne image de nous, nous risquons de contourner cet appel du plus grand bien. Voyez, sortir de soi pour découvrir un bien nouveau. Voilà. Nous pouvons changer d'attitude par rapport à notre smartphone pour découvrir de l'espace, un bien nouveau. Vous voyez, libéré, délivré, j'en profite pour faire autre chose que d'être sur mon smartphone, pour rencontrer quelqu'un de vulnérable par un geste, une parole, un service, un sourire. Accompagner un jeune dans ses études, à trouver un travail, à s'engager socialement, affectivement, jouer avec les enfants. Nous pouvons gagner beaucoup de temps sur notre smartphone, voilà, pour faire beaucoup de bonnes choses pour les autres. Et c'est être avec les autres qui nous rend heureux. Oui, à chaque fin d'étape, nous avons une étape libérée, délivrée pour. Dans mon ouvrage, Tanguy-Marie Pouliquen, libérée, délivrée de mon smartphone, 10 jours pour reprendre le contrôle aux éditions première partie. Alors, libéré, délivré, j'en profite pour. Donnons quelques exemples concrets. J'en profite pour aller au cinéma avec un proche, lui demandant ce qu'il aimerait voir. La dernière génération de jeunes, elle va un tiers de temps, de moins, au cinéma. Parce qu'ils sont 60% de leur temps libre devant leur smartphone. Libéré, délivré, j'en profite pour m'ouvrir à une réalité vraiment nouvelle, lire un article ayant un point de vue éloigné du mien, me promener dans un quartier où je ne vais jamais, rencontrer une personne de culture différente. J'en profite pour être créatif par le dessin, l'écriture, le bricolage. J'en profite pour écouter en profondeur quelqu'un qui en a besoin. Si l'on se donne des règles de détachement, c'est pour retrouver ce bien qui fait du bien. La règle, elle aide à investir des attitudes, des actions nouvelles qui, elles, seront très, très humanisantes. Je vous dis à bientôt, à demain, pour approfondir ce sens profond de la règle d'utilisation que nous allons décrire à l'égard de notre smartphone, toujours pour notre plus grand bien d'abord.

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1: Parole des pères du désert.
2: Un frère interrogea un ancien. Comment se fait-il que mon âme désire pleurer comme les anciens et que les larmes ne viennent pas alors que mon âme est affligée? L'ancien lui dit, c'est au bout de 40 ans que les fils d'Israël sont entrés dans la terre promise. Si tu arrives à y entrer, tu n'auras plus de combat à livrer. Car Dieu veut que l'âme soit tourmentée afin qu'elle désire toujours plus entrer dans cette terre.

Abba Longin avait une grande componction dans sa prière et sa psalmodie, et son disciple lui dit un jour « Abba, le rituel prescrit-il que le moine pleure durant son office ?» L'ancien lui dit « Oui, mon enfant, c'est le rituel que Dieu demande. » En effet, Dieu n'a pas fait l'homme pour les pleurs, mais pour la joie et l'allégresse, afin qu'il le glorifie par sa pureté et son impeccabilité, tout comme les anges. Mais, étant tombé dans le péché, l'homme a eu besoin des larmes, car là où il n'y a pas de péché, il n'y a pas de larmes. Abba Poemen a dit « Le deuil est à double action ». Il travaille et il garde. Abba Paul le Grand a dit « Voici ma prière. Je suis dans un bourbier enfoncé jusqu'au cou et je pleure devant Dieu en disant « Aie pitié de moi. » Yeah. »

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2: Bonjour et bienvenue dans ce repos musical au cours duquel nous allons faire une promenade, une ronde si vous voulez, autour des claviers. Traditionnellement, on regroupe la plupart des instruments de musique en catégories. Il y a la catégorie des percussions, la catégorie des instruments à vent, la catégorie des instruments à cordes, et puis il y a les claviers. Les claviers regroupent aussi bien la famille des clavecins que les pianos et les orgues. Les deux premiers sont finalement aussi des instruments à cordes, mais qui utilisent une technique plus particulière, celle de petits marteaux qui viennent taper sur les cordes, leur mouvement étant provoqué par l'appui donné sur les touches du clavier. L'orgue est curieusement un instrument à la fois clavier et à la fois instrument à vent. Nous allons commencer cette ronde, eh bien, par les plus anciens, forcément, de ces instruments de clavier, à savoir le clavecin. Et comment honorer le clavecin, sinon en écoutant deux morceaux que je vous propose maintenant de Jean-Sébastien Bach. Ils sont issus de ce que l'on a appelé le clavecin bien tempéré. Ce recueil, qui se décline d'ailleurs en deux parties, est un ensemble de 48 préludes et fugues